0: premier groupe d'édition en France. Et qu'est-ce qui explique un tel succès? Eh bien, c'est surtout son modèle commercial novateur. Louis Hachette comprend que pour toucher un large public, il faut adapter les livres aux besoins du public. Qu'il s'agisse de manuels scolaires, de dictionnaires ou d'ouvrages destinés aux jeunes lecteurs, son intuition est de créer des ouvrages pédagogiques, accessibles à tous à des prix raisonnables. Et le pari est réussi, car ses livres se retrouvent dans toutes les écoles et contribuent à l'émergence d'une véritable culture populaire. Loin de se cantonner à l'édition scolaire, il diversifie rapidement son catalogue en publiant des romans, des biographies, des récits de voyage ou des ouvrages scientifiques. Et c'est là toute la force de sa vision. Il parvient à offrir à la fois des livres éducatifs, mais aussi des œuvres littéraires qui font de sa maison un acteur incontournable du paysage éditorial français. Un autre point marquant du génie commercial de Louis Hachette, la distribution des livres. Il innove en installant des points de vente dans des gares, là où le public est nombreux. Des points de vente qui s'appellent aujourd'hui relais. Louis Hachette s'éteint à 64 ans, mais son nom et son œuvre perdurent toujours à travers l'énorme empire qu'il a créé. Le 9 février 1953, Henri Philippe Acquis, des éditions Hachette, publie les premiers titres d'une collection appelée « Un grand avenir, le livre de poche », un format qui séduit un public jeune car le prix est plus raisonnable. Aujourd'hui, les éditions Hachette sont parmi les plus grandes maisons d'édition au monde, mais tout a commencé à Rethel, grâce à ce jeune homme passionné par les livres et déterminé à démocratiser la culture. Louis Hachette, véritable pionnier de l'édition, c'est l'un des trésors de Champagne-Ardenne.
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2: J'écrivais déjà quand j'étais punie au lycée, que j'avais quand même une scolarité un peu chaotique. Quand j'étais punie au lycée, on me demandait de faire des rédactions. Pour moi, c'est une bonne nouvelle.
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4: C'est une signature que l'on reconnaît au premier coup d'œil. Illustratrice, autrice de BD, la Vésulienne Sophie Lambda s'est imposée en quelques années dans nos librairies. Sophie, à la Haute-Saône. Cette terre, qu'est-ce qu'elle représente pour vous?
2: Oui, moi je viens de Haute-Saône. En plus, c'est une partie de la Franche-Comté. C'est pas forcément la partie de la Franche-Comté de laquelle on parle le plus. On parle beaucoup du Doubs, on parle beaucoup du Jura, du marché de Noël de Montbéliard. Mais la Haute-Saône, on est un peu les oubliés. Et moi, c'est une région qui m'est chère. C'est là que j'ai grandi. C'est là que j'aime revenir régulièrement. Et voilà, c'est chez moi.
4: Et malgré cet attachement, le déclic de la création n'est pas arrivé tout de suite. Il a fallu attendre, je crois, la trentaine pour que l'écriture s'impose un peu comme une évidence, Sophie.
2: J'écrivais déjà quand j'étais punie au lycée, que j'avais quand même une scolarité un peu chaotique. Quand j'étais punie au lycée, on me demandait de faire des rédactions. Pour moi, c'est une bonne nouvelle. Donc je pense que j'aimais déjà écrire, mais je ne m'étais pas rendu compte que je pouvais le faire pour le plaisir, que je pouvais potentiellement en faire un récit. Donc c'est arrivé tard quand j'ai vraiment ressenti le besoin de raconter une histoire, celle que j'ai racontée dans ma première BD, qui était une espèce d'urgence à écrire. Mais voilà, c'est arrivé tard et je pense qu'on m'a pas assez, peut-être à l'école, encouragé à le faire.
4: Aujourd'hui, vous, Sophie Lambda, vous ne rentrez plus dans les cases, vous les dessinez, vous explorez de nouveaux formats comme des carnets de voyage pour exprimer notamment une soif d'indépendance qui définit son quotidien, c'est ça un peu, non?
2: Je fais ce format qui me ressemble, j'adore le carnet de voyage, mais celui que je fais, il est un petit peu différent parce qu'il y a de la BD dedans. Et c'est directement inspiré par des voyages que je fais qui sont toujours très différents. Des fois, je pars avec des groupes, des fois, je pars toute seule. Des fois, je vais rejoindre des amis. Des fois, je pars complètement à l'arrache. Des fois, je suis très organisée. C'est toujours très différent. Et moi, c'est des aventures que j'adore raconter. Donc là, j'ai le deuxième que j'ai envoyé à l'imprimeur qui va arriver d'ici 2 mois, que j'ai vendu sur ma boutique en pré-vente, sochilambda.com. Et puis voilà, là j'espère en 2026 refaire de la bande dessinée, de la vraie bande dessinée, un peu comme la première que j'ai sortie, Tant pis pour l'amour. Ma priorité, c'est de garder d'être indépendante, d'être autonome, de compter principalement, c'est pas pour ça que je ne sais pas demander d'aide, mais je compte principalement sur moi. J'ai toujours voulu cette indépendance et ne pas compter sur quelqu'un d'autre pour vivre. Aujourd'hui, ma priorité, c'est vrai que j'ai de continuer à voyager, de continuer à pouvoir bouger tant qu'on le peut, que ce soit au niveau de la santé et financièrement. C'est un luxe et c'est une chance de pouvoir faire ça.
4: Une femme libre au parcours inspirant à retrouver d'ici 2 mois d'ailleurs avec son nouveau carnet de voyage et en 2026 pour sa prochaine bande dessinée aussi. C'est l'objectif. Merci Sophie Lambda d'être intervenue au micro ici Belfort-Montbéliard.
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1: Aujourd'hui, direction Nîmes pour une soirée pas comme les autres. Je me la joue Michel Jonas. J'ai testé The Reef Jazz Club.
2: Un peu parti, un peu naze, je descends dans la boîte de jazz.
1: Sur le Jean Jaurès, un lieu où le jazz, le swing et la bonne humeur se dansent autant qu'ils s'écoutent. Dès l'entrée, les lettres du riff s'affichent sur le sol en mosaïque. Le bar longe la salle, la lumière se fait plus douce et au fond, un filet lumineux vous aspire vers la piste. Loane donne déjà un coup. Ça tape du pied, ça compte, on reprend. Et surtout, personne ne se décourage. Tout âge confondu, des sourires, des envies communes de découvrir l'univers du boogie-woogie, du West Coast Swing et du link-up. Bon, soyons clairs, on ne devient pas Fred Astaire en une heure.
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1: Mais Florent Yamas, multiple champion du monde et de France, vous met tout de suite à l'aise. Ses conseils sont en or. C'est l'autre professeur, le créateur du lieu. Et le jeudi, place à la jam session. Les musiciens sortent leurs instruments, piano, batterie, sont déjà là. Et c'est parti pour le bœuf, endiablé. Petite anecdote, Florent m'explique que dans les années 30, on faisait patienter le public entre deux morceaux avec des sketchs d'humoristes. C'est ainsi qu'est né le stand-up. Ambiance décontractée, on peut s'installer dans la cour pour papoter, boire un verre, grignoter un plateau gourmand. Une soirée qui met le cœur en swing et le sourire aux lèvres. Le Reef Jazz Club, c'est 36 avenue Jean Jaurès. À Nîmes, pas besoin d'équipement spécial, hein. Vous venez juste pour vous amuser. Retrouvez-les sur Facebook et Insta avec des vidéos incroyables. Et si vous aimez, venez prendre l'apéro swing un dimanche aux alentours de 17h. Bon, moi un peu parti, un peu naze, je ressors de la boîte de jazz, prendre le rythme de ma vie. Donc, j'ai testé, j'approuve et je dis...
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3: Bonjour à toutes et tous, bienvenue dans Affaires Classées, le podcast. Nous sommes en janvier 1879. Le sympathique garde champêtre du village de Laguinge, en Haute-Soule, est poignardé de 5 coups de couteau dans une auberge. Les gendarmes arrivent et son meurtrier a disparu.
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3: Les bohémiens, ces individus migrants en groupe d'un village à l'autre, ont longtemps alimenté les conversations, les polémiques, les peurs au Pays Basque et au-delà. Les historiens situent leur arrivée dans le coin en l'an 1602. C'est le seigneur d'Urtubi à Urugne et le vicomte d'Etchaus à Baïgorry qui accueillirent en nombre ces descendants du peuple Tzigane ou Rome venus de Bohême grâce au sauf-conduit que le roi de cette contrée d'Europe centrale délivrait. Nombre d'entre eux vont finir par s'implanter en Soule ainsi que dans les pays de Cise et de Mix. Vivant à l'écart des villages, ils offraient leurs services aux villageois, bien contents de leur donner du travail contre très peu d'argent. Selon les saisons, ils étaient employés chez les paysans. D'autres œuvraient comme vanniers, empailleurs de chaises ou tondeurs de mulets. Leurs épouses fabriquaient des chapeaux, de la vannerie aussi. Elles ne tardèrent pas à susciter la curiosité, voire la peur, lorsqu'elle disait disposer de pouvoirs magiques, de remèdes naturels ou jurant prédire l'avenir en lisant dans les lignes de la main. Frappant à la porte des fermes, on les disait mendiants, voire chapardeurs. Dans les gendarmeries du secteur, les plaintes des villageois affluaient pour vol d'animaux, de victuailles ou de linge. Leur présence finit par agacer le préfet palois qui décide de lancer en 1802 une gigantesque rafle. 475 bohémiens sont arrêtés et jetés en prison dans l'attente de les expédier outre-Atlantique en Louisiane. Mais projet du préfet tourne court et la plupart des rescapés de la rafle reviendra vivre au Pays Basque où ils désigneront leur propre roi.
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3: Il se nomme Pierre Aguerre. Il vit en Haute-Soule, dans le petit village de Laguinge, et partage son existence avec une femme, encore jeune, qu'il dit être son épouse, même si les registres d'état civil du secteur ne trouvent nulle trace de leur mariage. Chez les bohémiens, point n'est besoin de s'ennuyer avec les formalités. On est libre depuis des lustres, et la loi que l'on reconnaît, d'abord, est celle des traditions. La modeste masure qui lui sert de quartier général à Laguinge ne l'empêche toutefois pas de faire de fréquentes excursions ailleurs. Pour tondre les mulets officiellement, comme il le clame à ceux qui l'approchent, et peut-être aussi pour tondre les bourses et les biens des paysans du secteur. Combien de fois, en effet, son premier voisin n'a-t-il pas déploré des vols d'objets agricoles ou d'animaux dans sa propre ferme ? Le dit voisin aurait bien aimé récupérer ses biens en signalant ses méfaits aux gendarmes de Tardets. Mais Aguerre traîne une sale réputation. Maintes fois condamné pour vol, violence, il pourrait bien se venger. Aguerre sait cultiver ses relations et, pour asseoir son autorité, il va lier amitié avec un homme influent au village. Le garde champêtre, un certain monsieur Iriard. Le brave fonctionnaire est au courant de tous les potins du village. Son goût immodéré pour la bouteille fait de lui un informateur facile, de premier choix. Ce 9 janvier 1879, Aguerre accoste le garde champêtre. Il l'invite sans peine à boire ensemble dans le premier cabaret venu. Les deux larrons y retrouvent le vieux Albex, un paysan du coin, et l'instituteur du village, qui a momentanément déserté sa classe. C'est alors parti pour une série de plusieurs tournées de vin.
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3: Dans le canton de Tardets, chacun sait que le garde champêtre, Iriard, est de ces muets à qui la picole alimente surabondamment les paroles. Ce soir de janvier, la nuit tombe tôt et la conversation s'éternise. Ivre à l'excès, Iriard dévoile toutes sortes de fâcheux secrets sur tel ou tel habitant du village. Ses amis, tout aussi ivres, en rajoutent. Soudain, Iriard explose de colère. Il menace ses acolytes de comptoir en ces termes.
5: Ah, pour un peu, je vous battrai comme on taille le lin.
3: À peine a-t-il fini sa phrase que Pierre Aguerre, le roi des bohémiens, se retourne. Il lui assène 4, voire 5 coups de couteau en hurlant « Ah, puisque tu le veux, c'est comme ça !» Celui qu'on surnomme le roi des bohémiens prend, sans attendre, la poudre d'escampette, sans doute en direction de son domicile. Dans le troquet, c'est la panique absolue. Le pauvre garde champêtre hurle de tous ses poumons. Il scande des mots de peur, conscient sans doute qu'il vit ses derniers instants. Quelques secondes suffiront pour qu'il s'effondre, baignant dans son sang. On accourt des maisons voisines, le médecin de Tardets arrive peu après, mais il est trop tard. Le malheureux Iriard accuse plusieurs plaies profondes. L'une d'elles a perforé l'abdomen, causant la libération d'une partie de ses intestins. Les gendarmes rappliquent à cheval. Avant d'expirer, Iriard réussit malgré tout à leur balbutier quelques mots, dont le nom de son meurtrier. On se lance aussitôt à la recherche d'Aguerre. Voyant de la lumière à l'intérieur de sa ferme, les gendarmes l'encerclent avec prudence. Qui sait si le roi des bohémiens n'a pas encore quelques armes qu'il pourrait utiliser pour s'enfuir.
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3: Malin, Aguerre s'éclipse par la porte arrière de la demeure. Il marche à pas de loup avant de se blottir dans les broussailles, espérant tromper la vigilance des gendarmes et s'évanouir dans la nature, afin peut-être de se planquer plus tard en Espagne. Hélas, le bruit de ses pas sur les feuilles desséchées va le trahir. on le saisit avant de le coucher au sol sous la menace d'un fusil. Les gendarmes imaginaient qu'une telle posture lui ôterait toute envie de résistance. Que nenni ! La perspective de sombres lendemains réveille son audace. Aguerre tente les plus violents efforts pour se soustraire à ses gardiens, usant de coups, de nouveaux coups de poing à dessein. Mais la vaillance des gendarmes aura raison de lui. Le voilà maintenant conduit à Tardets, où son interrogatoire commence. Et la première question qui se pose, pourquoi a-t-il tué Iriar ? Le roi des Bohémiens aurait fort bien pu être en proie à des remords, formuler des regrets au besoin. Pas un instant. Il livre une fable ingénieuse à ses yeux. À l'écouter, le garde champêtre l'a d'abord frappé avec un bâton, jeté à terre et menacé de mort. C'est pour se défendre et seulement pour cela qu'il s'est emparé d'un couteau qu'il range habituellement dans sa poche. Il avoue donc son forfait, sans hésitation, mais entendez-le bien, son seul regret est de ne pas lui avoir tranché la gorge. Iriar l'avait saisi au bras et serré si fortement qu'il n'avait pas le choix, dit-il. Hélas, pour Aguerre, cette jolie fable ne convainc personne. Les piliers de comptoir présents le soir des faits démentent formellement son récit. Et le médecin venu l'examiner ne trouve sur son corps aucune trace de plaie, de contusion ou d'ecchymose. Conclusion, Aguerre ment.
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3: Le procès du roi des Bohémiens s'ouvre à Pau le 21 février 1879. Une foule nombreuse a fait le voyage pour l'occasion. Des congénères venus du Pays Basque, des amis et aussi des proches du malheureux garde champêtre que chacun appréciait en Haute-Soule. Le procès d'un Bohémien n'a rien d'une première à la cour d'assises des Basses-Pyrénées, mais cette fois, on juge l'autoproclamé roi des Bohémiens. Âgé de 58 ans, il a le teint cuivré, l'air astucieux et même féroce, selon l'un des journalistes parisiens présents au procès. Les préjugés contre les Bohémiens ne manquent pas. Le président de la cour, par exemple, M. de Lagéry, pose en préambule, je cite, « qu'au milieu de la race noble et loyale des Basques vit la race maudite et dangereuse des Bohémiens ». Aguerre, selon les témoins, aurait été proclamé roi des siens à cause de ses innombrables méfaits. Il était si redouté en Soule que même le maire du village de Laguinge en avait peur. L'élu lui délivrait son certificat de bonne vie et de bonne mœurs, non parce qu'Aguerre était vertueux, mais pour qu'il aille migrer ailleurs. Le procès vire au mauvais spectacle. Tantôt calme, Aguerre justifie sa royauté bohémienne et tente de lui donner quelque chose d'imposant. Tantôt en colère, il se dresse sur son banc. Saisissant la rampe des deux mains, il insulte, il menace les témoins qu'il dit être des suppôts du diable. Ses regards menaçants n'épargnent personne, pas même son avocat. Aucune émotion n'affecte son visage quand on lui présente les vêtements ensanglantés du défunt. Avec un tel client qui ne rêve que de représailles et de vengeance, la cour d'assises n'aura aucun état d'âme à envoyer le roi des Bohémiens au bagne, à perpétuité.
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3: Le roi des Bohémiens, c'était ce nouvel épisode en podcast. Merci de l'avoir écouté. Dans un prochain rendez-vous, je vous emmènerai en 2018 du côté de Pau avec une intervention policière qui va faire couler beaucoup d'encre.
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6: Bonjour, je m'appelle Laureline, je suis artiste de cabaret et je suis chanteuse sur l'établissement de Périgueux.
7: Laureline, on peut vous retrouver sur la scène du Voulez-vous à Marsac-sur-l'Isle dans le rôle d'Opaline. J'ai pas vu tout le spectacle, mais il me semble que c'est quand même le personnage principal. Qu'est-ce qui lui arrive à cette fonctionnaire?
6: Alors, ce qui lui arrive, c'est qu'elle devient une star de la chanson. une star du musical. Et donc, elle a toute une transformation physique, vocale et surtout une transformation de vie. Et voilà, donc ça devient une superstar qui oublie peut-être un petit peu sa vie personnelle d'avant.
7: Est-ce qu'il y a des échos à votre propre vie ?
6: Non, pas vraiment. Et c'est pour ça que j'adore jouer ce rôle, parce qu'en fait, Opaline est une personne très introvertie, et ce qui n'est pas du tout mon cas. Et je trouve ça plus amusant et plus confortable d'aller jouer sur un rôle qui ne ressemble pas à ce qu'on est dans la vraie vie.
7: Ça fait une dizaine d'années, Laureline, que vous êtes professionnelle dans le spectacle. Est-ce que vous vous souvenez de la première fois où vous êtes montée sur scène ?
6: Je sais que la première fois que je suis montée sur scène, c'était quand j'avais 2 mois. Ça, je me rappelle pas.
7: 2 mois ?
6: Oui. Mes parents faisaient des colonies et faisaient des spectacles à la fin des séjours avec les enfants. Et l'année où je suis née, donc en 92, c'était le spectacle sur le magicien des couleurs. Et donc j'étais le bébé violet qui était né de la naissance du bleu et du rouge. Et alors moi je n'ai aucun souvenir de ce qui s'est passé, mais ma mère me dit que elle a vu dans mes yeux que j'étais hyper attirée par les lumières, par ce qui se passait là, quoi. Avant d'être professeur de danse, j'étais moi-même élève dans des écoles où je faisais des galas.
7: Quel retour vous avez du public périgourdin depuis le lancement de Star du Musical?
6: Ils sont vachement contents, hein. On a un public principalement senior. Moi, c'est mon public préféré parce qu'en fait, ils sont toujours émerveillés. Et puis, ils ont toutes les références parce que moi, j'ai des codes assez rétro, des goûts assez rétro. Et du coup, j'adore parler avec eux à la fin du spectacle parce qu'ils sont toujours super enchantés de ce qu'ils ont vu, de ce qu'ils ont entendu. Et c'est hyper agréable.
7: Pour vous, c'est qui l'artiste suprême, celui ou celle qui vous a donné envie de faire ce métier?
6: Charles Aznavour.
7: Ok, d'accord, pas d'hésitation. Votre plus beau souvenir de scène ?
6: J'ai envie de vous répondre que moi, mes plus beaux souvenirs de scène, c'est plutôt avec les élèves avec qui je donne des cours. Je trouve que dans l'amateurisme, il y a un truc qui est encore plus beau que dans le professionnel, c'est qu'à la fin, on arrive à faire quelque chose alors que c'est pas notre métier. Mon plus beau souvenir de scène professionnel, je pense que c'est ma première ici en tant que chanteuse. Parce que comme je disais, moi j'étais danseuse professionnelle, j'étais dans une production et une école qui formait des artistes à être pluridisciplinaires. Donc j'ai appris à chanter. Je voulais chanter. Et c'est le voulez-vous qui m'a donné ma chance et l'opportunité de le faire. On est une équipe très soudée et on n'est pas les uns au-dessus des autres, on est les uns à côté des autres.
7: Merci.
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1: Paris, c'est le trait d'union, disons-le, entre les cultures. C'est le cas entre l'Alsace et l'Île-de-France. La preuve avec la réussite d'un Alsacien qui va créer chez nous la brasserie Beaufinger, devenue un monument de la gastronomie à Paris. Thierry Boeuf vous y invite, c'est Bistrot de Paris.
2: Et le cocktail américain, c'est quoi?
3: C'est un cocktail grillé avec une sauce américaine, tomate, échalote, une pointe de cognac, du vin blanc. C'est un peu relevé.
4: Un déca,
5: pâté, jambon, c'est tout envoyé avec gruyère, chantal, rôti, jambon de pays.
6: Eh ben tout ça, ça va aller dans la blanquette.
3: Bon appétit.
7: À Paris, subsistent encore quelques mammouths de la gastronomie, encerclés de toutes parts de chinoiseries et de fast-food endémiques.
8: Sandy, une pointe de sel, un coup de moulin à poivre dans l'aioli, s'il te plaît.
7: Le dernier rempart de la Bastille se nomme Beaufinger. La résistance est rude, soutenue par des tonnes de guirlandes de saucisses de Strasbourg et de plats de choucroute fumante, où jadis, les critiques Go et Millot aimaient s'attabler.
9: Henri Go, Christian Millot, vous allez nous faire les honneurs de cette table, qui est certainement l'une des meilleures de Paris.
10: Elle est surtout réputée pour sa choucroute qui est merveilleuse, je dois dire.
11: Elle s'appelle Beaufinger et la brasserie Beaufinger a été à partir de 1920 le leap des années folles. Il y avait une assistance très brillante qui venait dans cette vieille brasserie alsacienne avec il y a une salle de peinture de Hancy et on voyait Cocteau, Chaplin, Marie-Laure de Noailles. Tout Paris venait chez Beaufinger, qui était célèbre également pour ses huîtres et son banc d'huîtres. C'est le concurrent de Lippe maintenant, vraiment.
7: Beaufinger est la plus vieille brasserie de la capitale. En 1864, Frédéric Beaufinger, originaire de Colmar, quitte son Alsace chérie pour Paris avec dans ses malles toutes les spécialités de l'Est de la France. Mais le coup de génie du jeune Alsacien consiste à servir de la bière fraîche et mousseuse, brassée à l'air et distribuée à l'aide d'une pompe. Autrement dit, les Parisiens découvrent pour la première fois la bière pression. Repas d'affaires, dîner d'anniversaire, virée entre copains, touristes en goguette, couple légitime, amant pressé, pour paraphraser André Malraux, Beaufinger, c'est comme le métro parisien à 18h. Et même un renfort inattendu vient prêter main forte à la brasserie, en la personne de l'intellectuel et philosophe Roland Barthes.
12: Les cafés à Paris, chez lui, c'était plutôt le Flore, c'était le Bonaparte,
13: oui,
12: c'était son quartier de Saint-Germain-des-Prés.
13: Oui, c'est ça. Mais le seul restaurant vraiment d'élection, en quelque sorte, qui ne soit pas lié à des opportunités de géographiques, c'est cette manie, dit-il, pour Beaufinger. Et il a beaucoup aimé Beaufinger dans ces années-là, qui était un restaurant parce qu'il y mangeait du poisson.
12: Alors ça, c'était pas du tout dans son quartier, ça.
13: Non, justement.
12: C'était un expatrié.
13: Ça voulait dire que c'était justement un choix.
7: Envie d'une soupe à l'oignon gratinée, de 6 huîtres creuses de Normandie, de gros escargots de Bourgogne, un œuf mayonnaise, un pâté en croûte, un homard flambé au whisky ou la fameuse choucroute servie depuis 160 ans. Direction la Bastille, qui a fait sa révolution à deux reprises, en 1789, aux commandes les révolutionnaires du Faubourg Saint-Antoine, et en 1864, grâce à un seul homme, Frédéric Beaufinger.
1: Eh bien, je ne sais pas vous, mais toute l'équipe du 7-9, ça nous a ouvert l'appétit avec cette chronique. Les bistrots de Paris, on réécoute sur francebleuparis.fr. Merci à Thierry Boeuf.
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14: 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Je suis trop fier de mon jingle, j'en suis fier. Je l'assume, j'en suis fier. Comment ça va les gens sur Ici Picardie? C'est la Camini Minute, votre chronique de la joie et de la bonne humeur. Écoutez-moi, ça va, sauf que je suis encore un petit peu ému, parce que comme beaucoup de Français, j'ai vu le biopic sur la vie de Philippe Nicolic des To Be Free partir un jour. Sans retour, c'était émouvant. Il paraît que Caris, le rappeur, l'a vu et il a pleuré. C'est pas vrai. Je précise que c'est pas vrai parce que j'aime mon nez. Ok, je veux le garder. Les années 90, nous, on a connu les grandes manias, les plus belles manias. Michael Jackson mania, Club Dorothée mania, Patrick Bruel mania. Et vous avez quoi? La Chikung mania. Voilà, c'est Chikungunya, c'est nul. Nous, on a connu des manias de ouf, on a connu les boys bands. Et au final, les To Be Free, qu'est-ce qu'ils faisaient? Ils faisaient un peu de la dance et de la techno. Vous connaissez cette musique? La musique avec des textes extraordinaires, dignes de Baudelaire, de Balzac et de Molière. Il y a un Américain, il est arrivé, il a dit... I like to move it, move it. I like to move it, move it. I like to move it, move it. You like to move it. Ça, c'est même pas un refrain, c'est un mantra, les gars. Extraordinaire. Les Allemands, ils ont vu ça, ils ont dit, OK, nous aussi, on va s'y mettre. Eins, Weins, Polizei, drei, vier, Grenadier, fünf, sechs, Saint-Ekirk, Sittenach, Gutenacht. Je suis pas très fort en allemand, j'ai fait ce que j'ai pu. Mais on sentait le niveau du texte. Il y a un mec qui avait écouté ça, il a dit, OK, d'accord, vous voulez jouer ça? Tuta, tuta, tuta, ta, tuta, tuta, tuta, ta. Lui, on pensait qu'il avait fini le game. Mais non. Après, les mecs, ils se sont dit, nous, on fait plus de mots, on fait juste des sons. Pi, pa, pa, palopo. Pa, pa, palopo. Pi, pa, pa, palopo. Même les chanteurs, ils comprenaient même plus ce qu'ils disaient. I'm a scatman. Vous allez pas me faire croire que le mec, il comprenait ce qu'il disait. Voilà, c'était ça, les années 90. De la créativité, des chansons à texte. Mais bon, toutes les bonnes choses ont une fin. Les années 90, elles sont parties. Un jour, sans retour, effacées. Votre amour, sans se retourner. Excusez-moi, je suis encore ému par le téléfilm sur Philippe Nicolic.
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1: Ambiance nature aujourd'hui. 55 000 jardiniers, amateurs ou professionnels suivent depuis plus de 15 ans Franck Natier, un Mayennais de Saint-Plé. Il réalise des vidéos autour de la permaculture sur sa chaîne YouTube La Forêt Nourricière. Mais quelles sont ces vidéos qui touchent tant de personnes?
2: Des fois, je vais visiter des jardins extraordinaires. Souvent, je vais montrer des tests d'association que je vais faire entre les plantes.
3: Et on voit ici, les figues sont en association avec la caseille. C'est un hybride entre le groseillier à macro et le cassis.
2: Je vais parler de variétés assez rares et exceptionnelles, très résistantes aux maladies et qui se débrouillent bien seules.
3: On va voir la figue poire. C'est une figue énorme. Elle est géante. Elle pèse jusqu'à 300 grammes. Regardez un petit peu la taille de ces figues.
1: Et ce qui plaît, c'est la façon de jardiner de Franck sous forme de culture multi-étagée.
2: Donc c'est le fait de pouvoir cultiver différentes plantes alimentaires ou médicinales sur plusieurs strates de hauteur. C'est d'agencer tout ce beau monde pour que ça produise un maximum de fruits et de légumes en essayant d'en faire le moins possible.
1: Effectivement, c'est pas mal ça. Mais est-ce qu'on a une belle production derrière?
2: Sur un petit jardin qu'on cultive comme ça, on peut atteindre à certains endroits du jardin 25 kilos de fruits et de légumes par mètre carré.
1: Là, on a de quoi nourrir la famille pour un bon moment. C'est bio, c'est naturel et c'est ça qui séduit vraiment les gens.
2: Les gens veulent revenir vers une alimentation plus saine et je pense que cette approche du jardin forêt, de la permaculture répond à un besoin.
1: Franck Natier met tout son cœur à partager des expériences originales, voire même introuvables ailleurs, mais l'une des vidéos qui a le plus marché, c'est tuer le liseron et les plantes envahissantes écologiquement. Bon, pour le coup, ça l'a un petit peu déconcerté.
2: Bah, les gens, je les invite plutôt à planter l'abondance, à faire un monde meilleur, plutôt qu'à exterminer des plantes dans le jardin.
1: Même les chardons, parce que là, bon, non ? Bon, d'accord. En tout cas, Franck Natier cultive un message principal à travers sa fameuse chaîne YouTube La Forêt Nourricière, c'est celui-ci.
2: Bah, de prendre soin de nous, de la terre, des générations futures, entre la rivière de la conscience, de l'écologie et la rivière de la destruction de l'environnement et du futur de nos enfants, quoi.
1: Pour garder ce joli rire, merci à Franck Natier, je le rappelle, Mayennais de Saint-Plé. La Forêt Nourricière, c'est une chaîne YouTube avec une publication par mois.
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4: L'auteur du livre que je vous présente aujourd'hui dans Toujours à la page les a tous interrogés. Ce père de famille qui, après avoir tué femme et enfant, s'inquiète du sort de sa chienne. Ce japonais cannibale interpellé au bois de Boulogne ou encore ce membre de la Société de protection des oiseaux soupçonné d'être un tueur en série. Jacques Poinaz fut commissaire de police, chef adjoint de la brigade criminelle de la police judiciaire de Paris, également chef de l'unité de coordination de lutte antiterroriste. Cet Ardéchois de naissance témoigne de sa carrière dans « Le temps des aveux », « Le réfrigérateur du japonais cannibale » et autres récits de la brigade criminelle, un livre paru chez Mareuil Éditions. Le retour sur 13 des enquêtes les plus marquantes de sa carrière avec, en ligne de mire, à une époque où l'ADN n'était pas encore la reine des preuves, l'obtention des sacro-saints aveux. Des aveux qui viennent ou non, et qui dissimule parfois une partie de la réalité, qui laisse aussi souvent l'enquêteur avec un sentiment de frustration. Jacques Poinaz.
5: Oui, de la frustration, parce que les aveux ne sont pas toujours totalement sincères, ou complets, ou indiscutables. Il y a souvent une fragilité de l'aveu, puisque lorsqu'on a des aveux, on se projette déjà dans le procès et la preuve devant les assises pour les homicides. Mais c'est l'histoire, c'est aussi ce basculement de la personne qui avoue, et souvent, même si le policier avant tout est content d'avoir résolu une affaire, parce qu'une affaire criminelle est toujours un poids pour les policiers, mais il y a également parfois un peu de, sinon de pitié, du moins de tristesse de voir un homme qui parfois avait une vie jusque-là normale et qui bascule dans le monde de la prison pour une longue peine.
4: Mais quelle perception vous avez de ça quand vous êtes face à quelqu'un qui n'est pas un criminel aguerri et qui bascule pour des raisons qui paraissent en fait futiles, si on y pense bien?
5: Alors, je crois que ça reste un mystère de l'homme, un mystère de l'humanité. Comment comprendre que quelqu'un qui a jusque-là eu une vie parfaitement banale, d'un seul coup, pour des raisons difficiles à imaginer, passe à des actes terribles?
4: On voit la grande diversité des affaires que vous avez traitées. C'est d'autant plus agréable à lire qu'effectivement, on ne sait jamais où vous allez nous emmener à chacune des histoires. Comment vous avez fait la sélection?
5: J'ai pris celles qui sont restées dans ma mémoire, je dirais, qui m'ont laissé un sentiment, soit de satisfaction, soit d'échec, ou comme celle qui se passe en Ardèche, où je reviens pratiquement dans mon village natal pour enquêter sur une affaire d'explosifs dans la communauté de l'ex-tueur de l'Ardèche, Pierre Conti. Mais souvent aussi parce que ce sont des affaires qui ont quelque chose de particulier, parfois de presque burlesque, parfois de troublant, comme ces adolescents qui, pour donner un alibi à leur ami, inventent un stratagème un peu diabolique. J'ai essayé de montrer que la réalité est souvent plus surprenante que la fiction même.
4: Et c'est sans doute ce qui est le plus fascinant dans chacune des histoires que nous confie Jacques Poinas. Et ce qui est captivant, c'est ce récit au plus proche du travail de l'enquête et les impressions, les réflexions que partage l'auteur avec nous au fil de chacune. Alors si vous êtes fan de faits divers, jetez-vous sur Le Temps des aveux de Jacques Poinas, paru aux éditions Mareuil.
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1: Nous sommes à Caudalet.
2: Richard, on est ici dans les jardins familiaux.
1: Oui, on est dans les jardins familiaux et on est à plusieurs.
2: Il est où votre petit carré?
1: Là-bas.

0: avec mes filles qui habitent là. Donc elles m'ont dit de revenir ici, parce qu'il fait meilleur, il y a du soleil, et le jardin, on peut le faire plus longtemps.
1: Et vous venez tous les matins ?
0: Souvent, en ce moment un peu moins.
1: C'est important pour vous d'avoir votre petit carré potager ?
0: Tout à fait, parce que c'est du bio. Et puis quand j'amène les légumes à la maison, ma fille me fait la cuisine. Et moi je fais la soupe avec les poireaux, avec les navets. Donc tout va bien.
1: Et derrière vous, il y a le compost ?
0: Recyclage, les choses de la cuisine, mais pas tout, hein, les purées et tout ça, et puis les restes de jardin.
1: Rien ne se perd, tout se transforme.
0: Exactement, et ça devient tout marron comme un terreau.
1: Merci Richard. Et vous Daniel, alors, qu'est-ce que vous cultivez ?
2: Là, pour le printemps, j'ai mis des oignons, rouges et jaunes, 300, on ne regarde pas avec les oignons. Hein. À quand on cuisine, il faut des bons oignons. Bon, alors là, il reste les poireaux.
1: Il n'y a pas des artichauts, là ?
2: Ah, ben oui, mais ça, des artichauts, oui. Ils restent bien en place. Et je suis assez content parce que par ici, moi, je suis normand. Hein. Attention, je suis un viking. Hein. Faut pas me contrarier. Bon, alors, donc il y en a quatre artichauts. Bon, ben c'est bien, c'est marrant, dans un jardin, c'est marrant.
1: Et qu'est-ce qui vous a amené au jardinage ?
2: Faut bien s'occuper, faire du sport, la marche, et puis du jardinage.
1: Et dites-moi, vous avez un panorama incroyable depuis le jardin.
2: Justement, c'est très intéressant. C'est pour ça aussi que j'ai demandé ce terrain-là. Il y a la rivière, juste derrière moi, il y a la montagne, avec des beaux arbres. Enfin, c'est formidable, ici, c'est le paradis pour moi. Hein. Surtout moi qui suis né dans la plaine de Caen, vous voyez. Alors la plaine de Caen, c'est vraiment la plaine.
1: Il y a de la pluie. Hein. Et le principe de ces jardins familiaux, vous venez quand vous voulez.
2: Exactement. Et surtout, eh bien, c'est tellement simple que je ne sais pas très bien comment dire. Parce que c'est tellement simple que c'est la vie rêvée. Quoi. Les gens devraient faire ça. C'est pour ça qu'ils ne font plus de jardin. Ils ont l'air de dire que ça ne rapporte pas. Mais ce n'est pas une question d'argent. On s'en fout de l'argent. On mange des bons légumes, mais au moins, on passe du bon temps toute la journée.

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2: C'est Décibel, toute l'actualité musicale avec ce soir un artiste rare qui s'apprête à passer l'une des semaines les plus intenses de sa carrière. Nous sommes lundi et ce vendredi, le 12 juin, J-5 donc, Kalash sortira son 7e album, jouera dans la plus grande salle d'Europe et fêtera son 38e anniversaire.

0: je peux chanter comme un ange et rapper telle une mitraillette, d'où son nom de scène. Il écrit en français, en créole, en anglais, en mode lover ou très énervé, des chansons d'amour ou bien engagées. En fait, il sait tout faire, alors il a choisi de ne pas choisir. Méthode qui paie artistiquement. J'en veux pour preuve son milliard de streams dépassés depuis longtemps et sa collection de disques de diamants. Médiatiquement, en revanche, ça fait que les radios et les télés ont du mal à le mettre dans une case et que le grand public a pu passer à côté de sa musique. Et ça, c'est trop dommage parce qu'elle est dingue, sa musique. Alors ce soir, youpi, Kalash est pour la première fois sur votre radio, ici.
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0: Salut à toutes, salut à tous et bienvenue dans Décibel. On fait le tour de l'actualité musicale avec ce soir au rayon anniversaire une chanteuse galloise à la voix rauque. Oui, vous avez reconnu Bonnie Tyler, ça sera à la toute fin d'émission. Un petit blind test autour des chansons qui parlent de la mer, si ça vous inspire. Appelez-nous dès maintenant pour jouer au blind test. C'est Yanis qui vous attend au standard. Le numéro 0810 055 056 0810 055 056. À gagner, ah, le nouvel album de Kalash qui sort vendredi. Il s'appelle Ex Voto. Bonsoir Kalash.
3: Bonsoir.
0: Bienvenue dans Décibel. Je le disais, semaine incroyable qui s'annonce pour vous, puisque vendredi vous fêtez votre anniversaire, vous sortez votre 7e album et vous jouez dans un endroit qui est immense, c'est Paris, la Défense Arena.
3: Exact.
0: Plus grande salle d'Europe. Alors vous avez déjà fait des énormes concerts, vous avez été tête d'affiche de plein de festivals, je pense aux Vieilles Charrues notamment, mais est-ce que ça a une saveur particulière là, ce vendredi qui arrive et qui va être un petit feu d'artifice? Ouais,
3: ça fait un gros vendredi, une grande fête, une grande salle, anniversaire, album, c'est intense.
0: Intense. Bah, merci de prendre le temps d'être avec nous ce soir.
3: Avec plaisir.
0: Kalash, je fais les présentations. Votre vrai prénom, c'est Kevin. Vous êtes né à Strasbourg, né dans le gris par accident, comme dans la chanson de Woolsey, hein, puisque en fait vos deux parents sont martiniquais. Ils étaient en France, en métropole à ce moment-là, à Strasbourg, parce que votre papa finissait ses études pour devenir prof de philo. Et en fait, dès vos premiers mois de vie, vous êtes retourné en Martinique. Voilà. Vous avez grandi là-bas, pas dans une famille de musiciens, mais baigné de musique quand même.
3: Ouais, une famille religieuse, adventiste du côté de mon père, catholique du côté de ma mère, et ça chantait énormément, du gospel, ouais. Avec des oncles pasteurs, des tantes chanteuses, donc voilà, un peu de musique, un peu de foi.
0: Et pas mal de Bob Marley aussi, pareil.
3: Beaucoup de Bob Marley à la maison, pas au temple, mais à la maison. Beaucoup de Bob Marley, Lenny Kravitz, Francis Cabrel.
0: Oh, Francis Cabrel.
3: Beaucoup.
0: Oh, bref, une enfance baignée dans la musique et un ado qui se met à la musique. Dès vos 15 ans, vous commencez à chanter, à monter sur scène. Et en 2010, vous avez 22 ans et vous sortez votre premier album. Alors, j'ai envie de faire découvrir, je le disais tout à l'heure, votre voix. Parce que vous pouvez tout faire avec votre voix. Kalash, ça peut être une voix grave, profonde, presque crépusculaire.

0: incroyable l'étendue de ce que vous faites. Quand je dis en présentation que vous avez choisi de ne pas choisir, c'est ça votre direction artistique
1: qu'elle a choisi. J'ai choisi de ne pas choisir parce que je n'avais pas le choix.
0: C'est encore mieux, ça rajoute une couche.
1: Ça va encore plus loin.
0: Est-ce qu'on vous a demandé de choisir ? Est-ce qu'un jour, quelqu'un, que ce soit un directeur artistique, ou vous a dit, bon, choisis ton camp, soit tu chantes, soit
1: au
0: tu
1: début,
0: rappes.
1: Oui. Ouais. Au début, oui. Au début, on m'a... Enfin, au début, pas en Martinique, mais au début, ma première signature en France, on m'a pas imposé de choisir, mais on a essayé de m'aiguiller vers une catégorie. Genre, est-ce que tu veux être Sean Paul ?
0: Oui.
1: Est-ce que tu veux être Shaggy ? Est-ce que tu veux être Joe Star ? Est-ce que tu veux être l'autre ?
0: Oui, il fallait choisir son camp.
1: Il fallait choisir son camp, il fallait choisir sa langue aussi. Et voilà, c'est un choix que j'ai toujours refusé de faire, quoi. Ça m'était possible, quoi.
0: Ouais. Il y a le français, il y a l'anglais, il y a le créole aussi. Si le choix est impossible à faire, là, on a bien entendu que selon les chansons, c'est une des trois langues qui prend le dessus, qui prend le lead. Alors, c'est la chanson qui choisit ?
1: C'est la chanson. C'est la chanson, c'est la musique, c'est l'instru. C'est ce qui m'inspire et me guide en premier. J'écris rarement. Donc, dès que je vais en studio, je m'adapte à l'instru. Wow. À la production musicale.
0: Ok, donc c'est ce qu'on va découvrir. On va vous faire écouter évidemment des titres de Ex Voto, mais avant, vous dire quand même que le plus gros tube de Kalash, c'est une chanson qui s'appelle Mwakamoun. C'est un énorme tube qui est multi-platine. Celui-là, je pense qu'il faut le rajouter à votre playlist d'urgence.

0: Moi, Camoun, est-ce que c'est un point de bascule dans votre carrière? C'était il y a quelques années maintenant?
1: C'était à presque 10 ans.
0: Ouais. Ouais. Est-ce que vous vous dites, depuis qu'il y a eu cette chanson, voilà, ma carrière a pris un tournant différent? Est-ce que le tube, finalement, ça change les choses?
1: Ben, ce genre de tube-là, ouais. C'est un nouveau step qui. Il y a un avant et un après, quoi. Ouais. Moi, Camoun, jusqu'à maintenant, il y a des gens qui m'appellent moi Camoun.
0: Le moi Kabos, on vous appelle.
1: Moi Kabos. Ou qui pensent que mon nom, c'est moi Camoun. Mais ouais, ça change une carrière. Et puis, ouais, comme vous avez dit, les chiffres sont tellement gigantesques que ça fait passer un step, quoi.
0: Vous les regardez, les chiffres? C'est quelque chose qui vous intéresse ou vous restez vraiment du côté artistique de la force?
1: Avant, je regardais pas, mais là, ça s'impose tellement à nous tous les jours. Tout le monde parle que de ça. C'est les chiffres, quoi. On parle plus chiffres maintenant que musique. Malheureusement.
0: C'est vrai. Allez, je donne quelques chiffres, alors vous m'en voudrez pas, quel âge, parce que les vôtres, ils sont quand même assez incroyables. Je le disais tout à l'heure, hein, le milliard de streams dépassés largement. On est à 1,5 milliard déjà de vues sur YouTube, donc pour toutes les vidéos de vos chansons. Vous avez 1,5 million de followers sur Instagram et sur Facebook et sur X et Spotify, c'est 4 millions d'auditeurs mensuels. Vous enchaînez, je le disais, les disques de diamants, de platine. Vous avez 3 de vos albums qui sont déjà certifiés platine. Dans une époque où tout le monde parle de chiffres, les vôtres, ils sont cool.
1: On est cool, on est bien placés. On n'a pas à se plaindre.
0: Et 40 000, alors 40 000, ça c'est un chiffre intéressant, puisque c'est le nombre de spectateurs à la Défense Arena, la plus grande salle fermée d'Europe. Est-ce que vous avez encore le trac ou pas?
1: Oui, mais qu'importe le nombre de spectateurs, j'ai toujours... c'est le trac, une adrénaline. C'est pas une appréhension, mais j'ai envie d'être en forme, quoi, et puis de satisfaire les gens. J'aime la performance, donc... ce qui compte le plus pour moi, c'est ce qui se passe sur scène, quoi. Donc, il y a quand même une appréhension avant, la veille.
0: Ouais.
1: Et quelques minutes avant. Mais une fois que je monte sur scène, ça disparaît à chaque fois.
0: Soyez là vendredi soir. Si vous arrivez à choper une place, hein, je pense qu'il en reste 4,5. Donc, sur 40 000, va falloir se battre. Mais bon, elles sont là. Kalash et ce soir, l'invité de Décibel. On va écouter un extrait justement de cet album, Moi Camoun, en 2017. Mais bon, vous avez compris, moi, c'est les chansons d'amour.
1: Oui.
0: Ça me fait fondre le cœur. Et il y a ce duo avec une chanteuse qui s'appelle Satori.
1: Ouais.
0: La chanson, c'est Moment gâché. Et je crois que vous avez tellement aimé votre collaboration avec elle que vous l'invitez à nouveau sur votre nouvel album.
1: Depuis que je la connais, je l'invite sur tous mes albums.
0: Et vous aussi, vous allez l'inviter sur toutes vos playlists. Vous allez voir Kalash et Satori. Moment gâché. En attendant, vendredi, la sortie d'Ex Voto, nouvel album de Kalash.

0: Moment gâché sur Mwaka Moon, l'énorme album de Kalash sorti en 2017. Moment gâché en duo avec Satori. Et si vous croisez suffisamment fort les doigts et que vous vous concentrez, peut-être qu'elle sera sur scène avec Kalash vendredi soir à la Défense Arena, peut-être.
1: Faites un vœu.
0: Apparaître. Croyons en vos rêves, les amis. Kalash, je le disais tout à l'heure en intro, il y a quand même cette incompréhension médiatique qui fait que malgré les disques de platine, les énormes concerts, vous êtes absent des Victoires de la musique, des grandes émissions télé type Enfoiré. Alors, à l'exception notable du Grand Échiquier, parce que Claire Chazal est fan, elle vous invite dès qu'elle peut. Ouais. Elle rate jamais une occasion. Mais est-ce que ça vous interroge ou est-ce que ça vous enquiquine la place que vous avez ou pas encore pour le grand public français?
1: Non, ça ne m'interroge plus. Je me suis fait une raison et c'est peut-être ma place de ne pas y avoir ma place.
0: mais outsider pas, professionnel.
1: Voilà, mais on ne dit pas non. Mais outsider né, je suis né comme ça dans une sorte d'incompréhension que d'autres appellent injustice, mais moi je suis confortable avec ça.
0: Ça ne vous peine pas?
1: Non, ça ne me peine pas, ça ne me pèse pas. Je sais que c'est ainsi.
0: J'avais eu cette discussion avec Jacob Desvarieux, Cassave, évidemment, qui nous a quittés à la paix à son âme, qui est, dans les chiffres, le plus grand groupe français de tous les temps, hein, 2000 concerts sur les 5 continents, 5 millions d'albums vendus. Cassave, c'est énorme, mais lui, il me disait, ouais, mais Cassave, pour les programmateurs, c'est pas un groupe français, en fait, c'est un groupe antillais. Donc on met à part. Ouais. Et puisque vous évoquiez Cabrel tout à l'heure, Kalash, on a eu aussi une grande conversation sur les langues régional avec Francis Cabrel, parce que lui, c'est quelque chose qui lui tient beaucoup à cœur. Il a fait des chansons en occitan et puis il a fait une session en fait de ses rencontres d'Astafor avec des langues régionales. Donc ils ont sorti plein de chansons en breton, en basque, en corse, etc. Est-ce que vous vous sentez représentant de la langue créole?
1: Je le suis malgré moi et je suis content de l'être. C'est tellement naturel. J'ai grandi toute ma vie en Martinique. J'habite en France depuis 2016. Donc ça fait partie de moi, quoi. Donc d'où le fait que j'ai refusé de ne pas chanter en créole sur mes gros disques. Ouais. Ça fait partie de moi. Donc je suis content de l'être, d'être un des représentants de la langue créole.
0: Ouais. Surtout, il y en a tellement peu à qui on tend le micro. On se dit, il y a presque une responsabilité sur vos épaules.
1: Mais à un moment, on m'a collé cette responsabilité. Aïe. Mais j'aime pas qu'on me force à faire quoi que ce soit. Donc,
0: ça marche pas avec vous.
1: C'est vrai qu'à un moment, on m'a dit, on m'a reproché de pas chanter assez en créole. Par exemple, la chanson Moment Gâché ou Tekken, qui sont ce qu'on appelle des hits et c'est en français. Mais pour moi, ce qui compte avant tout, c'est la musique. Donc, la musique passe avant tout. On peut pas politiser la musique.
0: La musique passe avant tout. La voix de Kalash, incroyable. Vous l'avez entendu dans plein de registres déjà depuis le début de l'émission. Et en live, alors qu'est-ce que ça donne? Live acoustique, Kalash.

0: Avec un public très expressif, toujours Kalash, ça c'est Can't Live Without You, donc un live acoustique. Vous l'avez découvert comment, votre voix? Comment vous vous êtes rendu compte que vous pouviez aller du plus grave, du plus guttural au plus angélique?
1: Ça s'est venu au fur et à mesure. Au début, j'ai toujours envie de le faire, mais j'avais pas soit les capacités ou pas assez d'entraînement ou pas assez peut-être confiance. Et à force de faire des concerts, des petits sons de système, des gros sons de système, des scènes un peu partout, je pense qu'avec l'entraînement et la confiance, la voix s'est forgée elle-même, quoi. Mais j'ai toujours eu envie de chanter, quoi, que ce soit en toastant de façon entre guillemets hardcore, de rapper, de chanter de façon suave ou dans les aigus. J'ai toujours voulu faire ce qui m'influençait déjà, hein, les morceaux gospel, ouais, les morceaux de Bob Marley, les morceaux de Francis Cabrel, même du Johnny Hallyday. Enfin, j'ai toujours Michael Jackson aussi beaucoup.
0: Ouais.
1: J'ai toujours voulu faire ce genre de grand écart là, quoi. Donc à force d'essayer. Et beaucoup de studios, beaucoup de scènes, je pense que c'est venu. Et puis la confiance aussi aide beaucoup.
0: En fait, c'est comme un athlète avec votre voix. Vous devez la chauffer, vous devez l'entraîner. Vous ne devez pas vous faire des foulures en démarrant trop vite, etc.
1: Ouais,
0: travaillez tous les jours la voix?
1: Je travaille pas la voix tous les jours, mais je fais de plus en plus attention à mes cordes vocales. Et c'est quelque... bon, on a un coach de cordes vocales aussi, enfin qui est un médecin pour les cordes vocales, qui surveille avant chaque tournée. Mais c'est vrai que plus jeune, on fait pas attention à ce genre de choses-là.
0: On fait n'importe quoi.
1: Et c'est peut-être ça qui rend les cordes vocales aussi robustes. d'avoir fait n'importe quoi. Ouais.
0: C'est ça. Alors, votre nouvel album s'appelle Ex Voto.
1: Ouais.
0: Il y a dedans, bah, comme vous vous en doutez, des chansons d'amour, moi j'adore. Chansons de jalousie, j'adore 18h30,

0: 33, chanson de jalousie très savoureuse que je vous recommande. L'album s'appelle Ex Voto. Alors un ex voto, c'est un petit objet qu'on dépose en remerciement au Dieu auquel on croit quand il a exaucé nos prières. Alors est-ce à dire, cher Kalash, que certaines de vos prières ont été exaucées et que cet album, c'est une façon de montrer une gratitude ?
1: Une gratitude, une reconnaissance. Je suis très reconnaissant envers la vie, envers Dieu, envers les gens que Dieu met sur mon chemin. Et c'est exactement ça. Ça représente la gratitude et la reconnaissance pour toutes les prières et les bénédictions que je reçois. Ouais. Et que ma famille et mes enfants aussi reçoivent.
0: Alors ces petits objets, les ex-votos, ça peut être en forme d'oiseaux, ça peut être des sculptures, ça peut être des peintures, mais ça peut être aussi ces cœurs. Vous savez qu'on voit notamment les cœurs mexicains, ouais, absolument magnifiques. Il y en a un d'ailleurs sur la pochette. Donc forcément le cœur, je me suis dit l'amour. Et là j'ai écouté, je me suis dit c'est dingue. Il dit beaucoup « je t'aime » dans cet album. Et on sait que pour les hommes, alors vous êtes jeunes, mais pour les hommes en général, alors les générations précédentes encore plus, mais c'est dur de dire « je t'aime », ça fait pas très viril. Est-ce que vous avez dû apprendre, vous, à dire « je t'aime » ?
1: Non, je suis né dans des « je t'aime », même ouais, si ma situation familiale, enfin mes parents sont pas restés ensemble très longtemps, ouais, mais à leur façon, chacun me disait « je t'aime », non. Et puis aussi, grandir dans la foi, on entend beaucoup « je t'aime », que ce soit de par les écrits bibliques, etc. Il y a beaucoup cette notion d'amour, etc. Donc non, j'ai jamais eu de mal à dire je t'aime, moi. Peut-être à recevoir un je t'aime, ouais, mais à le dire, non.
0: Alors en tout cas, vous le chantez merveilleusement. Alors il y a une chanson qui est géniale, qu'on va écouter, qui s'appelle « Vous, mes amours, pitié ». Vous n'êtes pas tout seul sur cette chanson, Kalash. Vous êtes avec une petite fille qui s'appelle Yeva, ouais. Valerie, comme vous, parce que c'est votre fille. Ouais. Quel âge elle a ?
1: Elle aura 10 ans.
0: 10 ans. Ouais. Alors vous allez l'entendre hein, dans la chanson Yeva, mais vous n'allez pas entendre juste Kalash et Yeva. Vous allez peut-être entendre aussi quelque chose qui va vous rappeler un roi de la rumba congolaise, Monsieur Taboulay Rochereau.

Mireille Rochereau, qui est hyper connue pour ses chansons et aussi pour le fait d'avoir, alors lui, on ne sait pas exactement, plusieurs dizaines d'enfants probablement. Et parmi ces enfants, il y a Youssoupha, un rappeur que vous connaissez bien, qui est déjà venu plusieurs fois dans Décibel et qui a samplé cette chanson Pitié sur sa chanson Les Disques de

0: avez, vous aussi, quel âge utilisé ce sample de Taboulé Rochereau, Pitié? Elle raconte quoi, sa chanson, à lui? C'est un papa qui est tout le temps sur la route parce qu'il est chanteur. Hein,
1: ouais, et puis qui exprime quelques remords d'être absent et qui veut quand même le rappeler ou se rassurer, je sais pas, en disant je travaille, c'est pour vous que je le fais, quoi. Je suis pas en train de m'amuser, bon, même si on s'amuse aussi, hein.
0: Oui.
1: Mais c'est quand même pour vous, c'est votre héritage, soit culturel ou financier, ou je sais pas, mais ouais, c'est pour vous que je le fais, quoi.
0: Ouais. Et c'est ça aussi le message, alors, que vous voulez passer dans Vous, mes amours, ou c'est un peu plus large que ça?
1: Ben, il y a plein de choses. Il y a de la tristesse, du chagrin, la distance, et ça rejoint ça aussi. Je suis tout le temps sur les routes. J'habite dans un pays différent. Je suis à 8 heures de mes enfants. Et voilà, il y a aussi ce genre de sentiments-là, de remords, de pas, lié à l'absence, à la distance, quoi.
0: Ouais. En tout cas, il y a deux de vos filles, hein, sur.
1: Il y a Imani.
0: Voilà.
1: Et Eva, et il y a mon fils Ethan à la fin.
0: C'est ça, ouais. Tout le monde est là. Et
1: Presque tout le monde.
0: La pochette.
1: Ouais.
0: La pochette,
1: il y a Joy.
0: Il y a Joy, ouais. Voilà, votre petite. Mieux sapée que la plupart des adultes que je connais. Vraiment, vraiment, cet enfant est magnifique. Et on écoute Kalash et sa fille Yeva sur cette chanson « Vous, mes amours ». Donc, et clin d'œil dès le début de la chanson. À Taboulé Rochereau.

0: Papa, t'inquiète pas, je sais.
1: Et on versera notre petite larme, hein. Tellement c'est beau et dit simplement. C'est vraiment une grande chanson, vous mes amours, pitié. Merci. Kalash, si un de vos enfants veut devenir artiste, qu'est-ce que vous faites? Vous les collez en pension ou vous les encouragez?
2: On mélange des deux. Je les encourage en pension. Non, je vais toujours les encourager, mais je vais leur dire qu'il n'y a pas que ça dans la vie.
1: Ouais.
2: La musique ou le foot, comme le cliché qu'il y a maintenant.
1: C'est vrai. Hein. Ou influenceur.
2: Non, de ça, non.
1: Non, c'est bon, ils sont à l'abri.
2: Je respecte tous les métiers, mais non, je leur dirais qu'il y a d'autres choses aussi dans la vie. Mais je les encouragerais, si c'est ça leur choix, je serai avec eux. En tout cas, je pourrais leur donner quelques conseils et quelques boucliers pour ne pas faire certaines erreurs, quoi.
1: Ex Voto, le nouvel album de Kalash sort vendredi. Dessus, il y a cette chanson, Vous, mes amours. Et restez dans le coin, parce qu'on va parler de cet énorme concert de vendredi. C'est à Paris, La Défense Arena, la plus grande salle d'Europe. Kalash, il sera dans 5 jours.
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1: J'ai dit J-5, mais en fait, on est lundi, donc mardi, mercredi, jeudi, vendredi. En vrai, c'est même J-4.
2: Ouais.
1: Il est sympa, parce qu'il a vu que je m'étais trompée, Kalash, il n'a rien dit. Mais... Moi, les maths, ce n'est pas mon truc. On aurait dû me mettre en pension, vous voyez ce que c'est ça. Ouais, J-4 pour l'album, votre anniversaire et La Défense Arena, tout le même jour.
2: Ouais.
1: Ces nouvelles chansons, alors, qui seront sorties le jour même, comme 18h33.
2: Oh.

0: allez jouer tout le nouvel album, même si les gens auront eu le temps de l'écouter qu'une ou deux fois dans la journée avant de venir au concert.
1: Une partie. Ouais. Une partie. Parce qu'on peut pas faire comme on fait, on a déjà fait par exemple dans un stade 4 heures de show. Mais ici, c'est pas possible. Donc, il va falloir choisir.
0: Exactement. Alors, je sais très bien de quel concert vous parlez, parce qu'on en parle encore là-bas en Martinique. C'est le stade de Dillon à l'été 2024. Ouais. C'est ça. Vous avez vendu 23 000 tickets en 10 minutes. C'était incroyable. Et vous avez joué, ouais, plus de 4 heures. Une arrivée à la Johnny Hallyday, m'ont dit ceux qui étaient là-bas avec des flammes et tout, la totale. Vous aimez le grand spectacle pour les concerts?
1: Pour ce genre de salle, de configuration, les stades, les arènes, ouais. J'aime les grosses arrivées. Mais ça, c'est par rapport à tout ce que je regardais déjà. Michael Jackson encore, certains artistes jamaïcains, Johnny Hallyday. J'aime le spectacle. Puis j'aime surprendre les gens aussi, que ça fasse comme si c'est un moment dans le temps, quoi.
0: Oui, et moi je trouve ça vraiment super parce que il y a ce côté rockstar qui n'est pas réservé qu'aux stars du rock justement, mais qui doit pouvoir se décliner dans tous les styles musicaux. Et moi je trouve que vous incarnez bien ça. Même, vous êtes toujours super sapé. On sent qu'il y a des efforts sur le stylisme et tout. Non, mais c'est vrai. C'est-à-dire que c'est pas réservé aux rockstars, aux stars du rock.
1: Mais je trouve que maintenant notre génération, enfin notre style de musique, c'est le nouveau rock dans l'attitude, dans la façon de s'habiller, dans même les matières.
0: Oui, vous avez un pantalon en cuir de toute beauté.
1: Les bijoux, les shows. Ouais. Y a plus, je trouve que c'est le nouveau rock'n'roll, quoi. Même dans le mode de vie.
0: Très bien. Attention, J-4.
1: Ouais.
0: Attention à la voix. J-5 pour la grosse fête. Ouais. Du coup, voilà. Ouais. Parce que J-4, c'est le concert.
1: Dans 5 jours, par contre, je vais faire la fête.
0: C'est ça. Je voulais qu'on dise deux mots aussi des artistes avec qui vous collaborez. On vous a entendu tout à l'heure en duo avec Satori. Il y a beaucoup de rappeurs avec qui vous avez enregistré. Damso, on a entendu Booba, Gazo, le regretté Werenoi, Niska, Dadju, Nino. Et là, sur le nouvel album. Ah, là, c'est un nom qui va vous parler si vous êtes une vieille personne comme moi. Il y a Lino, d'Arsenic,
1: ouais,
0: et du Bissona Bisso,
1: ouais,
0: qui est avec vous.
1: Ouais.
0: Légende, Lino.
1: Énorme légende.
0: Ouais.
1: Énorme légende. Imbattable en couplet.
0: Non,
1: c'est un kiff de... Bah, c'est un flex personnel déjà d'avoir Lino sur un album en 2026 et il fait partie aussi des artistes sur lesquels j'ai grandi avec son regretté frère Calbo.
0: Calbo, ouais.
1: À son âme et c'est un immense honneur d'avoir Lino sur l'album.
0: Ouais, et puis tiens, pour les rêves de personnes âgées, le premier groupe de rap qui m'a parlé de vous, Kalash, c'est IAM, en me disant, lui c'est pas compliqué, c'est le meilleur chanteur du monde.
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0: Ça, c'est vous qui lâche sur la chanson Eldorado d'Ayam sur un super album qui s'appelait Yasuke, qui est un peu sous-côté d'ailleurs, vous devriez le réécouter. C'est très plaisant pour vous d'aller en studio avec d'autres artistes, de mélanger, de confronter parfois vos univers, ça vous nourrit?
1: Moi, j'adore déjà ce genre d'invitation. Je trouve que c'est très flatteur déjà. Et quand il s'agit de groupes comme Ayam, qui sont des groupes sur lesquels on a grandi et qu'on ne peut que respecter, bah c'est pas des défis, mais être au studio avec eux, j'aime bien montrer quelque chose, quoi. J'aime bien faire des démonstrations.
0: Et ça, c'est un truc que vous avez en plus des rockstars, parce que dans le rock, ça se faisait pas trop. Et là, je trouve que vous, bah, votre carrière montre que oui, quoi. Plus on se mélange. Et...
1: Ouais, j'aime beaucoup ça, le partage.
0: Ouais. Hein.
1: Et puis, échanger avec des artistes qui m'ont inspiré et d'une autre génération, je trouve ça super enrichissant. Et ouais, c'est des kiffs. Je dis ça souvent, c'est des kiffs personnels, c'est des cadeaux. C'est pour ça, Ex Voto encore, ça rejoint tout ça. C'est
0: la
1: reconnaissance.
0: Ouais.
1: Si je pensais déjà, quand j'étais petit, j'avais ce genre d'objectif, de rêve au fond de ma tête, de faire des sons avec NTM, IAM, Bounty Killer et tout.
0: Ah oui, le Jamaïcain qui est aussi sur un
1: fait.
0: De vos titres.
1: Et tout, ouais. Tout s'est fait en fait.
0: Tout s'est réalisé.
1: Tout est venu. Ouais.
0: Ah là là. Alors puisque ce Ex Voto, cet album arrive vendredi comme un témoignage de gratitude pour tous vos vœux et toutes vos prières qui ont été exaucées, est-ce que vous avez là en cette semaine vraiment spéciale où vendredi vous êtes sur la plus grande scène d'Europe, vous sortez votre album, vous fêtez votre anniversaire, vous avez encore des prières, des vœux, des rêves dans la tête?
1: Moi mes prières se sont simplifiées, mes vœux aussi. Ça maintenant, l'essentiel pour moi, c'est la paix, la santé, surtout la santé mentale et physique. Pour bon, c'est cliché pour tous, mais je prie beaucoup pour la santé de mes enfants, mon entourage. Quand je rentre sur scène, avant de monter sur scène, je prie pour la santé des gens dans la salle, dans l'avion. Je prie pour la santé des passagers. Je prie toujours pour la santé des gens.
0: Et que le pilote aille bien.
1: Et que tout le monde aille bien. Ouais, maintenant, mes vœux se sont simplifiés. C'est très simple et je trouve que c'est le plus important en plus.
0: Bah, je vous souhaite tout ça et le bonheur. Et je vous remercie d'être venu nous voir.
1: Merci, c'est moi.
0: Merci Kalash. J-4 pour Paris, la Défense Arena. À très bientôt et bravo pour votre nouvelle
1: année. Merci beaucoup.
0: Merci.
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0: Vendredi est sorti Attraction. Oui, je sais, je prends une voix un peu bizarre pour vous parler d'Attraction, parce que c'est un petit peu cette ambiance-là que le titre a envie d'installer. C'est un duo entre Sébastien Tellier et la divine Juliette Armanet, qui vient d'avoir un deuxième enfant. Félicitations Juliette Armanet, qu'on aime et qu'on embrasse, et qui fait donc son retour discographique sur une chanson de Sébastien Tellier. Ça tombe bien, ça faisait des années que ces deux-là avaient envie de travailler ensemble. Sébastien Tellier a donc pris une chanson de son dernier album, Kiss the Beast, une chanson qui était en anglais, qui s'appelait Thrill of the Night. La voici adaptée en français avec la voix cristalline de Juliette Armanet. Ça vient de sortir, tube de l'été ou pas, vous allez me le dire.

0: Alors, grande joie de retrouver la voix de Juliette Armanet. Et j'avoue que ce petit duo avec Sébastien Tellier a de quoi nous émoustiller. J'espère que ça vous a plu.
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0: 20h42, mais il est grand temps de jouer au Blind Test. Le cadeau de ce soir, c'est le très beau nouvel album de Kalash, qui était notre invité tout à l'heure. Il s'appelle Ex Voto. Il y a sa fille sur la pochette, elle est tellement mignonne. Mais bon, c'est pas que ça qui me plaît dans le disque. Évidemment, les chansons sont magnifiques, mais cette pochette, oh là là, c'est une merveille. Et pour jouer avec nous au Blind Test et gagner ce joli cadeau, il y a Romain. Bonsoir Romain.
2: Bonsoir Émilie.
0: Comment ça va ce soir?
2: Bien content de participer au Blind Test comme toujours.
0: Ah, ça me fait plaisir. Mais Romain, attention, il y a de la concurrence. Jacqueline est avec nous aussi. Bonsoir Jacqueline.
3: Bonsoir
2: Jacqueline.
0: Bonsoir, bienvenue chère Jacqueline. Je crois que c'est la première fois qu'on joue ensemble.
3: Tout à fait.
0: Ah, je suis contente, j'aime bien Jacqueline. Alors du coup, le Blind Test, est-ce que c'est un exercice nouveau ou au contraire une bonne habitude?
3: Avec vous c'est nouveau, sinon ça va.
0: Mais dans la vie, oui voilà, vous jouez en famille ou avec des amis.
3: Ça peut arriver, oui.
0: Bon, formidable. Alors,
2: Émilie, je voulais te demander,
0: oui, si Romain.
2: Va dire, c'est un peu, enfin on n'est pas à Noël, mais est-ce qu'il te reste des cahiers de vacances pour l'été?
0: Alors il m'en reste un. Donc si tu veux, le cahier de vacances sur la musique?
2: Voilà, oui.
0: Eh ben on va te l'envoyer, il n'y a pas de problème Romain.
2: Merci Émilie.
0: T'as envie de travailler en juillet, août et de réviser ta musique?
2: Oui.
0: Ça marche, oui, il n'y a pas de souci, je le passerai à Alexandra pour qu'elle te l'envoie. Romain et Jacqueline, mais Romain évidemment on n'est pas à Noël, enfin les cahiers de vacances c'est pas à Noël, de toute façon c'est pas la saison.
2: Oui,
0: ben voilà. Donc ne t'inquiète pas. Jacqueline et Romain, le thème du Blind Test de ce soir, ce sont des chansons qui parlent de la mère. Alors pas la maman, comme la fête des mères la semaine dernière, enfin la semaine d'avant. La mère, M-E-R, la mer, l'océan, les vagues, etc. etc. Jacqueline et Romain, comme à chaque fois, je vous demande de bien donner votre prénom avant de donner la réponse, pour que je sache lequel de vous deux a dégainé. Hein, c'est l'équivalent du buzzer dans Question pour un champion, mais là je ne vous vois pas, donc je dois vous entendre dire votre prénom. Et puis on cherche donc bien le nom de l'interprète, pas le nom de la chanson. Enfin, je rassure tout le monde, Décibel, tout le monde gagne à la fin, tout le monde aura l'album de Kalash. Voilà, Jacqueline et Romain, êtes-vous prêts à jouer?
2: Prêt.
0: Alors c'est parti, voici une première chanson qui nous amène à la mer. Dites-moi qui chante ça.
2: Romain, Jacqueline.
0: Et Romain
2: Calogero.
0: Oui, vous l'avez tous les deux. Bravo.

0: quel rappeur Passy face à la mer, elle est dingue cette chanson. Bravo Romain et Jacqueline, vous l'avez tous les deux. Je sens qu'il y a
1: bravo Jacqueline.
0: Très beau haut niveau ce soir. Alors on continue avec une deuxième chanson. Il s'agit d'un chanteur français.
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1: Romain.
0: Romain.
1: Étienne Dao.
0: Oui, bravo.
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0: bien joué. Étienne Dao, un homme à la mer. Dernière chanson de ce blind test.
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0: Chanteur français.
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2: Jacqueline.
0: Oui, bravo.
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0: Julien Doré qui vous attend le 2 juillet prochain au cinéma pour la version film de son énorme tournée. Vous le savez, il y a eu plus d'un million de spectateurs.
2: Oui. Je l'ai vu, c'est Edith Delille.
0: Alors, Jacqueline, verdict.
2: Soirée de folie. Il est fou.
0: Mais oui, oui, alors je pense qu'il est complètement zinzin, mais fait des beaux spectacles.
2: Ah, c'était génial. C'était en novembre, c'était génial. Franchement, très très bien.
0: Ah bah voilà, le 2 juillet au cinéma, là, ça va permettre aussi peut-être de voir des détails ou des choses qu'on n'a pas remarquées quand on était pris comme ça dans le concert.
2: Peut-être.
0: Voilà.
2: Peut-être.
0: Et aussi, d'après les petits avant-goûts qu'il a publié sur ses réseaux sociaux, on va le voir aussi un petit peu en coulisses, donc on va comprendre ce qui se passe derrière le spectacle aussi.
2: Et quand il saute sur scène, etc.
0: Ouais, voilà. Donc 2 juillet au cinéma, Julien Doré, les billetteries sont déjà ouvertes. Et c'est un bel ex-écho qu'on a du coup ce soir, Romain, Jacqueline, 2 points chacun, bravo, bravo,
2: bravo, je vous félicite.
0: Bravo.
2: Super, bravo Romain, à toi aussi.
0: Merci, je vous embrasse, je vous envoie l'album de Kalash et un petit cahier de vacances pour Romain parce qu'il a envie de bosser. Et puisqu'on était dans la mer, c'est Renaud qui débarque car le vent souffle.
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0: je ne sais pas quoi dire sur ce jeu de mots qui finalement est de qualité. Hein. Merci Renaud, dès que le vent soufflera.
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0: Vient de sortir une très jolie chanson signée Marguerite, rescapée de l'avant-dernière saison de la Star Academy. Elle a peut-être pas gagné le programme, mais elle a gagné mon cœur et le vôtre aussi, je crois. Alors après son joli tube, les filles, les femmes, les meufs de l'été dernier, la voici, la voilà, qui annonce son premier album. Il a

0: merveille, cette chanson Total Eclipse of the Heart, immense tube de 1983. Et bon anniversaire à Bonnie Tyler. Merci d'avoir écouté Décibel. L'équipe du jour, Iris Guitoni, Sarah Bécard, Alexandra Sackberg, Elodie Biancamaria, Franck Moilier, Yanis Kalem, Emma Quenardel et Océane Diaz. Eh ouais, il y avait du monde.
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2: Bonjour la France, bonjour les auditeurs. J'espère que vous avez passé un beau week-end. J'espère que vous avez la patate. Moi, oui, parce que d'un seul coup, on m'annonce des températures estivales et mon cœur s'emballe comme un faucon. Comment ça va?
3: Oui, écoutez-moi, cette annonce m'agace un peu parce que c'est haut, c'est bas, c'est changement. Bon, écoutez, vous voyez bien que j'ai moins comme ça, vous voyez bien que j'ai chopé dans l'hume. Un coup, il fait moins 12, un coup, il fait 40.
2: Et voilà, on démarre la semaine avec
3: chonchon.
2: Il est chonchon. On n'a même pas commencé qu'il est chonchon.
3: Oui. Bonjour.
2: Bon, ouais, bah, dis bonjour aux auditeurs
3: bonjour,
2: quand même.
3: Bonjour Valérie, bonjour à tous.
2: Alors, cette semaine, mes petits chéris, vous avez une finale avec un premier prix de 500 € en bon d'achat.
3: Ah oui, quand même.
2: Dans une grande enseigne. Et croyez-moi, 500 €, ça fait plaisir parce que vous pourrez faire ce que vous voulez avec, évidemment. Et puis, si vous ne gagnez pas ces 500 € dans cette grande enseigne, vous gagnez évidemment.
3: Évidemment, vous gagnez la machine Malongo. Et c'est 32 dosettes. Mais vous savez qu'avec 500 €, est-ce que vous savez combien vous pouvez avoir dosettes Malongo avec 500 €?
2: Au moins 6 000, hein, j'ai envie de dire.
3: Au moins 6 450, fabriquées avec amour par la légende Joe Malongo.
2: Et surtout, n'oubliez jamais que, en plus des 32 dosettes, il y a 6 verres en verre.
3: Ah, ils sont en verre, c'est important de le dire.
2: Allez, Lucas, jungle.
3: Lucas qui fait son grand retour parmi nous.
2: He's back, on l'aime tellement. Bah, oui, bah, vous savez, les auditeurs, on est une petite famille.
3: On est une team.
2: Et nous, on a des petites préférences. Ouais. Et on aime bien Lulu. Alors,
3: je l'ai payé pour le jingle pendant l'émission.
2: Arrête de parler d'argent. Alors, ça tombe bien parce que nos candidats du jour aujourd'hui, il y en a un avec qui tu vas bien t'entendre, Georges. Il vient d'ici, pays d'Auvergne. Bonjour, Georges.
3: Bonjour, Georges.
2: Voilà, ça va parler d'argent et de... Voilà. Et moi, je joue avec Nathalie, qui joue avec ici, Belfort. Comment ça va, Nathalie ?
4: Bonjour, bah écoutez, ça va, mais je suis un petit peu comme Eric, bien enrhumée.
3: Oh, tu veux qu'on joue ensemble alors?
2: Oh, ah, mais t'es pas chonchon, hein, non, je peux pas, là, deux chonchons, c'est pas possible.
4: Moi, non, j'y suis pas.
2: Oh, bah ça va, ma chérie. Alors, Nathalie, tu habites à Beautan. On dit Beautan ou Beautance? Ouais.
4: Beautan, comme le beau temps qu'il n'y a pas aujourd'hui à Belfort.
2: Ah, il fait pas beau à Belfort. Bon, bah, Beautan comme Beautan. Alors, tu es mariée depuis 2007 à Pascal.
4: C'est ça.
2: Tu as deux fils, Mathéo et Maël.
4: Exact.
2: Et alors, tu as un chien qui s'appelle Scooby-Doo.
3: C'est un chien, c'est pas un loup, Scooby-Doo.
2: Scooby-Doo, il fait des bruits comme ça. C'est quoi comme modèle de chien?
4: C'est un pincher nain. En fait, il fait 5 kilos, tout mouillé.
2: Mon Dieu, t'as appelé ton chien Scooby-Doo, alors que Scooby-Doo, c'est un énorme Danois, en fait. Hein,
4: ouais, c'est ça. Mais il lui ressemble trop, en fait.
2: Oh, bébé, on adore les chiens. Alors, j'ai un petit truc, j'aimerais que tu m'expliques. Pourquoi ton surnom, c'est Notre-Dame de la Garde?
3: Oh my God.
2: Parce que là, pourquoi?
3: Elle est marseillaise.
4: Non, pas du tout. Je suis pas marseillaise du tout, mais en fait, ce surnom, il vient de mon mari vis-à-vis de mes enfants. On va être tout à fait honnête, parce que je suis très très très très très protectrice et puis peut-être un peu trop, mais voilà. Donc c'est surnommé comme ça.
2: Mais comme toutes les mamans, non? Enfin, je sais pas. Moi, j'ai.
4: Peut-être, mais ils ont trouvé ce surnom et qui me colle à la peau. Depuis qu'ils sont tout petits.
2: Ah ben, voilà. Eh ben voilà, Notre-Dame de la Garde, c'est notre Nathalie. Elle est éducatrice de jeunes enfants à l'AS et avant tu travaillais dans une crèche. De toute façon, tu aimes les enfants. Moi je dis, hein, c'est ton truc les enfants, parce que tu, depuis toute petite tu voulais bosser avec les enfants.
3: Ah ouais, bien.
4: Ouais, c'est ça, je voulais faire ça. Et puis je suis passée du monde des crèches 0-3 ans à l'ASE, l'aide sociale à l'enfance avec des ados. Donc voilà, toujours le monde des enfants, dans la protection et puis faire au mieux pour eux, quoi.
2: Eh ben c'est magnifique. On va faire au mieux pour que tu gagnes le premier point.
4: C'est
2: gentil. Avec la question vrai ou faux. Alors écoute bien, tiens, je t'emmène au Japon. Et attention, une question sur le Japon. Au Japon, les rues n'ont pas de nom. Il n'y a pas de nom de rue au Japon. Est-ce que c'est vrai? Est-ce que c'est faux? Top chrono, 5 secondes. Vite.
4: Ouais, je dirais que c'est vrai.
2: Bon, hein, je vais le prendre. Je vais le prendre parce que je suis mignonne, mais il faut répondre plus vite. Bon, c'est vrai, bien sûr qu'elles n'ont pas de nom. Les adresses sont classées par quartier, bloc et numéro d'immeuble. Et c'est surtout attribué par l'ordre de construction et non par l'emplacement. Bah, du coup, on se repère grâce au code postal. Voilà, un point pour Nathalie.
3: C'est formidable, le Japon. Ce n'est rien à côté de l'Auvergne.
2: Oh mon Dieu, l'Auvergne.
3: Ah, l'Auvergne est à l'odeur. Et on salue toutes les équipes d'ici, pays d'Auvergne, et toute l'Auvergne qui nous écoute en masse, avec Georges, qui a absolument voulu jouer avec moi, solidarité d'argent et de radinerie. Bonjour Georges.
5: Bonjour Eric.
3: Comment on va se dire-tu, Georges, hein? Comment tu vas?
5: Oui,
3: oh, oui.
5: Ça va et toi?
3: Ça va, t'habites où toi, Georges, en Auvergne?
5: Alors j'habite à Montaldre, bien entre Vichy et Moulins.
3: Bah, magnifique, mais c'est magnifique cet endroit, mais oui.
2: Ça va, c'est pas trop chauvin les Auvergnats, ça?
3: Alors
2: va.
3: Tellement pas.
5: Non, on a une très belle région.
3: Bien sûr. Ouais, t'inquiète pas, on va la mettre à l'honneur. T'es marié avec Muriel, t'as deux enfants, Marielle est 6 ans et Nina 4 ans, t'as un petit chat. Et comme tout bon Auvergnat qui se respecte, t'as des petites poupoules aussi. Qui, rappelons-le, des poules auvergnates sont celles qui font les meilleurs œufs, puisque ce sont des poules auvergnates, bien sûr. D'accord. Alors, je voudrais juste, avant de jouer, il y a un truc. On s'est déjà rencontrés, il paraît.
5: Oui.
2: Mais où?
5: Oui, oui. Au Cachemin, à Vichy, avec Christophe Barbeau.
3: D'accord. Donc, c'est un centre commercial, en fait, à Vichy, d'où je viens.
5: Voilà, oui.
3: Et qu'est-ce qu'on s'est dit? Je sais pas, ça s'est bien passé?
5: Ça s'est très bien passé, on a discuté ensemble, et justement, Christophe, il t'avait annoncé au micro.
3: Ah oui?
5: Et donc, après, bah, je suis venu te voir, et puis voilà, on a discuté 5 minutes, et
3: magique.
5: Puis même... Et puis ben aussi on a eu l'occasion aussi de jouer ensemble aussi des fois le soir, à l'époque tu faisais les soirs.
3: Oula.
2: Alors donc Oula. Tu vas nous parler du strip club de Vichy, là où tu l'as rencontré.
3: Exactement, les chandelles vichysoises.
2: Les chandelles vichysoises.
3: Bon, allez, et je vais jouer.
5: À l'époque, donc je reviens vite fait sur ça, et à l'époque, oui. Et ben, Muriel habitait à Bellerive, donc je t'avais dit une fois à la radio qu'on s'est séparés sur Repart de Pont.
2: Eh ben voilà.
3: Allez, non, oui, Bellerive et Vichy, c'est une ville séparée par un pont.
2: Oui, bah, j'ai vu.
3: Bon, Georges est mon frère, tout le monde l'a compris. On joue en famille aujourd'hui, il n'y a pas de problème. Sois le bienvenu.
2: Oui,
3: bah,
2: Georges va essayer de marquer.
3: Non, il va essayer parce qu'il est auvergnat, il va pas essayer, il va marquer. Extrait. Un éléphant qui se balance. Voici l'histoire de 21 éléphants auvergnats, cela va de soi, qui ont déjà traversé ensemble le pont, tu en parlais, de Brooklyn. 21 éléphants ont déjà traversé ensemble le pont de Brooklyn à New York. Est-ce que cette info est complètement saugrenue, folle, idiote presque, ou est-ce qu'elle est totalement vraie? Top chrono, 5 secondes.
5: Bah,
3: On va dire que c'est vrai, parce qu'on est fou comme ça, on est bien. Oui, monsieur.
5: Oui.
3: Nous sommes en 1884 pour prouver la solidité du pont et se faire de la pub. Bah, c'est un cirque, un fondateur d'un cirque qui a fait défiler 21 éléphants. Il y avait ici, il y avait des chameaux et des dromadaires aussi.
2: Fameux dromadaires d'Auvergne.
3: Bien,
2: bien
3: sûr, c'est venu.
2: Un point pour Nathalie, un point pour Georges. Et là tout de suite, Boreo, Broto, Paris Latino. On démarre fort ce lundi, on bouge son boule,
3: bah
2: on
3: oui.
2: se réveille. Paris Latino, Bandolero, vous écoutez ici, vous écoutez évidemment le meilleur de la ZIC. A tout de suite.

0: Show. Paris Latine, ouais.
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0: Jungle.
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0: On est au taquet avec Nathalie, qui habite à Beautemps, comme Beautemps. Et Georges, qui vit près de chez...
1: Qui vit
0: chez Eric, voilà. Bastien. Alors, il paraît que tu bricoles un peu, ma petite Nathalie, que tu touches un peu à tout, en fait. T'aimes bien jardiner aussi, tu bricoles. Qu'est-ce que ce volume, petite passion?
3: Alors, passion, non pas plus que ça, mais ouais, il y a des petits travaux à faire. Je bricole, je fais du jardin, de la tonte, enfin un petit peu tout ce qu'il y a à faire, je touche un peu à tout, mais on est assez complémentaires avec mon mari, donc là et l'autre, on fait un petit peu tout, en fait, à la maison. Et les garçons aussi, maintenant, qui grandissent.
0: Bon, dis donc, 15 et 12 ans, ça commence un peu à chauffer, ça. Parce que tu cuisines bien, est-ce qu'ils t'aident, les garçons, en cuisine?
3: Alors, un plus que l'autre. Le grand aime beaucoup la cuisine et puis est souvent au milieu de mes pâtes et puis voilà, pour apprendre, pour découvrir et nous faire genre des gâteaux sans œufs ou des trucs comme ça. Mais c'est assez drôle, ouais, ils sont assez là.
0: Ah bah c'est bien ça, dit. J'aime bien moi les enfants qui aiment bien cuisiner. Alors tu cuisines, il paraît que ta tête de liste, ton plat, pop pop pop, t'es une chef, c'est la choucroute.
3: Exactement. C'est le top du top.
0: C'est lourd,
1: ça, un peu. Choucroute, c'est du gros plat, quand même, un peu. Faut
0: bon appétit. Alors, fais pas ton genre, bagel. Le gars mange des trucs, comment vous dire. Voilà, énorme. Allez. Tu fais aussi de la blanquette.
3: Ouais, j'adore.
0: Et attention, parce que tu as des origines italiennes, tu fais des lasagnes. La lasagne. Hop.
1: On adore.
0: Ah, tu fais des lasagnes. Alors, tu fais des lasagnes à tout, en fait. Hein. Tu sais, t'es la reine de la lasagne, il paraît.
3: C'est ça, mais en tout cas, c'est ce que mes enfants et mon mari disent, ouais. Mais j'en ai fait encore hier soir, et franchement, c'est le petit plat de midi, ça va faire du bien, ça réchauffe.
0: Oh là là là là. Bon, bah c'est super. Alors, t'as un point, t'as compris. Tout de suite, tu vas essayer d'en marquer un deuxième, avec une deuxième question, vrai ou faux. T'as une petite ambiance.

0: Alors, le thé. Une ravissante chanson sur le thé, parce que nous allons parler de thé. Alors, Nathalie, Balzac aurait bu l'équivalent de 1000 tasses de thé pour écrire la comédie humaine. 1000 tasses de thé pour écrire la comédie humaine, vrai ou faux? Top chrono, 5 secondes, vite.
1: On va dire vrai.
2: Ça fait l'eau toilette.
0: Eh bien non, il n'a jamais bu 1000 tasses de thé, mais bel et bien du café. Oh, il pouvait en avaler jusqu'à 50 tasses par jour. Il affirmait que ça stimulait son imagination. Voilà, bon bah écoute, pas de points, mais tu as appris quelque chose.
2: Le talent de Balzac. Le café, bien sûr. Le café Malongo, il en a pris beaucoup, Balzac. Et voilà, on lui doit la condition humaine, tout ça grâce à la légende, grâce à Joe Malongo.
3: Je demande pardon à tous les amateurs de littérature française. Balzac qui boit du Malongo.
2: Ça tient à Malongo près, vous voyez. Ouais. Georges, dis donc, tu nous as pas dit ce que tu faisais dans la vie.
1: Je suis chauffeur routier.
2: D'accord, en chauffeur régional. Routier, ok. Mmh. Et alors, il paraît que tu as toujours aimé les gros camions. Toi, t'es depuis ouais. Tout petit.
1: Tout petit, ouais.
2: Mais du quoi, du 38 tonnes, du combien?
1: Bah là, je suis en 32 tonnes pour l'instant parce que j'ai que le porteur.
2: Ouais.
1: Mais j'envisage de passer le 44 tonnes.
2: Ah oui, quand même. Toi aussi, t'as une sonnerie comme ça, un truc de dingue, un klaxon?
1: Non.
2: Ah non, tu fais pas ça?
1: Non.
2: Bon. Est-ce qu'on peut se parler un peu de la cuisine? Parce que là, on a évoqué la cuisine rapidement avec Nathalie. Mais attendez, l'Auvergne, la potée auvergnate, la truffade, l'aligot, Georges.
1: C'est le meilleur.
2: Fais-nous saliver. Qu'est-ce que tu cuisines, toi, à la maison?
1: Ah, bah, je fais des blanquettes de veau, je fais la tarte à la courgette, je fais des pizzas, donc des 4 quarts. Donc, puis voilà.
2: Oui, bah, tu cuisines bien, c'est bien.
1: Oui.
2: Tu fais pas du tout de bricolage, en revanche. Hein, ça, c'est
1: non.
2: Pas.
1: Non. Ah. Pas de bricolage du tout.
2: C'est une réaction, ça. Donc, du tout. Pourquoi?
1: Parce que le dernier coup que j'ai voulu changer le cul de douche, j'étais obligé d'appeler le plombier. Donc
2: Ah oui, quand même.
3: Ah oui, d'accord. Oui, bah n'en fais pas plus alors.
2: Et puis n'oublions pas qu'il fait de la pétanque.
4: Ah.
2: Et la pétanque auvergnate, bien sûr, c'est bien connu. Celle où on triche en permanence.
3: Ouais, ouais.
2: Celle où on est toujours de mauvaise foi. Mais oui, mais en plus, tu fais des concours et tout. Tu vas loin hein, dans les classements. Et bon, genre, quel talent. Réunion d'un seul homme.
3: Ah là là, le chauvinisme des Auvergnats. Bon, allez, joue.
2: Allez, oui, passons à la question. Eh tiens, parler d'argent.
3: Oh, c'est incroyable pour des Auvergnats.
2: Oh, parler d'argent. Le casino, il y en a des très beaux d'ailleurs du côté de Vichy. La roulette.
1: Ah oui.
2: Et les monégasques sont interdits de casino à Monaco. Est-ce que selon toi, Georges, c'est vrai ou c'est faux? Top chrono, 5 secondes.
1: C'est complètement vrai.
2: T'as l'air sûr de ton coup, là. Hein.
1: Ah oui.
2: Oui, la règle a été instaurée au 19e siècle par le prince Charles III pour éviter que ses sujets ne se ruinent tout en autorisant les touristes étrangers à jouer et à remplir les caisses de la principauté.
3: Ouais, bah, sympa les monégasques. Bien, et bien ça fait 2 points pour Georges, 1 point pour Nathalie. Et tout de suite, oh, un petit standard, un petit bubble star de Laurent vous le dit. Parce que nous on est comme ça. Vous écoutez ici et vous écoutez le best de la ZIC. A tout de suite mes chéris.

0: Bubble comme la taille de mon ventre et star comme Valérie D'Amido.
1: Oh là là, mon star. Dieu, ta gueule.
0: Laurent Boulzy. Oh. Tellement vous, ça.
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1: C'est tellement moi.
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0: Bien sûr.
1: C'est absolument ici et c'est un quiz musical qui nous attend. Donc on va très vite jouer au quiz musical. Juste, je vais juste préciser que Nathalie qui vit à Beautang, j'adore le nom de ce village ou de cette ville, tu n'aimes pas les serpents.
4: Mais c'est vraiment ma phobie la plus grande.
1: Ah oui, bah oui. Et les araignées non plus, et les guêpes non plus.
4: C'est ça.
1: Ah oui. Ah oui.
4: Pas dans un panier et puis les supprimer, ça m'irait bien.
1: Ah oui, bah je comprends. Mais s'il y a une araignée dans la chambre de tes enfants, comment tu vas faire? T'appelles ton mari?
4: Non, j'appelle mes enfants.
1: Ah oui, d'accord, ok. Bon, bah, c'est bien, écoute, moi je peux pas appeler mes enfants parce que ma fille elle a encore plus peur que moi des araignées.
0: Bah, vous faites comment alors?
1: Eh ben, j'appelle mon mec, et s'il n'y a pas mon mec, eh ben, on dort ailleurs. Je ferme la porte de la chambre.
0: Oh là là.
1: Voilà. Ah ben oui, moi, une araignée, c'est pas possible, les gars.
0: Et bon. Mais le lendemain matin, elle est toujours là, comme vous faites pour la chasser?
1: Je ne sais pas. Elle habite à la maison. Allez, alors, exceptionnellement, toute la semaine, le quiz musical va rapporter 2 points.
0: Quoi?
1: Ouais. C'est comme ça, on est comme ça, on est fouché. Non mais là en plus, on démarre la semaine avec un quiz musical. Écoute-moi bien Nathalie, il va falloir que tu me trouves. Parce qu'aujourd'hui c'est la Saint-Michel.
0: Bonne fête Michel.
1: Bonne fête à tous les Michel du monde. Il va falloir que tu me trouves 2 Michel célèbres. Donc je vais te faire écouter 2 extraits musicaux séparés évidemment par un petit vouf.
0: Vous le faites bien.
1: Je fais le vouf. Et donc tu me trouves les 2 Michel célèbres. Et là, c'est bien. Alors, attention, écoute bien.

0: bon ça.
1: Alors, quels sont les deux Michel célèbres qu'on vient d'entendre? Top chrono.
2: Alors, je dirais le premier Michel Fugain et le deuxième Delpech et le deux Polnareff, pardon.
0: Et pas clair tout ça, hein.
1: Alors, qu'est-ce que... qu'est-ce qu'on dit? Elle nous a... c'était Michel Delpech et Michel Polnareff.
0: Oui.
1: Eh bien, tu as deux points. Marcher dans la boue. Ça, c'est Delpech. Yeah. Et ça, c'est Polnareff. Allez, 2+1, ça fait 3 pour Nathalie.
0: Eh bien sûr, Georges connaît les mathématiques par cœur, car il sait compter, car on sait compter, un chou est un chou, on le rappelle, en Auvergne. Georges, tu aimes la soupe aux choux, toi, hein?
2: Ah oui.
0: Eh oui. Voilà, la soupe aux choux.
1: Voilà, dans 5 minutes, il va péter comme dans le film.
0: Oh la gênance quand même.
1: Non mais là, vous rappelez quand même que dans ce film
0: bah oui, c'est
1: tout
0: le concours
1: monde pète,
0: de paix,
1: hein,
0: bien sûr. Il regarde les étoiles, la lune et voilà. Ouais, c'est ça effectivement.
1: Voilà. Allez.
0: Bon, dites-moi, on n'a pas le temps de dire bien grand-chose. Je voulais quand même saluer ta femme qui est réunionnaise et je sais qu'elle fait juste pour vous dire des mélanges de plats auvergnats et de poulet coco réunionnais et que ça donne vraiment envie de
1: et
0: tester
1: que
0: tout ça.
1: Ça doit être délicieux.
0: C'est la Saint-Michel. Bonne fête à mon père qui s'appelle Michel. Allez, voici donc deux Michel célèbres. Pareil, mis côte à côte, ça vaut 2 points. C'est parti, on y va. Aujourd'hui, ça...

0: Les Michel Jonas.
1: Eh ben,
2: oh
1: bravo.
2: Là, il est fort.
1: Ça fait 2 points pour Georges et 2 points pour Nathalie. Donc 3 Nathalie, 4 Georges.

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2: Présent, on est là.
3: Mais oui, et je vous rappelle qu'on joue avec Nathalie et Georges Lauvergnat et qu'on joue pour gagner 500 euros de bons d'achat dans une grande enseigne.
2: C'est magnifique comme cadeau.
3: Et évidemment, ou 32 dosettes de Monsieur Malongo, 6 verres en verre et une machine espresso. Et croyez-moi, cette semaine, ils vont être nombreux à se battre pour aller en finale. Allez, on reprend le jeu tout de suite. Alors Nathalie qui habite à Beautemps. Nathalie, c'est un peu notre Julia Roberts à nous.
4: Quand même.
3: Oui.
2: Il y a encore question de la carte bleue et d'argent.
3: Il n'est pas du tout question d'argent, monsieur. Il est question d'une femme qui a énormément de sacs, de chaussures. Hein ? Parle-nous de cette petite passion des sacs et des chaussures.
5: Bah écoutez, ça prend une place énorme et qui sort, je l'adore. Donc je vais chercher les petits sacs, les grands sacs, les sacs à dos. Et puis au niveau des chaussures, ben je pique même la place dans les casiers de mon mari, de mes fils, en fait partout, parce que j'en ai partout.
3: Oui, il paraît que tes enfants et ton mari disent que tu fais collection, en fait, hein. C'est ça.
5: C'est ça, ouais.
3: Mais on m'a souvent dit que les sacs et les chaussures, ça allait ensemble. Moi aussi, j'ai beaucoup de chaussures et beaucoup de sacs. Mais tu as à peu près 60 paires de chaussures, hein, c'est ça? 60 sacs, pardon.
2: Et c'est beaucoup, ça.
5: Ah, ouais, c'est ça. À peu près 50-60 sacs, ouais. Tout à fait.
3: Et autant de chaussures, j'imagine.
5: Pas tout à fait, quand même. J'ai plus de sacs, je pense, que de chaussures.
3: Ouais, attends, tu es jeune, tu as 42 ans. Quand tu vas arriver à 50 ans, on donnera plus, va. Alors, Nathalie, elle a aussi des petites manies. Il paraît que tu vérifies tout le temps si ta porte est bien fermée. Et tu reviens même voir si t'as, pour vérifier des fois que t'aurais oublié. C'est...
5: Puis je vais même jusqu'à... On s'en va, mon mari conduit, c'est lui qui a fermé. Et je le fais s'arrêter pour lui demander si c'est bien fermé. Du coup, je lui mets le doute et on refait demi-tour et on va revenir.
2: Ah ouais. Elle est un peu perverse.
3: Ah, c'est-à-dire que donc t'es vraiment une angoissée de la porte fermée.
2: Ah, mais grave.
3: Voilà, ça c'est comme ça. Et ben voilà. En revanche, attention, elle est beaucoup plus casse-cou que toi, parce que c'est une casse-cou, notre Nathalie. Elle fait toutes les attractions. Elle a fait Europa Park, elle adore les tyroliennes, elle a fait la Via Ferrata, elle fait du rafting, du canyoning. Pop, pop, pop, pop. Bon, dis donc, t'es notre aventurière, toi.
5: J'avoue que j'aime ça. Après, on parle de ça quand j'étais un petit peu plus jeune, quand même.
3: Bon, enfin, t'es pas vieille, hein.
5: Non, mais bon, aujourd'hui, voilà, ça me tente toujours. La tyrolienne, j'en fais toujours. Il n'y a pas de souci, des trucs comme ça. Mais canyoning, rafting, il y a un petit moment que je n'en ai pas fait quand même. Mais
2: elle n'est pas encore venue en Auvergne. C'est 100% sensation forte en Auvergne.
3: Ok, le gars vient de... Non, mais il reçoit des textos de l'Office du tourisme de l'Auvergne. Oh là là là là. Mais taisez-vous. Bon, mon chat, c'est la question qui peut te faire gagner 3 points. C'est la question à choix multiples. Je te pose la question, je te fais des propositions de réponses. Et à mon top chrono, tu auras 10 secondes pour me donner ta réponse. Tiens, je te mets une petite musique.
6: Le dernier dinosaure, c'est mon ami et bien plus encore.
3: Alors, Denver, le petit dinosaure, nous allons parler de dinosaures, Nathalie. Les dinosaures ont disparu. Il y a... Proposition. 20 millions d'années, 65 millions d'années, 100 millions d'années, ils n'ont absolument pas disparu, il n'y a qu'à aller au Sénat. Top chrono, 10 secondes.
5: 65 millions d'années, je crois qu'il y avait ça.
2: Plus d'un million d'années.
3: 65 millions d'années. On dit que c'est un astéroïde géant qui a été à l'origine de leur déclin, puis un bouleversement climatique. Voilà, donc bravo, 3 points de plus, tu as 6.
2: Georges, toute l'Auvergne te rend hommage.
5: Oui.
2: Allez, allons-y. Bien sûr, Jalini.
3: Le Claude.
2: La denrée, ma vieille denrée.
3: La denrée, le Claude. Oh,
2: on les a vus, les extraterrestres, hein, Georges. On les voit en Auvergne, t'es d'accord?
5: Oui.
2: Ah, tu me soutiens pas du tout, là, sur ce coup-là. Tu me laisses m'enfoncer totalement. Bon, alors, faut dire que, voilà, il est pas très loin de Vichy, dans l'Allier, et que non loin de là, il y a Magny-Cours. Oui. Et là, il y a de la F1. Toi, t'es un fan de Jean Todt et de la F1, ouais. Si j'ai bien compris. Hein. Raconte-moi un peu cette passion.
7: Bah, je suis allé voir plusieurs fois le Grand Prix de France de Formule 1 parce qu'on n'est pas loin, donc ouais. J'ai pu avoir un enthousiasme du Jean-Tad.
2: Génial.
7: Donc c'est génial, c'est un moment magnifique.
2: Mais tu sais, t'es un peu comme Nathalie, parce que côté activité à sensation, il aime, attends, ça va, hein, il aime les roller coasters dans les fêtes foraines.
3: Oh mon Dieu.
2: Oui, il aime les parcs d'attractions, oui. Enfin,
7: et... On a le pal à côté de chez nous.
2: Exactement, très très beau parc d'attractions, il fait partie des top 5 des parcs d'attractions en France. Et puis il est prêt pour un saut en parachute. T'es chaud
3: un
2: pour sauter.
3: Un saut en parachute.
2: Ouais, il a envie. T'as envie, hein.
7: Ouais. Puis il y avait quelque chose aussi que j'ai envie, que j'avais pas pensé dire à votre standardiste. Et j'aimerais aussi, enfin ça c'est un grand rêve, et peut-être qu'il va se réaliser un jour, mais ça serait de faire Fort Boyard.
2: Fort Boyard.
3: Ah, j'aimerais bien que Fort Boyard soit rouvert comme au début aux gens.
2: Non mais on va installer Fort Boyard en Auvergne directement. On va le mettre.
3: Bah de toute façon. Fort Boyard, ça va être fermé pendant un petit moment. Ils font des travaux.
2: C'est vrai, hein, c'est vrai. Bon, un dernier mot quand même, Valérie. Vous allez être d'accord avec ça. Comme tout bon Auvergnat, il est chiant. Avec sa femme, c'est lui qui le dit. Et il râle.
6: Et alors je suis râleur, je suis.
3: Ah là là là là là là, mais j'aimerais que des gens normaux, pas râleurs, qui viennent d'Auvergne nous appellent et nous disent non, ce n'est pas un trait de caractère des Auvergnats.
2: Ouais, 0810 055 056. Georges, nous allons jouer avec un extrait musical qui va t'orienter vers la question. Écoute.
8: Quand vous pensez, quand vous ressentez, le cerveau est là. Traiter les informations qui vous parviennent.
2: D'accord, merci madame. On va parler donc de cerveau. Et je te demande, qui est l'inventeur de la psychanalyse? Voici des propositions. La psychanalyse, est-ce que c'est Jacques Lacan, Sigmund Freud, Carl Gustav Jung, Poltron et Sofa, le roi du divan, évidemment, pour une psychanalyse. Top chrono.
7: C'est Freud.
2: Tu dis Freud, l'inventeur de la psychanalyse. Il est né en 1856. Il est l'inventeur de la psychanalyse. C'est Sigmund Freud. Bien vu. Belle méthode, hein, que l'on connaît.
7: Ah,
2: c'est vrai. Bah écoute, tu devrais lui en parler parce qu'il soigne les obsessions, les phobies, l'angoisse, les gens qui râlent. Freud, il avait bien analysé tout ça.
3: Ouais, bah il y aura beaucoup de gens à aller voir. Bah écoute, ça fait 7 pour Georges, 6 pour Nathalie. Et là, tout de suite, vous vous dites, mais mon Dieu, elle nous a déjà tellement régalé. Que va-t-elle nous mettre?
2: C'est la question que tout le monde se pose.
3: Mais bien sûr, et ben, on est under pressure. On est avec Queen et David Bowie. Vous écoutez ici, vous êtes avec Eric Bastien et Valérie Damido.
2: Bien sûr.
3: Vous écoutez le meilleur de la ZIC. A tout de suite.

0: Sacha.
1: Elle est la queen. Je suis son David Bowie. Under pressure. Ça veut dire quoi d'ailleurs, under pressure?
2: Sous pression.
3: Allez, under Queen pressure. Et David Bowie, à tout de suite.
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1: On est sous pression, là. Taquet.
3: Ouais, alors on joue avec Nathalie qui a 6 points, Georges qui a 7 points. Et là, Nathalie, c'est notre petit Pierre Richard de la semaine. Ah oh, là là, Nathalie. Ah Nathalie, elle est un peu comme moi, Nathalie. Elle a des problèmes de dents. Elle s'est fait réparer une dent. 3 semaines après, elle a recassé la dent.
1: Aïe, aïe, aïe.
3: Elle a recassé la dent en mangeant une tartelette. Dis donc, t'es comme moi, tu perds tes dents, toi, hein.
5: T'as même pété.
3: Je t'entends pas.
1: Parce qu'elle a perdu une dent, pourtant,
3: t'as
1: pas comme
3: t'as
1: ça.
3: T'as perdu une dent, je t'entends pas, je peux comprendre ce que t'as dit.
1: Nathalie,
5: c'est toujours la même.
1: Ah oui.
3: Ah, c'est toujours la même, bah comme moi. C'est la dent de devant.
5: Oui.
3: Ah,
1: le problème, c'est qu'elle fait pas de la télé comme vous. Ça se voit rapidement qu'on peut la perdre dans la télé.
3: Moi, c'est marrant, ça fait tout de suite pirate. Bon, voilà.
1: Valérie Sparrow.
3: Alors, mais elle a d'autres petites choses de distraction et de pas de chance. Par exemple, une fois, elle est partie à l'île Maurice pour le mariage de sa meilleure amie. Elle a fait une rando sur la plage, elle a pété son genou. Fallait l'opérer d'urgence, mais elle voulait pas. Elle voulait rester pour le mariage, elle était témoin. Donc du coup, qu'est-ce que t'as fait? T'es restée là-bas et t'as souffert quand même.
5: Ouais, j'ai bien souffert. J'ai pourri les vacances un peu de mon mari, de mes enfants. Parce que voilà, j'ai pas très peu dormi, hein, voire pas du tout dormi tellement ça fait mal. J'ai été au mariage et le lendemain, on est rentré en catastrophe quand même parce que ça n'était pas possible.
3: Ah bah oui.
5: Je suis fait opérer en deux.
3: Eh ben voilà. Alors, elle est marrante parce qu'elle est mignonne. Elle appelle ses copines et ses amis pour leur souhaiter leur anniversaire. Mais c'est pas le bonjour, c'est ça?
5: Ouais, c'est ça. Ça m'est arrivé plus d'une fois. Hein. Genre un mois avant. C'est souvent avant quand même. Mais un mois et demi avant. Et je suis sûre de moi. Hein.
1: C'est bien d'y penser. C'est mieux.
3: En même temps, c'est mignon, t'y penses. Au moins, t'y penses, quoi. Oui. Alors, il y a forcément, comme t'as deux enfants, pareil qu'à la rentrée, il y a toujours un problème. T'as forcément un enfant qui se casse un truc.
5: Ouais, c'est ça. Bah là, on est sur un problème de dos pour le petit. Enfin, voilà, tout le temps, quoi. Tous les ans, il y en a un qui s'est cassé un bras à sa rentrée de CP, l'autre qui s'est cassé la main à sa rentrée de 5e, je crois. Enfin, voilà, un peu tout, quoi, tout le temps.
1: Prends un petit peu d'eau de Vichy et viens faire une cure thermale, ça ira mieux.
3: Arrête avec Vichy, là.
5: On a une carte VIP aux urgences, c'est bon, on est connu.
3: Ah, bah c'est bien, c'est super, surtout en ce moment, pour les pauvres aux urgences. Alors, il paraît quand même que t'as quand même des moments où tu te marres avec tes enfants et ton mari. Par exemple, pour tes 40 ans, ils t'ont réveillé à coups de clairon. Mais à l'heure de ta naissance, t'es née à quelle heure?
5: Je suis née à 3h15 du matin.
1: Oh là là.
3: Eh ben voilà.
1: C'est dégueulasse.
5: Ben voilà.
3: Eh ben c'est génial.
5: Autant vous dire que je suis sortie de mon corps. Hein, j'ai eu l'impression comme dans un dessin animé, avec un cœur qui tapait en dehors de mon corps, je pense. Et du coup, j'ai eu beaucoup, beaucoup, beaucoup de mal à m'en remettre. Et tout le monde est passé par tout tranquille, mais pas moi.
1: Mais tu dis c'est génial. Mais sérieux? Alors on vient très vite à 3h du matin, tu gueules pas, toi?
3: À moi, pas du tout. Mes enfants et mon mari me font toujours des trucs rigolos.
1: C'est à quelle heure?
3: Ben moi, je suis plus... 9h du matin.
1: Oh, ça va.
3: Mais on se fait d'autres trucs, t'inquiète. Mmh. Non, je trouve ça génial, je trouve ça hyper mignon, je trouve que c'est une famille, ça prouve que c'est une famille unie. Allez, on va tout de suite jouer à la question cash, qui rapporte 5 points. C'est Lucas, notre petit Pierre Richard de la semaine.
1: Il a dérapé.
3: Alors, écoute bien, c'est une question, t'auras 10 secondes pour répondre. Dans quel film de Charlie Chaplin, c'est un film muet, quel est le film de Charlie Chaplin qui critique la société industrielle et les cadences infernales? Quel film muet de Charlie Chaplin critique la société industrielle et les cadences infernales? Top chrono, 10 secondes.
5: Sans moderne, sans grande conviction, mais je dirais ça.
3: Eh ben oui, c'est les temps modernes. Lucas, il aime trop la musique de Pierre Richard, il veut me la remettre tout le temps. Voilà, c'est magnifique. Et c'est Charlie Chaplin, hein, qui incarne un célèbre vagabond aux prises avec les machines et les productions à la chaîne. Bravo, 5 points de plus, tu as 11.
1: Georges, on est pas mal quand même, parce qu'on a 7 et on n'a pas encore joué. Ça veut dire que là, si on marque, oui, on peut atteindre 12 et rester en tête, quoi.
3: Ouais, bien sûr.
1: Georges qui habite à Montoldre, c'est dans l'Allier, qui est marié à Muriel. Alors tiens, on va parler un petit peu de ta rencontre. Vous n'avez pas une ambiance un peu romantique? Oh.
6: Bah, c'est
0: J'étais à l'école avec mon frère.
1: Nous sommes en Auvergne, c'est un samedi, les oiseaux chantent. Oui, et donc ?
0: Donc, après, j'avais sympathisé avec son frère et tout. Donc, après, j'allais la rejoindre chez elle à Créchy. Donc, c'était pas bien de chez moi.
1: Oui.
0: À l'époque, j'habitais Varennes. Et puis, donc après, le temps a passé, on s'est perdu de vue. Et puis, on s'est recontacté sur les réseaux sociaux.
1: Oui.
0: Donc, on va pas dire lequel, mais bon. Voilà. Et puis, un jour, elle m'a dit qu'elle était revenue en Auvergne, qu'elle était revenue à Bellerive.
1: D'accord.
0: Et puis, on s'est revus. Et puis, depuis, bon, c'était.
1: Mais vous êtes revus, vous avez bu quoi ?
0: De l'eau.
1: Il n'y avait pas un petit café ?
0: Non. Il y avait du thé.
1: J'étais convaincu qu'il y avait un petit café Malongo qui
3: vous avait permis. Alors, la direction de Malongo, je vous en supplie, envoyez-lui sa machine gratos, ça c'est Auvergnat, parce que là,
1: je suis généreux avec Malongo. Ah,
3: ça suffit, là.
1: Bon, ça fait 8 ans, tous les cas, que vous êtes mariés. C'est les noces de. Tu sais ce que c'est, 8 ans ? C'est les noces de quoi ?
0: Non, je ne me rappelle plus.
1: Eh ben moi, je sais, c'est les coquelicots. Les noces de coquelicots, madame. Une chanson de ça.
0: Et puis, ben justement, là, pour en revenir au mariage, oui. Et donc le soir de la noce, donc on rentre à mon appart et tout, et du coup, ben, je me suis fait arrêter par la gendarmerie.
1: Oh, ben alors. C'est m'étonne, ça gâche un peu le plaisir, la marche nuptiale, quand t'es arrêté par les gendarmes.
0: Ah,
3: c'est des petits
0: dans le ballon.
3: Oh merde. Ah bah oui.
0: Et le gendarme, il fait ses collègues. Ah, j'ai chopé la mariée. Bah, tu m'étonnes.
3: Oh mon Dieu.
1: Sympa.
3: Vive l'Auvergne.
1: Oui, ce sont les histoires aussi qu'on essaye de cacher en Auvergne. Allez, voici ta question avec un extrait musical de Doc Gynéco.
6: Hopla, donne-moi un smic. 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
1: Donne-moi un smic au black.
3: Mais est-ce que tu peux me refaire ce petit mouvement, se déhancher ? Oh là là là là là là là là.
1: Le déhancher auvergnat.
3: C'est magnifique.
1: Bourré. Que signifie l'acronyme SMIC ? Qu'est-ce que ça veut dire, SMIC ?
0: Alors. Ben,
1: top chrono, 10 secondes, attends.
0: Salaire minimum d'insertion. Oh putain, j'ai plus le dernier.
1: Ah. Ah là là. Ah. Alors, salaire minimum, tu y étais. Alors, salaire minimum interprofessionnel.
0: Ah purée.
1: De croissance.
0: Ah,
1: oh,
0: purée.
1: Eh ouais, la pure Auvergnate, elle est bonne pourtant, mais bon. Manon.
3: Ok, ça fait 11 pour Nathalie, 7 pour Georges, mais attention.
1: Oh, je suis déçu, là.
3: Quand on va avoir écouté Terra d'Amour et on fera la question bingo, et là, tout peut basculer. Allez, Il Cello, Joseph Pastinelli, Patrick Fiori, Terra d'Amour, vous écoutez ici, à tout de suite.

0: Superbe. Terra d'Amore, il cello avec Joseph Fastinelli et Patrick Fiori.
1: Vous voyez, quand ici, j'écoute ça, moi j'ai envie de partir en Corse tout de suite.
0: C'est vrai, partez.
1: Et ici, nous sommes avec Nathalie et Georges. Nathalie qui a évidemment 11 points, Georges qui en a 7.
0: Alors vous pouvez retirer le mot évidemment, qui est quand même insultant face à l'Auvergne.
1: Écoutez, c'est pas insultant face à l'Auvergne, c'est juste pour montrer la différence de coaching. L'Auvergne s'envole, l'Auvergne tout ça, mais enfin bon, l'Auvergne marque pas de points, c'est tout, voilà. Et pourtant j'aime beaucoup l'Auvergne, hein. Georges, n'y vois pas,
0: Georges,
1: n'y vois pas d'attaque personnelle.
2: Oui.
1: Alors, Nathalie, hein, qui, je le rappelle, habite dans une ville qui s'appelle Beautemps. Moi, je dis que quand on habite Beautemps...
0: Tiens, Franche-Comté, c'est magnifique aussi. Je suis en train de retourner ma veste, là.
1: La Franche-Comté ?
2: On dit pas trop qu'il fait beau tout le temps, comme ça. Il n'y a pas beaucoup de monde qui vient de
1: voir. Voilà,
0: t'es bien en Franche-Comté ?
2: Petit village intact.
0: C'est bien en Franche-Comté où t'habites ?
2: Oui, c'est ça.
0: Bah oui, exactement,
2: c'est le territoire de Belfort.
0: Bien sûr.
1: Le territoire de Belfort. On ne dit pas Franche-Comté,
0: oui,
1: on dit territoire.
0: C'est Franche-Comté quand même.
1: Oui, monsieur.
2: Alors, si, le territoire de Belfort fait partie de la Franche-Comté.
0: Bah, bien sûr.
2: Dans la Bourgogne, Franche-Comté.
0: Mais bien sûr, une fois de plus.
1: Écoutez, ça suffit. Arrêtez de faire comme si vous connaissiez la géographie et l'histoire.
0: D'ailleurs, c'est où Belfort ?
1: Et voilà, le lion de Belfort, ça vous dit
0: rien ? C'est pas vrai, c'est très beau, j'y ai travaillé en plus.
1: Voilà. Alors, ma chérie, pour t'encourager à gagner ce bingo, je vais te mettre un extrait d'un chanteur que tu aimes, Claudio Capeo.
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1: Comment ça va, comment ça va ? Comment ça va, Nathalie ? Est-ce que tu es prête à gagner ?
2: Allez, on est parti.
1: Alors écoute-moi bien, je vais te demander à mon top chrono de me citer un maximum de comédiennes de du monde entier, hein, pas que françaises, du monde entier, des comédiennes, un maximum de comédiennes qui sont blondes, des comédiennes blondes du monde entier, top chrono, 10 secondes.
2: Alors, Cameron Diaz, Black Lively, Margot Robbie, Nicole Kidman,
1: Tu en as trois. Il y avait Catherine Deneuve, Marilyn Monroe, Charlize Theron, Jennifer Lawrence, Margot Robbie, tu l'as donné, Léa Seydoux, Cameron Diaz, tu l'as donné, Sharon Stone, Grace Kelly, Cécile de France. Il y en avait 50 000. Tu m'en as donné trois, c'est magnifique.
0: Ah, Georges, ouais. Est-ce que tu es brun ou blond, toi, d'ailleurs? Je t'ai pas demandé.
4: Je suis brun, moi.
0: Tu es brun. Et ta femme, réunionnaise, elle est comment?
4: Elle est brune aussi.
0: Brune, voilà, il n'y a que des bruns. Georges. Ouais, tu travailles cet après-midi, t'es dans ton gros camion là?
4: Ah
0: ou...
4: non, je suis en week-end encore, je reprends que demain matin.
0: Ah, t'es en week-end, ok. Bon, dans tes préférences, t'aimes bien la musique rock, t'aimes bien Calogero, t'aimes bien Bruce Springsteen et Katy Perry. Ça, c'est pour t'encourager. Hein. T'aimes bien Katy Perry?
4: Ah, j'aime bien,
0: ouais. Bah oui. Et ton humoriste préféré, c'est qui?
4: J'aime bien Coluche.
0: Ah! Coluche, il y a 40 ans, il a lancé les Restos du Cœur. N'hésitez pas à faire des dons sur Radio Resto. L'application, elle est toujours ouverte. Et les enfoirés, on rappelle que c'est début janvier. Eh ben écoute, on va jouer, Georges. Moi, je crois en toi jusqu'au bout, donc je ne baisse pas la garde. Notre-Dame de la Garde.
1: Oh là là là là là là, mon Dieu.
0: Allez, mon Georges, tu peux l'emporter si tu réponds correctement à ton bingo. Tu as 10 secondes pour me citer un maximum de comédiennes, d'actrices du monde entier, pas que françaises. Brune, top chrono, 10 secondes.
4: Alors, Brune, j'ai qui Alors, putain, je vais pas y trouver.
0: Alors, c'est fou parce que t'avais même un peu le temps d'y réfléchir par rapport au bingo de Nathalie, mais là, Monica Bellucci, Marion Cotillard, Penelope Cruz, Nathalie Portman, Gianni, Valon Goria.
1: Leila Bekti, Géraldine Nakache.
0: Oh non, là, Georges, tu me déçois un petit peu quand même.
1: Eh bien,
0: là.
1: Ça veut dire que Nathalie se qualifie pour la finale de vendredi. Bravo, bravo Beautemps. Et j'ai envie de dire, Georges, tu peux te qualifier chez Willy Rovelli.
0: Tu peux aussi te cacher, si tu veux.
1: On embrasse bien évidemment l'Auvergne. Hein,
0: non, bravo Georges.
1: Voilà, merci.
2: Bravo Georges.
1: Merci à Lucas, à la technique. Merci à Céline, à la réalisation, au professeur Coupez au savoir. Je ne sais pas si c'est Laura, mais Alexandra au standard. Éric Bastien, je t'embrasse.
0: Oui, moi aussi, je vous embrasse, Valérie.
1: Oh, j'aime bien quand tu me vouvoies. Allez, à demain et on vous embrasse tous, nos petits auditeurs qu'on aime, un par un, sur les joues. Et ça fait du bruit. Bisous, à demain.
0: Et la bonne journée.
1: Dis donc, il n'est pas un peu l'heure d'aller se coucher?
0: Oui, parce que là, on vient de passer un bon moment avec le best-of d'Otake. Faut quand même qu'on récupère pour tout à l'heure, là. Hein.
1: Et puis surtout, c'est l'heure que Johan Guérin nous informe.
0: Il est là, Johan Guérin?
1: Mais oui.
0: Le grand Johan Guérin?
1: Bien sûr.
0: Il arrive tout de suite avec Ici, dès 5h.

0: Roxette, Listen to Your Heart, pour vous souhaiter un très bon lundi.
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0: Et le choix du cœur, c'est de choisir justement ici dès 5h pour accompagner votre réveil. Bonjour les leftos, bienvenue, très heureux de démarrer cette nouvelle semaine à vos côtés. On espère que le week-end a été bon, retour du soleil, ça fait du bien, retour aussi des chaleurs, on va en parler évidemment. L'équipe des leftos, Emeline, Saveria, Sarah, Mélodie et Cyril Ardot. Bonjour Cyril.
3: Bonjour Johan, bonjour à tous.
0: On va parler des bleus, on va parler Coupe du Monde avec vous.
3: Exactement, et je vais parler comme à des enfants, dans un dodo, il y a les bleus qui jouent.
0: Oh oui.
3: Et demain soir face au Sénégal, on en parle dans le journal de 5h.
0: On parle aussi ce matin assurance, voiture, les bonus, malus, comment ça marche concrètement. On voit ça avec Valère Correa dans 5 minutes parce qu'il y a des bons plans pour faire baisser la facture. 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
0: Lundi 15 juin, merci de démarrer la semaine avec votre radio ici, 5h. La pression est au maximum pour 530 000 élèves de terminale.
3: Début des écrits du bac ce matin pour eux. Ça commence comme d'habitude avec l'épreuve de philosophie. Et on propose un sujet ce matin. Fait-il trop chaud pour travailler? Car une vague de chaleur arrive cette semaine. Et Noémie Bonin, le ministre de l'Éducation, affirme qu'il faudra à l'avenir s'organiser face au changement climatique.
4: L'idée part d'un constat évident, il fait plus chaud l'après-midi que le matin. Édouard Geffray ne souhaite donc plus que des examens puissent se tenir après la mi-journée en raison des épisodes de forte chaleur qui se multiplient, notamment au mois de juin. Le ministre l'assure, quand les salles d'épreuves

0: Ont aéré tôt le matin, les températures restent acceptables jusqu'à midi. Fini donc les sessions entre 14h et 18h dans les années à venir. Alors ça ne va pas changer radicalement les choses puisque déjà la grande majorité des examens du secondaire se tenaient le matin. C'est le cas cette année pour toutes les épreuves de voie générale et technologique. Deux étaient organisées l'après-midi dans le cadre du bac professionnel. Pour le brevet, 3 sur 4 sont prévus en matinée à la fin du mois. Pas d'évolution dès cette année, c'est bien trop tard, mais le ministre de l'Éducation veut poser des jalons pour l'avenir. Ce qui entraînera forcément des modifications dans l'organisation des épreuves qui seront réparties sur plus de jours.
1: Explication de Noémie Bonin. Alors comment traverser au mieux cette semaine de bac et l'épreuve de philo ce matin? Nos derniers conseils avec une professeure à 5h15 sur votre radio locale ici. La colère des associations toujours très forte après l'affaire Liana. Elles appellent à manifester ce soir devant les palais de justice partout en France. Rassemblement d'ores et déjà annoncé à Auch, Perpignan, Nîmes, au Mans ou encore à Paris. Dans ce contexte, des députés sont reçus cet après-midi à Matignon. Ils plaident pour l'inscription rapide à l'agenda du Parlement d'un texte de loi intégrale contre les violences sexistes et sexuelles.
2: Emmanuel Macron est arrivé hier soir à Évian, en Haute-Savoie.
1: Il accueille un sommet du G7, club de grands pays industrialisés, réunion qui tombe à pic. Donald Trump a affirmé dans la nuit qu'un accord de paix était finalisé avec l'Iran, avec une signature prévue cette semaine. Paul Barcelone, ces annonces donnent une autre dimension à ce rendez-vous.
3: Et dans une vidéo publiée sur les réseaux sociaux, Emmanuel Macron ne cache pas son optimisme. Ce sommet du G7 tombe à pic.
4: Et là, l'objectif sera de voir les conséquences de cet accord, le soutien au Liban, la réouverture d'Hormuz dans la durée, et évidemment la conclusion d'un accord sur le nucléaire et le balistique en Iran.
3: Rappelons que la France s'est dite prête à partir participer à une coalition avec d'autres pays volontaires pour sécuriser le détroit d'Hormuz et accompagner sa réouverture. Elle a également, depuis plusieurs semaines, appelé à un cessez-le-feu au Liban. Alors c'est dans ce contexte qu'Emmanuel Macron accueillera Donald Trump à 17h à Évian. Premier entretien en tête-à-tête dans la foulée de l'interview du président français au journal de 13h de TF1 et avant un dîner ce soir à l'hôtel Royal avec vue sur le lac Léman. La France met donc les petits plats dans les grands puisque le président américain est aussi convié au château de Versailles mercredi soir. Manière de le convaincre de rester jusqu'au bout dans ce moment particulier après plus de 100 jours de guerre et cet accord qui se dessine et qui donne donc à ce sommet du G7 une dimension particulière.
1: Paul Barcelone, et ce sommet du G7 et notamment l'accueil de Donald Trump provoque quelques colères. 20 000 personnes ont manifesté hier pas très loin d'Évian dans la ville suisse de Genève avec quelques débordements. Les rassemblements ont été interdits côté français. Ce sont des traitements révolutionnaire pour les personnes atteintes par des formes sévères d'obésité. Le remboursement à 65% du Wegovy et du Mounjaro débute aujourd'hui en France, sous certaines conditions. Combiner ce médicament à une alimentation saine et à plus d'activité physique, la première prescription doit être faite par un médecin dans une structure spécialisée contre l'obésité.
2: Encore 2 jours à attendre avant de voir jouer les Bleus en Coupe du Monde.
1: L'attente devient longue car le Mondial a débuté jeudi, mais ouf, on y est presque. Premier match demain à 21h, heure française, face au Sénégal. L'équipe de France est arrivée à New York hier soir où la rencontre sera disputée. Et ils ont hâte et Xavier Monferrand se savent attendus.
5: De leur hôtel au bord de l'Hudson, les Bleus ont une vue de carte postale sur tout le sud de Manhattan. De quoi faire de beaux rêves, de trophées et d'étoiles avant d'entamer le tournoi le plus important de leur carrière. En tout cas, ce premier rendez-vous face au Sénégal ne perturbe pas le sommeil du milieu de terrain Warren Zaïre-Emery.
6: Moi, personnellement, je dors très bien chaque nuit. J'essaie de me coucher assez tôt et de me réveiller dans les bonnes heures pour que j'ai entre 8 et 10 heures.
5: Le jet lag glisse sur les Bleus, la pression aussi, sûr de leur force avant de débuter leur compétition. Malgré 2 matchs de préparation un peu poussifs, il n'y a pas de place pour le doute chez le milieu Manu Koné, qui en appelle même à l'Union Nationale.
7: Je pense qu'on est sur la bonne voie, il faut avoir confiance. Il faut que vous ayez confiance en nous aussi, et on a confiance en nous, et pour qu'on aille tous dans la même direction pour le premier match. C'est important.
5: Et la bonne direction, c'est celle de la victoire, pour effacer le mauvais souvenir de 2002 déjà, et surtout pour ne pas se retrouver trimballé dans un mauvais road trip américain.
1: Xavier Monferrand et France-Sénégal, premier match des Bleus, c'est donc demain à 21h. On jette un coup d'œil sur notre ciel pour aujourd'hui, Johan, et c'est une journée largement ensoleillée et chaude.
2: Oui, malgré quelques passages nuageux qui sont plus nombreux sur un tiers nord du pays, des ondées qui se développent de la Bretagne aux côtes de la Manche avec de possibles coups de tonnerre. Plus au sud, les conditions sont déjà très largement ensoleillées dès le début de journée. Quelques nuages bas à présent proches des côtes aquitaines et sur le littoral méditerranéen qui peuvent être tenaces par endroits et persister toute la journée. Et puis cet après-midi, un ciel qui reste aussi assez nuageux, donc sur le nord et largement ensoleillé au sud. Côté Mercure, Lille, 9 degrés relevés en ce moment. À Strasbourg, nous avons 11. À Caen et Dijon, 13. À Paris, Tours et Chambéry, 14. 16 degrés à Rennes. 18 à Nantes et Toulouse. 19 à Bordeaux. 20 à Marseille et Ajaccio. Pour les maximales, comprises entre 20 et 27 degrés des côtes de la Manche au littoral atlantique. Entre 23 et 29 du nord au Grand Est. Et de 28 à 35 degrés sur la moitié sud et de la Bretagne et Pays de la Loire. Jusqu'au centre, ça devrait grimper encore jusqu'au moins milieu de semaine, voire jusqu'à la fin de semaine avec des températures caniculaires.
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2: 5h07, excellent lundi, le réveil vient de sonner, on va rendre ce début de semaine agréable avec les trois cafés gourmands. Bon petit déj.
9: Comment

0: 3 cafés gourmands à nos souvenirs. 5h10, bon réveil.
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0: Cyril, vous vous souvenez des... Est-ce que vous avez des souvenirs des kermesses de l'école ou pas?
3: Oh, plein. Vous savez, j'ai un souvenir très triste par rapport aux kermesses.
0: C'est vrai, lequel?
3: Oui, bon, non, pas si triste en réalité. Il y avait des enfants qui avaient joué avec des pistolets à eau,
0: ouais,
3: et qui avaient mouillé un ticket pour aller sur un stand. Vous savez, il fallait échanger des tickets contre des activités, ouais, aux kermesses. Et du coup, mon ticket avait été déchiré. On me l'avait refusé après quand j'avais voulu jouer à un stand de la kermesse.
0: Ça laisse des traumas.
3: Voilà,
0: ça, vous
3: 20,
0: voyez.
3: 20 ans, 25 ans après, je m'en souviens encore.
0: Ben, je vous comprends mieux maintenant, Cyril, en fait. Bon, oubliez les traditionnels paniers garnis ou les bons d'achat, justement, de 20 euros. À Rennes, une école primaire a décidé de faire sauter la banque pour sa kermesse de fin d'année. L'école Saint-Clément propose un gros lot, mais alors totalement fou pour cette tombola. Deux places VIP pour aller voir Céline Dion à Paris en octobre prochain. Non, mais c'est dingue, c'est juste dingue. C'est une idée, en fait, lumineuse qu'on doit à une maman d'élève. Franchement, le geste est beau parce qu'elle a cédé ses billets à l'association des parents d'élèves. Et depuis, bah, c'est la folie, clairement, dans la cour de récré. Une fillette de 9 ans raconte même qu'une de ses copines a commandé pour 110 euros de tickets d'un coup. Résultat, l'école qui vend d'habitude 4000 billets chaque année a dû en imprimer 14 000 cette année. À noter que le tirage aura lieu le 26 juin sous l'œil d'un commissaire de justice. Tout l'argent récolté servira à financer les projets pédagogiques. Vous retrouvez cette histoire sur ici.fr. Et à 5h11, justement, de la cour de récré de l'école primaire, on change d'univers, on s'intéresse, nous, ce matin, au lycée, hein, Cyril.
3: Oui, Céline Dion ou pas Céline Dion, non, c'est pas ça le sujet du bac de philo ce matin, mais effectivement, bac de philo ce matin, dès 8h, 530 000 élèves, l'angoisse monte, évidemment, on vous donne les meilleurs conseils pour vivre cette journée au mieux.
0: Bon, pour vous détendre, côté musique, pour le réveil... J-1 du premier match des Bleus, on se met dans l'ambiance avec Shakira et le titre Die Die. On l'écoute dans les prochaines minutes, mais avant, par ici les économies.
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0: Bonjour Valère Correa.
5: Bonjour Johan.
0: Chaque jour avec vous, un bon plan pour notre pouvoir d'achat. Aujourd'hui, vous vouliez nous parler assurance voiture.
5: Oui, pour vous parler du système de bonus et malus qu'on ne connaît pas toujours parfaitement. Alors, le fonctionnement de base en fait est très simple à comprendre. Au moins vous avez de sinistre et au plus votre bonus augmente et au plus votre bonus augmente, au plus vos cotisations baissent. C'est aussi un indicateur lorsqu'on veut changer d'assurance, hein, pour faire le nouveau calcul des cotisations et vous faire un devis. Alors, pour atteindre le bonus maximal, il faut ne pas avoir été responsable d'un sinistre pendant 13 ans, tout en étant assuré. Lorsque votre bonus a atteint le maximum, votre prime d'assurance est divisée de moitié, donc c'est quand même vachement intéressant. Mmh. Mais attention, une fois que vous avez atteint le bonus maximal, ça ne veut pas dire que vous êtes à l'abri d'une diminution de ce bonus si, par exemple, vous êtes à l'origine d'un sinistre dont vous êtes responsable.
0: Mais jusqu'où peut aller ce bonus et jusqu'à combien? Est-ce qu'on peut aussi espérer faire diminuer notre cotisation d'assurance voiture par ce biais?
5: En fait, le bonus malus fonctionne sous la forme d'un coefficient. Le maximum, c'est 0,5, c'est-à-dire 50%. Une fois que vous l'avez atteint, vous bénéficiez du maximum de réduction sur votre cotisation d'assurance. Donc, c'est très facile à calculer, hein. Si, par exemple, vous devriez payer 400 euros par an de cotisation et que vous avez un bonus de 50%, vous n'allez payer, entre guillemets, que 200 euros.
0: C'est toujours ça, ouais.
5: C'est donc une prime à la prudence, hein, d'une certaine façon. Et puis, soyez aussi rassurés parce que certaines assurances vont vous récompenser pour votre conduite en diminuant à la marge votre bonus si jamais vous êtes responsable d'un sinistre alors que ça ne vous est jamais arrivé. Au passage, n'oubliez pas de comparer au moins une fois par an le tarif que vous payez pour votre assurance voiture avec les autres tarifs du marché. Comparaison n'est pas raison, mais quand même, c'est bien de le faire au moins une fois par an, notamment sur les assurances. Si vous avez des bons plans pour faire baisser les cotises d'assurance, pensez à m'écrire. Mon mail, c'est paricideseconomies@radiofrance.com.
0: Merci Valère, et demain, focus avec vous sur le ventilateur de plafond. Ben oui, avec le retour de la chaleur cette semaine, ça peut faire du bien dans votre logement sans trop faire grimper la facture d'électricité. On en parle avec vous demain dans Par ici les économies.
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0: 5h15, Cyril, la justice, la conscience, l'art ou encore l'État, ce sont certains des sujets qui peuvent tomber ce matin au bac de philo.
3: 17 notions au total que les élèves ont travaillées durant l'année. Instant de vérité, ce matin, dès 8h, seront-ils inspirés? En tout cas, cette épreuve lance traditionnellement la semaine du bac pour les terminales, un moment souvent redouté forcément et dont on se souvient généralement longtemps.
5: Quel sujet c'était?
7: Choisir son quotidien, c'est être libre. Alors quotidien, on pouvait l'entendre de différentes façons. Le quotidien et le quotidien journal. Les deux pouvaient être traités.
8: Ça me remémore des bonnes années parce que moi je faisais des devoirs de philo des autres qui avaient une épreuve de philo, moi, en plus de mes devoirs.
9: C'était compliqué. Ça fait peut-être 7-8 ans peut-être que je l'ai passé. Mais j'ai pas un bon souvenir. Franchement, je sais que j'ai eu une mauvaise note. Je crois que j'ai eu 7, un truc comme ça, mais pas plus.
5: Quels sont vos souvenirs, vous, du bac de philosophie?
10: Beaucoup de stress. Il faut pas réfléchir. C'est tout ce que j'ai retenu et il faut être soi.
11: C'était un exercice plutôt intéressant.
5: Vous vous souvenez du sujet?
11: La science ou les sciences. Nous avions été entraînés sur ce thème, donc ça n'a pas été trop compliqué de resservir ce que nous avions vu.
12: C'était très compliqué déjà, la philo, c'était pas mon fort.
5: C'est un bon, mauvais souvenir, le bac de philo?
13: Pas très bon, perso, pour moi. Moi, j'ai raté. Mais je me rappelle même pas du sujet, et je sais que c'était pas glorieux. Je crois que j'ai eu 8.
14: Je pense que j'avais eu une bonne note. Vous dire combien, je me souviens pas. Et en tout cas, je suis de tout cœur avec les petits jeunes qui sont bacheliers cette année, parce que c'est pas facile.
3: Parole de Sartois dans les rues du Mans au micro d'Issimène. Alors, comment éviter que cette épreuve ne se solde par une mauvaise note? Voici les ultimes conseils d'Agnès Juvanon, professeure de philosophie à Pau.
15: Il faut justement oublier un peu ce qu'on a révisé et traiter le sujet précis sans vouloir plaquer un cours un peu appris par cœur qui serait un peu loin du sujet. Ne pas se précipiter pour choisir le sujet. Et une fois qu'on a fait son choix, si c'est la dissertation qui est choisie, essayer de penser large et de mobiliser mentalement tout ce qu'ils ont vu toute l'année en philo. Potentiellement, tous les chapitres du programme peuvent toujours être utilisés pour traiter le sujet qui sera proposé aujourd'hui. On n'attend pas des citations complètes in extenso, entre guillemets. Se rappeler le nom d'un auteur et un peu résumer sa pensée, quitte à la reformuler avec ses propres mots, c'est déjà très bien. Ce qui compte, c'est vraiment la capacité à respecter en fait le sujet qui est proposé.
3: Début du bac de philo, donc ce matin à 8h, les élèves auront jusqu'à midi pour rendre leur copie. Avant les épreuves de spécialité dès demain, les résultats du bac seront dévoilés le 7 juillet.
0: Bon, on pense aux élèves, aux lycéens ce matin.
3: Et à leurs parents aussi.
0: Évidemment, parce qu'il y a
3: souvent, c'est eux les plus stressés.
0: Ouais,
3: hein.
0: C'est vrai. Ne le transmettez pas à vos enfants, s'il vous plaît. Allez, 5h18, sujet ô combien important lorsque l'été bat son plein encore plus avec les fortes chaleurs. Ce soir sur France 5, Jamie s'intéresse aux feux de forêt extrêmes et pose une question. Sommes-nous prêts? La réponse, elle est dans les coulisses télé de Patrice Gascoigne, mais avant place à Francis Cabrel et Sarbacane. Très bon réveil, bon début de semaine avec toute l'équipe ici des 5h qui est réunie.

Francis Cabrel et Sarbacane, 5h21. L'éphéméride de ce 15 juin, on souhaite un bon anniversaire à l'ancien joueur de tennis, Cédric Pioline, 57 ans, 66 ans pour l'actrice Michèle Larocque. Et puis, tiens, petit clin d'œil aussi, c'est le 15 juin 1943 que naissait une légende.

0: Johnny Hallyday, c'est vrai que ça fait toujours plaisir d'entendre.
1: Toujours très très plaisir, en effet. Ouais.
0: Bon, 1963, le 15 juin 1963, le tout premier hypermarché de France et de l'enseigne Carrefour ouvrait ses portes. C'était à Sainte-Geneviève-des-Bois, en région parisienne, dans le département de l'Essonne.
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0: Retrouvons Patrice Gascon avec ses coulisses télé. Aujourd'hui, Patrice, vous avez retenu le magazine de France 5, Le Monde de Jamy, qui s'intéresse ce soir aux feux de forêt en France.
3: Comme toujours, pour présenter ses émissions, pour aller au plus près du sujet qu'il va traiter, Jamy part sur le terrain. Et pour lancer celle de ce soir, il s'est rendu là.
4: C'est l'un des plus grands incendies qu'ait connu la France depuis les années 1950. Il a démarré ici, le 5 août 2025, au cœur du massif des Corbières, dans l'Aude. Les flammes ont détruit plus de 11 000 hectares, plus que la superficie de Paris. 11 000 hectares, c'est énorme. C'est ce qui brûle en moyenne chaque année sur l'ensemble du territoire français. Dans l'Aude, le feu a ravagé cette surface en 5 jours seulement.
3: Numéro spécial du Monde de Jamy ce soir sur France 5, numéro intitulé « Des feux extrêmes en France, sommes-nous prêts ?» Alors après le passage de cet incendie géant baptisé l'Ogre des Corbières, Jamy s'interroge. Avec le réchauffement climatique, des incendies extrêmes comme celui-ci risquent-ils de se multiplier? Et surtout, sommes-nous bien armés pour faire face à cette nouvelle menace? Pompiers, pilotes de Canadair ayant combattu les feux, gardes forestiers, éleveurs mais aussi scientifiques, Jamy part à leur rencontre dans ce numéro passionnant du Monde de Jamy et s'intéresse aussi au matériel dont nous disposons en France pour lutter contre les feux de forêt. Nous avons une flotte composée de 12 Canadair. Ils sont beaux, ils brillent dans le ciel et pourtant certains d'entre eux ont plus de 30 ans. La France en a commandé 4 nouveaux, mais étonnamment.
5: Chaque année, c'est un vrai casse-tête pour avoir suffisamment de Canadair disponibles dès le mois de mai. La sécurité civile devrait recevoir 4 nouveaux bombardiers d'eau, ce qui porterait leur nombre à 16. Mais ça va prendre du temps, car pour les construire, il n'y a qu'une seule usine dans le monde, au Canada. Et cela peut surprendre, mais même avec la multiplication des incendies, la demande mondiale est faible. Car on l'a vu, ces avions durent très longtemps. Faute de commandes, l'usine a même interrompu la fabrication pendant 10 ans. Résultat, il va falloir attendre au mieux 2028 pour recevoir 2 premiers avions. Et encore, ils ne seront pas que pour nous, car ils ont été achetés par la sécurité civile européenne.
3: On apprend plein de choses ce soir dans ce numéro, Le Monde de Jamy, consacré aux feux de forêt extrêmes. Allez, promis, demain, je vous propose un sujet nettement moins inflammable dans vos coulisses télé.
0: Merci Patrice Gascoin, on le rappelle, hein, avec les fortes chaleurs, le soleil qui va nous accompagner, qui vont nous accompagner cette semaine, soyez prudents, notamment avec les cigarettes s'il vous plaît. 5h24, parlons mode, tiens, ce matin avec une véritable révolution pour les femmes. Un corset coupé en deux devient un symbole mondial du confort féminin, mais de quel vêtement parlons-nous vraiment? Je pense que vous avez une petite idée. Réponse en tout cas de Stéphane Bern, mais avant Die Die, c'est l'hymne du mondial.

0: Die, l'hymne 2026 du mondial de football et J-1 avant l'équipe de France qui va entrer en compétition. On sera là évidemment pour vivre ce grand match. Tiens, un peu d'histoire avant l'actu soccer 28. Stéphane Bern ce matin voyage au temps où on a, où la mode en tout cas, a serré un peu trop parfois.
1: À la fin des années 1880, un simple geste de couture va changer la silhouette féminine et libérer les corps. Nous sommes en 1889 et le monde a les yeux rivés sur Paris, son exposition universelle et sa clivante tour Eiffel. Mais la dame de fer n'est pas la seule à être au cœur de toutes les attentions. Une femme, une vraie, compte bien révolutionner la mode. Hermine Cadol présente son corselet-gorge. Un sous-vêtement qui s'apparente à un demi-corset, maintient la poitrine par les épaules et promet un confort inouï pour les femmes.
2: Quel beau métier, vendeuse de lingerie fine.
1: Totalement novateur pour l'époque, bien que le nom ne soit pas très glamour. Le corselet-gorge, ça sonne moins lingerie fine que matériel orthopédique. Car jusqu'à présent, la mode est dominée par le corset. Baleine rigide, taille étranglée, posture contrainte. Au point que certaines femmes s'évanouissent en plein bal. Souvent, les valses étaient à trois temps. 1, 2, malaise. Hermine Cadol ne supporte plus cette souffrance imposée aux femmes. Ouvrière dans une usine de fabrication de corsets, elle s'engage très tôt dans les mouvements féministes. Et côtoie les figures politiques majeures de son temps, comme Louise Michel. Après avoir migré à Buenos Aires, en Argentine, elle revient donc en France avec son prototype de corset coupé en deux. Mais les mœurs évoluent très lentement, forcément avec un corset difficile de courir. Et elle doit attendre 1898 pour déposer le brevet et 1910 pour ouvrir son propre atelier de lingerie. De son vivant, Hermine Cadol emploie près de 200 ouvrières et vend même ses créations à des clientes fortunées à l'étranger. Le soutien-gorge est né d'une idée simple, soutenir sans écraser. Un programme que beaucoup de gouvernements pourraient encore méditer.
0: Merci Stéphane Bern. 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Nous sommes le lundi 15 juin. Dans l'info du jour, on s'intéresse à ces rassemblements qui se multiplient un peu partout en France après la mort de Liana, mouvement qui prend de l'ampleur. On y revient dans moins de 2 minutes, mais avant 5h30, toute l'actualité en France et dans le monde, c'est le 90 secondes avec vous Cyril Ardot.
3: Se rend-il inspiré ou alors se lance-t-il dans une angoisse de 4 heures? Début de l'épreuve de bac de philo pour 530 000 élèves de terminale ce matin à 8 heures, avant les épreuves de spécialité à partir de demain. La France accueille pendant 3 jours le sommet du G7, réunion entre 7 pays parmi les plus puissants de la planète. Un sujet va s'inviter dans les discussions, l'annonce d'un accord entre l'Iran et les États-Unis pour mettre fin à près de 4 mois de conflit. Ce sont des traitements qui coûtent près de 300 euros par mois. Les anti-obésités Wegovy et Mounjaro remboursés dès aujourd'hui à hauteur de 65% pour les patients atteints par les formes les plus graves d'obésité et à condition de consulter un médecin dans un centre spécialisé et d'accompagner le traitement d'une activité physique et d'une alimentation saine. Ce sont des magazines que vous lisez peut-être, Femme Actuelle, Voici ou encore Géo. Les salariés du groupe Prisma Média, dont Vincent Bolloré, le principal actionnaire, sont en grève. Aujourd'hui mobilisés contre un vaste plan social qui prévoit la suppression de 40% des effectifs. En rugby, on connaît désormais les deux affiches des demi-finales de Top 14. Toulouse contre le Racing 92 vendredi et Montpellier contre le Stade Français samedi. Et puis la Coupe du Monde de foot avant France-Sénégal demain à 21h. Premier match des Bleus, ce sont les champions d'Europe en titre qui jouent aujourd'hui. L'Espagne affronte le Cap-Vert à 18h, heure française.
0: L'info du jour, plus de 2 semaines après le début de l'affaire Liana, les associations féministes ne décolèrent pas.
3: Elles appellent à manifester ce soir partout en France, devant les palais de justice, pour réclamer une loi intégrale contre les violences faites aux femmes et aux enfants. Rassemblement déjà annoncé par exemple à Paris, Perpignan, Le Mans, ou encore à Auch, dans le Gers, où la mort de la fillette a provoqué une émotion immense. 600 personnes se sont rassemblées lundi dernier. Marc Bertrand, du jamais vu pour les féministes de ce département rural, qui avait l'impression de crier jusque-là dans le vide.
4: Aurine, caissière au supermarché de Florence, n'a jamais manifesté, à part pour les motards en colère. Cette fois, elle est prête à y aller.
5: Dans le Gers, on n'a jamais été touché par une affaire pareille. Jamais. Donc, quelque part, ça nous passait au-dessus. J'espère que ça va bouger. Il faut que ça bouge, que ça change.
4: Au planning familial du Gers, qui a failli disparaître il y a quelques mois, faute de bénévoles, Romain, un militant, sent une prise de conscience dans son village de 100 habitants.
6: Moi, dans mon conseil municipal, des personnes qui vont au rassemblement et qui ne sont pas habituées justement à aller à de telles manifestations, cette indignation, cette colère est telle qu'on a des écoutilles toutes ouvertes aujourd'hui pour pouvoir parler de ces sujets.
4: Camille, une autre militante du planning, redoute justement cette colère. Lundi dernier, devant le tribunal, il y avait 600 personnes et beaucoup, selon elle, voulaient seulement désigner des coupables.
7: En fait, les gens qui étaient là, il y a eu des discours d'appel à la peine de mort et voilà, la procureure de vie quand même sous protection là aujourd'hui. Pour nous, c'est pas du tout là le combat en fait.
8: Il y a une prise de conscience, mais les gens ne viennent pas vers les militantes et associations féministes.
4: Ce soir, les militantes comptent engager le dialogue pour expliquer leurs revendications. Plus de moyens pour la justice et pour la prévention des violences sexuelles.
3: Un reportage de Marc Bertrand et des députés sont reçus cet après-midi à Matignon. Ils plaident pour l'inscription rapide à l'agenda du Parlement d'un texte de loi intégrale contre les violences sexistes et sexuelles. Un coup d'œil sur notre ciel pour aujourd'hui, c'est encore une belle journée, hein, Johan.
0: Oui, avec tout de même des passages nuageux plus nombreux sur un tiers nord du pays, quelques ondées qui se développent de la Bretagne aux côtes de la Manche avec de possibles coups de tonnerre. Plus au sud, les conditions sont déjà largement ensoleillées dès le début de journée. Quelques nuages bas présents proches des côtes aquitaines et sur le littoral méditerranéen qui peuvent être tenaces par endroits et persister toute la journée. Puis dans l'après-midi, un ciel qui va rester plutôt nuageux sur le nord et largement, très largement même ensoleillé au sud. Les températures ce matin à Lille, nous avons 9 degrés, à Caen et Dijon 13, à Paris, Tours et Chambéry 14, 16 à Rennes, 18 à Nantes et à Toulouse, on a 19 à Bordeaux, 20 à Marseille et Ajaccio. Et aussi vos messages sur la page Facebook ici. En Alsace, à Lamperta et Maastricht a relevé 12 degrés, même température dans le département de l'Eure, on salue Gilbert. 18 dans le Pays Basque, à Urugne, on embrasse Marie-Laure. On a 20 degrés, 6 au Lavandou. Bon, merci Eddy. Et puis, tiens, Edgar, 26 degrés attendus dans le Gard ce matin. Pour les maximales, comprises entre 20 et 27 des côtes de la Manche au littoral atlantique, 23 à 29 du nord au Grand Est et entre 28 et 35 degrés sur la moitié sud, ainsi que de la Bretagne et Pays de la Loire jusqu'au centre.
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0: 5h35, on espère que vous allez bien. Très bon réveil, une nouvelle semaine qui s'ouvre à vous. On vous la souhaite excellente. Elle sera sous le signe du soleil et de la chaleur. Vous l'avez bien compris, ça va grimper petit à petit. En tout cas, le réveil, lui, se partage avec Indochine.

0: L'aventurier et Indochine, 5h39. Très bon début de semaine.
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0: Le matin, on est là pour vous alerter face aux arnaques du moment dans votre rendez-vous. C'est pas vrai.
3: Et attention, un nouveau site frauduleux circule actuellement en utilisant le nom et l'image de la marque Alinéa. Décryptage avec Aude Razo dans 5 minutes.
0: Côté musique, on se fait plaisir de bon matin. Give me love arrive, le temps de retrouver Roland qui est en Mayenne. Bonjour Roland.
4: Bonjour Johan.
0: Bonjour Roland. Soyez le bienvenu cher Roland, comment ça va ce matin, 5h40?
4: Ben bien.
0: Ouais, quel est le programme aujourd'hui?
4: Ah, aujourd'hui peut-être une petite marche mais de bonne heure le matin et puis aller faire 2-3 courses. Voilà le programme de ce matin.
0: Bah exactement, et en même temps profiter des températures un peu plus fraîches parce que ça va grimper notamment près de chez vous à Laval. Je vois 32 degrés annoncés pour cet après-midi. Hein.
4: Ah ouais, ça va cogner, vous avez raison.
0: On est bien d'accord, ça c'est clair. Bon, quoi de prévu? Tiens, si on passe faire un petit tour en Mayenne, qu'est-ce que vous nous conseillez de voir près de chez vous?
4: Alors moi j'ai vu 2 fois le musée du lait à Mayenne du groupe Lactalis avec des amis et c'est intéressant, ça dure entre 1h30 et 2h, il faut aller voir ça, celui qui passe à Laval.
0: Ok, musée du lait donc à Laval.
4: Exactement, du groupe Lactalis, il faut aller voir ça.
0: Eh bien franchement, on va prendre, j'en prends bonne note moi.
3: Absolument. Tout à fait.
0: Ah non, je pensais que vous vouliez rajouter.
3: Non, pas du tout. On salue un agriculteur qui est justement installé en Mayenne et qui nous écoute tous les matins et qui nomme régulièrement ses vaches d'après des auditeurs de France Bleu.
0: Exactement.
3: Enfin, qui nous demande de nommer nous demande de nommer des vaches.
0: Exactement. Et ben
4: je vois à peu près qui vous voulez dire.
0: Eh ben oui, mais c'est vrai que c'est toujours un bonheur à chaque fois de l'avoir aussi. Il nous envoie des petites photos. Moi, j'ai pu donner justement un prénom à une vache.
3: Ok, comment s'appelle-t-elle, pardon?
0: Vanille. Vanille. Elle est toute blanche, voilà. On le salue d'ailleurs. J'embrasse Vanille ce matin. Roland, vous allez suivre la Coupe du Monde, vous ou pas? Vous la suivez déjà?
4: Oui. J'ai même mon papier devant. Là, je sais qu'il y a 48 équipes et puis que il y a le groupe I, il y a la France, le Sénégal, la Norvège et l'Irak. Oui.
0: Ah bah alors, ça. Roland, petit prono pour demain face au Sénégal.
4: Bah, logiquement, 2-1 pour la France.
0: Ouais. Bah franchement, moi je vous suis. Hein. On est d'accord là-dessus sur le petit pronostic.
3: Ça me ferait plaisir.
0: Ce matin. Bah oui, histoire de bien démarrer ce mondial. Nous, en tout cas, histoire de bien démarrer la journée et la semaine, on vous offre un exemplaire du guide de voyage Michelin qui fête ses 100 ans et qui arrivera bientôt chez vous en Mayenne. Roland, vous souhaite une bonne journée.
4: Eh ben, je vous remercie beaucoup et bonne journée à toute l'équipe.
0: Merci et merci de votre fidélité. À très bientôt.
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0: Le C'est pas vrai, rendez-vous C'est pas vrai qui est là chaque matin pour vous rendre service, pour vous éviter les arnaques en tout genre. Évidemment, on est à vos côtés avec Aude Razo pour cela. Et justement, beaucoup de gens se font piéger par des faux sites internet, Aude, qui se font passer en fait pour Alinéa, l'ex-enseigne de déco et d'ameublement.
7: Oui, c'est Marie-France, une auditrice qui m'a alertée. Marie-France tombe sur le site alinea-official.com. Elle clique, elle voit des réductions partout, à moins 80%, et ça lui paraît plausible, puisqu'elle le sait, les magasins Alinéa ont fermé, l'enseigne est liquidée, donc ces énormes ristournes, à première vue, ça s'entend. Je suis allée voir aussi, très joli site, hein, je vois des assiettes à 80 centimes, des poufs à 1,90€, des canapés d'angle à 179€ seulement, ça vaut le coup, très clairement. Marie-France achète pour une centaine d'euros, mais elle a beau attendre sa commande, elle ne voit rien venir, suivi de commandes inaccessibles, impossible de joindre le site, elle a compris, c'est une arnaque.
0: Aude, une chose importante à savoir, Alinéa n'a plus de site internet.
7: Non, puisque l'enseigne a disparu, son site effectivement n'est plus en ligne, donc c'est pas compliqué, si vous voyez une boutique web Alinéa, arrêtez tout, c'est un piège. Ce qui est très embêtant, c'est que j'ai fureté, il y en a plusieurs de ces faux sites Alinéa. J'en ai même trouvé beaucoup. Certains, heureusement, ont été supprimés, mais il y en a d'autres et il y en aura d'autres, ça je vous le garantis. Quand vous faites du shopping internet, même si vous connaissez l'enseigne, pensez toujours à faire une petite vérification. Ça prend vraiment quelques secondes. Vous tapez le nom du site dans Google avec derrière le mot arnaque. Et s'il y a un loup, vous allez vite trouver des témoignages de gens qui se sont fait avoir. Pour ceux qui se sont fait avoir, et ils sont nombreux, je vois énormément d'internautes très énervés sur les forums et les réseaux sociaux. Vous faites comme Marie-France, très bon réflexe, elle a fait un signalement à la répression des fraudes. Le site, je vous le donne, il s'appelle Signal Conso.
0: Merci beaucoup Aude Razo, et moi je vous donne le site ici.fr pour retrouver cette chronique C'est pas vrai. 5h45, voici Sia et Guy Milav.

0: Sia, give me love. Tiens, si vous partiez à l'étranger, grâce à Erasmus, on pense à tort que c'est réservé uniquement aux étudiants, mais si vous êtes travailleur, ça peut aussi vous concerner. On en parle avec le magazine Merci pour l'info. Rendez-vous dans moins de 2 minutes. Allez préparer la valise. Très bon début de journée, c'est l'équipe d'ici matin qui nous rejoint en studio à 5h48, tour d'horizon de l'actualité près de chez vous. Bonjour.
1: Bonjour Johan, bonjour tout le monde dans la Vienne, dans les Deux-Sèvres. Oui, toute l'équipe d'ici Poitou est là pour vous réveiller jusqu'à 9h. Mais quel beau t-shirt que mon tricot, bonjour.
2: Moi aussi, vous avez le même.
1: Et vous êtes tout de bleu. Bonjour. On n'a jamais mis autant un t-shirt en si peu de temps.
2: Effectivement, les gens vont croire qu'on ne change jamais.
1: On tient à le dire, on le lave. On parle basket aujourd'hui, bien évidemment.
2: Qui de Poitiers ou de Pau verra la Betclic Elite l'an prochain? Peut-être la réponse ce soir après le match à l'Arena. Si le PB gagne, il monte en première division. On suit le match en direct ce soir dès 19h sur ici Poitou. De nouvelles restrictions d'eau potable dans la Vienne pour les particuliers et les professionnels. Un arrêté déjà pris par le préfet. L'an dernier, il avait fallu attendre le mois de juillet. Et puis des propriétaires peuvent geler leur terrain pour empêcher toute construction pendant 99 ans. Ça existe en signant une obligation réelle environnementale. On ira à Val, dans les Deux-Sèvres, où la deuxième du département vient d'être signée en 10 ans.
1: Actu local dans la Vienne, dans les Deux-Sèvres, jusqu'à 9h. Il y a aussi de la musique, il y a aussi de la bonne humeur. Oui, on l'a, on a pris la dose. Et puis il y a des cadeaux. En parlant du PB 86, on a 2 places. Les 2 dernières places, parce que l'aréna affiche complète de chez.
2: Il va y avoir du monde.
1: Il va y avoir du monde. À quelle heure vous allez appeler? Oh ben on va pas vous le dire tout de suite, on va garder un petit peu de suspense. En tout cas, ce qui est sûr, c'est qu'avant 9h, vous allez repartir avec les 2 dernières places pour cette très très belle affiche Pau contre le PB 86. C'est ce soir à l'Arena Futuroscope. Bonne chance d'avance, à tout à l'heure.
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0: 5h49, la une de la presse.
4: Ce matin, on parle du programme Erasmus avec le magazine Merci pour l'info.
0: On est avec son rédacteur en chef. Bonjour Mathieu Sicard.
5: Bonjour Johan et bon réveil à tous.
0: Bon, on prépare en ce moment les admissions pour les études supérieures avec Parcoursup. Est-ce que votre enfant a déjà pensé à partir étudier à l'étranger? Erasmus est l'une des solutions. En quoi ça consiste?
5: Vous entendez, Johan?
0: Ah ben oui, je crois que c'est reconnaître le thème de l'auberge espagnole.
5: Absolument. Apprendre une langue étrangère, rencontrer d'autres cultures, embrasser le monde, faire une grande colotte polyglotte et surtout des fiestas tous les soirs, je parie que vous regrettez de ne pas avoir fait votre année à l'étranger, Johan.
0: Oh, ça oui.
5: Eh ben, c'est pas trop tard, parce que Erasmus Plus, oui, ils ont mis un plus, c'est pas seulement pour les étudiants, c'est pour ça qu'on lui a mis en plus, je pense. Erasmus Plus, c'est pas sympa pour les dyslexiques qui passent à la radio, mais ça concerne tout le monde, les lycéens, les jeunes diplômés, les apprentis, les formateurs, enseignants, demandeurs d'emploi, et même les adultes en formation, on a tous droit à Erasmus. En somme, ça donne un petit peu envie de mobiliser son CPF.
0: Oui, mais vous savez Mathieu, je ne saurais quitter ici plus que quelques semaines de vacances estivales, hein, pas plus.
5: Et ça vous honore. Mais pareil, Erasmus Plus, c'est pour se former à l'étranger pendant 2 semaines, quelques mois, 1 an, 2, ou bah juste quelques jours. Vous avez 33 pays quand même pour postuler. Alors, il y a les 27 pays de l'Union européenne, qu'elle s'ajoute l'Islande, la Norvège, la Turquie, la Serbie, la Macédoine du Nord, et même, je sais que vous en rêvez, Johan, Liechtenstein.
0: Ah, là, ça fait la différence. Non, mais je crois même que le Royaume-Uni revient aussi dans le dispositif l'année prochaine, c'est ça?
5: Eh ben, vous êtes aussi bien informé que je suis allé voir mon orthophoniste hier. On a le droit de regretter le Brexit. Ils reviennent. Surtout quand on sait, quand même, ce qu'on gagne à participer à Erasmus+. Tous les témoignages qu'on a recueillis, et ceux d'ailleurs aussi, vont dans le même sens, partir en Erasmus. Bah, ça fait sortir de sa zone de confort. On améliore évidemment sa langue, hein, bien sûr. On découvre aussi d'autres méthodes de travail. On gagne en autonomie. La confiance en soi aussi. C'est les choses qui reviennent souvent. Puis on développe sa capacité d'adaptation. Et puis, bah, c'est aussi l'occasion d'aller dans des écoles prestigieuse sans payer les droits exorbitants qu'elles demandent habituellement à leurs ressortissants inscrits régulièrement. 86% de ceux qui ont fait un Erasmus estiment que leur employabilité s'est améliorée. C'est donc aussi un argument assez définitif. Et puis une expérience à l'étranger, c'est vrai que ça fait joli sur le CV. Concrètement, bah, c'est aussi du réseau.
0: Oui, mais justement, Mathieu, est-ce que c'est pas quand même réservé aux bons élèves, aux profils même très internationaux?
5: Pas du tout. D'accord. C'est pour tout le monde. Donc vous qui nous écoutez, si vous avez ça en tête, brisez ce plafond de verre. Hein. Moi, fils de paysan, je pensais que je ne pouvais pas, que c'était trop cher. Bah dites-vous que l'année dernière, rien que l'année dernière, hein, 15 000 élèves d'établissements agricoles français ont fait une mobilité Erasmus+. Et l'argent, c'est pas une barrière non plus, parce que dans le programme, il y a une bourse de 300 à 700 euros, 400 euros par mois d'aide à la mobilité internationale, en plus pour les boursiers sur critères sociaux, donc qui ont déjà aussi une autre bourse à la base. Votre ville ou votre région peut aussi ajouter des sous. Il y a un complément inclusion pour les personnes en affection longue durée, ou souffrant de handicap, ou certaines zones rurales, ou quartiers prioritaires de la ville. C'est 250 euros qui s'ajoutent à la cagnotte. Et puis la prise en charge peut être parfois très généreuse aussi pour les transports, parce que ça peut être un peu loin. On peut prendre un avion qui coûte parfois cher. Et puis, bonus, souvent, on vous aide aussi à trouver un logement. Et ça, c'est cool, parce que bah, selon où vous allez, ça peut coûter très cher de se loger.
0: Ça, c'est clair. Merci en tout cas, Mathieu Sicard. Tous les conseils à retrouver sur mercipourlinfo.fr. Et j'invite nos auditeurs à s'inscrire aussi à votre webinaire, à poser toutes les questions en direct à vos experts. Ce sera ce jeudi 18 juin. Merci pour l'info.fr. Bah tiens, justement, avant Erasmus, il serait quand même bien de passer le bac. L'épreuve de philosophie a lieu aujourd'hui, courage aux lycéens. On en parle avec Muriel Jourdan, mais avant, un peu de détente en musique et au son de Pascal Obispo, plus que tout au monde.

0: tout un programme. En France, il existe plein de maisons de la philo, des lieux pour faire aimer la philo à tous, les petits, les grands, avec des ateliers d'écriture, des conférences gratuites. Une excellente idée, parce que figurez-vous que les exercices de l'esprit sont très bénéfiques pour la santé. La philo nous enseigne l'optimisme, la recherche de vérité, et ça booste notre santé mentale. Il existe des maisons de la philo dans le Morbihan, en Seine-Saint-Denis, à Romainville. À Toulouse, l'Université populaire de philosophie organise des conférences, des ateliers d'écriture pour tous. Tous ces lieux nous font oublier quelques mauvais souvenirs de cours de philo. N'est-ce pas, madame ?
1: Horrible. J'ai trouvé que c'était un cours qui ne servait strictement à rien, avec une réflexion vraiment trop intense pour mon âge. J'ai eu 4 au bac.
2: Une horreur absolue. Déjà, j'ai eu beaucoup de mal à comprendre l'énoncé. Je suis restée 4 heures devant ma copie. Et en fait, quand j'ai pas eu ma mention au bac, j'ai pas compris. J'ai regardé. C'est parce que j'avais eu un 3 en philo. Aujourd'hui, j'ai 43 ans. Si on me demandait de repasser le bac philo, je n'y arriverai pas.
0: Vous voyez, il y a quelques traumatisés du bac philo, mais qui s'y remettent volontiers une fois qu'ils sont adultes, avec la pression scolaire en moins.
3: Oui, parce que Muriel, la philo connaît un gros succès en dehors des salles de classe. Conférences, chaîne YouTube, compte Instagram se multiplient pour parler désir, liberté ou épicurisme.
0: Eh ouais, la philosophie, c'est sexy. C'est même le titre d'un podcast qui cartonne, celui de Marie Robert, auteure et professeure de philosophie. Philosophie is sexy, qui désacralise la philo, en fait quelque chose d'accessible, d'inspirant. Diderot écrivait cette phrase dans ses pensées sur l'interprétation de la nature en 1754. Je m'en souviens encore, je l'ai lu hier. Hâtons-nous de rendre la philosophie populaire. Eh bien, mon cher Diderot, tu aurais trouvé ton bonheur en 2026 sur Instagram et YouTube avec tous ces profs de philo, créateurs de contenu.
4: Ça s'appelle l'effet de halo. Une seule caractéristique positive éclaire tout le reste. Une seule caractéristique négative assombrit tout.
5: Finalement, le bonheur, qu'est-ce que c'est ? C'est la paix du corps et la paix de l'esprit.
6: Henri Bergson, c'est un philosophe français d'origine polonaise de la fin du 19e, début 20e. Il a beaucoup travaillé sur l'intuition, l'intelligence et la conscience. Et si là vous le voyez avec une veste en cuir, c'est parce que pour que cette vidéo soit bien, elle n'a besoin de Bergson en Harley Davidson.
0: Bref, la philo, c'est tendance et moi, j'ai un super sujet pour vous. Écoutez, il est très d'actualité. Un emprunt immobilier sur 40 ans, peut-il nous rendre heureux ? Vous avez 3 heures.
7: Vaste question. Merci beaucoup, Muriel Jordan. Et on pense évidemment à tous les élèves de terminale ce matin. Cyril, vous vous souvenez, vous, du bac philo ou pas ? Vous en avez un bon souvenir ?
3: J'ai aucun souvenir de mon épreuve de bac philo, je vais pas vous mentir.
7: Vous avez une bonne note ou pas ?
3: Je crois, oui. J'ai eu mon bac avec mention, donc...
7: Aucun souvenir, vous avez fait. On va faire
3: blackout,
7: un reset en tout
3: blackout
7: cas.
3: Complètement.
7: Bon, tiens, dites l'équipe d'ici maintenant, est-ce que vous en avez gardé un souvenir et quel souvenir ?
8: Ah oui, on en a gardé un souvenir, ouais, justement, on débriefait. 16 sur 20, Clément Tricot en philo.
9: En philo, ouais, pas mal, hein. On était bien sortis. Vous, c'était bien aussi, je crois.
8: Et bien la moitié. Vous avez eu le double de points que moi j'ai 8.
9: Vous avez eu votre batte quand même.
8: Exactement. Moi mon sujet c'était peut-on être sûr d'avoir raison ?
9: Moi c'est de bonne ou mauvaise culture.
8: Ah, vous avez une bonne culture et moi j'étais pas sûre. J'ai pas eu raison ce coup-ci. On vous réveille là, à partir de là, maintenant il est 6h sur Ici Poitou et on reste ensemble jusqu'à 9h.
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8: Allez, bon courage pour l'épreuve du jour. Bon courage les parents, il est 6h. L'heure des informations présentées par Clément Tricot.
11: La sécheresse menace nos deux départements. Pas encore de vigilance canicule, mais des températures qui vont progressivement monter au-dessus de 35 cette semaine. Après des semaines déjà sèches, le préfet de la Vienne a décidé de prendre des mesures pour réglementer l'usage de l'eau plus tôt cette année. Professionnels et particuliers doivent donc revoir leur consommation d'eau potable dès 8h ce matin, Vincent Hulin.
12: Une décision qui fait suite à un déficit de pluie et un épisode de forte chaleur très précoce qui ont entraîné de fortes consommations durant quelques semaines, on s'en souvient tous. Conséquence, les ressources en eau ne sont plus satisfaisantes alors qu'elles l'étaient au printemps. Résultat, le préfet de la Vienne demande à chacun d'entre nous de faire preuve de civisme, c'est-à-dire d'utiliser l'eau de manière raisonnée, concrètement dans les choses qui ne sont plus prioritaires. Le lavage des bâtiments, des rues, l'arrosage des espaces verts et des terrains de sport. Également concerné, l'alimentation des fontaines, des jets d'eau, le lavage des voitures et le remplissage des piscines privées. Toutes ces mesures s'appliquent à l'ensemble des communes de la Vienne. Un arrêté qui intervient particulièrement tôt dans la saison, c'était en juillet l'année dernière.
11: Les Deux-Sèvres ne sont pas épargnés par le manque de pluie. Le sous-bassin de l'Avonne passe au niveau d'alerte vigilance, celui de Lausanne au niveau d'alerte. Vous ne pouvez pas non plus arroser vos pelouses ou laver vos voitures chez vous. La période sèche qui augmente les risques d'un

0: Incendie. Nos deux départements sont au niveau modéré pour les risques feux de forêt. Ce week-end, il y a eu plusieurs départs de feu, notamment aux ateliers des services techniques de Bressuire qui ont été ravagés par les flammes dans la nuit de samedi à dimanche. Les bâtiments abritaient des pots de peinture et du matériel électrique.
1: Le public de l'Arena Futuroscope va vibrer pour du basket ce soir.
0: Et en plus, pour une affiche exceptionnelle, le PB86 reçoit Pau pour le deuxième match de la finale d'Elite 2. Poitiers a gagné l'aller à l'extérieur et a donc une chance de monter dès ce soir en première division, la Betclic Elite. Attention, les Palois viennent pour remettre les compteurs à zéro. Le capitaine du PB86, Kevin Harlet, demande à ses coéquipiers de conclure dès ce soir à la maison.
2: C'est excellent, on a une balle de montée à l'aréna. Il faut faire la même chose. On ne se fera pas le match parfait comme ça une deuxième fois, mais on sera chez nous, on sera poussé par tout Poitiers et il faut qu'on essaye de gagner ce match. Même un point, ça suffit. Il n'y avait pas meilleur scénario. Honnêtement, on n'aurait jamais pensé gagner avec autant d'avance. On a très bien commencé, on les a fait douter. Encore une fois, ils ont plus de pression que nous. C'est un club qui a annoncé jouer la montée. Nous, on a faim, mais c'est vraiment que du bonus. Là, maintenant, ce qui va peut-être être dur, c'est qu'on va aussi avoir la pression de la montée parce que c'est entre nos mains. Donc, on va voir si on arrive à gérer ça, mais c'est plus excitant que pression négative. Encore une fois, on n'a rien à perdre. Évidemment, on veut monter, on veut gagner cette finale, mais l'objectif initial du club, il a été réalisé depuis bien, bien longtemps. Donc là, c'est que du bonus qu'on va chercher. On se voit pas du tout encore en proie. Là, c'est la récupération avant tout. Ça va aller très vite. Mais de toute façon, on est deux équipes. C'est notre troisième match cette année. On se connaît, on connaît les joueurs. Donc voilà, ça va être des ajustements techniques.
0: Poitiers-Pau, le match retour. On vit ça ensemble dès 19h ce soir sur ici Poitou. Déception par contre en rugby. La Rochelle sort d'entrée des barrages de top 14 après avoir été battue hier sur la pelouse du Stade français. Les Maritimes à bout de souffle ont été méconnaissables face à des Parisiens très physiques. Paris jouera une demi-finale face à Montpellier. Ce sera samedi soir. Après les élèves de première jeudi et vendredi, c'est désormais l'heure de plancher sur le bac pour les terminales. Épreuve de philo ce matin dès 8h. Dans le Poitou, un peu plus de 7600 lycéens les passent. Les plus jeunes ont 16 ans et le candidat le plus âgé, il est dans les Deux-Sèvres, 54 ans, il passe un bac professionnel. Le collectif enfantiste appelle à manifester ce soir devant le palais de justice de Poitiers. C'est une réponse à l'appel national, un rassemblement devant les palais de justice chaque lundi 19h. Les militants demandent le vote d'une loi intégrale contre les violences sexuelles en réaction à l'affaire Liana. Ils étaient près de 400 la semaine dernière à Poitiers. Bloquer toute construction sur son propre terrain pendant 99 ans, c'est possible. Ça s'appelle une obligation réelle environnementale. Les ORE ont été créés par la loi sur la biodiversité il y a 10 ans, mais sont encore méconnues. Elles permettent en quelque sorte de geler les terrains. Une ORE vient d'être signée à Val en Deux-Sèvres. C'est seulement la deuxième depuis le lancement du dispositif. Lucie Pelousse, coordinatrice au sein de l'association Agir pour l'environnement, nous explique le principe.
3: Tous les nouveaux propriétaires des terrains doivent respecter les engagements pris dans l'ORE. Donc si par exemple il y a un engagement qui interdit l'artificialisation des sols, la bétonisation, la construction, les promoteurs sont bloqués à ce niveau-là. Par contre, s'il y a une déclaration d'utilité publique, là, l'ORE, elle va s'incliner. Les ORE sont nés de la loi biodiversité de 2016 et c'est vraiment un contrat qui est passé entre le propriétaire et une association de protection de l'environnement qui est garante des engagements pris par le propriétaire. Et ce contrat, il vaut loi pour les deux parties. Donc, si demain, un propriétaire contrevient aux engagements qu'il a pris, Agir pour l'environnement a tous les moyens de le contraindre à respecter son contrat.
0: On revient sur le sujet dans l'info d'ici de 6h30. Et puis enfin une info pratique, la déchetterie de Quincé à l'ouest de Poitiers ferme définitivement ce lundi. Vous pourrez emmener vos déchets dans deux nouvelles déchetteries qui ouvrent demain dans le secteur, à l'Atelier et à Saint-Martin-la-Palue.
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0: Le Poitou commence à chauffer cette semaine.
5: Exact, entre 33 et 35 degrés pour cet après-midi. Avec un grand soleil, c'est le thermomètre qui grimpe. On aura à Thouars, à Loudun, à Bressuire, du côté de Châtellerault, de Montcoutan, de Montmorillon, 33 degrés. À Niort, à Poitiers, à Saint-Mexant-les-Cours, du côté de Charousse, aux Évossés, encore Civré, 34 degrés et le maximum pour aujourd'hui, c'est à Mel et Brioux-sur-Boutonne avec 35 degrés. La nuit prochaine, on descend pas en dessous des 16 degrés et demain mardi, soleil voilé, quelques éclaircies le matin, grand soleil en milieu d'après-midi avec 30 à 32 degrés l'après-midi.
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5: 6h06, un besoin d'amour ce matin. Allez, en voici un petit peu. Une petite dose d'amour pour le réveil. Besoin d'amour, c'est bien évidemment France Gall. On reste ensemble jusqu'à 9h. Très très bon réveil.

0: Un peu d'amour, besoin d'amour, c'est France Gall sur ICI Poitou. La fête des pères, c'est dimanche. Les petites déclarations, les cadeaux. Yann Ribler, gérant du Dos de la Fourchette en centre-ville de Poitiers, va nous raconter sa vision d'être papa dès 6h20 dans le rendez-vous Les gens d'ici.
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0: Et de 15, on est le 15 juin, c'est lundi. Certains d'entre vous vont fêter leur bougie. En plus, aujourd'hui, eux aussi, 28 ans pour l'humoriste Ilyes Jadel.
3: Les profs du PS, on les a jamais vus courir. Que ils ont un chronomètre, ils font, allez, top. Allez, top. C'est des profs de top, allez, top. Des fois, ils font des variantes, allez, hop. Profs de PS, jamais de survêtement, que ils sont en jean. Non, ça va, c'est pas les pires. Les pires profs, c'était les profs d'anglais. Ma parole, les profs d'anglais, comment elle m'a dégoûté de l'école, la prof d'anglais. À chaque fois, je devais aller aux toilettes. Je disais à ma prof, pas les toilettes, elle me disait « In English, please !»
0: Cette actrice, elle a 43 ans, Aurélie Vanek, connue pour son rôle dans la série Plus belle la vie. Désormais, la série Ici, tout commence sur TF1. Et si je vous fais écouter ça. Vous l'avez, Clément Tricot ?
4: Friends.
0: Bravo. Une des actrices de la série fête ses 62 ans, c'est l'anniversaire de Courteney Cox. Et aujourd'hui, on souhaite aussi l'année de plus de Michèle Larocque, elle a 66 ans. Et puis, en ce 15 juin, on a une petite pensée pour tous les artistes qui ont marqué le cinéma et la musique en France. Une pensée pour Johnny Hallyday, né un fameux 15 juin, Claude Brasseur ou encore Guy Bedos. Qu'est-ce que tu fais avec ce maillot là ?
5: Non mais Aurélie, allô, c'est la Coupe du Monde, l'événement de l'année. Et surtout, ce mardi, c'est le début de la compétition pour nos Bleus.
0: Oui, chez nous aussi, dans le Poitou, on a des Mbappé, des Olysé et autres Dembélé. Alors si vous voulez parler foot en terrasse, mardi 17h, émission spéciale au République Corner et on compte sur vous.
5: Est-ce qu'on aura des cadeaux ?
0: Quelle question, Florian, évidemment. Du foot, du soleil, une terrasse, des cadeaux, je serai vous, je viendrai.
5: Donc je récapitule, rendez-vous mardi 17h au République Corner. À Poitiers, ça va être cool.
0: Trop bien. Par contre, Florian, lâche ton coq.
5: Bon, ok.
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0: 6h12, très très bon réveil. C'est parti pour le jet testé du jour. Quelqu'un s'étouffe devant vous, vous avez quelques secondes là pour réagir. Est-ce que vous sauriez quoi faire ? Florian Lévesque a voulu découvrir les gestes qui sauvent pour ne plus être démuni face à une situation d'urgence.
6: Et pour ça, je suis à la Croix-Rouge de Poitiers. Je suis avec Sabrina, les formatrices en premier secours à la Croix-Rouge. Bonjour Sabrina.
7: Bonjour.
6: Avec vous, je vais découvrir et tenter de comprendre, de bien gérer les gestes qui peuvent sauver. Et il y en a beaucoup.
7: Oui, il y en a énormément. C'est pour ça que nous faisons de nombreuses formations pour inciter les gens à se former à ces gestes.
6: Aujourd'hui, on va gérer tout ce qui est obstruction des voies respiratoires, c'est-à-dire par exemple techniquement quelqu'un qui a avalé un truc.
7: Tout à fait. Lors d'un barbecue, par exemple, une personne peut commencer à s'étouffer avec une saucisse ou autre chose. Donc, je vais vous montrer comment ça va se passer, parce que il faut bien l'annoncer. 8 personnes par jour décèdent actuellement d'obstruction complète.
6: C'est bête de mourir à cause d'une saucisse ou d'une brochette, mais bon.
7: Alors, je vais prendre.
6: On a un cobaye.
7: Vite un cobaye. On se met sur le côté. Je vais mettre mon bras.
6: Au-dessus des pectoraux.
7: Donc, je vais faire pencher la personne un petit peu vers l'avant et là, entre les deux omoplates, la main ouverte avec mon talon, je vais frapper 1 à 5 fois dans son dos. 1, 2, 3, 4, 5.
6: Là, vous tapez volontairement pas fort ou faut pas taper fort ?
7: Non. Il faut vraiment y aller parce qu'en fait, cette manœuvre est faite pour qu'il y ait résonance à l'intérieur, vraiment que ça vibre pour que l'objet essaye de bouger et pouvoir partir. Ensuite, je me mets derrière, je tâte entre les côtes, là, au-dessus du nombril, je mets mon poing fermé, mon autre main par-dessus et ensuite, je vais vigoureusement aller vers l'arrière et vers le haut. Et si ça ne sort pas, je recommence.
6: Alors, je peux essayer, voir si j'ai bien compris. Je vais pas taper fort, promis, parce que là, il a rien avalé, donc on va. Mais donc, techniquement, je penche la personne. Alors, j'ai le micro, mais voilà, la personne se penche. Là, vous suffoquez, hein. Voilà, ça s'entend. Et à ce niveau-là, c'est ça. Donc, à ce niveau-là, au milieu du dos.
7: Voilà, entre les deux omoplates, là.
6: La main comme
7: ça. La main ouverte, le talon.
6: Et là, je tape comme ça, hop. Je vais doucement là.
7: Oui, tout à fait, parce que sinon. Oui,
6: merci. Ah, parce que sinon, il faut y aller comme une brute. Mais...
4: Et vu les bras qu'il a.
6: Et donc là, après, c'est ça, c'est la méthode d'Emlich, c'est ça?
7: Oui, avant, on appelait ça Emlich. Maintenant, ce sont les compressions abdominales.
6: Ok, très bien. Donc là, techniquement, il y a mon point qui est juste au-dessus du niveau de. Alors, c'est compliqué avec mon micro. Tac.
7: Vers l'arrière, vers le haut. Alors, c'est pas comme ça, c'est vraiment vers l'arrière, vers le haut.
4: Ça y est, il m'a bien soulagé.
7: Voilà.
4: Merci, Florian.
6: Après, je triche un peu parce que j'ai été secouriste, donc. Mais ça, tout le monde peut l'apprendre. Les gestes, on peut les découvrir aussi en vidéo sur Internet. On peut les retrouver.
4: Tout à fait. Oui, oui, bien sûr. Là, sur les bons sites Internet, on arrive à trouver la technique expliquée. Mais le mieux, c'est encore de faire une formation, hein, pour les personnes qui le souhaitent. Voilà, c'est une demi-journée, une journée. On apprend tous les gestes qui sauvent et qui peuvent vraiment servir dans la vie de tous les jours.
0: Et pour en apprendre plus ou pour vous inscrire aux différentes formations de la Croix-Rouge, rendez-vous sur le site croix-rouge.fr.
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0: 6h16, bah voilà. Voilà comment bien se réveiller et démarrer une nouvelle journée, une nouvelle semaine même, Dépêche Mode. Avant d'évoquer la fête des papas, c'est dimanche. Rencontre dans 3 petites minutes avec le chef Yann Ribler qui vous attend dans son restaurant Le Dos de la Fourchette. On est en plein centre-ville de Poitiers, juste à côté de la mairie.

0: Ça fait toujours plaisir d'écouter un petit Dépêche Mode. Il n'y a pas d'heure pour écouter Dépêche Mode à 6h20 sur ici Poitou. Bon, on fait hyper attention hein, à la chaleur aujourd'hui, jusqu'à 35 degrés dans la Vienne, dans les Deux-Sèvres. Vous êtes déjà au taquet sur la page Facebook d'ici Poitou. Florence nous annonce déjà 14 degrés à Pusigny. Là, on est dans le 37. Vous avez 12 degrés à Bignoux, 15 degrés déjà du côté de Chauvigny, 14 à Poitiers. On a 34 degrés annoncés cet après-midi à Poitiers, 15 degrés, nous dit Ginette, à Smarve. Et Vanessa nous annonce déjà du côté de Rouillé, 13 degrés aujourd'hui, grand soleil, 35 degrés au maximum. La rencontre des Poitevins, des Poitevines, c'est tous les matins dans le rendez-vous Les gens d'ici. Et ça ne vous a pas échappé, dimanche, c'est la fête des pères. Alors dans Les gens d'ici ce matin, Sonia Brunet donne la parole à des papas qui eux-mêmes ont eu un papa.
1: Bonjour à tous, je m'appelle Yann Rivler, j'ai 51 ans, responsable de l'enseigne Le Dos de la Fourchette à Poitiers.
2: Fête des mères et fête des pères sont des fêtes importantes pour vous ?
1: Oui, ce sont des fêtes qui sont importantes parce que je suis papa aujourd'hui, donc je sais ce que ça représente pour un parent. Et puis surtout, le souvenir d'avoir eu des parents qui ont été attentionnés, qui ont fait ce qu'ils ont pu, et ce qu'ils ont pu faire, ils l'ont très bien fait. C'était pas facile, mais on a quand même bien fait les choses. Enfin, ils ont bien fait les choses.
2: Cadeaux qui ont marqué votre mémoire.
1: Ouais, bah, je crois que là, on est sur le podium des cadeaux les plus célèbres. Hein. J'ai eu le fameux collier de nouilles, qui était quand même malgré tout assez émouvant hein, quand vous avez vos premiers colliers de nouilles. Bon, après, quand vous en avez 3-4, l'effet s'estompe, mais le premier est important, ouais, vraiment.
2: Est-ce que vous êtes un papa aujourd'hui qui s'inspire beaucoup de ce que ses propres parents lui ont donné?
1: Bah, j'ai fait comme avec la cuisine, je pense. Hein. J'ai fait un mix de mon expérience passée par rapport à ce que je voulais. C'est pas la même période, c'est pas les mêmes préoccupations. L'époque est complètement différente. Je n'ai pas répliqué ce que j'ai vécu dans l'ensemble, mais tout ce qui est positif, je l'ai gardé autant que je pouvais. J'embrasse mes enfants très souvent, je leur dis je t'aime aussi très souvent. Ce que j'aurais voulu avoir un petit peu plus en étant enfant, mais voilà, c'est, je pense que ça faisait partie d'une époque où on ne se livrait pas autant qu'aujourd'hui, quoi.
2: Est-ce qu'il vous est arrivé de dire des choses à vos enfants et de vous dire « J'entends mon père, j'entends ma mère par ma bouche. »
1: Oui, surtout par rapport aux résultats scolaires, qui sont dans l'ensemble avec mes trois enfants satisfaisants. Mais on veut toujours pour ses enfants, bien évidemment, le meilleur pour leur avenir. Il n'y a pas très longtemps, j'ai entendu mon père me dire « En fait, tu travailles pour toi, quoi. Donc il faut que tu te réveilles et il faut que tu t'y mettes. » Et c'est ce que j'ai exactement dit à mon fils l'autre jour. Et bon, je n'ai pas trouvé ça très, très inventif. Notre force, en fait, avec mon épouse, c'est qu'on agit, en fait, simultanément. Et on se consulte beaucoup avant de pouvoir prendre la parole devant nos enfants. Comme ça, on a plein pouvoir, en fait, quand on leur parle comme ça. C'est-à-dire que vraiment, vous parlez d'une seule voix et vous savez que vous serez de toute façon bien appuyé par votre conjoint et que vous aurez un discours bien retenu. Voilà.
0: Une interview que vous pouvez réécouter dès maintenant sur ici.fr. Merci à Yann Rivler du Dos de la Fourchette, lieu où vous pouvez déjeuner à Poitiers. 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La tête encore sur l'oreiller, la tête encore un petit peu dans le gaz, c'est possible. Il est que 6h23, réveil doucement mais sûrement, c'est lundi. Voici un peu de musique pour vous réveiller, confectionnée par Gaëtan Roussel.

0: Cette chanson a été interprétée par la troupe des Enfoirés pour soutenir les Restos du Cœur. L'île au trésor, composée, écrit par Gaëtan Roussel. L'île au trésor, c'était avant de noter l'horoscope du jour, les Verseaux. Si vous êtes réveillé, écoutez bien, vous allez être heureux aujourd'hui. Les détails dans 40 petites secondes. Ah mais c'est vous Clément, vous êtes Verseau, mais heureux là aujourd'hui.
1: Mais j'espère que ce soir.
0: À ce soir pour le PV 86. Voilà. J'espère ouais, que vous allez être heureux. Surtout que Verseau ou pas, vous allez pouvoir remporter les deux dernières places à l'Arena Futuroscope. Le PV 86 joue son match retour. On espère. Oh ben écoutez, une même victoire qu'au match aller, hein, parce qu'ils ont eu...
2: Même à un point.
0: Même à un point, on veut la victoire. On veut pas de belle, nous. De toute façon, c'est décidé. On veut pas de troisième match. Ce sera comme ça. Rendez-vous donc ce soir à l'Arena Futuroscope. Et avant 9h, on vous offre vos places.
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0: 6h28, comment va se passer notre journée? Voilà la réponse avec vous, Catherine Viguier, place à l'horoscope. On a une nouvelle phase de lune.
5: Oui, c'est la nouvelle lune aux Gémeaux. Bélier, cette nouvelle lune vous réussit pleinement. Elle vous libère d'un poids administratif ou autre. Taureau, vous devriez profiter d'un avantage sur le plan financier ou réaliser une bonne opération. Gémeaux, une jolie journée qui en annonce d'autres et qui favorise votre épanouissement personnel. Cancer, il sera préférable de rester au calme ou de cultiver votre richesse intérieure. Lion, agréable journée, vous vous sentirez pousser des ailes, l'amitié vous tiendra chaud. Vierge, un lundi de juin qui vous sera utile à votre vie sociale et professionnelle. Balance, de belles opportunités de voyage, de découverte d'autres cultures et d'autres gens. Scorpion, vous êtes tenu de veiller sur votre argent et il y a du neuf dans ce domaine. Sagittaire, une histoire d'amour vous travaille ou c'est un contrat de travail. Dans les deux cas, ça bougera ces jours-ci. Capricorne, début de semaine qui ne vous laisse pas une minute, vous assurez dans toutes vos tâches. Verseau, bonne nouvelle que cette nouvelle lune en signe ami, vous serez heureux et fier de vous. Poisson, tout se passe en famille, un renouveau est possible, ne laissez pas passer cette chance. Et pour nous tous, on s'envole pour ailleurs avec qui veut nous suivre.
0: Merci Catherine.
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0: L'info d'ici dans un instant, Clément Tricot, des propriétaires poitevins mettent leur terrain sous cloche pour un siècle pour préserver l'environnement.
1: Oui, dans les Deux-Sèvres, à Val précisément, une propriétaire a signé une obligation réelle environnementale, histoire de bloquer toute construction, on vous explique tout.
0: Les détails dans l'info d'ici, après le 90 secondes, c'est l'actu en français dans le monde, c'est avec vous Cyril Ardo, et ensuite on fera un point météo jusqu'à 35 degrés pour aujourd'hui.
6: La vérité est-elle toujours convaincante? L'État nous doit-il quelque chose? Ce sont les sujets du bac de philosophie des années précédentes. Début de l'épreuve ce matin à 8h pour 530 000 élèves de terminale avant les épreuves de spécialité dès demain. Un collectif d'associations féministes appelle à manifester ce soir partout en France devant les palais de justice dans le sillage de l'affaire Liana. Dans ce contexte, des députés sont reçus cet après-midi à Matignon. Ils plaident pour l'inscription rapide à l'agenda du Parlement d'un texte de loi intégrale contre les violences sexistes et sexuelles. L'objectif, c'est le soutien au Liban, la réouverture d'Hormuz et la conclusion d'un accord, dit Emmanuel Macron. La France accueille un sommet du G7 dès aujourd'hui à Évian, en Haute-Savoie. Réunion dans un contexte particulier alors qu'un accord de paix est en bonne voie entre les États-Unis et l'Iran. 6 départements sont aujourd'hui en vigilance orange aux feux de forêt. Il s'agit de l'Aude, de l'Hérault, du Gard, du Vaucluse, de la Vendée et des Deux-Sèvres. Les conditions météo aggravent le risque de départ de feu et de propagation selon Météo France. La Coupe du Monde de foot, les champions d'Europe en titre, les Espagnols affrontent le Cap-Vert à 18h avant France-Sénégal demain à 21h. Et puis lui a conservé son titre de champion de France en battant son grand frère en tennis de table. Félix Lebrun a battu Alexis en 6 manches 4-2 hier à Laval. Ça fait 4 ans qu'ils sont face à face en finale des championnats de France.
1: Merci Cyril Lardo. Le sport, on y revient dans 10 minutes dans le 2 minutes chrono. Aval, dans les Deux-Sèvres, nous, c'est un contrat inhabituel que vient de gérer le notaire du village. En l'occurrence, la signature d'une ORE, une obligation réelle environnementale. Pendant près d'un siècle, un terrain va devoir rester inconstructible même s'il est vendu. Vous nous expliquez de quoi il s'agit, Christophe Tourné.
2: Imaginez un terrain de 7500 m² en pleine nature où une végétation très variée prospère. Ce petit paradis bucolique appartient à Françoise Vinter.
7: On est sur la commune de Val, à côté du petit hameau du Porto, dans un champ bordé de haies. C'est le paradis. Et je voudrais que ce soit le paradis pour les plantes et les animaux sauvages. Ma première motivation, c'était la sauvegarde des haies. Les quatre côtés du champ sont entourés de haies magnifiques. Et vu ce qui se passe au niveau des haies, en Gâtine entre autres, j'avais envie au moins de sauvegarder celle-ci.
2: C'est ce que va permettre la signature de cette obligation réelle, environnementale, un dispositif encore méconnu car depuis sa création il y a 10 ans, c'est seulement la deuxième dans le département des Deux-Sèvres. Et cette ORE a été signée avec Agir pour l'environnement, dont Lucie Pelousse est coordinatrice dans la région.
8: C'est la 67e de l'association, sachant qu'on a commencé à signer des ORE en 2022. C'est que des amoureux de la nature. L'idée de l'obligation réelle environnementale, c'est vraiment de venir donner la garantie aux propriétaires que tout ce qu'ils ont mis en place de leur vivant va perdurer pendant la durée du contrat, donc pendant 99 ans, puisque l'ORE, elle est attachée à la propriété et pas au propriétaire, donc elle sera transmise à chaque changement de propriétaire, à chaque vente, à chaque succession.
2: Le terrain est donc en quelque sorte mis sous cloche, impossible d'y construire ou d'arracher des haies. La seule contrepartie pour le propriétaire, c'est la possibilité de demander une exonération éventuelle de la taxe foncière sur le non-bâti à la commune, mais sans obligation pour cette dernière. Ce sont finalement les plantes et les animaux, et notamment les oiseaux, les grands gagnants de cet engagement. Justin Bonifait travaille pour la LPO des Deux-Sèvres.
9: On a du chêne, on a du charme, on a d'autres essences naturelles qui vont se développer, de l'aubépine, et qui vont permettre d'avoir différents niveaux de végétation. Donc on peut avoir, en fonction des strates, des chardonnerets élégants, du verdier d'Europe qui vont venir nicher. On va aussi avoir des corvidés, comme les pies ou les corneilles, et au sol, des espèces comme du bruant, donc le bruant zizi par exemple, le pouillot véloce, la fauvette à tête noire. Voilà, toute une diversité d'espèces qui y trouvent de quoi habiter, se reproduire, se nourrir, se déplacer en toute sécurité et aussi se reposer.
2: Pour en savoir plus sur ces obligations réelles environnementales, un outil juridique au service de la biodiversité et des paysages, rendez-vous sur le site ecologie.gouv.fr ou agirpourl'environnement.org.
1: Une précision de Christophe Tourné.
0: Dans l'actu, Clément, on a fêté un anniversaire ce week-end.
1: La présence du RICM à Poitiers depuis 30 ans. Nous avons rencontré des familles venues profiter des portes ouvertes ce week-end pour voir des blindés notamment. Et puis forcément, on en parle toute la journée, toute la matinée. Des playoffs d'Elite 2 de basket, c'est ce soir à l'Arena Futuroscope. Poitiers a une première chance de se qualifier en première division. Pour ça, il faut battre Pau. La journée qui s'annonce chaude dans le Poitou déjà aujourd'hui.
0: Oui, l'ambiance ce soir va être chaude, mais le thermomètre aussi, entre 33 et 35 degrés. À Thouars, à Bressuire, du côté de Châtellerault, Montcoutan, Mazières-en-Gâtine, vous aurez 33 degrés cet après-midi. À Niort, à Poitiers, à Chauvigny, du côté de Sauzet-Vaucé ou encore de Civray, 34 degrés. Et le maximum pour aujourd'hui, c'est du 35 dans le secteur de Mel ou encore de Brioux-sur-Boutonne. Là, on est dans le sud des Deux-Sèvres. Nuit prochaine, on descend pas en dessous des 16 degrés et demain, le thermomètre va afficher entre 30 et 32 degrés au maximum l'après-midi. Avec quel temps ? Grand soleil pour aujourd'hui. Demain mardi, un soleil plus voilé. Quelques éclaircies le matin, un grand soleil dès le milieu d'après-midi.
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0: 15 juin, une pensée pour les lycéens là, qui se préparent à l'épreuve de philo aujourd'hui. Et une pensée pour vous aussi les parents, en plein stress. Hein ? Allez, ça va le faire, pas de panique. On souffle et on croise les doigts pour que tout se passe bien pour nos étudiants de la Vienne et des Deux-Sèvres. Un petit peu de musique pour vous détendre ? Ouais, Dieu que c'est beau, c'est Daniel Balavoine.

0: Balavoine pour vous réveiller en ce lundi 15 juin à 6h39.
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0: Tic-tac, tic-tac, tic-tac, ça sent les places pour le PB86 qui approche. Ce soir, match à l'Arena Futuroscope. J'espère que les fans de chez Fans ont mis le réveil. Dès 7h, j'espère pour eux ce matin. On va vous offrir deux places pour le match tant attendu, le retour contre Pau. Parlons-en justement, Clément, avec le 2 minutes chrono. On parle basket avec ce match au retour de la finale de play-off d'Elite 2.
3: Et Poitiers qui est à une victoire de remonter en Betclic Elite, 13 ans après avoir quitté la Pro A. Le PB a battu Pau dans son entre vendredi dernier, 106-82. Et ce soir, ça se passe à l'Arena Futuroscope qui s'annonce bouillante et à guichet fermé. Mais attention, pas question de créer victoire trop vite pour l'entraîneur poitevin Andy Thornton-Jones. Il estime que rien n'est fait.
4: Je ne sais pas si c'est le match parfait, mais c'est un match où ça s'est très bien passé pour nous. On a eu de l'adresse, on a eu des stop, on a eu de la sérénité, donc ouais, un très bon match. Mais en tout cas, ce scénario nous va très bien. La pression, ça permet de se sublimer justement. Donc j'espère que mes joueurs ont de la pression. En fait, ça change rien du tout. La règle est simple, il faut gagner deux matchs. Depuis le début de ces playoffs, on a vu que des scénarios différents de notre côté. En demi-finale, on perd le premier match, j'avais dit exactement la même chose. Ça change strictement rien d'avoir perdu le premier match. Il faut quand même en gagner deux. On peut même pas dire qu'on a fait la moitié du boulot, c'est même pas vrai. On a gagné le premier match, mais l'équation reste la même, il faut en gagner deux. De la même manière que Pau a la possibilité d'égaliser.
3: Et donc Poitiers-Pau, c'est ce soir à 20h30 et c'est à vivre dès 19h sur Ici Poitou. En rugby, grosse déception hier pour les supporters du Stade Rochelet. En match de barrage à Paris, les Maritimes ont été largement battus 45-5 par le Stade Français. La Rochelle enchaînait 8 victoires sur les 9 derniers matchs de championnat pourtant. En football, la Coupe du Monde continue. Parmi les surprises, le premier but dans l'histoire du Curaçao pour sa première participation, défaite 7-1 contre l'Allemagne. Les Pays-Bas ont été accrochés par le Japon 2-2. La Suède a battu la Tunisie 5-1. À suivre, Espagne, Cap-Vert ou encore Arabie Saoudite, Uruguay. En cyclisme, Juliette Berthet se classe 3e au général du Tour des Pyrénées qui s'est terminé hier. La coureuse de la FDJ Suez garde donc près de 2 minutes d'écart avec Paola Blasi de la team UAE, décidément bien supérieure dans cette compétition. Enfin, en sport auto, aux 24 heures du Mans, Toyota a brillé. L'écurie s'impose devant BMW et place même une deuxième voiture à la 3e place. En Formule 1 et en Catalogne, Lewis Hamilton est devenu le plus vieux vainqueur d'un Grand Prix de Formule 1 depuis les années 70, à 41 ans et 5 mois pour le pilote Ferrari.
0: 6h42, bienvenue chez vous, c'est votre émission quotidienne présentée par Frédéric Gissot. Bonjour Frédéric.
5: Bonjour Aurélie.
0: En ce 15 juin, c'est la journée mondiale de sensibilisation à la maltraitance des personnes âgées.
5: Absolument, et ce sera l'occasion de parler d'un nouveau numéro pour lutter contre la maltraitance, le 3133. La maltraitance de personnes âgées n'est malheureusement pas une situation exceptionnelle. Elle est liée à un contexte et à un environnement. Elle peut se produire à domicile ou en institution et elle prend des formes différentes, physiques, psychologiques ou matérielles. Évidemment, les plus vulnérables et les plus isolés sont les plus susceptibles d'être maltraités. Que faut-il faire pour lutter contre la maltraitance des personnes âgées? Est-ce lié, selon vous, à un manque de moyens? Vous réagissez au 05 49 60 20 20 en nous laissant dès maintenant un petit message sur le WhatsApp d'Ici Poitou.
0: Rendez-vous à partir de 9h et si au cas où vous n'êtes pas dispo, vous bossez pour l'heure de cette émission, bienvenue chez vous. Pas de panique, l'émission est en replay sur ici.fr. 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
0: Son nom, c'est Maggie. Nouveau projet pop-rock pour le 2 Sévrien. We Are One. Premier album solo.

Entouré de musiciens poitevins, le chanteur et guitariste Maggy vous propose des titres taillés pour la scène, un son moderne aux guitares vintage, un projet plus intime pour l'artiste.

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0: 6h44, place comme chaque matin au conseil du docteur Pierre Fabin, vétérinaire. Les départs en vacances approchent et emmener son chat en voiture tourne souvent au drame familial, entre miaulement, stress, on ne sait plus comment gérer. Pierre Fabin, on fait comment pour éviter que le trajet vire au cauchemar?
2: Alors pour moi, le secret, c'est l'anticipation et le choix de la caisse. Oubliez les sacs souples qui s'écrasent, il faut une boîte en plastique rigide. Mais attention, l'erreur classique, c'est de la sortir de la cave 5 minutes avant le départ. Votre chat comprend immédiatement que c'est un piège et va paniquer. Sortez-la plutôt dans le salon une bonne semaine avant. Laissez la porte ouverte, glissez un vieux t-shirt avec votre odeur et donnez-lui ses friandises à l'intérieur. Ajoutez-y ses jouets pour qu'il s'approprie l'espace. Elle doit devenir un refuge. Le jour J, vaporisez quelques phéromones apaisantes au fond de la caisse 30 minutes avant de partir. Ça fera drastiquement chuter son stress.
0: Pierre, une fois que notre chat est confortablement installé, on doit la placer où cette caisse exactement dans la voiture pour assurer la sécurité?
2: Il est impératif que la cage de votre chat soit sécurisée. Donc soit il faudra l'attacher avec la ceinture de sécurité, ou bien il faudra la placer en la calant au sol derrière les sièges avant. Comme ça, elle ne bougera pas d'un millimètre et restera à l'abri du soleil direct. Ensuite, pour limiter le stress visuel, recouvrez-la d'un drap fin. Les chats détestent voir le paysage défiler à 130 km/h. Ça les terrifie. Dans la pénombre, avec le bruit du moteur, ils finissent en général par s'endormir. Et par pitié, on ne le laisse jamais voyager libre. Sous l'effet de la peur, il ira se coincer sous vos pédales et provoquera un accident.
0: Et pendant les heures de route, comment on gère les pauses sur les aires d'autoroute par exemple? Est-ce qu'on le sort un peu? Est-ce qu'on le nourrit?
2: Pour la nourriture, c'est jeune strict. Le chat est très sujet au mal des transports. Retirez toujours sa gamelle au moins 4 à 6 heures avant le départ, sinon il risque de vomir. Lors des pauses sur l'autoroute, n'ouvrez non plus jamais sa caisse. S'il y a une issue ouverte, même tenue avec un harnais, le bruit d'un klaxon risque de le terroriser. Il s'arrachera de vos bras et essayera de fuir. Et si vous voulez lui proposer de l'eau, faites-le toujours porte et fenêtre fermées. Et si le trajet est vraiment très long, plus de 6 heures, pensez à lui prévoir une petite litière que vous pourrez installer sur vos sièges ou dans sa cage.
0: Merci. Merci pour tous ces conseils, Pierre. Que faire si mon chien a peur de l'orage? Eh bien, ça en aura la réponse dès demain à cette heure-ci.
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0: 6h47, dans un instant, les 3 plus. C'est quoi les 3 plus? Des idées de sortie, des idées pratiques dans la Vienne, dans les Deux-Sèvres, pour les jours, les semaines à venir. Mais d'abord, musique pour le petit-déj. Et ça fait plaisir. Un petit-déj café, tartine et quine.

Bien sympa d'écouter Kin à 6h50 sur ICI Poitou. 05 49 60 20 20, vous le connaissez ce numéro, vous êtes nos yeux sur la route et vous n'hésitez surtout pas si vous êtes témoin de complications à toute heure de la journée. C'est Sandrine ce matin qui vous accueille au standard d'ICI Poitou. Embouteillage, vous n'hésitez pas, vous nous appelez complications, pareil, vous êtes nos yeux sur la route pour le moment. RAS, rien à signaler, hein, pas d'embouteillage à cette heure-ci. C'est l'heure des 3 plus, les idées de sortie. Premier plus, ça va être encore la folie après le roi. La semaine prochaine, Niort se prépare à accueillir la 6e édition du Niort Jazz Festival. Rendez-vous hyper sympa avec cette année. C'est Lassou, Angélique Kidjo qui monteront sur la grande scène du festival. Mais au cœur du village de Niort Jazz, il y a aussi la scène où les artistes émergents se produisent. Et la bonne nouvelle, c'est que le village est accessible à tout le monde. Vous pourrez profiter des concerts offerts, des food trucks, de la buvette sur place. Le Niort Jazz Festival avec ICI Poitou, c'est en bord de Sèvres après le roi, mercredi, jeudi et vendredi de la semaine prochaine. Deuxième plus, bon anniversaire Saint-Mexant, l'école. Ouais, ce dimanche, la commune de Sèvrienne va fêter un anniversaire peu commun. Cela fera 100 ans que la ville a changé de nom. Et pour célébrer le centenaire de l'arrivée de l'école dans le nom officiel de Saint-Mexant, bah c'est toute une journée de festivités qui est organisée. L'école de Saint-Mexant, c'est évidemment l'ENSOA, l'école nationale des sous-officiers d'active. La présence de ce centre de formation de l'armée de terre nous apportera eh bien, la participation de nombreuses formations militaires. Le RICM de Poitiers, le 132e régiment d'infanterie cynotechnique seront présents aussi à Saint-Mexant ce dimanche. Vous aurez des démonstrations militaires, des ateliers, des animations, des expos de véhicules modernes, anciens qui font partie du programme. Vous avez toutes les infos sur le site de la ville de Saint-Mexant-l'École. Et troisième plus, un été pour se dépenser près de Poitiers. Le club de Fontaine-le-Comte organise des semaines sportives là pour les 7 à 13 ans pour vos bouts de chou. Des stages multisports où nos jeunes pourront s'initier à plusieurs sports. À la pratique du basket, du hand, du foot, du rugby, du baseball, du roller, du hockey ou encore de la course d'orientation. L'asso organise ces stages les semaines de 3 à 5 jours en juillet et en août pour que les enfants puissent découvrir de nouvelles disciplines. Se faire des nouveaux copains là pour les vacances, ça c'est sympa, se dépenser. Pendant les vacances d'été, ça fait toujours du bien. Voilà pour les 3 plus du jour à 6h52. Dans un instant, l'humour. On va parler du bac de philo. Sacrée épreuve. Après

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2: La philosophie, c'est se poser des questions sur le fonctionnement humain. Alors Fred Ballard a demandé à ses humoristes de s'interroger sur certaines évolutions sociétales dans l'humour en tube.
3: Agatha Christie, les dix petits nègres, vous êtes au courant? Ils ont dit il faut changer de titre. Maintenant ça s'appelle Ils étaient 10. Moi j'apprends ça le lendemain, je vais chez mon libraire. Je dis bonjour, je voudrais Ils étaient 10. Il me dit bah avec vous ça fait 11.
2: Réflexion d'un maître à penser philo-comique, Fabrice Eboué, un docteur en autodérision, qui nous interroge sur notre rapport à la tolérance, aux préjugés et à la connerie humaine aussi, accessoirement.
3: Ils veulent faire interdire Dumbo parce qu'ils disent, à un moment, il y a trois corbeaux noirs qui chantent le blues sur une branche, c'est une représentation raciste des noirs américains de l'époque. C'est vrai. Mais moi, j'ai vu Dumbo au CP, j'étais le seul élève de couleur, personne à la fin du dessin animé n'est venu me voir en me disant, oh, le corbeau, le corbeau! Alors que le petit Benoît, qui avait les oreilles décollées...
2: Bah oui, on l'a appelé Dumbo jusqu'à son mariage, et ça c'est du harcèlement scolaire et moral, ce qui prouve que l'humain n'est vraiment pas un animal très fréquentable. Mais bon, faut pas commencer un devoir de philo comme ça, hein. La forme c'est aussi important que le fond, et un devoir de philo doit comporter...
4: Quatre parties. La première, l'introduction. Et attention, à l'inverse de la relation homme-femme, en philo, l'introduction, c'est pas le meilleur moment du concept. Hein. En philo, c'est plus important de réfléchir que d'avoir la réponse. Et c'est pour ça que la philo, c'est quand même une discipline très française.
2: Voilà, bah heureusement que les Belges sont là pour nous élever spirituellement. Merci Maître Vizorek pour ce cours magistral qui nous prouve que l'humour sauve de tout, même des sujets de philo les plus tordus. Être ou ne pas être drôle, faut surtout pas se poser la question.
5: Oulala, vous avez 4 heures.
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2: Devant votre bol de café, là, bon petit-déj et bon réveil, il est 7h. Les infos présentées par Clément Tricot.
6: Et dans une fin de saison exceptionnelle, Poitiers est à une victoire de remonter en première division de basket. Après son succès au match aller, ce soir, le PB reçoit Pau dans le deuxième match de la finale d'Elite 2. C'est donc au Futuroscope qu'il faut faire tomber la deuxième meilleure formation à l'extérieur de la saison régulière. Un élan bernais qui vient avec un esprit revanchard, William Giraud.
7: Le capitaine de l'élan bernais, Bastien Pinault, l'a dit après le match aller. Désormais dos au mur, il attend une réaction de son équipe dans la Vienne.
8: On savait que c'était une équipe qui était talentueuse. Maintenant, on en est certain. La seule chance qu'on a, c'est que le format des playoffs fait qu'on a un match à aller chercher là-bas. Je pense que tout le monde a été vexé de la façon dont ça s'est passé ce soir. L'organisation avait fait quelque chose à la hauteur de l'événement. Nous, on n'y a pas été, donc on va devoir aller rebondir à Poitiers.
7: En face, le PB86 peut valider la montée, mais il faudra encore une énorme prestation. Le tout dans une salle où Poitiers n'a joué que 3 fois cette saison. L'entraîneur poitevin, Andy Thornton-Jones.
9: C'est un sentiment de beaucoup de fierté que le Poitiers Basket puisse faire des matchs dans une telle salle. Quand on joue une finale de Pro B dans une des plus belles salles de France, pour moi, c'est exceptionnel pour notre club. C'est une belle publicité pour le basket et l'élite 2. Mais aussi un sentiment un petit peu de ne pas être dans notre enceinte où on a vécu des débuts de playoff assez exceptionnels. Donc le challenge, il est d'essayer de recréer ça à l'aréna, dans une salle qui peut pousser. Mais ce n'est pas parce que ça pousse que ça te garantit une victoire. C'est surtout le terrain qui compte.
7: Bonne nouvelle quand même. Les 3 matchs joués à Chasse-Neuil en saison régulière ont été 3 victoires pour le PB. Et avec plus de 5000 supporters derrière eux, les joueurs poitevins pourraient une nouvelle fois se sentir pousser des ailes.
6: Un coup d'envoi à 20h30 et on vous donne rendez-vous dès 19h sur Ici Poitou. Fin de saison et vacances pour les Maritimes. Hier, La Rochelle s'est fait écraser par le Stade Français dans les phases finales de Top 14 du rugby. Score sans appel 45-5. Un écart surprenant. Le Stade Rochelais venait d'enchaîner 8 belles victoires sur les 9 derniers matchs de championnat.
2: Plus de 7600 lycéens poitevins vont se creuser la tête ce matin.
6: L'épreuve de philo du bac démarre à 8h. Si vous accompagnez vos jeunes ce matin, essayez de les détendre. On écoute les ultimes conseils d'une professeure de philo, Agnès Juvanon.
10: Il faut justement oublier un peu ce qu'on a révisé et traiter le sujet précis sans vouloir plaquer un cours un peu appris par cœur qui serait un peu loin du sujet.

0: ne pas se précipiter pour choisir le sujet. Et une fois qu'on a fait son choix, si c'est la dissertation qui est choisie, essayer de penser large et de mobiliser mentalement tout ce qu'ils ont vu toute l'année en philo. Et en fait, le programme est assez large et potentiellement tous les chapitres du programme peuvent toujours être utilisés pour traiter le sujet qui sera proposé aujourd'hui. On n'attend pas des citations complètes in extenso, entre guillemets. Se rappeler le nom d'un auteur et un peu résumer sa pensée, quitte à la reformuler avec ses propres mots, c'est déjà très bien. Ce qui compte, c'est vraiment la capacité à respecter en fait le sujet qui est proposé. Donc là, faut s'affronter à la difficulté et c'est ce qui sera valorisé par le correcteur.
1: Dès demain, il passe aux épreuves de spécialité. Notez que cette année, 530 000 élèves de terminale passent le bac, 4 200 dans la Vienne, 3 400 dans les Deux-Sèvres. Nouvelle mobilisation prévue ce soir à Poitiers devant le tribunal. Chez nous, le rassemblement est mené par le collectif enfantiste de la Vienne en réponse à un appel national donné chaque lundi 19h. Les manifestants réclament toujours le vote d'une loi intégrale contre les violences sexuelles suite à l'affaire Liana. Cet après-midi, le Premier ministre Sébastien Lecornu reçoit une délégation transpartisane de députés. C'est pour justement travailler sur ce texte.
2: Clément, le RICM a fêté ses 30 ans de présence à Poitiers.
1: Et pour l'occasion, le régiment d'infanterie chars de marine a ouvert ses portes, habituellement fermées au public. Exposition de matériel, parcours d'obstacles, baptême en véhicule blindé. De nombreuses familles ont découvert les coulisses du régiment. C'est le cas de Jean-Philippe, venu du Châtel-Rodet pour suivre une démonstration de blindés et qui ont bien changé depuis son service militaire.
3: C'est deux Jaguars, a priori. Ils se déplacent très très vite. C'est pas très bruyant, en fin de compte. C'est moins bruyant qu'un char que les amis dissercé il y a 40 ans, qu'on entendait à 3 km. Quoi. C'est là où on se rend compte qu'il y a eu une évolution déjà au niveau guidage optique sur le nouveau matériel. Après, on retrouve quand même des armes en affût comme il y avait dans les années 80. Ça ne me rappelle pas que des bons souvenirs, mais ça me rappelle des souvenirs. Bon, personnellement, les chars, ce n'est pas une arme que j'aurais aimée parce que pour moi, ça reste un cercueil roulant. Hein. Si on prend un obus, on s'en sort rarement. Mais bon, on voit quand même que la technologie a énormément avancé. On est intéressé aussi de savoir qui va nous défendre demain, qu'est-ce qu'il y a comme matériel pour nous défendre. Et c'est vrai que bon, ça reste quand même un vase clos, hein. L'armée, c'est quand même relativement fermé, quoi. Et là, on se rend compte qu'il y a quand même du bon matériel.
1: Un propos recueilli par Elisa Fellier pour Ici Poitou. Attention à votre usage de l'eau. Dès ce matin, un arrêté préfectoral entre en vigueur dans la Vienne et restreint la consommation d'eau potable. Ça concerne par exemple le lavage des voitures, le remplissage des piscines, l'alimentation des jets d'eau et des fontaines. Dans les Deux-Sèvres aussi, les niveaux de vigilance des sous-bassins de la Vonne et de l'Auzance sont revus à la hausse. Ces décisions sont justifiées par le manque de pluie et les fortes chaleurs des dernières semaines et des jours à venir. La vigilance feu de forêt qui passe à l'orange en Deux-Sèvres, tout comme 5 autres départements, dont la Vendée. Hier, 2 hangars agricoles ont pris feu à Guennes, près de Loudun. Quelques moutons, brebis et chèvres ont pu être sauvés, mais une trentaine d'ovins n'a pas survécu aux flammes. 8 maisons voisines ont été évacuées pendant l'intervention.
2: Une propriétaire veut empêcher toute construction sur un terrain pendant 99 ans.
1: Elle vient de signer ce qui s'appelle une ORE à Val, donc en Deux-Sèvres. Un dispositif qui existe depuis 10 ans environ, les obligations réelles environnementales. C'est seulement la deuxième du département à avoir été engagée, Christophe Tourné.
4: Et c'est Françoise Winter, propriétaire d'un terrain de 7500 m² entouré de haies, qui a voulu sceller l'avenir de ce petit coin de paradis pour les animaux.
5: Quand je vois tous les animaux, parce que j'ai mis une caméra de chasse, puis là, si vous regardez, il y a plein de papillons, j'ai mis une ruchex aussi, une ruche de biodiversité pour les abeilles sauvages. C'est bon, sauvegarder tout ça. Bon, essayer de leur faire un petit coin où ils seront protégés.
4: Et l'avantage de ces ORE, c'est qu'elles donnent un statut légal à cette volonté de protection d'un terrain. Comme le détaille Lucie Pelousse, la coordinatrice dans la région d'Agir pour l'environnement.
6: Tous les nouveaux propriétaires des terrains doivent respecter les engagements pris dans l'ORE. Donc si par exemple il y a un engagement qui interdit l'artificialisation des sols, la bétonisation, la construction, les promoteurs sont bloqués à ce niveau-là. Par contre, s'il y a une déclaration d'utilité publique, là, l'ORE, elle va s'incliner.
4: Et la durée de ces ORE est de 99 ans, ce qui laisse donc du temps à la biodiversité pour souffler dans ces espaces préservés.
1: Christophe Tourné, Ici Poitou. Enfin, si vous êtes dans le Niortais, une info pratique, l'Aglo poursuit sa distribution de composteurs. C'est gratuit et sans rendez-vous. Il suffit de se rendre à l'ancienne école Langevin-Wallon entre 17h et 20h aujourd'hui.
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1: On s'hydrate et on préfère l'ombre, ça chauffe aujourd'hui.
2: En effet, entre 33 et 35 degrés pour aujourd'hui dans la Vienne comme dans les Deux-Sèvres, avec un grand soleil, ce thermomètre qui grimpe là jusqu'à 33 degrés à Loudun, appartenait à Lusignan, du côté de Lussac-les-Châteaux, La Roche-Posay, Mazières-en-Gâtine. Si vous écoutez ici Poitou, à Niort, à Poitiers, à Chauvigny, à Saint-Mexant-l'École, du côté de Jancé, vous aurez 34 degrés. À Brioux-sur-Boutonne, à Mel, c'est le maximum pour aujourd'hui, 35 degrés. Je veux pas vous faire peur, mais je vois du 40-41 degrés en fin de semaine
1: c'est
2: et début
1: trop chaud,
2: de semaine
1: ça, ouais.
2: prochaine. C'est beaucoup trop chaud, alors n'en parlons pas tout de suite. La nuit prochaine, on descend pas en dessous des 16 degrés. Et demain mardi, entre 30 et 32, avec un soleil voilé le matin, quelques éclaircies tout de même, et un grand soleil dès le milieu d'après-midi.
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2: Un de plus, bah ouais, encore un matin. Celui-ci est spécial, hein. C'est le bac pour vos enfants, c'est le jour J pour le PB 86, c'est la reprise. Après un chouette week-end ensoleillé, un matin de plus avec Jean-Jacques Goldman.

0: jusqu'au bout, le matin qui se déroule avec Jean-Jacques Goldman, ça on aime bien sur Récit Poitou. 7h11, dans un instant, mon œil, c'est le regard sur l'actualité de ce lundi. Le bac et le brevet incompatibles avec les après-midi caniculaires, a dit le ministre. Comment adapter les examens au changement climatique? La réponse dans quelques instants.
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0: C'est l'heure de la dose de mignonnerie, comme chaque matin avec vos enfants de la Vienne et des Deux-Sèvres. Aujourd'hui, la question, c'est quoi le bonheur, les bouts de chou?
3: C'est d'être content. On va à la mer, on va dans l'eau.
4: Des fois, le bonheur, c'est quand on est content et qu'on a des rêves qui se réalisent. D'avoir une tablette. Avec la tablette, je regarde des trucs sur Internet, je regarde des vidéos, et puis j'ai des jeux, et puis je peux même appeler avec.
5: T'es pauvre et qu'on t'achète une maison gratuitement, et là, t'es content, tu casses ta maison et tu prends ta nouvelle, t'achètes des choses. Et par exemple, tu fais des rêves géniaux, trop bien.
6: Pour être content, des fois, quand tu veux avoir un copain, par exemple, et qu'il veut bien, tu peux être content.
0: Ah ben voilà, c'est ça le bonheur. Merci les enfants.
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0: Vous avez mis votre réveil à 7h pour Ici Poitou, vous avez eu raison, mais quel match vendredi soir. Le PB 86 a gagné contre Pau, le match retour c'est ce soir à l'Arena Futuroscope. On a deux places pour vous, c'est complet de chez complet, ce soir 20h30. Rendez-vous à l'Arena pour donner de la voix, revivons avec William Giraud et Florian Lévesque, le match aller.
9: Quelle rencontre des joueurs du PB 86 qui, soyons clairs, hein, s'ils sont capables de rééditer le même match lundi,
10: montrons dans
9: ils
10: l'élite.
9: Sont en Betclic Elite. La semaine prochaine, il faut rééditer cet exploit. Il y aura sans doute beaucoup de choses ce week-end du côté de Léon Lambernet qui va être retravaillé. Je pense que forcément, il y aura énormément de déceptions et qu'il y aura une réaction lundi de la part de Paula Cortez à l'Arena Futuroscope. Mais quel match du PB.
0: On ne veut pas de déception, non. La question pour remporter vos deux dernières places. Quel est le score de cet exploit, justement, du match du PB 86 contre Pau? Vous me le dites, à vous de jouer, 05 49 60 20 20. Quel est le score du match aller du PB 86 contre Pau? En jeu, vos deux places pour ce soir, pour le match à l'Arena Futuroscope.
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0: 7h15, place à mon œil, le regard sur l'actu avec vous, David Ossiou. Plus de 530 000 lycéens, 7 600 lycéens poitevins planchent ce lundi matin sur l'épreuve de philosophie. Le bac se déroule encore cette année sous la chaleur.
12: Donc la vraie question ce matin n'est pas philosophique, mais très urgente. Comment adapter le calendrier scolaire au changement climatique? Le ministre de l'Éducation nationale a donné une partie de la réponse hier. Il dit ne plus vouloir qu'un examen national se déroule l'après-midi, lorsque les températures atteignent leur maximum. D'accord, lors de la première vague de chaleur du mois dernier, il faisait 30 degrés dans les classes, voire plus. C'est trop chaud pour réfléchir. Des chercheurs de l'Université de Californie ont étudié les résultats d'examens de lycéens new-yorkais en fonction de la température. Leur conclusion est frappante. Entre une épreuve passée à 22 degrés et une autre à 32 degrés, la probabilité de réussite diminue de près de 11%. Passer le bac sous la canicule, ça n'est pas juste. Dans une copie, moi, j'écrirai que c'est pas une fatalité. En novembre dernier, 133 citoyens tirés au sort ont remis au gouvernement un rapport avec 20 propositions pour adapter l'organisation du temps scolaire aux nouvelles réalités climatiques. Les participants avaient notamment jugé difficilement compatible avec les épisodes de chaleur à répétition l'idée du président Macron, vous vous souvenez, raccourcir les vacances d'été. Et ils ont remarqué aussi que plusieurs voisins européens avaient adopté des rythmes différents. En Allemagne, les cours se terminent souvent dès le début de l'après-midi. En Italie, les vacances estivales peuvent durer jusqu'à 14 semaines. Aucune réforme n'est annoncée en France avant 2027. Au mieux, en attendant, les candidats au bac devront composer avec ce qui ne dépend pas d'eux. Comme l'écrivait le philosophe grec Épictète, il y a des choses qui dépendent de nous, d'autres non. La chaleur ne dépend pas de nous. Le calendrier scolaire, lui, dépend du ministre, voire du président.
0: Et bon courage aux étudiants qui prennent des forces là en plein petit-déj. Bon courage aux parents aussi. Ne stressez pas. On a de quoi vous motiver, nous, ce matin. De la musique qui rappelle des souvenirs. Peut-être pas si vous êtes trop jeune. Camaro, Femme Like You, j'en perds mes mots. Avant de vous ouvrir vos places pour le PB 86, les toutes dernières.
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0: 4. On n'a pas changé, messieurs, dames, mais non plus. Camaro sur SI Poitou. Bon, qui va pouvoir encourager le PB 86 ce soir à l'Arena Futuroscope pour le match tant attendu contre Pau? C'est le match retour qui nous amènera peut-être à une montée direction 15C. Bonjour Freddy.
1: Bonjour.
0: Freddy, je vous mets dans l'ambiance, écoutez ça, écoutez Freddy.
2: Je suis pas du genre à avoir le palpitant qui s'emballe, mais là, c'est une fin de match de dingue.
0: Un match à vivre sur SI Poitou avec William Giraud. Freddy, j'ai la question la plus importante de votre journée.
1: Oui.
0: Quel est le score du match du PB 86 contre Pau au match aller? Ne vous trompez pas, Freddy.
1: 106-82.
0: Freddy, qu'est-ce que vous faites ce soir à 20h30?
1: Eh ben, je pense que je vais aller faire un petit tour à l'aréna.
0: Mais carrément. Bravo, Freddy. Vous allez faire des envieux. Vous êtes le grand gagnant des deux dernières places de l'aréna Futuroscope ce soir. En rentrant dans l'aréna, vous pourrez vous dire, c'est moi qui j'ai les dernières places.
1: Oui, c'est ça.
0: Bravo, Freddy. Génial.
1: Merci beaucoup.
0: J'espère que vous êtes ultra, ultra, ultra content.
1: Ah bah là, oui, bah là, j'ai qu'une hâte, d'arriver là ce soir.
0: Ah, génial. Bon, on le sent comment ce match, Freddy? Vous êtes un fan de basket, vous avez joué d'ailleurs hein, plus de 30 ans au basket.
1: Oui, j'ai un petit niveau, mais j'ai joué au basket.
0: Ouais, alors comment, vous avez vu le match aller ou pas contre Pau?
1: Non, j'ai pas pu le voir.
0: Ok, Freddy, c'était un match de fou.
1: J'ai suivi, je suivais sur... Sur votre site et
0: vous
1: voilà,
0: avez suivi
1: d'écouter ça au maximum.
0: Le déroulé. Bon, vous avez vu que les Poitevins ont joué fabuleusement bien. On peut dire que Pau était peut-être pas dans sa plus grande forme. Peut-être pas.
1: Non, c'est ce soir que ça va se jouer.
0: Je pense qu'ils vont venir très très énervés.
1: Revanchard.
0: Très revanchard. Faut faire attention. Là, faut pas partir trop confiant. Un petit pronostic ou pas, Freddy? Vous sentez la victoire?
1: Une victoire de Poitiers.
0: Eh ben, on est d'accord.
1: Voilà.
0: Très bien, Freddy. On est d'accord sur ce point. Ce soir à l'Arena, Freddy. Donnez de la voix ce soir, je veux vous entendre.
1: On va en donner, pas de problème.
0: Parfait. Un match à vivre sur SI Poitou. Bravo, Freddy. Profitez-en comme il se doit. À très vite.
1: Eh bien, je vous remercie beaucoup, puis à très vite. Merci.
0: 7h23, chaque jour, coup de projecteur sur une belle initiative, une assos, une entreprise du Poitou. Bonjour Florian Lévesque.
3: Bonjour Aurélie, bonjour à tous.
0: Ce matin, on part à l'est de la Vienne, direction l'abbaye de Saint-Savin.
3: L'abbaye de Saint-Savin, classée au patrimoine mondial de l'UNESCO depuis 1983, vient d'obtenir une toute nouvelle distinction au Guide Vert Michelin. Un beau cadeau pour ses 100 ans, puisque le Guide Vert célèbre cette année son centenaire. C'est en 1926 que Michelin lançait sa première collection de guides touristiques régionaux. L'abbaye conserve le plus grand ensemble de peintures murales romanes d'Europe datant des 11e et 12e siècles sur 460 mètres carrés. À 17 mètres de haut s'étalent des scènes bibliques spectaculaires que vous allez pouvoir découvrir en vous y rendant. J'ai demandé à Isabelle Soulard, chargée de communication et développement touristique de l'abbaye, ce que représente cette distinction pour Saint-Savin.
4: Ah mais c'est formidable, parce que avoir 3 étoiles au Guide Michelin, pour nous, c'est la consécration, c'est l'équivalent de... c'est la reconnaissance du titre UNESCO. Et également, c'est une forme de communication et de publicité qui est excellente pour notre abbaye.
3: Qu'est-ce que ça peut apporter? Ça peut apporter un peu plus de visiteurs?
4: Oui, je pense que ça peut apporter un peu plus de visiteurs. Les personnes, alors, pas forcément les jeunes qui vont plutôt aller faire préparer leur voyage sur le net, avec l'IA, etc. Mais en revanche, il y a toute une frange de la population au-delà de 50 ans qui est encore très, très attachée à ces étoiles du Guide Michelin. Et donc, pour nous, ça va nous apporter, c'est clair, beaucoup plus de visiteurs.
3: Ça tombe bien, il y a pas mal de choses qui arrivent. L'été est tout proche. Qu'est-ce que vous nous réservez pour la période juillet-août?
4: Alors, tout d'abord, nous avons une magnifique exposition, Le Déluge et l'Arche, qui regroupe 25 artistes, des artistes internationaux, nationaux, locaux. Je pense, par exemple, à Gilles Fromonteil ou à Nadia Sabourin. Et donc, cette exposition exposition nous permet de faire venir, grâce à Antoine Plateau, le directeur des vitrines d'Hermès, les animaux des vitrines d'Hermès. Pourquoi ? Parce que ces animaux représentent les animaux qui entrent dans l'Arche de Noé. Donc l'exposition Le Déluge et l'Arche est visible pendant tout le mois de juillet et août, de 10h à 19h non-stop. Il y a bien sûr les traditionnelles visites guidées. Nous avons aussi à la fois en juillet, le 23 juillet, mais aussi deux fois en août, un escape game à 19h30. Nous avons aussi une présentation de l'histoire de l'abbaye en musique tous les vendredis à partir du 17 juillet et au mois d'août. Et puis, nous avons un événement phare à l'abbaye de Saint-Savin. C'est un concert qui va réunir le père Longea de l'abbaye de Ligugé et Manolo González, une création spécifique autour du déluge et de l'Arche de Noé.
3: L'abbaye de Saint-Savin est située sur la commune du même nom, à une cinquantaine de kilomètres à l'est de Poitiers. Toutes les infos sur abbaye-saint-savin.fr. C'est ici que vous y retrouverez le programme complet des manifestations de l'été. Et puis pour ce qui est du guide Michelin, on vous offre la toute nouvelle édition dès maintenant sur simple appel 05 49 60 20 20.
0: Voilà, vous voulez le feuilleter, 05 49 60 20 20. Bonne chance. Comment vous faire plaisir ce matin ? En écoutant Supertramp. Ça vous dit ? Ouais, c'est pas mal franchement pour démarrer la semaine. Eh ben on écoute.

0: Super Tramp pour démarrer cette nouvelle semaine. La grande question du jour, Clément Tricot. Qui de Poitiers ou de Pau verra la Betclic Elite la saison prochaine?
1: Et peut-être la réponse dès ce soir après le match à l'Arena Futuroscope. Le PB a gagné le premier match. On fait le point sur les enjeux donc dans un instant.
0: On croise les doigts, fort fort fort. On croit une victoire, Clément Tricot.
1: On y croit.
0: Bien évidemment.
1: On espère
0: à fond. Les détails sur le PB après le 90 secondes. L'actu en France et dans le monde avec vous, Cyril Ardo.
2: Un cessez-le-feu robuste et durable est indispensable, insiste Emmanuel Macron à propos du Liban. Le chef de l'État est arrivé hier soir à Évian, en Haute-Savoie, pour présider un sommet du G7. Un accord de paix est en bonne voie entre l'Iran et les États-Unis après près de 4 mois de guerre. Une réunion aujourd'hui à Matignon dans le sillage de l'affaire Liana. Des députés plaident pour l'inscription rapide à l'agenda parlementaire d'un texte contre les violences sexistes et sexuelles. Dans ce contexte, les associations féministes appellent à se mobiliser partout en France ce soir devant les palais de justice. 530 000 candidats, dont un de moins de 10 ans et l'un de plus de 80 ans. Début des épreuves du bac aujourd'hui pour les lycéens en terminale. Coup d'envoi avec la philosophie dans tout juste une demi-heure. Des médicaments coupe-faim qui permettent une grande perte de poids. Le Wegovy, le Mounjaro remboursé est dès aujourd'hui à hauteur de 65% pour les patients souffrant d'obésité sévère, à condition de consulter un médecin dans un centre spécialisé. Ce sont des traitements qui coûtent très cher, près de 300 € par mois. Les footballeurs de l'équipe de France sont arrivés hier soir à New York où ils affronteront demain soir dès 21h le Sénégal pour leur tout premier match du mondial. Aujourd'hui, les champions d'Europe en titre, les Espagnols, affrontent le Cap-Vert dès 18h. Et puis en rugby, on connaît désormais les deux affiches des demi-finales de Top 14. Toulouse contre le Racing 92 vendredi et Montpellier contre le Stade Français samedi.
1: Merci Cyril Ardo. On va parler basket. On vous en parle depuis ce matin. Le match capital pour le Poitiers Basket 86, c'est ce soir à l'Arena Futuroscope. Finale retour des playoffs d'Elite 2 avec la réception de Pau. Mais attention Vincent Hulin, si Poitiers a gagné à l'aller, il ne faut surtout pas s'attendre au même match ce soir.
3: Absolument. Pau, armé du plus gros budget d'Elite 2 et taillé pour l'échelon supérieur, arrive revanchard comme jamais. L'équipe paloise vexée non seulement de perdre, mais de se faire humilier par Poitiers dans une salle où ils étaient quasiment invaincus. Les basketteurs béarnais, je vous le rappelle, perdent 82-106 devant 7300 spectateurs, dont une partie du public qui se lève et qui quitte la salle. On peut miser sur l'orgueil de Pau, bien évidemment, et aussi sur le travail vidéo de ses techniciens pour avoir scruté chaque phase de jeu de cette défaite. L'élan béarnais, meilleure équipe à l'extérieur du championnat avec 12 victoires sur 19 matchs, vient pour faire déjouer le PB 86 et notamment sa défense. Poitiers, sa jeunesse fougueuse, peut difficilement rendre la même copie que vendredi dernier avec une réussite insolente au shoot. Beaucoup d'observateurs reconnaissent avoir vu le match le plus abouti de ces dernières saisons. Alors du coup, le capitaine du PB 86, Kevin Harley, demande à ses coéquipiers de conclure ce soir à la maison.
4: C'est excellent, on a une balle de montée à l'Arena. Il faut faire la même chose. On ne se fera pas le match parfait comme ça une deuxième fois, mais on sera chez nous, on sera poussé par tout Poitiers et il faut qu'on essaye de gagner ce match. Même un point, ça suffit. Il n'y avait pas meilleur scénario. Honnêtement, on n'aurait jamais pensé gagner avec autant d'avance. On a très bien commencé, on les a fait douter. Encore une fois, ils ont plus de pression que nous. C'est un club qui a annoncé jouer la montée. Nous, on a faim, mais c'est vraiment que du bonus. Là, maintenant, ce qui va peut-être être dur, c'est qu'on là, on va aussi avoir la pression de la montée parce que c'est entre nos mains. Donc, on va voir si on arrive à gérer ça, mais c'est plus excitant que pression négative. Encore une fois, on n'a rien à perdre. Évidemment, on veut monter. On veut gagner cette finale, mais l'objectif initial du club, il a été réalisé depuis bien bien longtemps. Donc là, c'est que du bonus qu'on va chercher. On se voit pas du tout encore en proie. Là, c'est la récupération avant tout. Ça va aller très vite. Mais de toute façon, on est deux équipes. C'est notre troisième match cette année. On se connaît, on connaît les joueurs. Donc voilà, ça va être des ajustements techniques.
3: La pression, c'est le mot qui revient en permanence, la pression de bien faire, de ne pas décevoir le public poitevin dans une Arena Futuroscope chauffée à blanc avec ses 5000 supporters. Si le PB veut se rendre la tâche facile, il faut l'emporter ce soir et tant pis si on doit aller aux prolongations, on est d'accord. Et sinon, en cas de défaite, la belle se jouera de nouveau à Pau et là, c'est pas la même histoire.
1: 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Rendez-vous à 19h.
0: L'actu du jour, la Vienne et les Deux-Sèvres prennent des mesures d'usage de l'eau, Clément.
1: Et les niveaux d'alerte et de vigilance ne cessent d'augmenter. Dans la Vienne, le préfet réglemente la consommation d'eau potable. Vous ne pouvez plus laver vos voitures chez vous ou arroser vos jardins dès 8h. Le RICM fête ses 30 ans à Poitiers. Les militaires du régiment ont ouvert leurs portes hier à des familles de curieux qui sont venus voir des exercices. Et puis on parlait basket. On en reparle à 7h45 avec un expert. Benoît Dujardin. Il revient sur les enjeux d'une montée en Betclic Elite pour un club d'élite 2. Là, on parle forcément du PB 86.
0: 7h34, grand soleil aujourd'hui, 35 degrés au maximum. La météo complète détaillée par Emmanuel Moreau, notre météorologue, dans 4 minutes.
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0: 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Comment ça va ce matin? Bien? À la fraîche? Profitez-en, hein. Ouvrez grand les fenêtres là pour le moment, c'est encore agréable. Vous savez qu'on se réveille, qu'on démarre la journée toujours en musique. Voici ou un romantique. Pour une biguine avec toi, c'est Marc Lavoine.

0: Monsieur Marc Lavoine vous réveille sur ICI Poitou à 7h38. Stéphane Bern va arriver, il va pas tarder lui non plus. Il va nous parler mode ce matin, nous parler corset exactement. On va voyager dans le temps dès 7h58, le point histoire, hein, comme chaque matin. C'est juste avant l'actu de 8h et avant la météo détaillée d'Emmanuel Moreau, notre météorologue. Bonjour Emmanuel.
1: Bonjour Ellie, bonjour à tous.
0: Il est là, ça y est, le soleil continue à dominer.
1: Eh oui, effectivement, on reste sous l'effet de cette dorsale anticyclonique qui nous envoie un air subtropical qui provient des Açores. C'est une masse d'air chaude avec parfois quelques nuages d'altitude très fins qui voilent le soleil de temps en temps, mais c'est vraiment très léger. Et aujourd'hui, ce soleil brillera à nouveau toute la journée.
0: Côté température, on reste super prudent car l'épisode de chaleur se poursuit.
1: Oui, et par contre, j'ai envie de dire quand même que l'avantage de cette période de chaleur pour l'instant, c'est qu'elle conserve des nuits fraîches. Actuellement, on descend jusqu'à 10 degrés là, du côté de Maubrévoir et de la Trimouille. À Ménigout et à Pougnérisson, il fait 10 degrés également. Ça permet de rafraîchir les maisons, de respirer. À Poitiers et à Bonneuil-Matour, vous êtes descendu jusqu'à 12 degrés. À Niort et à Bressuire, on relève 15. Mais cet après-midi, ces températures vont de nouveau s'envoler. Et même si cette masse d'air provient des Açores et non pas du Maroc, eh bien, elles seront très chaudes car l'anticyclone comprime cette masse d'air et sous l'effet de la compression, il la réchauffe. On atteindra de nouveau 33 degrés sur la Gâtine. Partout ailleurs, on sera entre 34 et 35 degrés. Ce sont des maximales qui sont quasiment 10 degrés au-dessus des moyennes de saison.
0: Emmanuel, j'ai vu des températures assez folles là pour la fin de semaine. Est-ce que c'est vrai? Est-ce que cet épisode de chaleur va durer encore longtemps?
1: Eh oui, malheureusement, au moins toute la semaine. Alors peut-être une ou deux journées un peu moins chaudes, notamment demain sur les Deux-Sèvres. On pourrait ne pas dépasser les 29 degrés, 29 à 30. Ce sera un peu plus chaud sur la Vienne. Mais ensuite, ça remontera mercredi, jeudi, vendredi, à des niveaux qui seront à nouveau comparables à ce que l'on a actuellement. Et cette fois, les minima de la nuit seront un peu plus élevés. Et puis on en remettra une couche certainement pour le week-end, avec une nouvelle hausse probablement encore plus forte pour samedi et dimanche, peut-être même lundi. Il n'est pas impossible que dimanche et lundi, on atteigne les 40 degrés, mais c'est encore loin et on a le temps d'en reparler.
0: 40 degrés, rien que ça. Oui, on voit parfois, un fameux 15 juin, quoi. Là, on sera mi-juin. Emmanuel, on en apprend plus sur la météo tous les jours, et là, on voit parfois des images qui montrent que les routes, les trottoirs, notamment, montent à plus de 50 degrés, alors que le thermomètre montre 30 degrés. Pourquoi? Quel est ce phénomène, là?
1: Oui, ça peut même être 60, 65 degrés. Alors, la raison, elle est simple. Les 30, 35 degrés, c'est la température de l'air qui est mesurée à environ 1,50 m du sol, et à l'abri du soleil, le goudron, lui, eh bien, il est directement exposé au rayonnement solaire. Et en plus, facteur aggravant, sa couleur sombre, elle lui permet d'absorber une partie de l'énergie du soleil. Et cette énergie, elle est transformée ensuite en chaleur. C'est ce qui fait grimper sa température bien au-delà de la température de l'air. Et par une journée très ensoleillée, une route ou un parking peuvent monter jusqu'à 60, 70 degrés, parfois même davantage selon l'exposition. Alors, l'air nous indique en résumé une température ambiante, mais les surfaces sombres et exposées du soleil, elles peuvent devenir beaucoup plus chaudes en absorbant directement son énergie.
0: Ok, merci pour toutes ces précisions. Merci Emmanuel, on fera le point dès demain sur cet épisode de chaleur qui continue ou pas, évidemment. Mais pour le moment, ça nous annonce de sacrées températures pour la fin de semaine. Merci Emmanuel, à demain.
1: Belle journée, à demain.
0: 7h42, Clément. On est à fond, mais à fond, derrière le PB 86 pour le match de ce soir.
2: Ouais, en basket, Poitiers vit une fin de saison clairement exceptionnelle et joue ce soir contre Pau pour une place en Betclic Elite, c'est la première division. Un enjeu qui n'était pas prévu en début de saison et ça pose des tas de questions stratégiques et économiques pour le club. Un expert basket, Benoît Dujardin, répond aux questions de Vincent Hulin.
0: Les détails du sport du basket après Zaz qui nous évoque le fait de sourire à tout moment.
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4: 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Et surtout, ce mardi, c'est le début de la compétition pour nos Bleus.
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0: Trop bien, par contre Florian, lâche ton coq.
4: Bon, ok.
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0: vous laver le sourire ce matin sur Ici Poitou, c'était l'artiste Zaz. 7h46 ce matin, on est à fond derrière le Poitiers Basket 86. Ce soir à l'Arena Futuroscope, le match retour de la finale des playoffs d'Elite 2 sera à vivre bien évidemment en direct sur Ici Poitou. Et en attendant, Vincent Hulin, on va revenir sur cette folle épopée. Pour en parler, vous êtes en ligne avec le Poitevin Benoît Dujardin, expert basket.
1: Bonjour Benoît Dujardin.
2: Bonjour Vincent Hulin.
1: Alors on le sait, hein, vous suivez pertinemment le basket français, même à l'international. Mais ce qui nous intéresse aujourd'hui, bien en ce lundi, c'est le match retour du PB86 qui accueille Pau. Très sincèrement, Benoît, je sais que vous êtes un peu joueur. Est-ce que vous auriez misé en début de saison sur un tel parcours du PB86?
2: Non, pas du tout. Alors là, franchement, pas du tout. Par contre, je dois avouer que à partir du mois de janvier, j'ai commencé à me poser des questions et à vraiment penser qu'il y avait un énorme potentiel sur cette équipe.
1: Et pourquoi?
2: Bah, d'abord parce que Narcisse Ngoy, ce pivot incroyable que honnêtement on n'a pas vu venir. Hein, moi je travaille dans le basket avec beaucoup de clubs professionnels. Je crois que personne dans le basket français n'a vu venir Narcisse Ngoy à part Arnaud Marius. Donc bravo à lui pour l'avoir trouvé. Un pivot aussi dominant avec autour une équipe jeune qui est passionnée, qui court dans tous les sens. On a commencé à se dire à partir du mois de janvier qu'il pouvait se passer quelque chose, mais il fallait quand même que les planètes s'alignent.
1: Saint-Quentin, puis Nantes, maintenant Pau, avec des scénarios de la dramaturgie en permanence, ça ne laisse personne indifférent?
2: Ah ouais, non mais c'est incroyable. Alors faut savoir que depuis que j'ai quitté le club en 2014, donc ça fait quelques années quand même, je regarde tous les matchs parce qu'on peut les regarder sur internet ou les écouter sur Ici Poitou. Bah là oui, ça a été de la folie ces playoffs et les deux tours, parce qu'effectivement Saint-Quentin c'était déjà passionnant, mais après Nantes on a atteint un summum avec les prolongations, les tirs, le tir d'Emmanuel Prot, enfin vraiment des trucs incroyables.
1: Ça veut dire que ça fait plaisir à voir que le PB86 sportivement se porte bien?
2: Ça fait vraiment plaisir à voir, et ce qui est très sympa c'est de voir que le club a retrouvé depuis 2-3 ans les valeurs qui étaient les siennes à sa création, c'est-à-dire faire jouer des jeunes joueurs français. Alors il n'y a pas d'histoire de racisme ou de nationalité, mais c'est plutôt la notion de joueurs qui ont été formés ici, qui correspondent à la culture basket locale. Et donc de voir ce groupe de jeunes qui s'éclate, qui découvre lui-même son potentiel sans trop savoir jusqu'où il peut aller, ben voilà, ça rappelle de beaux souvenirs. Et je trouve que le club a vraiment renoué avec ses valeurs fondatrices. Et c'est génial de le voir avoir du succès dans ces conditions-là.
1: Benoît Dujardin, vous qui êtes amoureux du basket, amoureux de Poitiers, de voir que bah là, ce match 2 se joue ce lundi soir à l'Arena Futuroscope, ça aussi c'est beau à voir.
2: Ouais, et puis moi ça me rappelle, alors ça met beaucoup d'émotions et ça rappelle des souvenirs. Il faut savoir que c'est la quatrième finale de Pro B du PB86. Et là, le match de ce soir, ça rappelle tout particulièrement peut-être la finale gagnée contre Limoges qui se jouait à Bercy. Alors pourquoi ça rappelle cette finale-là? Parce que déjà c'est Pau-Limoges, c'est deux monstres du basket français des années 80-90. C'était vraiment les deux clubs au top de l'époque. Donc on retrouve avec Pau un candidat en face aussi costaud que Limoges. Et puis Limoges à l'époque, c'était en 2009 à Bercy. Et en fait, l'Arena Futuroscope, c'est un peu un petit Bercy, parce que ça ressemble à Bercy en termes d'architecture intérieure, de design, de look. Et donc de se dire, voilà, on se retrouve des années plus tard, sauf que maintenant on n'est pas obligé d'aller jusqu'à Bercy en bus, on peut aller jusque au Futuroscope et assister à un match grandiose dans une magnifique salle qui est la nôtre. Franchement, ouais, c'est génial.
1: Alors Benoît, on va se mettre à rêver, parce qu'il y a encore un match 2, il faut absolument le gagner ce soir. Remonter au plus haut niveau du basket français, on parle du championnat de Betclic Elite, c'est pas aussi un petit peu un cadeau empoisonné pour Poitiers, potentiellement?
2: Eh ben ouais. Aujourd'hui, on est dans une époque où il y a un tel écart de budget entre la deuxième division et la première division. Donc ça, c'est un premier critère qui fait un peu peur. Et le deuxième critère qui fait peur, c'est que Poitiers va perdre au minimum son meilleur joueur, qui est Narcisse Ngoy, qui va partir en championnat universitaire américain. Donc ça voudrait dire une montée avec un groupe qui n'est pas tout à fait le même. Et on sait que quand on monte en division supérieure, si on n'a pas d'argent, une autre façon de gagner, c'est d'avoir un collectif qui arrive à se dépasser, à continuer à être sur sa lancée, comme ce qu'on voit cette année en play-off. Et ça, c'est sûr qu'on ne l'aura pas, parce qu'à minimum, Narcisse partirait. Et bon, des rumeurs annoncent aussi peut-être d'autres départs, peut-être même aussi dans les universités américaines qui aujourd'hui mettent beaucoup d'argent sur la table. Donc on aura un groupe un peu déconstruit et puis pas forcément les moyens pour le reconstruire. Donc en fait, j'adore le basket, j'adore ce que fait le PB cette année, mais je crois que je leur souhaite de perdre à la dernière seconde du dernier match pour pouvoir aller au bout du kiff, mais pas non plus se mettre en difficulté pour les saisons prochaines.
1: À bien vous écouter, Benoît Dujardin. Il faudrait, pour le basket et le PB86, ce que l'alternat et Sorégie a fait pour le volleyball, c'est-à-dire qu'il faudrait arriver peut-être, pourquoi pas, à ce qu'on appelle du naming et qu'il y ait une grosse entreprise qui puisse injecter de l'argent sérieusement sur ce club.
2: Ouais, ça serait super, mais c'est compliqué à trouver, surtout sur notre territoire. Mais effectivement, il y a cette problématique-là. Et puis la deuxième problématique, c'est la problématique de la salle. Parce que je ne sais pas si les gens le savent ou s'en rendent compte, mais en fait, aller jouer à l'aréna, ça ne rapporte pas d'argent parce que ça coûte très cher de louer l'aréna à Futuroscope. Et puis Saint-Éloi, qui est vraiment génial parce qu'il y a une ambiance de fou et qu'on peut voir les bénévoles, on peut vraiment partager des choses ensemble, bah, c'est trop petit pour développer le budget, avoir des espaces pour vendre des prestations à des partenaires et des choses comme ça. Donc il manque soit un énorme partenaire naming, soit une salle plus grande intermédiaire et qui coûterait moins cher à exploiter, soit les deux en fait si vraiment on veut se maintenir au plus haut niveau. Bref, il y a tout un écosystème économique à monter autour du club qui aujourd'hui n'existe pas à Poitiers. Donc si le PB était dès l'an prochain en première division, il faudrait vraiment être très très très très fort au niveau du recrutement pour pouvoir se maintenir. Après, il y a quand même un gars qui est arrivé il y a quelques années, Arnaud Marius, là, qui fait un travail phénoménal à ce niveau-là. Donc bon, on peut aussi se mettre à rêver de faire des super coups.
1: Benoît Dujardin, merci beaucoup pour votre expertise et allez le PB.
2: Bah oui, allez le PB, mais peut-être pas trop jusqu'au bout. Enfin, on ne sait pas trop ce qu'il faut penser, mais ouais, allez le PB quand même.
0: Bah ouais, allez le PB. PB 86 contre Pau, c'est à vivre ce soir sur Ici Poitou. Ah oui, allez le PB, on croise fort fort les doigts pour le PB 86 et on félicite Freddy de Quincé qui a gagné les deux dernières places. Là, il y a une petite demi-heure sur Ici Poitou. Freddy qui va pouvoir tout donner ce soir à l'Arena Futuroscope. En tout cas, franchement, quel que soit le résultat de ce match, bravo à toute l'équipe du PB 86.

0: heures là, pour filer au boulot en voiture tranquille avec Terence Darby. Un simple geste de couture va changer la silhouette féminine. Ouais, on voyage dans le temps dans un instant.
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0: années 1880, un simple geste de couture va changer la silhouette féminine et libérer les corps. Nous sommes en 1889 et le monde a les yeux rivés sur Paris, son exposition universelle et sa clivante tour Eiffel. Mais la Dame de Fer n'est pas la seule à être au cœur de toutes les attentions. Une femme, une vraie, compte bien révolutionner la mode. Hermine Cadol présente son corselet-gorge. Un sous-vêtement qui s'apparente à un demi-corset, maintient la poitrine par les épaules et promet un confort inouï pour les femmes.
1: Quel beau métier, vendeuse de lingerie fine.
0: Totalement novateur pour l'époque, bien que le nom ne soit pas très glamour. Le corselet-gorge, ça sonne moins lingerie fine que matériel orthopédique. Car jusqu'à présent, la mode est dominée par le corset. Baleine rigide, taille étranglée, posture contrainte. Au point que certaines femmes s'évanouissent en plein bal. Souvent, les valses étaient à trois temps. Un, deux, malaise. Hermine Cadol ne supporte plus cette souffrance imposée aux femmes. Ouvrière dans une usine de fabrication de corsets, elle s'engage très tôt dans les mouvements féministes. Et côtoie les figures politiques majeures de son temps, comme Louise Michel. Après avoir migré à Buenos Aires, en Argentine, elle revient donc en France avec son prototype de corset coupé en deux. Mais les mœurs évoluent très lentement, forcément avec un corset difficile de courir. Et elle doit attendre 1898 pour déposer le brevet et 1910 pour ouvrir son propre atelier de lingerie. De son vivant, Hermine Cadol emploie près de 200 ouvrières et vend même ses créations à des clientes fortunées à l'étranger. Le soutien-gorge est né d'une idée simple, soutenir sans écraser. Un programme que beaucoup de gouvernements pourraient encore méditer.
2: Merci beaucoup Stéphane. Demain on expliquera une expression tombée dans les pommes. Et à l'époque, on ne disait pas ça comme ça.
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2: Bonjour, bonjour, si vous nous rejoignez sur Ici Poitou, il est 8h. L'heure des informations présentées par Clément Tricot.
4: Avec les fortes chaleurs, la sécheresse continue de menacer nos deux départements. Pas encore de vigilance canicule, mais des températures qui vont progressivement monter au-dessus de 35 degrés cette semaine. Après un mois de mai déjà sec, le préfet de la Vienne a donc décidé de prendre des mesures pour réglementer l'usage de l'eau très tôt cette année. Professionnels et particuliers doivent donc revoir leur consommation d'eau potable dès 8h ce matin, Vincent Hulin.
5: Une décision qui fait suite à un déficit de pluie et un épisode de forte chaleur très précoce qui ont entraîné de fortes consommations durant quelques semaines, on s'en souvient tous. Conséquence, les ressources en eau ne sont plus satisfaisantes alors qu'elles l'étaient au printemps. Résultat, le préfet de la Vienne demande à chacun d'entre nous de faire preuve de civisme, c'est-à-dire d'utiliser l'eau de manière raisonnée, concrètement dans les choses qui ne sont plus prioritaires. Le lavage des bâtiments, des rues, l'arrosage des espaces verts et des terrains de sport. Également concernés, l'alimentation des fontaines, des jets d'eau, le lavage des voitures et le remplissage des piscines privées. Toutes ces mesures s'appliquent à l'ensemble des communes de la Vienne. Un arrêté qui intervient particulièrement tôt dans la saison. C'était en juillet l'année dernière.
4: Mais les Deux-Sèvres ne sont pas épargnés par le manque de pluie. Le sous-bassin de la Vonne passe en niveau vigilance et celui de l'Auzance au niveau d'alerte. Vous ne pouvez pas non plus dans ces secteurs arroser vos pelouses ou laver vos voitures chez vous. On reste dans les Deux-Sèvres classés aussi en orange feu de forêt. Selon Météo France, les conditions météo aggravent les risques de départ d'incendie dans les champs. La Vienne est en alerte modérée. Les pompiers appellent donc à la vigilance. Hier, une trentaine d'ovins n'a pas survécu à un incendie dans deux hangars agricoles. Le feu a pris dans une exploitation de Gaines, près de Loudun.
2: La France accueille le G7 dès aujourd'hui à Évian-les-Bains.
4: Une rencontre internationale avec au cœur des échanges la situation dans le détroit d'Ormuz. Hier, les États-Unis et l'Iran sont parvenus à un accord pour peut-être mettre fin à la guerre au Moyen-Orient. Une lueur d'espoir dans cette crise qui a engendré une envolée des prix de l'essence. C'est un régiment d'infanterie qui intervient dans de nombreuses zones sensibles dans le monde et qui célèbre son anniversaire. Le RICM est à Poitiers depuis 30 ans. Pour fêter ça, les militaires ont ouvert leurs portes au public. Notre reporter Elisa Fellier est allée profiter des défilés de blindés et aussi des démonstrations de combat.
6: Le caporal Jean-Baptiste se penche vers Elliot pour l'aider à attacher son casque.
7: C'est pas trop serré, c'est bon ?
8: Non, c'est bon.
7: Allez, parfait.
6: Elliot choisit la place située à l'arrière du véhicule, celle du cavalier embarqué. Le caporal, lui, s'installe au volant.
7: Ça va faire, Elliot ?
8: Ça va.
7: On accélère un petit peu ?
8: Vas-y. C'est trop cool ! C'est trop bien. Et ça secoue un peu. La plupart du temps, vous allez à combien de kilomètres heure ?
7: Tout dépend du

0: terrain et de la route qu'on emprunte, mais en général, quand on roule en convoi, en général, c'est 50 km/h.
1: D'accord.
0: Et voilà, t'as pu, Yot ?
1: Oui. Au revoir.
0: À bientôt.
1: Merci.
0: C'est amusant parce que les enfants, ils ont des étoiles dans les yeux. Et puis c'est vrai que nous, les habitants de Poitiers, ils nous voient souvent courir le matin. Ils ne savent pas vraiment ce qu'on fait ni comment on travaille. Donc c'est toujours un plaisir de montrer aux Pictaviens ce qu'on fait pour eux.
2: Pour la démonstration, le véhicule a été vidé. Mais d'habitude, il est rempli de sacs, d'armes, de packs d'eau et de rations. Car les militaires peuvent y dormir pendant plusieurs nuits.
0: Ça m'est déjà arrivé de faire une rotation au centre d'entraînement en combat où on a passé 9 jours dedans. Donc niveau hygiène, on fait ce qu'on peut, on se débrouille comme on peut. Mais c'est vrai qu'on est très vite réduit au niveau de la place et dormir dedans, c'est pas ce qu'il y a de mieux pour le confort, mais ça passe.
2: Ces véhicules légers pèsent un peu plus de 4 tonnes.
3: Élisa Fellier pour Ici Poitou. C'est parti pour le bac philo. 530 000 élèves de terminale découvrent en ce moment les sujets du bac. Dans le Poitou, ils sont un peu plus de 7600 lycéens de terminale. Les plus jeunes ont 16 ans et le candidat le plus âgé, eh bien, il est dans les Deux-Sèvres, 54 ans. Il passe un bac professionnel. L'affaire Liana continue d'attiser une crise nationale. 150 organisations appellent à manifester devant les palais de justice du pays. Chez nous, le collectif enfantiste donne rendez-vous au tribunal de Poitiers à 19h cet après-midi. Le Premier ministre Sébastien Lecornu reçoit une délégation transpartisane de députés pour travailler sur un texte contre les violences sexistes et sexuelles. C'est ce projet de loi que réclament les manifestants. Nouveau soutien dans la prise en charge de l'obésité. Le remboursement des traitements Wegovy et Mounjaro débute aujourd'hui en France. Des médicaments coupe-faim à consommer à vie et qui coûtent cher, plus de 250 euros par mois. Reste que les contraintes de prise en charge sont strictes. 65% des frais sont remboursés aux malades avec un indice de masse corporel, le fameux IMC, supérieur à 40 ou supérieur à 35 avec une comorbidité. Saison terminée pour La Rochelle. Les Maritimes rentrent de Paris avec une défaite sévère, 45 à 5, sans suspense hier. Le Stade Rochelais sort donc des phases finales au premier tour devant plus de 2000 supporters qui avaient fait le déplacement dans les tribunes du Stade Jean Bouin à Paris. Des réactions au micro de Gérald Paris.
4: On a beaucoup, beaucoup travaillé. On revient de très, très loin pour arriver à se qualifier. Et que derrière, la saison est sauvée par ça, en fait. Et c'est pour ça que derrière, ouais, on a du mal à assumer ce match. Parce que nombre de blessés, saison difficile, on arrive quand même à se qualifier dans les 6. Miraculeusement, les gars ont vraiment fait le taf pour sauver cette saison. La saison prochaine va être incroyablement belle.
5: On ne voyait pas les choses comme ça. Il y avait deux solutions, soit on gagnait de 2 points, soit on prenait des valises. Et là, on a pris une grosse valise. Je pense qu'on n'a pas mis l'engagement qu'il fallait. Paris a été très agressif, nous non.
6: On ne pensait pas à un si grand écart au score dès la première mi-temps et malheureusement après s'en est suivi la deuxième et effectivement les valises sont faites et on retourne à la maison.
7: C'est la fatigue de la saison qui a fait ce manque d'énergie en deuxième mi-temps. On avait tous les ingrédients sauf que bon, on n'était pas au rendez-vous, l'équipe n'était pas au rendez-vous, c'est une déception.
3: Et c'est donc maintenant les vacances pour les rugbymen de La Rochelle. Par contre, on connaît les affiches des demi-finales. Le Stade français affronte Montpellier samedi. De son côté, Toulouse joue le Racing. Ce sera vendredi soir.
2: Et enfin Clément, les fans de basket vont faire vibrer l'Arena Futuroscope.
3: Affiche qui s'annonce à guichet fermé. Poitiers-Pau, deuxième match de la finale d'Elite 2. Le PB86 a gagné l'aller à l'extérieur et a donc une chance de monter dès ce soir en première division, la Betclic Elite. Mais attention à ne pas sous-estimer l'élan Bernet qui a aussi fait une grosse saison. On vit le match ensemble dès 19h sur Ici Poitou avec William Giraud, Florian Lévesque et notre consultant Arnaud Varane. En cas de défaite, le troisième match à Pau s'est programmé jeudi.
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3: Aurélie, je vous vois me dire non, c'est pas jeudi. Oui, je vous espérais qu'il n'y ait pas de troisième match.
2: Exactement. Ça se termine la saison ce soir.
3: D'accord.
2: Un point.
3: On y croit.
2: C'est tout. Qu'est-ce qu'on fait d'ailleurs s'il gagne ? Je vous teins les cheveux en bleu. Clément.
3: Très bien. Eh bien, vous m'aurez la tête du coup. D'accord, non. Si on fait ça, ok.
2: Non, mais c'est vrai, on pourrait lancer les paris, non ?
3: On peut lancer les paris, les défis. On y réfléchit dans la matinée.
2: On va réfléchir. Et avant 9h, ah ouais, je pourrais vous teindre les cheveux en bleu.
3: C'est pas prévu au menu pour l'instant. Hein. C'est pas prévu au menu.
2: Pour
3: la météo, changeons de sujet.
2: Ouais, ça y est, je défile déjà. Ah, bravo, le courage, bravo. La météo pour aujourd'hui, il va faire chaud. Ben, comme ce soir à l'Arena, il va faire chaud. Entre 33 et 35 degrés, nous dit le thermomètre de Météo France pour cet après-midi. À tout Thouars, à Montmorillon, à Loudun, à Châtellerault, à La Roche-Posay, du côté de l'île Jourdain, de Montcoutan, de Mazières-en-Gâtine, vous aurez 33 degrés. À Saint-Mexant-l'École, à Niort, à Poitiers, à Charroux, à Sauzé-Vaucé, du côté de Civray, dans le sud de Vienne, 34 degrés. Et dans le sud des Deux-Sèvres, à Mel, par exemple, 35 degrés. La nuit prochaine, on va pas descendre en dessous des 16 degrés. Et demain, alors demain, petite accalmie. 30 à 32 degrés l'après-midi. Ouh, fraîcheur. Soleil voilé, quelques éclaircies le matin, mais grand soleil l'après-midi. Et par contre, prudence, prudence, on nous annonce pour le moment des températures jusqu'à 40, 41 degrés dans la Vienne et les Deux-Sèvres en fin de semaine et pour lundi prochain, affaire à suivre.
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2: On est lundi, on est le 15 juin. Bonjour, bonjour. Très bon début de journée. Du soleil donc encore aujourd'hui, de la chaleur. Je vous espère en forme. Actu locale, musique, bonne humeur. Eh ben voici de la musique. Clara Luciani.

0: La Grenade, l'artiste Clara Luciani, pour vous accompagner là sur la route du boulot à 8h11. Bon, mauvaise nouvelle, j'ai encore une arnaque à décortiquer avec vous. C'est Aude Raso qui débarque dans quelques instants. Il y a énormément de gens qui se font piéger par de faux sites internet désormais.
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0: 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À vous de jouer. 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Pour les gagner, on pense aujourd'hui à Johnny Hallyday, qui était du 15 juin. Je vous mets l'intro musicale. 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Et là, vous voulez chanter. Mais non, non, quel est ce titre? En jeu, vos deux entrées pour le Puy du Fou. 05 49 60 20 20, bonne chance.
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0: 8h13, place au rendez-vous anti-arnaque, c'est pas vrai. Aude Raso, attention, beaucoup de gens se font piéger par de faux sites internet qui se font passer pour Alinéa, l'ex-enseigne de déco et d'ameublement.
4: Oui, c'est Marie-France, une auditrice qui m'a alertée. Marie-France tombe sur le site alinea-official.com. Elle clique, elle voit des réductions partout, à moins 80%, et ça lui paraît plausible, puisqu'elle le sait, les magasins Alinéa ont fermé, l'enseigne est liquidée, donc ces énormes ristournes, à première vue, ça s'entend. Je suis allée voir aussi, très joli site, hein, je vois des assiettes à 80 centimes, des poufs à 1,90€, des canapés d'angle à 179€ seulement. Ça vaut le coup, très clairement. Marie-France achète pour une centaine d'euros, mais elle a beau attendre sa commande, elle ne voit rien venir. Suivi de commande inaccessible, impossible de joindre le site. Elle a compris, c'est une arnaque.
0: Et Aude, surtout une chose importante à savoir, Alinéa n'a plus de site internet en plus.
4: Non, puisque l'enseigne a disparu, son site effectivement n'est plus en ligne. Donc c'est pas compliqué, si vous voyez une boutique web Alinéa, arrêtez tout, c'est un piège. Ce qui est très embêtant, c'est que j'ai fureté, il y en a plusieurs de ces faux sites Alinéa. J'en ai même trouvé beaucoup, certains heureusement ont été supprimés, mais il y en a d'autres et il y en aura d'autres, ça je vous le garantis. Quand vous faites du shopping internet, même si vous connaissez l'enseigne, pensez toujours à faire une petite vérification, ça prend vraiment quelques secondes. Vous tapez le nom du site dans Google avec derrière le mot arnaque. Et s'il y a un loup, vous allez vite trouver des témoignages de gens qui se sont fait avoir. Pour ceux qui se sont fait avoir, et ils sont nombreux, je vois énormément d'internautes très énervés sur les forums et les réseaux sociaux. Vous faites comme Marie-France, très bon réflexe, elle a fait un signalement à la répression des fraudes. Le site, je vous le donne, il s'appelle Signal Conso.
0: Bon réflexe Marie-France, merci Aude. 8h15, qui va remporter ces deux entrées pour aller profiter du Puy du Fou? La réponse dans 3 minutes après Stan de Ghetto, Bernard Lavillier.

0: Dans the ghetto, Bernard Lavillier à 8h20 sur ICI Poitou. J'espère que vous êtes en forme ce matin. C'est lundi, c'est le 15 juin. On va demander à Antonio s'il est en forme. Il nous appelle de Coué. Bonjour Antonio.
1: Bonjour.
0: Ce serait sympa d'aller au Puy du Fou, n'est-ce pas?
1: Ah oui, tout à fait. Hein, je ne connais pas, donc ça va être l'occasion.
0: Ah, mais c'est fabuleux. C'est fabuleux. Faut avoir un bond en arrière, là, niveau histoire, avec de magnifiques spectacles. Antonio, c'est tout ce que je peux vous souhaiter. Écoutez cette intro musicale. Quand vous entendez ça, Antonio, vous voulez chanter? Vous voulez chanter quoi?
1: Ah non. Souvenir.
0: Mais vous voulez pas chanter?
1: Non.
0: Mais pourquoi
1: non,
0: ça?
1: C'est beau, ce serait dommage.
0: Bon, vérifions.
2: Souvenir.
0: Mince, moi j'étais cool, on va avoir une chanson d'Antonio, on va louper.
1: Oui.
0: Mince, je sais pas si je vous les donne du coup. Non, je rigole Antonio. Le chant n'est pas obligatoire.
1: Ouais.
0: Pas de panique. Félicitations, vous voilà avec vos deux entrées pour le parc du Puy du Fou. Vous y allez quand vous voulez, quand vous avez un petit week-end de libre, là, un jour de repos. Vous irez en profiter. Mais bravo Antonio, voilà une journée qui commence bien.
1: Oui, tout à fait.
0: Eh, c'est chouette ça, c'est chouette.
1: Oui.
0: Est-ce qu'on avait déjà papoté ensemble? Est-ce que vous aviez déjà tenté de jouer, Antonio?
1: Oui, tout à fait.
0: Vous êtes un...
1: Oui. Je n'écoute qu'ici Poitou.
0: Oh là là, ça me fait plaisir. Merci. Très bonne réponse, hein. Très bonne réponse.
1: Merci.
0: J'aurais eu 4 places, vous en auriez eu 4. Même
1: ça aurait été bien, j'aurais pu emmener les enfants.
0: Bon, en tout cas, je vous souhaite d'y passer une belle journée en famille au Puy du Fou et je vous souhaite de passer un très très bon lundi. À très vite.
1: À très vite, merci. Bonne journée.
0: Antonio, il a dit en famille, avec les enfants. Antonio est donc papa et ça vous a pas échappé. Dimanche, c'est la fête des pères. Alors, dans le rendez-vous Les gens d'ici, Sonia Brunet donne la parole à des papas qui, eux-mêmes, ont eu un papa.
3: Bonjour à tous, je m'appelle Yann Ribler, j'ai 51 ans, responsable de l'enseigne Le Dos de la Fourchette à Poitiers.
4: Fête des mères et fête des pères sont des fêtes importantes pour vous?
3: Oui, ce sont des fêtes qui sont importantes parce que je suis papa aujourd'hui, donc je sais ce que ça représente pour un parent. Et puis surtout, le souvenir d'avoir eu des parents qui ont été attentionnés, qui ont fait ce qu'ils ont pu, et ce qu'ils ont pu faire, ils l'ont très bien fait. C'était pas facile, mais on a quand même bien fait les choses. Enfin, ils ont bien fait les choses.
4: Cadeaux qui ont marqué votre mémoire?
3: Je crois que là, on est sur le podium des cadeaux les plus célèbres, hein. J'ai eu le fameux collier de nouilles, qui était quand même malgré tout assez émouvant, hein, quand vous avez vos premiers colliers de nouilles. Bon, après, quand vous en avez 3-4, l'effet s'estompe, mais le premier est important, ouais, vraiment.
4: Est-ce que vous êtes un papa aujourd'hui qui s'inspire beaucoup de ce que ses propres parents lui ont donné?
3: J'ai fait comme avec la cuisine, je pense, hein. J'ai fait un mix de mon expérience passée par rapport à ce que je voulais. C'est pas la même période, c'est pas les mêmes préoccupations. L'époque est complètement différente. Je n'ai pas répliqué ce que j'ai vécu dans l'ensemble, mais tout ce qui est positif, je l'ai gardé autant que je pouvais. J'embrasse mes enfants très souvent, je leur dis je t'aime aussi très souvent. Ce que j'aurais voulu avoir un petit peu plus en étant enfant, mais je pense que ça faisait partie d'une époque où on ne se livrait pas autant qu'aujourd'hui, quoi.
4: Est-ce qu'il vous est arrivé de dire des choses à vos enfants et de vous dire j'entends mon père, j'entends ma mère par ma bouche?
3: Oui, surtout par rapport aux résultats scolaires, qui sont dans l'ensemble, avec mes 3 enfants, satisfaisants. Mais on veut toujours pour ses enfants, bien évidemment, le meilleur pour leur avenir. Il n'y a pas très longtemps, j'ai entendu mon père me dire « en fait, tu travailles pour toi, quoi. Donc il faut que tu te réveilles et il faut que tu t'y mettes ». Et c'est ce que j'ai exactement dit à mon fils l'autre jour. Et je n'ai pas trouvé ça très, très inventif. Notre force, en fait, avec mon épouse, c'est qu'on agit, en fait, simultanément. Et on se consulte beaucoup avant de pouvoir prendre la parole devant nos enfants. Comme ça, on a plein pouvoir, en fait, quand on leur parle comme ça. C'est-à-dire que vraiment, vous parlez d'une seule voix et vous savez que vous serez de toute façon bien appuyé par votre conjoint et que vous aurez un discours bien retenu. Voilà.
0: Très intéressant d'écouter ça, intéressante rencontre. Merci à Yann Ribler du Dos de la Fourchette, lieu où on peut déjeuner à Poitiers. On est en plein centre-ville, c'est vraiment collé à la mairie de Poitiers. Vous retrouvez les papas, les mamans et tous les enfants des gens d'ici sur ici.fr, 8h24. Dans un instant, on vous résume l'actualité de ce lundi 15 juin en 90 secondes seulement, mais d'abord, musique maestro, If You Leave Me Now, c'est qui ? Ben c'est Chicago sur ICI Poitou. Très très bon lundi.

0: Le lundi commence en mode cool cool avec Chicago sur ICI Poitou. Dans un instant, l'actu.
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0: 8h29, dans un instant, vous résume l'actu en 90 secondes. Et ensuite, place à l'info d'ICI, Clément. Des propriétaires poitevins mettent leur terrain sous cloche pour un siècle pour préserver l'environnement.
3: Oui, dans les Deux-Sèvres à Val, une propriétaire a signé une obligation réelle environnementale. C'est pour bloquer toute construction pendant 99 ans. On vous explique tout.
0: L'info d'ICI, c'est après le 90 secondes. Et ensuite, on va faire un point sur la météo du jour. Attention à la chaleur, entre 33 et 35 degrés. Météo France nous annonce une petite accalmie demain, 32 degrés l'après-midi et ensuite fin de semaine. Alors là, on nous annonce des températures assez folles, 40, 41 degrés pour lundi prochain. Affaire à suivre pour le moment, le 90 secondes. L'actu en français dans le monde, c'est avec vous Cyril Ardot.
4: Les dirigeants de 7 des pays les plus puissants au monde réunis à Évian en Haute-Savoie. Un sommet du G7 dans un contexte particulier car un accord de paix est en bonne voie entre l'Iran et les États-Unis après près de 4 mois de guerre. Un cessez-le-feu robuste et durable est indispensable, insiste Emmanuel Macron à propos du Liban. Des rassemblements ce soir devant les palais de justice de Perpignan, Auch, Nîmes, Le Mans ou encore Paris à l'appel des associations féministes dans le sillage de l'affaire Liana. Les députés sont par ailleurs reçus cet après-midi à Matignon. Ils demandent l'examen rapide d'un texte contre les violences sexistes et sexuelles. Eux planchent depuis déjà une demi-heure sur leur épreuve de philosophie. 530 000 élèves de terminale devant leur copie avant les épreuves de spécialité demain. Les résultats, eux, sont attendus le 7 juillet. 6 départements sont aujourd'hui en vigilance orange aux feux de forêt. Il s'agit de l'Aude, de l'Hérault, du Gard, du Vaucluse, de la Vendée et des Deux-Sèvres. Selon Météo France. La Coupe du Monde de foot, les champions d'Europe en titre, les Espagnols affrontent le Cap-Vert à 18h. Nos Bleus, eux, sont arrivés à New York hier soir où ils joueront contre le Sénégal demain à 21h. Et puis, il a conservé son titre de champion de France en battant son grand frère. En tennis de table, Félix Lebrun a battu Alexis en 6 manches hier à Laval. Cela fait 4 ans qu'ils sont face à face en finale des championnats de France.
3: Et le sport, on y revient à 8h40 dans le 2 minutes chrono. Direction Val, dans les Deux-Sèvres, où un contrat inhabituel vient d'être géré par le notaire du village, en l'occurrence la signature d'une ORE, une obligation réelle environnementale. Pendant près d'un siècle, un terrain va devoir rester inconstructible même s'il est vendu. Vous nous expliquez de quoi il s'agit, Christophe Tourné.
5: Imaginez un terrain de 7500 m² en pleine nature où une végétation très variée prospère. Ce petit paradis bucolique appartient à Françoise Winter.
6: On est sur la commune de Val, à côté du petit hameau du Porto, dans un champ bordé de haies. C'est le paradis et je voudrais que ce soit le paradis pour les plantes et les animaux sauvages. Ma première motivation, c'était la sauvegarde des haies. Les quatre côtés du champ sont entourés de haies magnifiques. Et vu ce qui se passe au niveau des haies, en Gâtine entre autres, j'avais envie au moins de sauvegarder celle-ci.
5: C'est ce que va permettre la signature de cette obligation réelle, environnementale, un dispositif encore méconnu car depuis sa création il y a 10 ans, c'est seulement la deuxième dans le département des Deux-Sèvres. Et cette ORE a été signée avec Agir pour l'environnement, dont Lucie Pelous est coordinatrice dans la région.
7: C'est la 67e de l'association, sachant qu'on a commencé à signer des ORE en 2022. C'est que des amoureux de la nature. L'idée de l'obligation réelle environnementale, c'est vraiment de venir donner la garantie aux propriétaires que tout ce qu'ils ont mis en place de leur vivant va perdurer pendant la durée du contrat, donc pendant 99 ans, puisque l'ORE, elle est attachée à la propriété et pas au propriétaire, donc elle sera transmise à chaque changement de propriétaire, à chaque vente, à chaque succession.
5: Le terrain est donc en quelque sorte mis sous cloche, impossible d'y construire ou d'arracher des haies. La seule contrepartie pour le propriétaire, c'est la possibilité de demander une exonération éventuelle de la taxe foncière sur le non-bâti à la commune, mais sans obligation pour cette dernière. Ce sont finalement les plantes et les animaux, et notamment les oiseaux, les grands gagnants de cet engagement. Justin Bonifay travaille pour la LPO des Deux-Sèvres.
8: On a du chêne, on a du charme, on a d'autres essences naturelles qui vont se développer, de l'aubépine, et qui vont permettre d'avoir différents niveaux de végétation. Donc on peut avoir, en fonction des strates, des chardonnerets élégants, du verdier d'Europe qui vont venir nicher. On va aussi avoir des corvidés comme les pies ou les corneilles, et au sol des espèces comme du bruant, donc le bruant zizi par exemple, le pouillot véloce, la fauvette à tête noire. Voilà, toute une diversité d'espèces qui y trouvent de quoi habiter, se reproduire, se nourrir, se déplacer en toute sécurité et aussi se reposer.
5: Pour en savoir plus sur ces obligations réelles environnementales, un outil juridique au service de la biodiversité et des paysages, rendez-vous sur le site ecologie.gouv.fr ou agirpourlenvironnement.org.
3: Des précisions de Christophe Tourné pour Ici Poitou à retrouver sur ici.fr.
0: Clément, on a fêté un anniversaire ce week-end.
3: Ouais, la présence du RICM à Poitiers depuis 30 ans. Nous avons rencontré des familles venues profiter des portes ouvertes au régiment d'infanterie. Et puis la finale des playoffs d'élite 2 de basket, eh bien on en parle depuis ce matin. C'est ce soir à l'Arena Futuroscope. Poitiers a une première chance de se qualifier en première division. Pour ça, il faut battre Pau. Aurélie, les températures vont atteindre encore des sommets cette semaine.
0: En effet, 35 degrés pour aujourd'hui, 32 degrés demain, il y aura une petite accalmie. Et ensuite, on nous annonce des températures complètement folles, 40, 41 degrés pour dimanche prochain ou encore lundi de la semaine prochaine. Affaire à suivre. Grand soleil en tout cas pour aujourd'hui et le thermomètre qui grimpe donc entre 33 et 35. On va voir si la fraîcheur est encore là à 8h35 du côté de Poitiers. Bonjour Tamer.
9: Bonjour Rémi, comment allez-vous?
0: Ben ça va super, et vous? Est-ce que vous avez réussi à garder la fraîcheur là ce matin?
9: Ah bah oui, on s'est barricadé. On a fermé tous les volets, mais c'est vrai qu'on laisse quand même un petit peu ouvert pour essayer de rentrer un peu d'air, faire un petit courant d'air, mais c'est super, franchement, puis c'est agréable. On l'attendait quand même, le soleil.
0: Ben oui, en effet, ce grand soleil là, il fait plaisir. Niveau température, il y a combien là du côté de chez vous à Poitiers?
9: Alors, chez nous, à Poitiers, actuellement, il fait... je vais regarder, parce que je sais pas...
0: Et on regarde le thermomètre en direct.
9: 15 degrés. Bon. Oui, c'est bien, c'est parfait.
0: Oui, c'est déjà pas mal. C'est encore frais, on en profite.
9: On va commencer jusqu'à 31, par contre, après, est-ce que... voilà.
0: Mais bon, exactement.
9: Pour pêcher, c'est un peu compliqué.
0: Ah, vous allez pêcher dans quel coin et à quelle heure? Et attention, si non. Vous allez pêcher là en plein cagnard. Non, hein, on veut l'ombre et on ne se met pas.
9: Plus en soirée, Aurélie, ouais, vers le coup de 21h. Et il fait encore quand même assez, encore un peu chaud, mais bon, les poissons remontent, donc du coup, il y a plus de possibilités pour les attraper.
0: Bon, non, mais c'est sûr que vaut mieux y aller à la fraîche. Hein. N'allez pas pêcher avec les températures là entre 33 et 35, parce qu'on rappelle qu'à Bressuire appartenait à Lusignan, du côté de Montmorillon, Thouars, vous aurez 33 degrés cet après-midi. À Poitiers, à Niort, à Charroux, à Sauzet-Vossé, du côté de Brioux-sur-Boutonne, 34 degrés, et à Mel, 35 degrés. Demain, ça baissera un tout petit peu, 30 à 32 degrés, avec un soleil un petit peu plus voilé demain matin et un grand soleil demain après-midi, en milieu d'après-midi. On va garder les éclaircies hein. Encore quelques jours, ta mère, ça va être le temps parfait pour aller pêcher.
9: Eh ben parfait, impeccable. Merci beaucoup. En tous les cas, je vous souhaite une belle journée.
0: Mais merci
9: et
0: beaucoup.
9: Et puis un très bon courage et mes amitiés à Antoine, comme d'habitude, à ce passage.
0: Antoine Pluzenec, qui voilà, anime, je le rappelle, les fêlés du Poitou. C'est le week-end à 10h. Merci beaucoup, ta mère. À bientôt.
9: Je vous en prie. Au revoir, Aurélie.
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0: 8h37, petite info. Demain, à 17h, on vous propose une émission spéciale à l'occasion du lancement des Bleus hein, pour leur premier match pour la Coupe du Monde. Émission spéciale sport, émission spéciale foot en direct de la terrasse du République Corner. J'y serai, tiens, pour la peine, avec Florian Lévesque à partir de 17h.

0: notre dernier coup de folie. On vient d'entendre celui de Thierry Pastor. 8h40, le Festival du Livre de Montmorillon. C'est à partir de vendredi et samedi. On vous a demandé votre coup de cœur du moment niveau lecture là sur la page Facebook d'Ici Poitou. Vous avez cité la biographie de Simone Signoret, Les Dominos de la vie de Laure Manel. Patrick nous dit, je suis en plein dans le livre Rouge, histoire d'une couleur, écrit par Michel Pastoureau. Il était de passage à la médiathèque de Poitiers il y a quelques jours. Et ben, on vous présente le festival dès 8h50. Parlons sport, le 2 minutes chrono, on évoque évidemment le basket, Clément.
1: Avec le match retour de la finale de play-off d'Elite 2 ce soir, Poitiers est à une victoire de remonter en Betclic Elite, 13 ans après avoir quitté la Pro A en 2013. Le PB a battu Pau dans son antre vendredi dernier et donc ce soir ça se passe à l'Arena Futuroscope qui s'annonce bouillante et à guichet fermé. Par contre, pas question de crier victoire trop vite pour l'entraîneur poitevin Andy Thornton-Jones qui estime que rien n'est fait.
2: Je sais pas si c'est le match parfait, mais c'est un match où ça s'est très bien passé pour nous. On a eu de l'adresse, on a eu des stops, on a eu de la sérénité. Donc ouais, un très bon match. Mais en tout cas, ce scénario nous va très bien. La pression, ça permet de se sublimer justement. Donc j'espère que mes joueurs ont de la pression. En fait, ça change rien du tout. La règle elle est simple, il faut gagner deux matchs. Depuis le début de ces playoffs, on a vu que des scénarios différents de notre côté. En demi-finale, on perd le premier match. J'avais dit exactement la même chose. Ça change strictement rien d'avoir perdu le premier match. Il faut quand même en gagner deux. On peut même pas dire qu'on a fait la moitié du boulot, c'est même pas vrai. On a gagné le premier match, mais l'équation reste la même, il faut en gagner deux. De la même manière que Poitiers a la possibilité d'égaliser.
1: Poitiers, beaucoup d'envois à 20h30 à vivre en direct sur Ici Poitou. En rugby, grosse déception hier pour les supporters du Stade Rochelais. En match de barrage à Paris, les Maritimes ont été largement battus 45-5 par le Stade Français. La Rochelle enchaînait pourtant 8 victoires sur les 9 derniers matchs de championnat. En football, la Coupe du Monde continue. Parmi les surprises, le premier but du Curaçao pour sa première participation, défaite 7-1 contre l'Allemagne. Les Pays-Bas ont été accrochés par le Japon 2-2. La Suède a battu la Tunisie 5-1. À suivre, Espagne, Cap-Vert, Arabie Saoudite, Uruguay. Les Bleus jouent demain contre le Sénégal. En cyclisme, Juliette Berthet de la FDJ Suez se classe 3e au général du Tour des Pyrénées qui s'est terminé hier. Elle garde près de 2 minutes d'écart avec Paola Blasi de la team UAE, décidément bien supérieure dans cette compétition. Enfin, en sport automobile, aux 24 heures du Mans, Toyota a brillé, l'écurie s'impose devant BMW et place même une deuxième voiture à la troisième place. En Formule 1 et en Catalogne, Lewis Hamilton est devenu le plus vieux vainqueur d'un Grand Prix de F1 depuis les années 70, à 41 ans et 5 mois pour le pilote Ferrari.
0: Faisons des économies dans quelques instants en parlant assurance voiture ce matin.
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0: Chaque jour, un bon plan pour notre pouvoir d'achat. Bonjour Valère Coréard. Aujourd'hui, vous vouliez nous parler assurance voiture.
7: Pour vous parler du système de bonus et malus. Le fonctionnement de base est très simple à comprendre. Au moins, vous avez de sinistres et au plus, votre bonus augmente. Au plus, votre bonus augmente, au plus, vos cotisations baissent. Et c'est aussi un indicateur lorsque l'on veut changer d'assurance pour faire le nouveau calcul des cotisations et vous faire un devis. Alors, pour atteindre le bonus maximal, il faut ne pas avoir été responsable d'un sinistre pendant 13 ans, tout en étant assuré. Lorsque votre bonus a atteint le maximum, votre prime d'assurance est divisée de moitié. Mais attention, une fois que vous avez atteint le bonus maximal, ça ne veut pas dire que vous êtes à l'abri d'une diminution de ce bonus. Si, par exemple, vous êtes à l'origine d'un sinistre dont vous êtes responsable.
0: Et jusqu'où peut aller ce bonus et jusqu'à combien ?
7: En fait, le bonus-malus fonctionne sous la forme d'un coefficient. Le maximum est 0,5, c'est-à-dire 50%. Une fois que vous l'avez atteint, vous bénéficiez du maximum de réduction sur votre cotisation d'assurance. C'est très facile à calculer. Si, par exemple, vous devriez payer 400 euros par an de cotisation et que vous avez un bonus de 50%, vous n'allez payer que 200 euros par an. C'est donc une prime à la prudence d'une certaine façon. Et soyez aussi rassurés car certaines assurances vont récompenser votre conduite en diminuant à la marge votre bonus si jamais vous êtes responsable d'un sinistre alors que cela ne vous arrive jamais. Au passage, n'oubliez pas de comparer au moins une fois par an le tarif que vous payez pour votre assurance voiture avec les autres tarifs du marché. Et puis si vous avez des bons plans pour faire baisser les cotisations d'assurance, je prends. À la fin, ça aide tout le monde. Mon mail, vous le connaissez, parisideséconomies@radiofrance.com.
0: Merci Valère. 8h45, escrocs. C'est l'artiste Marine, avant de vous présenter le Festival du Livre qui se déroule à Montmorillon.

0: moi.
1: En concert en fin d'année à la Clameur de Niort, c'était l'artiste Marine. Festival du livre de Montmorillon, c'est vendredi soir et samedi. Rendez-vous, place du Maréchal Leclerc, place du Vieux Marché, un programme hyper complet pour les amoureux de lecture. Jean-Luc Souchot, maire de Montmorillon, la cité de l'écrit, est notre invité pour nous présenter ce rendez-vous gratuit. Bonjour monsieur le maire.
2: Bonjour, bonjour à vous, bonjour aux auditeurs.
1: Rappelons pourquoi c'est évident d'avoir à Montmorillon un salon du livre.
2: Bah écoutez, le salon du livre existe depuis déjà plusieurs décennies, et bon, c'est vrai que l'ancienne municipalité n'avait pas pu le mettre en place pour cette année. Bon, et avec les nouvelles, avec les élections, voilà, on avait décidé que si nous étions élus, nous remettrions en place le salon du livre, ce qui est chose faite pour le week-end prochain. Et nous en sommes très très heureux, et les Montmorillonnaises et les Montmorillonnaises en sont aussi très heureux.
1: Pour vendredi soir et samedi, rendez-vous culturel emblématique pour la ville de Montmorillon, événement très familial qui promet de multiples rencontres encore cette année. Des artistes, des auteurs du coin, mais pas seulement, seront au rendez-vous pour partager la passion.
2: Oui, on aura des auteurs de renommée, aussi bien pour la littérature, pour la jeunesse, pour la bande dessinée aussi, donc il y en aura vraiment pour tout le monde. Nous aurons donc, je peux vous citer Olivier Gilbert, qui sera là déjà, lui, en soirée du vendredi à 20h30 au cinéma Le Majestic, pour présenter son livre « La France est-elle un pays communiste ?» et faire une conférence. Voilà, donc il y aura un débat, donc ce sera très très intéressant, on est très heureux de l'avoir. Et il sera là aussi sur la journée du samedi avec Patrice Duhamel. Il y a Maggie Gallier-Villechange qui est montmorillonnaise. Il y a Harry Rosenbach, Nathalie Saint-Cric. Enfin voilà, il y a plusieurs auteurs. Au niveau de la jeunesse, on aura Luc Turland, on aura Claire Brun, Gérard Sanset. Bon, au niveau de la bande dessinée, on aura Philippe Larbier, Laurent Zinni. Voilà, bref, c'est vraiment un salon qui sera que sur une journée et une soirée. Et le but, c'est que l'année prochaine, on recommence sur un format tel qu'il était dans les années 2010, c'est-à-dire sur un format d'un week-end complet.
1: Ok, parfait, c'est tout ce qu'on peut se souhaiter. Le salon qui débute donc vendredi, vous avez parlé de tous les auteurs de renom qui viennent à Montmorillon, mais vous proposez aussi de nombreuses animations, des ateliers autour de ce salon du livre, en plus des fameuses rencontres.
2: Oui, alors il y aura des ateliers gratuits pour les enfants, le matin et le midi, donc le samedi. Il y aura des ateliers aussi dans la cité de l'écrit. Alors, ça sera des ateliers sur réservation, mais qui seront les réservations pourront se faire sur le site du salon du livre. Ce qui est intéressant pour nous, c'est qu'on a la cité de l'écrit où on va proposer un village des arts, c'est-à-dire qu'il y aura à peu près 25 exposants qui seront sur la cité de l'écrit, dans différentes rues et sur la place du Vieux Marché. Et là, c'est vraiment, ça sera vraiment intéressant de renouer un petit peu cet esprit salon du livre, métier des arts, sur deux endroits différents, le cœur de ville et sur la cité de l'écrit, ce qui permettra à tout le public, les visiteurs, de déambuler dans toute la ville.
1: Bon, le programme est bien complet, vendredi soir, samedi tout au long de la journée, le salon du livre à Montmorillon. Le programme est bien complet sur le site, on peut tout retrouver, festivaldulivre.montmorillon.fr. Et ben, je vous souhaite un très très bon festival, monsieur le maire. Merci d'avoir été avec nous.
2: Merci à vous, merci, au revoir.
1: 8h52, votre copilote là pour filer au boulot ou en course, c'est Robbie Williams. Pas mal quand même sur ici Poitou, le titre Angel.

0: obligé de l'écouter jusqu'au bout sur Ici Poitou. Robbie Williams. Bonjour docteur Kerzek, on vous retrouve ce matin pour une question très actuelle du lundi. La fatigue du lundi matin.
1: Bonjour à toutes et à tous, petit phénomène étrange mais qui touche quand même des millions de Français chaque lundi matin. Vous avez passé un week-end tranquille, grasse mat, balade, canapé, rien de stressant. Et pourtant, quand le réveil sonne, on est plus épuisé que le vendredi soir. On se traîne hors du lit, et vraiment se traîner, on a la tête dans le brouillard et on rêve surtout du prochain week-end. Alors rassurez-vous, vous n'êtes pas seul, si vous voyez ce que je veux dire. La fatigue du lundi matin, même un petit nom savant s'appelle le décalage social, le jet lag social, un peu comme si vous aviez pris l'avion. C'est un décalage en fait entre votre rythme biologique naturel et les contraintes sociales de la semaine. Et c'est pas qu'une impression, c'est un vrai phénomène physiologique. Voilà ce qui se passe dans votre corps. Le week-end en fait, vous vous levez plus tard, vous mangez à des heures différentes, vous bougez moins ou autrement. Et l'horloge interne, cette petite chef d'orchestre dans le cerveau, elle perd complètement ses repères. Et quand arrive le lundi matin, l'organisme, il est complètement déphasé. C'est comme si vous aviez pris l'avion pour un décalage horaire de plusieurs heures sans avoir bougé de votre canapé. Résultat, le réveil est brutal. La mélatonine, l'hormone du sommeil, est encore élevée. Et le cortisol, qui est l'hormone du réveil, elle est complètement à la ramasse. Voilà, c'est ça le décalage horaire social. Mais c'est pas tout. Si vous avez passé le week-end à faire la grasse mat jusqu'à 11 heures, votre corps a appris que dormir tard, c'est la nouvelle norme. Et à 6h30 le matin, c'est...

0: rapide du lundi matin, ça c'est plutôt pas mal. Des étirements, tout ça, ça active la circulation, ça réveille le corps. Et on va éviter les sports intenses. Si vous êtes déjà fatigué, ça risquerait de vous épuiser davantage. Allez, je vous souhaite un bon lundi. D'ici là, portez-vous bien.
1: Merci beaucoup docteur pour vos précieux conseils. Et bon lundi à vous, à demain à la même heure. Bonjour Frédéric Gissot.
2: Bonjour Aurélie Garcia.
1: Bienvenue chez vous, c'est juste après des infos de 9h. Oui, bienvenue dans les studios d'ici Poitou. On va parler de nos personnes âgées ce matin.
2: Ouais, c'est la journée mondiale de sensibilisation à la maltraitance des personnes âgées, un sujet tabou, c'est pour ça qu'il est important d'en parler. Et il y a un nouveau numéro qui est apparu pour lutter contre la maltraitance, c'est le 3133. On va parler de ce numéro. Si vous avez une histoire à nous raconter autour de ça, si vous avez envie de témoigner ou si vous avez des questions à poser, parce que cette maltraitance, elle prend plein de formes différentes, maltraitance physique, psychologique ou matérielle, eh bien n'hésitez pas à témoigner ce matin au 05 49 60 20 20. Vous pouvez également à ce numéro nous laisser un message sur le WhatsApp d'ici Poitou.
1: J'ai envie de vous dire à demain à partir de 6h.
2: Ça
1: vous
2: va? On fait comme ça?
1: Je signe.
2: Deal.
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2: Nous sommes le lundi 15 juin, bon début de semaine, bon début de matinée, il est 9h. Le journal Clément Tricot.
4: Ce soir, l'Arena Futuroscope est à guichet fermé pour la finale retour d'Elite 2 de basket. Poitiers, vainqueur à l'aller, peut valider son ticket pour une montée en Betclic Elite. Pour ça, il va falloir battre Pau, un enjeu qui n'était pas prévu en début de saison et qui surprend les observateurs. Ça pose notamment des questions sur la capacité financière du club pour évoluer dans l'élite. On écoute les précisions de notre invité ce matin, Benoît Dujardin, expert en basket.
5: Aujourd'hui, on est dans une époque où il y a un tel écart de budget entre la deuxième division et la première division. Donc ça, c'est un premier critère qui fait un peu peur. Et le deuxième critère qui fait peur, c'est que Poitiers va perdre au minimum son meilleur joueur, qui est Narcisse Ngoy, qui va partir en championnat universitaire américain. Donc ça voudrait dire une montée avec un groupe qui n'est pas tout à fait le même. Et on sait, quand on monte en division supérieure, si on n'a pas d'argent, une autre façon de gagner, c'est d'avoir un collectif qui arrive à se dépasser, à continuer à être sur sa lancée, comme ce qu'on voit cette année en play-off. Et ça, c'est sûr qu'on ne l'aura pas, parce que à minimum, Narcisse partirait. Bon, des rumeurs annoncent aussi peut-être d'autres départs, peut-être même aussi dans les universités américaines. Donc on aura un groupe un peu déconstruit, et puis pas forcément les moyens pour le reconstruire. Donc en fait, j'adore le basket, j'adore ce que fait le PB cette année, mais je crois que je leur souhaite de perdre à la dernière seconde du dernier match, pour pouvoir aller au bout du kiff, mais pas non plus se mettre en difficulté pour les saisons prochaines.
4: Côté joueur, on n'est pas de cet avis. Le capitaine Kevin Harley appelle ses coéquipiers à conclure dès ce soir, Poitiers-Pau. On vit la rencontre ensemble à 19h sur ici Poitou. Fin de saison et vacances pour les Maritimes. Hier, La Rochelle s'est fait écraser par le Stade Français dans les phases finales de Top 14. Score sans appel, 45-5. Un écart surprenant, le Stade Rochelais venait d'enchaîner 8 belles victoires sur les 9 derniers matchs de championnat. L'usage de l'eau potable réglementé dans la Vienne dès ce matin. Un arrêté préfectoral entre en vigueur dans le département pour faire face à cette période très sèche. Les restrictions concernent par exemple le lavage des voitures, le remplissage des piscines ou encore l'alimentation des jets d'eau et des fontaines. L'an dernier, le même arrêté avait été pris plus tard, en juillet. Dans les Deux-Sèvres, les niveaux de vigilance des sous-bassins de la Vonne et de l'Auzance sont aussi revus à la hausse. Ces décisions sont justifiées par le manque de pluie et les fortes chaleurs des dernières semaines et des jours à venir. Point météo complet en fin de journal. La vigilance feu de forêt qui passe aussi à l'orange en Deux-Sèvres, tout comme 6 autres départements, dont la Vendée. Hier, 2 hangars agricoles ont pris feu à Gaines, près de Loudun. Quelques moutons, brebis et chèvres ont pu être sauvés, mais une trentaine d'ovins n'a pas survécu aux flammes. 8 maisons voisines ont été évacuées pendant l'intervention. Plus de 7600 élèves poitevins en terminale planchent en ce moment sur les sujets du bac philo, 4 heures le nez dans la copie. Ils ont de 16 à 54 ans pour le plus âgé. Les 530 000 élèves de terminale passent en France passeront ensuite les épreuves de spécialité de demain jusqu'à jeudi. Les résultats sont attendus le 7 juillet. Nouvelle mobilisation prévue ce soir à Poitiers devant le tribunal. Chez nous, le rassemblement est mené par le collectif enfantiste de la Vienne. En réponse à un appel national donné chaque lundi 19h, les manifestants réclament toujours le vote d'une loi intégrale contre les violences sexuelles suite à l'affaire Liana. Cet après-midi, le Premier ministre Sébastien Lecornu reçoit une délégation transpartisane de députés pour travailler sur ce texte.
2: Le RICM a fêté ses 30 ans de présence à Poitiers.
4: Et pour l'occasion, le régiment d'infanterie Chars de Marine a ouvert ses portes, habituellement fermées au public. Exposition de matériel, parcours d'obstacles, baptême en véhicule blindé. De nombreuses familles ont découvert les coulisses du régiment. C'est le cas de Jean-Philippe, venu du Châtel-Rodet. Il est venu suivre une démonstration de blindés qui ont bien changé depuis son service militaire.
6: C'est deux Jaguars, a priori.

0: Place très très vite. C'est pas très bruyant en fin de compte. C'est moins bruyant qu'un char que les amis XRC d'il y a 40 ans qu'on entendait à 3 km. Quoi. C'est là où on se rend compte qu'il y a eu une évolution déjà au niveau guidage optique sur le nouveau matériel. Après, on retrouve quand même des armes en affût comme il y avait dans les années 80. Ça me rappelle pas que des bons souvenirs, mais ça me rappelle des souvenirs. Bon, personnellement, les chars, c'est pas une arme que j'aurais aimé parce que pour moi, ça reste un cercueil roulant. Hein. Si on prend un obus, on s'en sort rarement. Mais bon, on voit quand même que la technologie a énormément avancé. On est intéressé aussi de savoir qui va nous défendre demain, qu'est-ce qu'il y a comme matériel pour nous défendre. Et c'est vrai que bon, ça reste quand même un vase clos. Hein. L'armée, c'est quand même relativement fermé. Quoi. Et là, on se rend compte qu'il y a quand même du bon matériel.
1: Un propos recueilli par Elisa Fellier pour Ici Poitou.
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1: On profite de la chaleur tant qu'on peut ce matin.
3: Oui, alors des températures en hausse par rapport à hier, 33-35 degrés pour les maxi. Cet après-midi, un temps ensoleillé, un ciel voilé juste sur le nord de la Vienne. Cet après-midi, on est encore en vigilance verte. Cette nuit, les températures redescendent entre 16 et 18 degrés. Demain, ce sera en légère baisse, 30 à 32 degrés pour les maxi avec un beau soleil.
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3: 31-33, le nouveau numéro pour lutter contre les maltraitances. Est-ce que vous considérez qu'il y a beaucoup de maltraitance à l'égard des personnes âgées et qu'on n'en parle pas assez? Vous pouvez évidemment témoigner dans l'émission dès maintenant au 05 49 60 20 20.

0: 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Très belle matinée, bon début de matinée avec nous sur Ici Poitou.
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0: Quatre chiffres qui peuvent changer des choses. Vous n'avez peut-être jamais entendu parler du 3133, c'est un nouveau numéro pour dénoncer les situations de maltraitance pour les victimes comme pour les témoins d'ailleurs. En ce 15 juin, c'est la journée mondiale de sensibilisation à la maltraitance des personnes âgées. Alors nous vous posons ce matin cette question. Maltraitance des personnes âgées, est-ce que le sujet reste encore vraiment tabou à vos yeux? Si vous avez des questions à poser, si vous souhaitez témoigner sur ce sujet, eh bien ça se passe dès maintenant au 05 49 60 20 20.
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0: Bonjour et bienvenue Cyril Gallion.
3: Bonjour.
0: Vous êtes le directeur du CIF SP Solidaire entre les âges, c'est le centre d'information et de formation des services à la personne. Expliquez-nous un petit peu quel est cet organisme qui est très présent sur Poitiers.
3: Alors c'est une structure qui est en effet à une grande surface sociale sur la Vienne et les Deux-Sèvres, puisqu'on accompagne plus de 6000 personnes âgées, notamment à travers le transport solidaire, des actions de prévention. Voilà, on est aussi un organisme qui fait de la recherche, qui déconstruit les préjugés sur l'âge, qui travaille sur l'isolement, et également organisme de formation, bien sûr, dans tout ce qui est aide à la personne. Mais il y a vraiment une importance aussi de l'interger, c'est-à-dire le lien entre les générations, hein. Et c'est-à-dire que en milieu rural, on rencontre autant d'isolement sur le public âgé qu'en situation de handicap que des jeunes.
0: L'âgisme, c'est un véritable problème pour vous ?
3: Oui, on estime que l'âgisme fait perdre 7,5 points, 7 années et demie d'espérance de vie. Hein, selon les études au Québec de Martine Laval, le regard social sur la personne âgée a un impact très fort.
0: Comment lutter contre ça ?
3: En fait, il faut former les personnes, déconstruire les préjugés à travers des formations, notamment d'éducation populaire. Hein. On intervient dans les écoles aussi pour c'est quoi une personne âgée, voilà. Et pourtant, déconstruire en fait l'idée qu'il y aurait une personne âgée. On est d'abord une personne et l'âge est une dimension parmi d'autres.
0: Ouais, et en même temps, dans nos familles, on a tous des aînés.
3: Oui, par exemple dans la Vienne, on peut estimer qu'il y a à peu près 15 000 femmes seul de plus de 75 ans isolé. Hein. C'est-à-dire que on n'a jamais été aussi âgé dans notre société. Je prends une commune comme l'Île Jourdain, on est à plus de 35% de plus de 75 ans. C'est-à-dire que c'est la part de la population la plus importante parmi les tranches INSEE sur une commune.
0: Ouais, est-ce que c'est un chiffre qui va croissant et qui va poser des problématiques dans les années à venir ?
3: En effet, on pense qu'il peut y avoir jusqu'à 40-50%, même il y a des endroits 60% de plus de 60 ans. Et ce qui fait que sur certains territoires, en fait, il y aura plus ni bénévoles ni main d'œuvre. C'est-à-dire, c'est vraiment inquiétant le vieillissement des territoires. Et il y a des quartiers urbains qui sont vieillissants. Il n'y a pas que le milieu rural. Hein, le quartier de Belle-Jouanne, par exemple, à Poitiers, est relativement âgé. C'est un petit quartier, mais très âgé.
0: Il y a de la solidarité justement entre ces personnes âgées qui vivent dans le même quartier, qui sont voisins, qui se connaissent.
3: Mais en fait, le paradoxe, c'est que maintenant une personne âgée, une personne de 70 ans est une jeune personne qui accompagne des personnes de 90 ans. C'est-à-dire que par rapport aux années 1960 où une personne âgée c'était 60 ans, ça c'est ce que dit la loi, hein, une personne âgée c'est 60 ans. Dans la réalité, les gens de 70-75 ans ne se considèrent pas comme personnes âgées.
0: Est-ce que la discrimination contre les personnes âgées peut générer de la maltraitance ?
3: En effet, quand on refuse de louer une voiture à une personne parce qu'elle a plus de 70 ans et que donc cette personne ne peut pas se déplacer, c'est de la maltraitance. Quand il y a des accès aux soins qui sont limités en raison de l'âge et non pas de l'état de santé, en effet, c'est de la maltraitance.
0: Est-ce qu'à titre professionnel, vous avez vécu des situations de maltraitance, lesquelles et comment avez-vous pu réagir ?
3: Les maltraitances les plus importantes, en fait. C'est pas forcément les maltraitances physiques. À chaque fois qu'il y a une maltraitance physique odieuse, on est tous révoltés. Par contre, tout ce qui est maltraitance psychologique à travers le chantage, notamment le chantage affectif, tout ce qui va être manipulation pour avoir de l'argent, détournement d'héritage, ça, c'est des choses que l'on a au quotidien. Ou non prise en compte que la personne âgée est un adulte à part entière, et notamment du côté des femmes, il y a des personnes qui ont tendance à rendre mineur, au sens plus en capacité de tout gérer, des personnes qui ont tout. Et donc, un effet performateur où ces personnes, petit à petit, se mettent dans une situation de dominer alors qu'elles étaient autonomes.
0: Mmh. On parle de maltraitance ce matin, maltraitance des personnes âgées. Est-ce que c'est, selon vous, la fin d'un tabou ? Est-ce que c'est important d'en parler ? Évidemment, vous pouvez témoigner, poser vos questions au 05 49 60 20 20, même numéro de téléphone pour nous envoyer, si vous n'êtes pas disponible, un petit message sur le WhatsApp d'ici Poitou.
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0: Si on parle de maltraitance des personnes âgées, c'est un sujet important et c'est la journée mondiale de sensibilisation à la maltraitance des personnes âgées. C'est pour ça que nous faisons cette émission aujourd'hui en ce 15 juin. Et c'est aussi pour vous présenter le nouveau numéro de téléphone pour lutter contre la maltraitance, le 3133. Nous sommes en compagnie de Cyril Gallion, le directeur du CIFSP, Centre d'information et de formation des services à la personne. Comment on peut définir cette maltraitance ?
3: La maltraitance, c'est pas forcément un nombre de faits objectifs, c'est surtout le ressenti et les effets que ça a court, moyen et long terme sur une personne. C'est-à-dire que, par exemple, si on ne permet pas à une personne de manger équilibré, il va y avoir de la maltraitance à moyen et long terme. Hein. Donc, il y a tout ce qui va être évidemment maltraitant sur du court terme, mais il y a tout ce qui va abîmer la personne sur moyen et long terme.
0: Bonjour Yvette, vous êtes à Poitiers. Bienvenue dans cette émission.
12: Oui, bonjour.
0: Vous souhaitiez témoigner ce matin, justement, sur des situations de maltraitance.
12: Oui, oui. Moi, j'ai été témoin. Moi, je suis aide médico-psychologique. Mm-hmm. Et en faisant la formation, on nous disait qu'il y avait beaucoup de besoins pour les personnes âgées, parce qu'on parlait beaucoup de soins, mais l'état psychologique était important. Et j'ai été témoin, j'ai voulu faire des alertes et tout ça. Et en fait, j'ai même pas du tout été écoutée. En tant que professionnelle, on n'a pas le droit de dénoncer. Et c'est très grave. Et il y en a énormément de la maltraitance psychologique et physique.
0: Vous avez assisté à un cas précis et vous avez essayé de faire quelque chose, si je vous entends bien.
12: Oui, à plusieurs situations. J'ai essayé, je travaillais dans un EHPAD de la fonction publique. Donc, je suis d'abord allée voir la personne concernée, mm-hmm. pour pas la prendre en traite. Je lui ai dit que ça me choquait son comportement. Oh, mais je suis fatiguée. Mais j'ai dit, t'es fatiguée, tu viens pas, c'est tout. La personne n'y peut rien. Donc, au bout d'un moment, je voyais beaucoup ça. Je suis allée au-dessus jusqu'à voir la directrice. La directrice, bien sûr, ne fallait pas parler de ça. Donc, je suis allée voir le maire. Le vendredi, j'étais convoquée au bureau, je n'avais pas le droit d'aller embêter le maire. pour lui dire que j'étais pas bien, je vivais des situations difficiles en tant que professionnelle et humain.
0: C'était il y a longtemps, cette situation, Yvette ?
12: Il y a peut-être, peut-être 8-9 ans, oui.
0: Est-ce que les choses, j'aurais posé la question à notre invité Cyril Gallion, vous écoutez avec attention évidemment ce témoignage, j'imagine que vous n'êtes pas hyper surpris, est-ce que les choses ont évolué en 8 ans là-dessus ?
3: Alors depuis les années 2000, ça a beaucoup évolué dans les EHPAD en bien. Par contre, depuis quelque temps, il y a une crise du personnel et de fait, les salariés sont des humains, comme elle disait, avec leur fragilité et tout. Et à un moment donné, on fait tout reposer sur les salariés de terrain, alors que c'est des questions d'organisation qui posent problème. Et on met en culpabilité les salariés de terrain parce que elles ou ils ne peuvent pas tout faire. Ils sont témoins de ce qu'on appelle des négligences actives, c'est-à-dire par exemple pas pouvoir faire toutes les toilettes ou suffisamment en prenant le temps, et de fait il y a un tabou autour de ça. Enfin, une des principales causes, c'est le manque de moyens. C'était le manque de formation dans les années 2000. Les personnels sont plutôt formés, mais un personnel épuisé, en effet, est source de maltraitance.
0: Merci Yvette de votre témoignage. Manque de moyens, manque de formation peut-être aussi. Malgré tout, effectivement, c'est toujours une question de moyens. On continue cette émission autour de la maltraitance des personnes âgées avec ce 3133, nouveau numéro pour lutter contre la maltraitance. On l'évoquera tout à l'heure avec notre invité Cyril Gallion. Vous pouvez vous aussi, comme Yvette, témoigner dans l'émission avec un petit message WhatsApp ou un petit coup de fil au 05 49 60 20 20. C'est le même numéro de téléphone. Le 11e album de Benjamin Biolay est sorti. La réédition s'appelle L'Ultra Bleu avec ce titre Écran Total.

0: Benjamin Biolay prend soin de votre peau avec Écran Total juste avant l'été. Je plaisante, mais il sera sérieusement au Festival Sœurs Jumelles à Rochefort, samedi 27 juin à 19h30 à la Corderie Royale. On a eu un premier témoignage d'Yvette dans cette émission concernant la maltraitance des personnes âgées. Elle n'a rien pu faire en tant que professionnelle. On lui a donné un coup de règle sur les doigts pour lire les choses gentiment. On parle de cette maltraitance avec Cyril Gallion, le directeur du CIFSP. Et on parlera aussi tout à l'heure du nouveau numéro pour lutter contre la maltraitance. Je peux déjà vous donner ce numéro, 4 chiffres, 31-33. Il y a différentes formes de violence, hein, Cyril Gallion.
1: Oui, alors nous on distingue les maltraitances des violences, par exemple. Par exemple, un aide-soignant peut être victime de violences d'une personne âgée dans un établissement. La maltraitance concerne les violences ou mauvais traitements faits à une personne vulnérable, en l'occurrence les personnes âgées dépendantes. On a, nous, 7 familles de maltraitances, les maltraitances physiques, psychologiques, médicales et médicamenteuses, financières, administratives, et les négligences actives et les négligences passives. On peut rajouter maintenant aussi une 8e famille qui sont les violences sexuelles, notamment faites aux femmes âgées.
0: C'est intéressant ça, ce sujet-là, parce que c'est le tabou des tabous, ça.
1: En effet, dès que j'évoque ça, il y a ce qu'on appelle l'érotophobie agiste, c'est-à-dire que c'est un impensé et il y a un dégoût aussitôt. C'est-à-dire que plutôt que de penser à la victime, on pense comme si l'acte était plus sale que sur une autre agression. Et pourtant, les violences conjugales comme les violences sexuelles ne s'arrêtent pas à 60 ans ou à 70 ans. Et c'est en effet le tabou des tabous. Et un prédateur, il va s'attaquer soit à des enfants, soit une personne handicapée, soit une personne âgée. Il n'est pas attiré par un public. C'est la domination et la vulnérabilité qui l'attirent. Plus tout ce qui est violence intrafamiliale, qui en effet, comme je dis, ne s'arrête pas à la retraite.
0: Ouais, on y reviendra tout à l'heure, parce que c'est vraiment hyper intéressant. Violence à domicile, violence en institution, il n'y a aucun endroit où on est épargné, hein.
1: Non, et puis, comme l'essentiel des maltraitances sont intrafamiliales. Et le gros problème, par exemple, pour les maltraitances financières, c'est que le vol n'existe pas dans la famille. C'est-à-dire le petit-fils, la petite-fille, un neveu qui va se servir, qui va faire du chantage affectif pour avoir de l'argent, c'est très difficile à faire condamner. Il faut vraiment que ça mette la personne en danger. Et c'est une des grosses sources. C'est-à-dire, on a tendance à dire, oui, c'est des gens qui passent et qui arnaquent les personnes. Ça existe beaucoup, malheureusement, avec les gendarmes, on fait des actions pour prévenir cela. Mais c'est quand même dans la famille qui a le plus de maltraitance.
0: Violence donc à domicile, majoritairement. Est-ce qu'il y a des signaux d'alerte quand on est quelqu'un d'extérieur ou au contraire quelqu'un de la famille, qu'on constate des choses? Qu'est-ce qu'on peut voir? Qu'est-ce qu'on peut faire?
1: Bon, bien sûr, il va y avoir des bleus, des choses comme ça, une personne qui se néglige, une personne qui parlait beaucoup, qui parle plus, une personne qui est craintive, qui a des signes de recul dès que, par exemple, on lève la main pour faire quelque chose. Un autre signe, ça va être quand une personne cherche à se mettre entre. C'est-à-dire un autre membre de la famille qui va vouloir parler à la place de la personne, un ou une aide à domicile qui va justement dire non, il n'y a pas besoin. Donc quelqu'un qui se met en travers. Donc il va y avoir changement d'attitude, quelqu'un qui parlait pas du tout qui se met à parler beaucoup, ou l'inverse. Quelqu'un qui se néglige ou quelqu'un qui nettoie tout à fond, voilà, c'est vraiment le changement d'attitude, les volets fermés, les plantes, les animaux, enfin voilà, il y a plein de signes sur tout ça.
0: On va voir quelles sont les situations de vulnérabilité. Si vous avez envie de témoigner dans cette émission, si vous avez constaté des situations de maltraitance, comment avez-vous réagi? Est-ce que vous avez pu changer le cours des choses? Vous venez témoigner au 05 49 60 20 20.
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0: Un point météo, c'est important parce que les températures grimpent. Aujourd'hui, 33-35 degrés pour les maxis avec un temps ensoleillé, soleil voilé, mais ça ne concerne que le nord du département de la Vienne et ce sera pour cet après-midi. Des températures qui se rafraîchissent la nuit prochaine et c'est plutôt pas mal. 16 à 18 degrés, un temps ensoleillé. Puis demain, des maxis annoncés par Météo France entre 30 et 32 degrés en Vienne et en Deux-Sèvres.
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0: En ce 15 juin, c'est la journée mondiale de sensibilisation à la maltraitance des personnes âgées. Cette émission étant la vôtre, vous pouvez évidemment nous parler, nous passer un petit coup de fil, nous laisser un message sur le WhatsApp au 05 49 60 20 20. Est-ce la fin d'un tabou ? Pas sûr. En tout cas, on en parle ce matin avec vous, Cyril Gallion. Vous êtes le directeur du CIFSP, Centre d'information et de formation des services à la personne. Il y a quand même des situations de vulnérabilité qui rendent cette maltraitance possible.
1: La première, c'est l'isolement. C'est-à-dire qu'une personne isolée, seule ou avec un faible réseau social, un faible capital social, va être beaucoup plus en situation de fragilité. Un autre facteur, c'est bien sûr la précarité. C'est-à-dire que, en fait, tout est lié. Quelqu'un qui a moins de réseau, moins de moyens, et en premier lieu les femmes. Je rappelle que les femmes ont en moyenne 700 euros de moins à la retraite que les hommes, et que les femmes vivent plus longtemps, donc elles sont plus nombreuses seules, donc voilà, le genre est un facteur de fragilité, enfin je veux dire
0: de vulnérabilité,
1: la précarité, les femmes ont plutôt des maladies chroniques quand les hommes ont des maladies graves, c'est-à-dire que les femmes vont avoir des maladies qui coûtent cher. Je prends la précarité, la précarité urinaire, c'est-à-dire que des filles peuvent compter jusqu'à 200 euros par mois de protection, ce qui fait que si on a une retraite à 900 euros, on choisit entre pouvoir sortir en achetant des protections ou rester isolé chez soi et fragile. Le fait que aussi il y a des aides à domicile, c'est un métier seul, donc il peut y avoir le meilleur et le moins bien. Et je parlais aussi de l'isolement des salariés. En fait, on met ensemble des personnes fragiles, des salariés par exemple en chèque emploi service qui peuvent être super mais qui sont en manque de liens et de formation, et des personnes, enfin des femmes fragiles, voilà.
0: On n'a pas abordé encore les situations de handicap.
1: Oui, mais après il y a cumul, mais en effet le 31-33 est aussi pour les personnes en situation de handicap, mais là aussi, hein, si on a été dans des métiers physiques, les métiers les moins bien payés, les femmes comme les hommes peuvent être des 50-55 ans assignés à domicile, hein. Et donc là aussi on a vraiment un rapport de classe, de revenus, qui va faire une grande différence. Ça veut pas dire qu'il y a pas de la maltraitance chez les personnes plus aisées, tout ça, mais on voit bien le rapport de revenus, enfin de classe, ce qu'il a là-dessus.
0: Les relations dans les couples âgés peuvent aussi générer de la maltraitance.
1: C'est parce que la retraite ne change rien à une violence conjugale. C'est-à-dire, c'est pas parce que d'un seul coup l'homme agresseur est à la retraite qu'il va arrêter. Au contraire. En fait, il y a aussi des couples qui arrivaient à peu près à vivre ensemble et arrivaient à la retraite en étant 24 heures sur 24, alors que pendant 40 ans, ils ont tous les deux travaillé. Ça, c'est aussi un facteur de cause possible. Mais il y a un impensé, c'est-à-dire dans les statistiques de l'État, par exemple, après 75 ans, on compte plus la violence conjugale pareille. Parce que les statistiques, jusqu'à présent, elles étaient faites jusqu'à 75 ans. Alors qu'il y a des féminicides, il y a autant de violences à n'importe quel âge.
0: Il y a peu de témoins en plus, hein, parfois, de la situation de violence.
1: Alors, il y a peu de témoins où on veut pas voir. C'est ça. C'est-à-dire que il y a une partie des enfants, inconsciemment, qui le savent, ou des proches, ça mettrait trop de problèmes de voir les choses. Et attention, il y a le conjoint qui peut être violent, mais des fois, il y a la reproduction. C'est-à-dire qu'ensuite, c'est le fils qui va être violent sur sa mère. Je parle bien sûr de cas précis, hein, je fais pas des généralités sur ce qui se passe. Mais il y a aussi des reproductions de domination de génération en génération.
0: Il y a un travail à faire, hein, là-dessus. Énorme.
1: Oui, et de dire, voilà, de pas invisibiliser les femmes âgées comme n'étant plus des femmes. Donc les mêmes problématiques qui existent sur des femmes de moins de 50, 60 ans, existent pour celles de plus de 75, 80 ans. Et en plus, les femmes plus âgées se plaignaient beaucoup moins et ont du mal à verbaliser des choses que des plus jeunes de 60, 70 ans qui ont vécu les années 70 vont beaucoup plus facilement dénoncer.
0: 31-33, nouveau numéro pour lutter contre la maltraitance. On vous en parle dans 3 minutes 39.
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0: Quel que soit le sujet de l'émission, dans votre mag de la vie quotidienne, il y a également de la bonne musique avec Anita Ruth et Jane qui vous propose I'm so excited, the Pointer Sisters.

0: Anita, The Pointer Sisters. I'm so excited de vous écouter ici, Poitou. Il est quasiment 9h38. Nous sommes en compagnie de Cyril Gallion, le directeur du CIFSP, Centre d'information et de formation des services à la personne, pour parler de la maltraitance des personnes âgées et pour évoquer également ce 3133, nouveau numéro pour lutter contre la maltraitance. Monique, bonjour.
1: Bonjour.
0: Vous habitez Châtellerault et vous souhaitez apporter un témoignage ce matin.
1: Oui, c'est un témoignage qui peut paraître au départ plutôt anodin, non, c'est pas le mot, mais j'ai mon papa qui a été en EHPAD 9 mois environ avant de ne plus être là. Et au départ, lorsqu'il est rentré, enfin les premiers mois, c'était, alors moi j'étais à une cinquantaine de kilomètres, donc j'y allais tous les week-ends systématiquement, passer une journée avec lui, et il me regardait quand j'arrivais, je le regardais, il me regardait, il se regardait lui, parce qu'il était régulièrement affublé, je vais dire comme ça, de vêtements qui ne lui appartenaient pas. Alors que il avait largement, j'avais grandement acheté ce qu'il fallait pour tenir tous les 8 jours. Cette blanchisserie de cet EHPAD était en panne depuis plusieurs mois, donc j'assurais le lavage et tout ça. Et en fait, on me répondait systématiquement, mais on prend ce qu'on a sous les. Je dis, mais il y a tout dans le placard. Mais oui, mais on prend ce qu'on a, on n'a pas que ça à faire. Et en fait, c'était des vêtements, alors ça je le conçois, c'était des vêtements de personnes disparues qu'on leur laissait pour éventuellement aider ceux qui étaient en difficulté, qui n'avaient pas assez de vêtements. Mais mon père se rendait forcément compte. Et puis c'était des assortiments dont je ne vais pas vous décrire. C'était des assortiments et j'étais en face d'un homme qui aimait plutôt être propre, bien habillé, avec voilà des coloris assortis. Et donc tout ça, les premiers mois, c'était un homme qui souhaitait se prendre sa douche quotidiennement et qui y arrivait seul. Donc voilà. Et ben combien de fois il a entendu et on me l'a aussi dit. Mais votre père, il prend sa douche tous les jours, vous ne vous rendez pas compte ce que ça coûte. Nous, mais je dis, mais il n'a pas besoin d'aide, donc laissez-le faire. Et non, systématiquement, on dit oui, mais une fois tous les 8 jours, ça suffit largement. Ah, d'accord. Effectivement, c'est ce que j'ai compris, c'est qu'ils ont tellement peu de moyens, de personnel, que c'était une fois à peu près tous les 7-8 jours, la douche pour ceux qui n'arrivaient pas seuls, tant qu'il est, il a pu le faire. Il l'apprenait tous les jours, mais ça n'a pas été une mince histoire. Et ça, c'est déjà une super maltraitance.
0: Moi, je comprends.
1: Entre les vêtements et la propreté, après, quand il n'a plus pu, parce que malheureusement, avec le temps, voilà, il n'a plus pu se laver, bah, une autre question, c'est une autre interrogation terrible, et pour lui qui était extrêmement pudique, c'est il y avait beaucoup de jeunes stagiaires, il y avait beaucoup de gens très jeunes, qui était en formation, certes, hein, ok, mais c'est pas facile pour un homme hyper pudique. Peut-être pareil pour les femmes. Hein,
0: oui, mais oui, bon, je pense aussi.
1: Moi, je vis ce que mon papa a vécu. C'était compliqué pour lui. Il m'en parlait, il me dit, c'est difficile, je peux pas. Ben, il était obligé de se laisser faire. Hein.
0: Bien sûr, et c'est une question de dignité. Merci infiniment de votre témoignage, Monique, ce matin. Je voudrais vous faire réagir, à Cyril Gallion, à ce que vous venez d'entendre. Beaucoup de familles peuvent se reconnaître dans ce témoignage, je pense.
2: Oui, là, typiquement, c'est une mauvaise organisation ou des consignes qui vont pas dans le bon sens, d'après ce que j'entends. C'est-à-dire que on met les salariés sous pression pour faire au plus vite, parce qu'il y a un manque de moyens. Alors, on va pas cibler un EHPAD en particulier, mais on met globalement 2 fois moins d'argent en France sur la dépendance, la prévention de la perte d'autonomie que par exemple en Suède, enfin proportionnellement. Globalement, c'est aussi politique, c'est-à-dire que on peut pas accuser tel ou tel salarié de mal faire si globalement l'ensemble des citoyens et citoyennes ne prennent pas en compte le vieillissement et qu'il va falloir y mettre des moyens, quoi.
0: Ouais, ça se passe là. Ceci dit, on les paye, hein, ces établissements, et ça coûte cher des places en EHPAD, que ce soit EHPAD public ou EHPAD privé. C'est un budget important pour les familles.
2: Oui. C'est là aussi où il y a aussi des. Enfin, on peut accuser certains groupes privés de vouloir faire le plus de marge possible, mais en effet, même dans les EHPAD associatifs ou publics, ça coûte très cher. Mais parce que les gens ils vivent 24/24 et que les salariés, ben heureusement, il y a un droit du travail, ils peuvent pas travailler plus de 35 heures, donc il faut plein de personnel, voilà, et qu'on soit à domicile ou en EHPAD, eh ben ne serait-ce, enfin ça coûte très cher, oui.
0: Alors je voudrais souligner quand même qu'il y a des gens qui font super bien le boulot dans ce secteur-là et j'en profite pour les saluer ce matin parce que c'est important aussi de souligner qu'il y a des gens qui sont respectueux des personnes âgées qu'ils reçoivent et dont ils s'occupent.
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0: Cette chanson devait représenter la France à l'Eurovision 1974, interprétée par Dany. Elle a été réenregistrée puisque Gainsbourg avait fait une maquette par Étienne Daho et Dany. Un nouveau numéro pour lutter contre la maltraitance, c'est le 3133. Cyril Gallion, vous êtes le directeur du CIF SP. Ce numéro remplace un autre numéro qui existait. Il le remplace depuis le 1er mars, c'était le 3977. À quoi sert le 3133 ?
1: Alors, il y a le 3133 et un formulaire qu'on peut saisir en ligne qui fait que, en fait, ça va à une plateforme d'écoute. Les situations sont prises en compte. En cas de maltraitance quasi sûre, avérée, c'est renvoyé vers les ARS départementales. Et toutes les autres situations sont plutôt renvoyées vers nous, nos cellules d'écoute du réseau ALMA, l'ancien 3977. Donc voilà, il y a un double système.
0: Quand je regarde l'entreprise privée qui a été choisie, Cali Social, elle est spécialiste des risques psychosociaux et la qualité de vie au travail. Ça me semble un tout petit peu loin de l'histoire de maltraitance.
1: J'ai pas été trop en lien avec le ministère à ce moment-là, mais il semble que ça soit une histoire de coût dans l'appel d'offres.
0: Vous jouez un rôle, évidemment. C'est toujours très compliqué de témoigner si on n'a pas de preuves matérielles de maltraitance. Qu'est-ce qu'on va apporter comme témoignage? Quelles peuvent être les suites?
1: Alors, justement, ce qui est un peu déroutant quand on arrive dans ce secteur, dans ce domaine, ce n'est pas parce qu'il y a maltraitance qu'il y a une solution. Il y a des faits qui peuvent tomber sur le coup de la justice, des violences avérées, avec des témoignages, avec des caméras, mais l'essentiel de la maltraitance ne peut pas passer par la justice et va être obligé de passer par des médiations, par de la formation, par de la prévention, par de l'accompagnement, et donc prend beaucoup de temps.
0: Ce que je trouve très compliqué, c'est que si on se retrouve dans une situation où il y a de la maltraitance dans une institution, quand on sait le prix que ça coûte, quand on voit la difficulté de trouver une place, en fait, j'ai l'impression, on va mettre le doigt sur l'existence de situations de maltraitance, mais il n'y aura pas de solution pour les familles, par exemple.
1: Oui, c'est très difficile, et en plus qu'on arrive dans des structures qui sont en tension. Alors, je voudrais quand même rappeler que avec deux EHPAD, deux établissements qui ont les mêmes moyens, un EHPAD va être super avec une direction, une organisation, des plans de formation, et une autre EHPAD, il peut arriver une direction qui trouve beaucoup de tension dans l'équipe, voilà. Et en fait, voilà, même à moyen constant, on peut avoir des réalités totalement différentes.
0: Est-ce qu'il y a des maltraitances qui aboutissent à des dépôts de plainte? Est-ce que voilà, il y a un volet judiciaire?
1: Enfin, il y a eu une direction d'EHPAD qui a été mise en justice pour viol non dénoncé dans un EHPAD, alors que jusqu'à présent, on ne euphémisait beaucoup en parlant d'abus sur une femme et tout ça, plutôt que de parler de viol. Donc, ça commence à arriver. Mais il y aurait beaucoup à faire.
0: On parle de plus en plus des violences sur les femmes, sur les enfants, sur les aînés. C'est la suite logique.
1: Mais en fait, c'est la dépendance, la fragilité, la vulnérabilité qui est facteur de maltraitance, dont les violences sexuelles et les abus. Hein. C'est-à-dire que en fait, il y a des personnes qui vont se mettre exprès dans des situations d'accompagnement. On voit par exemple des gens qui passent, des bons samaritains qui vont venir aider les personnes âgées, mais en fait, c'est pour profiter, prendre de l'argent, prendre des choses. Voilà, alors c'est une minorité de gens, mais qui vont chercher là où il y a l'isolement. Dans les facteurs d'isolement, on n'a pas parlé aussi de la mobilité. C'est-à-dire qu'à un moment donné, quand on ne peut plus conduire, on est dépendant.
0: Totalement.
1: On est dépendant des autres.
0: Merci infiniment Cyril Gallion, directeur du CIF SP, d'être venu nous parler ce matin de maltraitance des personnes âgées. 3133, c'est le numéro dont on a parlé, un numéro gratuit, accessible 7 jours sur 7, alors uniquement en journée de 9h à 20h. On a parlé des différentes formes de maltraitance, des différentes formes de violence physique, psychologique, sexuelle, financière, matérielle, institutionnelle, médicale, médicamenteuse, administrative. Il y a des violences, des négligences plutôt actives et des négligences passives. Et ce qui est frappant, ce que je retiens aussi de votre intervention, Cyril Gallion, c'est que ça touche énormément les femmes. On sait qu'elles vivent plus longtemps, on sait aussi qu'elles sont moins bien rémunérées par leur pension de retraite. Elles ont en moyenne 700 euros de moins que les hommes. Et ça joue sur ces violences qu'elles peuvent subir quand elles sont en situation de vulnérabilité. Vous nous avez dit que la retraite ne change rien à la violence conjugale. Et on retient aussi, c'est pas parce qu'il y a maltraitance qu'il y a une solution. En tout cas, il y a quand même ce numéro 31-33. Ne lâchez pas l'affaire. Vous retrouvez l'essentiel de cette émission sur l'application Ici. Et demain, on parlera de l'impact des écrans sur le développement des enfants.
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0: Il y a un classique, un incontournable du répertoire de Nino Ferrer qui arrive. Les infos à 10h et un point météo avec un thermomètre qui grimpe. C'est encore respirable, mais c'est vrai que les prochains jours et cette semaine, ce sera très chaud.
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0: Puisque Nino Ferrer chante le Sud, moi je vais vous donner la météo digne du Sud. Pour les prochains jours, ce sera juste après les infos.
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0: Je vous souhaite une très belle matinée, il est maintenant 10h. Clément Tricot pour un point sur l'actu.
2: Avons-nous la maîtrise de nos paroles? Peut-on être heureux quand les autres ne le sont pas? Vous avez 4 heures. Les sujets du bac général de philo sont tombés ce matin à 8h. 7600 élèves de terminale dans le Poitou sont tête baissée dans leur copie. 4200 en Deux-Sèvres, 3400 dans la Vienne. Pour les sujets du bac technologique, débattre, est-ce chercher la vérité ou encore la technique peut-elle être mauvaise? À l'approche de l'été, les pompiers alertent sur les risques incendies. Les Deux-Sèvres sont en alerte orange au risque feu de forêt. La Vienne en jaune. Après des feux de chaume vendredi et samedi, hier une trentaine d'ovins sont morts dans un feu qui a ravagé deux bâtiments agricoles à Guennes, près de Loudun. Dans la nuit de samedi à dimanche, les ateliers des services techniques de Bressuire ont été ravagés par les flammes. Les bâtiments abritaient des pots de peinture et du matériel électrique. Une enquête est en cours. La sécheresse qui continue donc de menacer le Poitou. Le préfet de la Vienne a pris un arrêté pour restreindre la consommation d'eau potable. Ça concerne le lavage de vos voitures, le remplissage des piscines ou encore l'alimentation des jets d'eau. Une situation qui risque de rester sensible cette semaine avec des fortes chaleurs annoncées jusqu'à ce week-end. L'affaire Liana continue d'attiser une crise nationale. 150 organisations appellent à manifester devant les palais de justice du pays. Chez nous, le collectif enfantiste donne rendez-vous au tribunal de Poitiers à 19h. Cet après-midi, le Premier ministre Sébastien Lecornu reçoit, lui, une délégation transpartisane pour travailler sur un texte contre les violences sexistes et sexuelles. C'est ce projet de loi que réclament les manifestants. Et puis enfin, les fans de basket vont faire vibrer l'Arena Futuroscope ce soir. Affiche à guichet fermé, Poitiers-Pau, deuxième match de la finale d'Elite 2. Le PB86 a gagné l'aller à l'extérieur et a donc une chance de monter dès ce soir en première division, la Betclic Elite. On vit le match ensemble dès 19h sur Ici Poitou.
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2: Et on respire encore un peu aujourd'hui, mais ça ne va pas durer.
0: Oui, absolument. Des températures qui montent un petit peu pour aujourd'hui. 33 à 35 pour les maxis. Ça redescend cette nuit, c'est important, les températures de la nuit en ce moment pour rafraîchir nos logements. 16 à 17 degrés avec un soleil présent également demain. Demain, on respire un petit peu parce qu'on est sur du 30-32 degrés. Je vous donne quand même la tendance, Clément, pour la fin de la semaine. 32-36 entre la Vienne et les Deux-Sèvres pour mercredi, 35-38 jeudi, vendredi et samedi prochain. On est sur des valeurs entre 31 et 36 degrés.
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0: Énorme succès pour le deuxième album du groupe Tok Tok avec ce titre It's My Life. Gros succès en Europe, sauf en Grande-Bretagne. Bizarre parce que c'est quand même le pays de Tok Tok, mais tu parles et personne ne t'écoute.

0: Qu'est-ce qu'on met dans l'assiette quand il fait très très chaud? On va poser la question à notre invité ce matin, Julien Lombard.
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0: Bienvenue chez vous.
1: Frédéric Gissot.
0: La cuisine de Benoît, ce sont deux boutiques dans le Bocage, à Cerizay et Bressuire. Julien Lombard en est le gérant depuis 3 ans. Il a repris une entreprise centenaire et continue le métier de charcutier traiteur dans les règles de l'art. C'est classique, la frissure, le boudin blanc et le jambon cuit au bouillon. Évidemment, on parlera de recettes adaptées à ces températures caniculaires. Avec lui, il est notre invité ce matin jusqu'à 10h30.
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0: Bienvenue chez vous. La chanteuse Oria s'est fait connaître avec un tube de Sylvie Vartan dont elle a fait une reprise tout à fait remarquée, tube qui s'appelle Toi Jamais, que Catherine Deneuve avait chanté pour le film 8 femmes de François Ozon.

0: Soirée mondaine, Auria, sur Ici Poitou.
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0: Bonjour et bienvenue Julien Lombard. Merci de venir jusqu'à nous. Vous êtes gérant de la cuisine de Benoît, deux boutiques dans le Bocage, à Cerizet et Bressuire. Et quand on regarde votre site internet, on se rend compte que la cuisine de Benoît existe depuis 1923. C'est rare une entreprise qui dure aussi longtemps.
3: Oui, bonjour. Oui, effectivement, c'était une entreprise familiale où il y a eu trois générations qui se sont succédées. Moi, je suis arrivé dans cette entreprise, j'avais 15 ans. J'ai fait mon apprentissage là-bas et puis après par quelques expériences un peu annexes, après je suis revenu et on a continué cette histoire avec Monsieur Belgi.
0: Trois ans que vous êtes gérant, comment ça se passe quand on prend les rênes d'une entreprise où on a appris le métier?
3: Alors, j'étais déjà dans l'entreprise avant. On a fait de la co-gérance avec Monsieur Belgi pendant une dizaine d'années, donc j'étais déjà initié à quelques bases. Alors effectivement, après être gérant majoritaire, c'est toujours un poids supplémentaire. Mais voilà, une équipe était en place. Il y a eu une certaine continuité en fait.
0: Alors on est chez un charcutier traiteur où tout est fait maison.
3: Voilà, c'est ça. On est charcutier. Avant tout, c'est notre métier premier. Après, on a dérivé sur des plats traiteurs, des choses comme ça. Mais voilà, comme des salades. Mais ça, c'est des choses aussi qu'on fait nous-mêmes.
0: Tout est fait à Cerizet, parce que c'est la maison mère, Cerizet.
3: C'est ça, exactement. La maison mère à Cerizet depuis 1923. On est toujours resté dans les mêmes locaux, en centre-ville. C'est un peu notre ADN, commerce de proximité, centre-bourg.
0: La réputation de la maison, j'ai envie de dire, elle est plus à faire, ou est-ce qu'il faut toujours être hyper vigilant?
3: La réputation, elle a été faite. Maintenant, voilà, faut toujours continuer à travailler pour que ça perdure. C'est rien n'est acquis. On faut toujours rester vigilant aux souhaits des clients existants, mais les nouveaux aussi.
0: Ouais, on va voir qu'il y a peut-être des habitudes alimentaires qui changent et que du coup vous êtes aussi obligé de vous adapter. Depuis 1923, il n'y a peut-être pas toutes les mêmes recettes qu'à la création de l'entreprise familiale il y a un petit peu plus de 200 ans. Qu'est-ce que ça vous a apporté d'avoir une boutique à Bressuire?
3: Avoir la boutique à Bressuire, ça nous a apporté un certain volume sur de la rentabilité, agrandir aussi notre zone pour avoir plus de clients. La maison était connue à Bressuire, mais on se rend compte que même si on n'est pas loin, il a fallu quand même la créer cette clientèle au fur et à mesure du temps. Donc ça nous a apporté un certain volume de travail qui est plus simple à gérer.
0: Ouais. Qu'est-ce que vous aimez, vous, en tant que charcutier? C'est quoi le kiff quand vous êtes en train de travailler?
3: Il y a plein de choses que j'aime faire. S'il y en a une que je devrais retenir, je le fais pas souvent, c'est du foie gras. J'adore faire le foie gras. Quand il y en a à faire, c'est simple, c'est moi qui le fais parce que voilà, c'est mon kiff.
0: Ouais, c'est votre petit plaisir. Il y a d'autres choses évidemment et on va en parler que vous avez dans les deux boutiques de Cerizet et de Bressuire, des choses gourmandes, les incontournables, les classiques et puis on donnera un coup de projecteur également sur tout ce qu'on peut manger malgré tout et avec beaucoup de plaisir, y compris quand les températures sont très élevées au-delà de 33-34 degrés.
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1: Sicamed vous accompagne pour trier les médicaments non utilisés, périmés ou non. Comment faire? Que rapporter en pharmacie? Réponse dans un instant.
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0: inoxydable tube, Scatterings of Africa, Johnny Clegg et Savuka.
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0: Ce matin, nous sommes en compagnie de Julien Lombard, le gérant de la cuisine de Benoît, deux boutiques dans le bocage à Cerisay et Bressuire. Cerisay, c'est là où il y a le labo. Et vous êtes, Julien Lombard, charcutier traiteur. Je voudrais qu'on parle des incontournables, parce que forcément, quand on est charcutier, il y a toujours un produit pour lequel les clients poussent la porte de la boutique. Et il y a plusieurs produits, évidemment, chez vous. Vous avez bon nombre de références.
3: Le jambon blanc, hein, c'est la première fabrication. On travaille avec des codes produits et le jambon, c'est le numéro un. C'est simple, c'est le premier produit qui a été mis enregistré. Le jambon blanc, le boudin noir, bien sûr, les terrines de pâté, les terrines de campagne, terrines grand-mère aussi. Hein. Mmh. C'est des choses. Les gens, ils viennent systématiquement pour ça.
0: Grand classique. Qu'est-ce qui a de particulier votre jambon, parce que c'est le numéro un.
3: C'est un jambon qu'on fabrique nous-mêmes, cuit au moule dans un bouillon. Aujourd'hui, c'est il y a peu de monde qui fabrique son jambon et encore moins dans cette méthode-là de cuisson.
0: Voilà. Ça lui donne quoi comme goût ?
3: C'est du bouillon hein, de légumes, hein, donc ça donne énormément de goût à la viande. Donc après, il existerait d'autres systèmes pour apporter du goût qui serait injecté, mais nous, on travaille comme on peut appeler à l'ancienne.
0: Et c'est ça qui fait aussi qu'on a envie de déguster ces bons produits. Vous parliez de boudin noir, là encore c'est un classique. Boudin blanc aussi, hein ?
3: Ouais, boudin blanc, c'est un grand classique, mais c'est pour nous réservé au moment des fêtes. Des fêtes traditionnelles, les fêtes de Noël, les fêtes de Pâques, on le fabrique à ce moment-là. Alors après, on étale un petit peu les périodes, un peu avant, un peu après, mais on garde ces dates pour garder une certaine tradition.
0: Ouais, c'est bien de pas avoir du boudin toute l'année, du coup. Voilà. Comme ça, ça marque les moments festifs. La frissure, ça fait partie aussi des incontournables la cuisine de Benoît.
3: Oui, frissure, une recette ancestrale. Hein, que.
0: Alors ça se fait comment ça? Parce que quand on n'a pas l'habitude, c'est toujours un peu étrange.
3: Alors c'est beaucoup de viande, de couane qui sont cuits toute une nuit. Et puis après, on le mélange avec du pain et du sang qu'on laisse cuire encore pendant plusieurs heures. C'est une recette qui m'a été apprise par le père de Benoît, René, et qu'on garde toujours intacte.
0: Ça se mange chaud, froid ?
3: Ça se mange chaud, mais certains le mangent froid, un peu comme du boudin.
0: D'accord. En ce moment, on va pas...
3: Non, c'est pas la période.
0: quand on parle de produits locaux, vous n'allez pas chercher, parce que vous cuisinez aussi beaucoup de légumes, vous n'allez pas chercher ça très très loin. Hein.
3: Non, on a des producteurs locaux. Pour le porc, on est sur la Vendée et le Maine-et-Loire. La volaille, c'est Maine-et-Loire aussi. Les légumes et le poisson, c'est sur la Vendée aussi. Une entreprise Terre et Marée qui nous livre tous les jours légumes et poissons frais. Nous, ça fait partie de notre ADN hein, de commercer local. Donc, on l'étiquette pas, mais c'est forcément du local.
0: Ouais. Ce qui est intéressant aussi, c'est la qualité des produits. C'est comme à la maison, c'est-à-dire c'est quoi la grande différence, par exemple, entre ce que vous faites et ce qu'on va trouver dans la grande distribution?
3: Ça a rien à voir. C'est comme vous venez de dire, hein, c'est comme à la maison. Donc moi, quand je prends carottes ou du poireau, je l'épluche, je le coupe, je le cuisine et voilà. Il n'y a pas de produit hormis du sel et du poivre qui vient interférer dans la recette.
0: Pas de conservateur, pas d'additif, différence. C'est frais et tout est fabriqué dans le labo de Cerisay. On continue à discuter avec vous, Julien Lombard. Bar, la cuisine de Benoît, c'est deux boutiques, une boutique à Cerisay, une boutique à Bressuire. Le labo est à Cerisay. On va faire un petit check-up de ce que vous avez dans les plats fraîcheurs en ce moment, parce qu'avec les températures annoncées, on va peut-être pas faire chauffer nos fours.

0: dessert, il y a l'entrée et il y a le plat. C'était Lio.
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0: Évidemment que votre activité, Julien Lombard, elle est très sensible aux températures extérieures. Je rappelle que vous êtes le gérant de la cuisine de Benoît, le labo et la boutique à Cerizay, et une boutique également à Bressuire. Vous êtes charcutier et traiteur. Quand il fait 35, 36, 37, voire plus, vous ne vendez pas les mêmes choses que quand il fait des températures à 22, 23 ou 25 degrés.
3: Oui, tout à fait. Alors voilà, on s'adapte aussi forcément aux températures. Voilà, beaucoup de viande froide, beaucoup de salades, des crudités, ça c'est les
0: incontournables. Ouais. Qu'est-ce qu'on mange comme produit charcutier aujourd'hui en 2026? Est-ce qu'il y a des tendances? Est-ce qu'il y a des plats que vous vendez moins parce que c'est peut-être tombé en désuétude?
3: Je ne sais pas s'il y a des plats qui ont moins la cote. Je dirais que on est toujours sur une certaine continuité. Après, voilà, il y a du jambon aux herbes, il y a du rôti froid, du rôti dans la poitrine, des choses un peu standards qui marchent toujours. Mmh.
0: Partie traiteur, partie charcuterie. Vous vendez aussi du fromage.
3: Oui. Ouais, un gros rayon fromage qui a été initié par l'ancienne aussi vendeuse qui était chez nous. Faut aimer ça pour le proposer. Aujourd'hui, on a aussi des personnes en vente qui adorent ça et qui proposent toute une variété de fromages. Et c'est un réel plus pour notre entreprise.
0: Ça veut dire qu'on vient faire vraiment ses courses chez vous, au-delà de la viande, au-delà des plats préparés, au-delà des salades fraîcheurs. Alors, à Cerizay, maison mère, qui a aussi sa boutique, vous avez créé un petit espace un peu atypique, une salle à manger.
3: Ouais, tout à fait. On a créé en 2021 un espace salle à manger où les gens peuvent venir manger les plats qu'ils prennent dans la boutique. Voilà, ils sont en autonomie, ils prennent le plat, ils peuvent se le réchauffer s'ils veulent. Il y a une fontaine à eau, une machine à café. Ils sont en autonomie, on fait pas de service à l'assiette, c'est juste un point pour manger, faire une pause.
0: Et ça marche?
3: Oui, ça marche très bien. On a une clientèle très très variée. Ça peut être des gens de bureau, ça peut être des gens de chantier qui finissent leur chantier qu'à 15h.
0: Décalé,
3: donc,
0: ouais.
3: Voilà. Mmh. Donc nous, on n'a pas d'horaire fixe. Hein, on est ouvert en non-stop. Donc ils peuvent manger avant midi s'ils veulent et après 15h s'ils veulent aussi. Mmh,
0: c'est pratique. Vous avez implanté depuis maintenant un an un distributeur automatique à Cerizay.
3: Ouais, tout à fait. On avait vu ça chez des collègues. On l'a mis, on essaye, on est encore en rodage pour le moment, mais on a l'idée d'en mettre d'autres par la suite.
0: Alors, qu'est-ce qu'on va trouver comme type de produit et sous quelle forme? Parce que vous êtes sur du réfrigéré, forcément.
3: Tout à fait, ouais, c'est des distributeurs automatiques réfrigérés, donc on peut trouver des produits de charcuterie, hein, du pâté, des rillettes, mais on peut mettre aussi du fromage, on va pouvoir mettre de la viande mariné aussi pour les grillades, c'est très varié.
0: La cuisine de Benoît, on retrouve les plats de la semaine sur la page Facebook. Et puis on va donner tout de suite les deux adresses. À Bressuire, c'est 23 rue de la Huchette pour la boutique. Et puis à Cerizay, la boutique est 6 avenue du 25 août 1944. Julien Lombard, merci d'être venu nous rendre une visite pour nous parler de cette cuisine de Benoît. Vous êtes le gérant depuis 3 ans maintenant. Et puis je vous souhaite plein de belles choses pour cet été qui arrive.
3: Merci, merci beaucoup.
0: À bientôt.
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0: Du beau monde ce week-end au Salon du Livre de Montmorillon. Samedi, la Cité de l'Écrit et la Place Leclerc se transforment en librairie géante avec 24 autrices et auteurs qui sont attendus, dont Franz-Olivier Gisbert, Myriel Calmel, Nathalie Saint-Cricq, Harry Roselmack ou encore Gilles Paris. Il y aura aussi des auteurs du Poitou, j'en cite quelques-uns, et Michel Cordebeuf ou encore Luc Turland. Un espace consacré à la jeunesse, un autre à la BD, ça c'est la bonne nouvelle. Et puis des rencontres, évidemment, des dédicaces, débats et ateliers pour les enfants. C'est samedi, c'est à Montmorillon avec ici Poitou.
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0: Juste après Frédéric Goldman et Jones, rencontre avec le cuisinier le plus hard rock de Poitiers. Sonia Brunet est allée voir Olivier Leclerc, un grand fan du festival Hellfest.

0: C'est un bon début, 1, 2, 3, et c'est un beau trio, Frédérics, Goldman, Jones. Ce titre prouve que Jean-Jacques Goldman est complètement amoureux de la musique américaine. Êtes-vous déjà allé au Hellfest Festival à Clisson en Loire-Atlantique? C'est le plus grand festival de métal de France. Dans Les gens d'ici, un rendez-vous de Sonia Brunet, eh bien, un habitué du festival nous raconte pourquoi il ne rate pas une édition.
1: Bonjour, je suis Olivier Leclerc, le chef de cuisine du restaurant La Cuisine de Comptoir à Poitiers.
2: Le Hellfest, depuis quand vous le connaissez?
1: Ah bah le Hellfest, je le connais depuis longtemps. C'est la grande messe du métal, et donc on en entendait parler même avant quand c'était Metal Fury. C'était moins connu, mais le Hellfest, c'est un des plus grands festivals de métal. J'y suis allé pour la première fois en 2019, et c'était assez rock'n'roll parce que je suis parti, j'ai fait mon service le midi, je suis parti à Clisson, je suis revenu bosser le lendemain, et je suis reparti au fest après, quoi.
2: Qu'est-ce que vous avez trouvé là-bas?
1: Tout ce que j'aime, en fait. J'adore le métal, j'adore les concerts, j'adore cette ferveur qu'il y a, j'adore slammer, j'adore les Wall of Death, j'adore la bagarre, donc en fait.
2: Slammer.
1: Bah, slammer, c'est se faire porter par la foule. Naviguer dans une salle remplie de personnes et se faire porter par la foule, c'est assez dingue. Voilà, les Wall of Death, c'est un frontal. Hein. On sépare la fosse en deux et puis quand ça part, on se rentre dedans. Mais c'est toujours avec bienveillance quand même.
2: C'est quand même un truc de bourrin.
1: Oui, c'est un truc de bourrin, effectivement, c'est vrai. C'est vrai. Moi, c'est mon sport préféré.
2: Quelquefois, il vous est arrivé d'être véritablement à l'horizontale et d'avoir vraiment besoin d'un ostéo.
1: Il y a deux ans, j'ai fini très très mal avec Slaughter to Prevail. J'étais en première ligne. De mémoire, j'ai pété trois côtes à un mec. J'ai essayé de relever un gars, en fait, qui était tombé. En essayant de le relever, je me suis retrouvé bloqué, le dos arrondi. Chaque vague qui tapait, mes os craquaient. Donc, j'ai découvert l'ostéo du Hellfest. C'était génial. Mais c'est vrai que j'ai mis un an à m'en remettre. C'était vraiment très, très dur.
2: On va vraiment jusqu'à se casser des os. Mais en même temps, on est potes. Ça déclenche pas une bagarre.
1: Pas du tout, non. On s'est rentré dedans et bon, malheureusement, voilà, j'ai pas fait exprès. Hein. Voilà, tu mets 6000 crétins sur une grande plaine, bon, voilà ce que ça donne. Hein. L'année dernière, j'y suis retourné pour tourner une émission avec Florian Henner. On a fait le Hellfest côté bouffe. Parce que faut savoir quand même que là-bas, tu te dépenses énormément, donc tu peux manger calorique, sandwich raclette. Incroyable. Les mecs, attends, c'est des machines automatiques qui te débitent. Ils ont 12 demi-meules qui sont en train de griller en même temps avec des diodes de Savoie dedans, des jambons de pays, etc. C'est incroyable. J'ai dû prendre 3 kilos sur le week-end quand même, parce que du coup, je suis allé moins à la bagarre vu que j'avais une entorse. Ils ont un sommelier qui est incroyable au Hellcity, qui est un ancien de chez Trama, 3 macarons guide Michelin. On a bu des choses extraordinaires et en même temps, des grandes cornes de cidre et de bière. Enfin, voilà, moi j'adore cette ambiance-là. Voilà. C'est une ambiance de métalleux, quoi. De métalleux, de métalleuses, en fait. Le Hellfest, c'est ouvert à tout le monde, à tous les sexes, et heureusement, et c'est ouvert. Je veux dire, t'as même des gens qui se lament en fauteuil, et ça, je trouve ça génial. Voilà, c'est ouvert à tout le monde, et c'est ça qui est cool, quoi.
0: Le Hellfest aura lieu de jeudi à dimanche à Clisson. On n'est pas très loin de Nantes, en Loire-Atlantique, avec au programme jeudi, par exemple, Deep Purple ou Iron Maiden. Vendredi, vous retrouvez la programmation sur hellfest.fr. Tenez, je ne vais pas faire de lien comme ça entre deux reportages, mais si on parle de premier secours, c'est vrai qu'il y a souvent pas mal d'interventions des pompiers, par exemple, sur un festival comme le Hellfest. Eh bien, non, j'ai testé pour vous. Florian Lévesque nous propose justement une petite leçon avec la Croix-Rouge française qui forme au premier secours.
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0: Lola Young en tournée mondiale en ce moment. Elle sera demain pour un concert à Glasgow. Elle enchaînera ensuite avec le Brésil, les États-Unis et Mexico. En France, 40% des Français sont formés aux gestes des premiers secours. C'est beaucoup moins qu'en Norvège, en Allemagne ou en Autriche, où ce taux monte à 80%, soit deux fois plus. Florian Lévesque est allé voir deux formateurs de la Croix-Rouge française.
1: Et pour ça, je suis à la Croix-Rouge de Poitiers. Je suis avec Sabrina, elle est formatrice en premiers secours à la Croix-Rouge. Bonjour Sabrina.
2: Bonjour.
1: Avec vous, je vais découvrir et tenter de comprendre, de bien gérer les gestes qui peuvent sauver. Et il y en a beaucoup.
2: Oui, il y en a énormément. C'est pour ça que nous faisons de nombreuses formations pour inciter les gens à se former à ces gestes.
1: Aujourd'hui, on va gérer tout ce qui est obstruction des voies respiratoires. C'est-à-dire, par exemple, techniquement, quelqu'un qui a avalé un truc.
2: Tout à fait. Lors d'un barbecue, par exemple, une personne peut commencer à s'étouffer avec une saucisse ou autre chose. Donc, je vais vous montrer comment ça va se passer parce que il faut bien l'annoncer. 8 personnes par jour décèdent actuellement d'obstruction complète.
1: C'est bête de mourir à cause d'une saucisse ou d'une brochette, mais bon.
2: Alors, je vais prendre.
1: On a un cobaye.
2: Un cobaye. On se met sur le côté. Et je vais mettre mon bras.
1: Au-dessus des pectoraux.
2: Donc, je vais faire pencher la personne un petit peu vers l'avant. Et là, entre les deux omoplates, la main ouverte, avec mon talon, je vais frapper 1 à 5 fois dans son dos. 1, 2, 3, 4, 5.
1: Là, vous tapez volontairement pas fort ou il ne faut pas taper fort ?
2: Non. Il faut vraiment y aller parce qu'en fait, cette manœuvre est faite pour qu'il y ait résonance à l'intérieur, vraiment que ça vibre pour que l'objet essaye de bouger et pouvoir partir. Ensuite, je me mets derrière, je tâte entre les côtes, là, au-dessus du nombril, je mets mon poing fermé, mon autre main par-dessus et ensuite, je vais vigoureusement aller vers l'arrière et vers le haut. Et si ça ne sort pas, je recommence.
1: Alors, je peux essayer, voir si j'ai bien compris.
3: Je suis soulagé.
1: Je vais pas taper fort, hein, promis, parce que là, il a rien avalé. Donc, mais donc, techniquement, je penche la personne. Alors, j'ai le micro, mais voilà, la personne se penche. Là, vous suffoquez, hein, voilà, ça s'entend. Et à ce niveau-là, c'est ça. Donc, à ce niveau-là, au milieu du dos.
2: Voilà, entre les deux omoplates, là.
1: La main, comme
2: la main
1: ça.
2: Ouverte, le talon.
1: Et là, je tape comme ça, hop. Je vais doucement là.
2: Oui, tout à fait, parce que sinon.
3: Oui, s'il vous plaît. Merci. Ah,
1: parce que sinon, faut y aller comme une brute, mais.
3: Et vu les bras qu'il a.
1: Et donc là, après c'est ça, c'est la méthode d'Emlich, c'est ça?
2: Oui, avant on appelait ça Emlich. Maintenant, ce sont les compressions abdominales.
1: Ok, très bien. Donc là, techniquement, il y a mon poing qui est juste au-dessus du niveau de. Alors c'est compliqué avec mon micro, tac.
2: Vers l'arrière, vers le haut. C'est pas comme ça, c'est vraiment vers l'arrière, vers le haut.
3: Ça y est, il m'a bien soulagé.
2: Voilà.
3: Merci Florian.
1: Après, je triche un peu parce que j'ai été secouriste, donc. Mais ça, tout le monde peut l'apprendre. Les gestes, on peut les découvrir aussi en vidéo, sur Internet, on peut les retrouver.
4: Tout à fait. Oui, bien sûr. Là, sur les bons sites Internet, on arrive à trouver la technique, expliquer. Mais le mieux, c'est encore de faire une formation, hein, pour les personnes qui le souhaitent. Voilà, c'est une demi-journée, une journée. On apprend tous les gestes qui sauvent et qui peuvent vraiment servir dans la vie de tous les jours.
0: La journée mondiale des premiers secours aura lieu cette année le 12 septembre. Les unités locales de la Croix-Rouge française dispensent différentes formations aux premiers secours. Vous avez toutes les infos sur le site internet croix-rouge.fr. Le monde change super vite, mais la philo reste quand même au programme du bac. La philo n'échappe pas aux réseaux sociaux. C'est ce qu'on va voir avec Muriel Jordan.

0: Eddie Mitchell qui était parti retrouver l'inspiration aux États-Unis et il en est revenu avec cette chanson, une reprise d'une chanson américaine qui date de 68. Et Johnny en avait fait aussi une assez chouette version sur la route de Memphis. Sur la route du bac depuis 8h ce matin, les lycéens planchent sur l'épreuve de philo. Alors soyons solidaires ce matin avec eux, Muriel Jordan.
1: Oui, la philo c'est très tendance au mois de juin, surtout quand on est en terminale. En revanche, quand on est adulte, niveau connaissances philosophiques, c'est plutôt phase terminale. Florilège des sujets tombés l'an dernier. Notre avenir dépend-il de la technique? La vérité est-elle toujours convaincante? Tout un programme. En France, il existe plein de maisons de la philo, des lieux pour faire aimer la philo à tous, les petits, les grands, avec des ateliers d'écriture, des conférences gratuites. Une excellente idée parce que figurez-vous que les exercices de l'esprit sont très bénéfiques pour la santé. La philo nous enseigne l'optimisme, la recherche de vérité, et ça, ça booste notre santé mentale. Il existe des maisons de la philo dans le Morbihan, en Seine-Saint-Denis, à Romainville. À Toulouse, l'Université populaire de philosophie organise des conférences, des ateliers d'écriture pour tous. Tous ces lieux nous font oublier quelques mauvais souvenirs de cours de philo. N'est-ce pas, madame ?
2: Horrible. J'ai trouvé que c'était un cours qui ne servait strictement à rien, avec une réflexion vraiment trop intense pour mon âge. J'ai eu 4 au bac.
3: Une horreur absolue. Déjà, oui, j'ai eu beaucoup de mal à comprendre l'énoncé. Je suis restée 4 heures devant ma copie. Et en fait, quand j'ai pas eu ma mention au bac, j'ai pas compris. J'ai regardé, c'est parce que j'avais eu un 3 en philo. Aujourd'hui, j'ai 43 ans. Si on me demandait de repasser le bac philo, je n'y arriverai pas.
1: Voyez, il y a quelques traumatisés du bac philo, mais qui s'y remettent volontiers une fois qu'ils sont adultes, avec la pression scolaire en moins.
0: Et oui, la philo connaît un gros succès en dehors des salles de classe. Il y a des conférences, des chaînes YouTube, des comptes Instagram, pour parler désir, liberté ou épicurisme.
1: Eh ouais, la philosophie, c'est sexy. C'est même le titre d'un podcast qui cartonne, celui de Marie Robert, auteure et professeure de philosophie. Philosophie is sexy, qui désacralise la philo, en fait quelque chose d'accessible, d'inspirant. Diderot écrivait cette phrase dans ses pensées sur l'interprétation de la nature en 1754. Je m'en souviens encore, je l'ai lu hier. Hâtons-nous de rendre la philosophie populaire. Eh bien, mon cher Diderot, tu aurais trouvé ton bonheur en 2026 sur Instagram et YouTube avec tous ces profs de philo, créateurs de contenu.
4: Non, ça s'appelle l'effet de halo. Une seule caractéristique positive éclaire tout le reste. Une seule caractéristique négative assombrit tout.
5: Finalement, le bonheur, qu'est-ce que c'est? C'est la paix du corps et la paix de l'esprit.
6: Henri Bergson, c'est un philosophe français d'origine polonaise de la fin du 19e, début 20e. Il a beaucoup travaillé sur l'intuition, l'intelligence et la conscience. Et si là vous le voyez avec une veste en cuir, c'est parce que pour que cette vidéo soit bien, elle n'a besoin de Bergson en Harley Davidson.
1: Bref, la philo, c'est tendance et moi j'ai un super sujet pour vous. Écoutez, il est très d'actualité. Un emprunt immobilier sur 40 ans, peut-il nous rendre heureux? Vous avez 3 heures.
0: Merci Muriel Jordan, on retrouve cette tendance sur l'application ICI, bien sûr. Et ce qui cartonne en cuisine en ce moment, c'est ce que nous verrons demain, les petits formats. Une offre mini, mais pour les prix, faut voir.
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0: Ceux qui ne passent pas le bac philo ce matin peuvent jouer avec Sonia Brunet juste après les infos de 11h à la ferme du Poitou.
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2: Les élèves de terminale sont encore en train de plancher sur les épreuves de philosophie. Parmi les sujets de dissertation proposés, peut-on être heureux quand les autres ne le sont pas? Ou encore, avons-nous la maîtrise de nos paroles? Dans le Poitou, ils sont plus de 7600 élèves ce matin à passer cette épreuve. Deux incendies ce week-end dans le Poitou, un à Bressuire qui s'est déclaré dans la nuit de samedi à dimanche. Les ateliers des services techniques de la ville ont pris feu. La piste criminelle n'est pas exclue, même si le feu pourrait aussi avoir été déclenché par une simple batterie en surchauffe. Le deuxième incendie a eu lieu hier à Gaines, près de Loudun. Ce sont deux hangars agricoles qui ont pris feu. Une trentaine de moutons, brebis et chèvres ont péri dans les flammes. 19 sapeurs-pompiers ont été mobilisés, 8 maisons voisines évacuées. Aucune victime humaine n'est à déclarer. Attention à votre utilisation de l'eau. La préfecture prend de nouvelles restrictions concernant le lavage des voitures, le remplissage des piscines ou l'alimentation des fontaines et demande à la population de faire preuve de civisme. La raison, les fortes chaleurs et le déficit des pluies qui entraînent des sécheresses précoces. Nouvel appel national au rassemblement devant les palais de justice ce soir pour honorer Liana, la fillette tuée il y a une quinzaine de jours, devenue le symbole des violences faites aux enfants. Chez nous, c'est le collectif enfantiste qui appelle à se réunir vers 19h. Les manifestants réclament toujours le vote d'une loi intégrale contre les violences sexuelles. Cet après-midi, le Premier ministre Sébastien Lecornu reçoit une délégation transpartisane de députés pour travailler sur ce texte. Et puis, en basket, tout peut se jouer. Et ce soir pour la finale retour d'Elite 2, le PV86 affronte Pau à l'Arena Futuroscope. Poitiers vainqueur à l'aller peut valider son ticket pour une montée en Betclic Elite. Il faut juste arracher les victoires ce soir devant une arène pleine à craquer. On continue de vous faire vivre ça sur Ici Poitou dès 19h.
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2: Côté ciel, si on y a Brunet, qu'est-ce qu'on a alors?
1: Qu'est-ce qu'on a? Eh bien, on a un grand soleil et des températures qui sont au-dessus des valeurs de saison. Journée donc très ensoleillée, on aura certes quelques nuages en fin de journée, mais enfin, pas grand-chose. La nuit prochaine, je vous ai pas dit, aujourd'hui 33 à 35 degrés. Et apparemment, ça n'est rien à côté de ce qui nous attend dans une semaine. La nuit prochaine, minimale 16-17 degrés. Demain, mardi 16 juin, on aura des températures maximales de 30 à 32 degrés et donc toujours un grand soleil.
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1: Y a-t-il des études sur le comportement des couples pendant la canicule? 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

0: menu par semaine, Indochine.
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0: Alors, on se fait un coffre, comme dans les bons polars. Collez votre oreille à la porte, faites tourner, vous entendez ? Quatre chiffres déjà trouvés, manque plus que la lettre, tout à la fin de la combinaison, à la cinquième place. Alors 05 49 60 20 20, qu'est-ce qu'il y a dans le coffre ? Ah bah c'est simple, il y a un week-end pour quatre personnes, là au frais, dans la verdure, il y a une piscine, il y a tout ce qu'il faut comme jeu pour les enfants. Vous avez l'hébergement au domaine de Diéné pour quatre personnes le week-end, avec les petits-déj. Donc, vous nous appelez. Ce matin, dans la ferme du Poitou, vous allez aussi trouver vos invitations pour vivre les concerts de Claudio Capeo et de tous les artistes qui seront ce vendredi 19 juin à Montendre. C'est au sud de la Charente-Maritime. Vous pouvez repartir aussi avec vos entrées pour le parc de la Vallée, parc d'attractions, de jeux à Masset, dans les Deux-Sèvres. Il y a des invitations pour le Niort, enfin le festival Niort Jazz, c'est dans cet ordre-là. Et puis des places de cinéma pour le CGR, Buxerolles, ses films du moment et sa climatisation qu'on aime tant. 05 49 60 20 20. Et tout de suite, un lycée, un bal, première danse, premiers émois, Grease. Ça parlait d'un amour d'été.

0: Nights, John Travolta et Olivia Newton-John.
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0: Dans la ferme du Poitou, nous allons à Nintré. Bonjour Laurent.
3: Oui, bonjour.
0: Il paraît, c'est Sandrine qui m'a dit ça, que vous êtes allée à Niolles-l'Espoir ce week-end pour un vide-grenier. Elle me parle de laine. Pourquoi me parle-t-elle de laine?
3: C'était la foire à la laine, en fait.
0: La foire à la laine, mais de la laine directe du mouton ou...
3: Oui, du mouton, oui.
0: Ah, ok. Enfin, je veux
3: dire, vieux, cette foire.
0: Pardon?
3: C'est vieux.
0: C'est ça. Okay. Oh, c'est gentil. Vous vous adoptez du vocabulaire adapté à la dame qui comprend rien. C'est vieux. Enfin, c'est pas récent. Ok. Laurent, on est sur la même longueur d'onde. Allez, je vous emmène dans la ferme du Poitou. Il y a des cadeaux à gagner. Il y a ce séjour pour 4 personnes sur un week-end au domaine de Diéné où il y a une et même des piscines. Laurent, on peut aller ensemble à la chèvrerie du Chabichou, le verger de la Clochard, l'enclos du Baudet, l'atelier du Broyer, le poulailler des Pictaves, l'étable de la Partenaise, la mare aux grenouilles, la forêt de Mélusine et aussi la boutique fermière. Alors dites-moi, où allons-nous ?
3: La boutique fermière.
0: Direction la boutique fermière. Et hop ! Et hop! Et hop! C'est lundi pour tout le monde. Alors, dans la boutique fermière, Laurent, et j'ai quoi? Ah, c'est des places de concert. Il y a un festival qui s'appelle Free Music. C'est à Montendre, donc au sud de la Charente-Maritime, chez les voisins. Et il y a des concerts là ce vendredi et ce samedi. Et là, j'ai 2 entrées pour la journée de vendredi. Ce qu'il faut savoir, c'est qu'à Montendre, il y a aussi un lac. Et donc là, vous avez vos entrées pour tous les concerts, dont le concert de Claudio Capeo ou Larouda. Mais en plus, emmenez votre maillot de bain parce qu'à mon avis, il y aura du monde à l'eau pendant toute la journée. Voilà. 2 entrées pour Free Music Montendre, 19 juin. Laurent, vous m'en dites quoi, vous ?
3: Non, je pourrais pas être là vendredi.
0: Eh ben, écoutez, on va ailleurs, alors ?
3: Oui.
0: Ouais, on va où ?
3: Le Chabichou.
0: Le Chabichou, on va voir le Chabichou. Oui. Allez, oui. Laurent, c'est parti. Direction le Chabichou. C'est pas mal comme idée. Ouais, ouais. C'est pas mal du tout parce que là, il y a un coffre. Donc là, il va falloir me donner une combinaison, Laurent, en 5 éléments. On connaît les 4 premiers chiffres et il nous manque la lettre finale. Laurent de Nintré, on vous écoute. À vous de jouer.
3: Alors, le 5.
0: Le 5.
3: Le 0.
0: 5, 0.
3: Le 2.
0: 2.
3: Le 8.
0: 8 et...
3: Le E.
0: Le E de éléphant.
3: Oui.
0: Ok. Donc votre combinaison, Laurent, on est bien d'accord, 5, 0, 2, 8, E.
3: Oui.
0: Voilà. Il a signé. Voici le deuxième exemplaire. Le troisième, c'est bon. On peut y aller. Pierre, à la technique. Le 5. Bon, on le savait, mais c'est toujours agréable à entendre.
3: Ben oui.
0: 0. 2. 8. Alors, vous avez dit à la fin. En fait, c'est le E de erreur. Bon, bah voilà. Erreur système. Bon, Laurent, il vous reste un choix à formuler. On va où ?
3: Je sais plus ce qu'il y avait déjà.
0: Ah, ok, d'accord. L'étape de la Partenaise, la forêt de Mélusine, la mare aux grenouilles, la boutique fermière, le poulailler des Pictaves, l'enclos du Baudet, la chèvrerie du Chabichou, le verger de la Clochard, l'atelier du Broyer.
3: L'atelier du broyer.
0: L'atelier du broyer. Je me demande comme ça, est-ce que, en fait, vous vous souvenez du dernier lieu cité? Je me demande.
2: Même joueur, joue encore.
0: Ah bah ça vous arrange pas du coup, parce que vous avez encore une solution, vous pouvez encore aller ailleurs. Alors, où est-ce qu'on va? Ouais, je sais.
3: Alors là,
0: il sait plus le Laurent.
3: Non, je sais plus.
0: Bon, citez-moi un animal, allez, allons-y. Un animal qui est là dans la ferme du Poitou. Je sais pas, moi. Bon, d'accord.
3: Mouton, ça va pour m'essayer.
0: Mouton, ah la vache, il me cite le seul animal que j'ai pas là. Moi j'ai l'enclos du Baudet, l'étape de l'appartenance, la forêt de Méluzy. Pas de mouton, bon allez on y va. Et chez le Baudet, j'ai un guide Michelin tout neuf, édition 2026, pour se balader dans les régions de France. C'est le guide vert, avec région par région, des trucs à voir chez nous. Par exemple, il est question du Futuroscope. Bah oui, Laurent, je vous mets ça de côté, le guide vert de Michelin. Et je vous souhaite une bonne journée, Laurent.
3: Merci.
0: À bientôt. À l'intré. Au revoir. 05 49 60 20 20. Mais oui, dépêchez-vous de nous rejoindre.
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0: Vita, ça fait mal.

0: Ça fait mal. Vita, sur ici Poitou, on se retrouve dans quelques minutes dans la ferme du Poitou avec vous. Mais d'abord, on aura écouté une chanson qui dit « Chacun fait ce qui lui plaît ».
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0: 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On est dans la ferme du Poitou. Pamela, bonjour.
1: Oui, bonjour Sonia.
0: Pamela, vous habitez à Sainte-Soline, qu'on ne présente plus, c'est au sud des Deux-Sèvres. Pamela, Sandrine m'a dit que vous avez bossé à 7h ce matin. Qu'est-ce que vous faites comme job?
1: Je suis chauffeuse de buisson.
0: Oh, d'accord, ok. Donc ce matin, vous avez emmené des mômes à l'école?
1: C'est ça, tout à fait.
0: Ok. D'accord. Pamela, on va faire un tour sur mon tracteur. Ne vous donnez pas la peine de conduire. Je lâche pas le volant. Et je vous emmène dans l'un, dans trois de ces 9 endroits. Je vous redonne les 9. Il y a la mare aux grenouilles, la boutique fermière, la forêt de Mélusine, le poulailler des Pictaves, l'atelier du broyer, l'étable de la Partenaise, la chèvrerie du Chabichou, l'enclos du Baudet et le verger de la Clochard. On va où, Pamela?
1: J'ai entendu tout à l'heure à la radio, donc on va aller à la chèvrerie du Chabichou.
0: Bah, je trouve que ça se tient comme raisonnement. Chez les Biquettes, effectivement, il y a le coffre. À l'intérieur du coffre, ce week-end, pour 4 personnes au domaine de Diéné. À la fraîche, piscine, hébergement, petit-déj et des tas de jeux pour les mômes. Pamela, il me faut 4 chiffres et la lettre que nous poursuivons déjà depuis quelques temps. On vous écoute, Pamela.
1: Alors, le 5.
0: Le 5.
1: Le 0.
0: Le 0.
1: Le 2.
0: 2.
1: Le 8.
0: 8.
1: Et le H. H comme Hugo.
0: H comme Hugo. Qui est Hugo dans votre vie?
1: C'est mon fils.
0: Ouais, voilà. Hein? Souvent, il y a des lettres comme ça qui ont un fort impact émotionnel. Pamela, votre combinaison, on est d'accord, 5-0-2-8-H.
1: C'est ça. Mm-hmm.
0: Le Pierre est à la technique. Là, il y a un regard. Que veut dire ce regard? 5-0-2-8. Bon, et là évidemment, on a envie que ça fasse gling à nouveau avec le H.
1: Oh.
0: C'est pas le H de Hugo. Bon, ma poule, faut pas se laisser abattre, on va ailleurs.
1: On va aller voir les poupoules, tiens.
0: Les poupoules, mais oui, on va voir les poupoules. Allez, c'est parti, direction les poupoules avec Pamela. Qu'on a. Alors moi j'ai Pamela, j'ai 2 entrées pour le festival Niort Jazz. Ce sera du 24 au 26 juin. Et moi j'ai 2 entrées pour la soirée du mercredi 24 juin, pardon. Direction la Verdure au bord de l'eau. On est à Niort, près le roi. C'est le cadre. Sur scène, il y aura Célassou et aussi un big band ensuite. Est-ce que vous voulez ces 2 entrées, Pamela, pour le vendredi? Non, pas du tout. Le mercredi 24 juin au festival Niort Jazz.
1: Eh ben, on va continuer parce que ça va pas être possible le mercredi.
0: Eh ben, il n'y a pas de souci, ma poule. On va où?
1: Bon, l'atelier du broyer, tiens.
0: Atelier du broyer. Ça va être un coup pour rien, à mon avis. Atelier.
2: Ah bon? Oui. Même joueur joue encore.
0: On y est allé tout à l'heure avec Laurent. Allez, un tout dernier choix.
1: Qu'est-ce qu'il y a déjà? Je sais plus.
0: Ça y est, la mémoire est saturée. Alors, on a l'étable de la Partenaise, la forêt de Mélusine, la mare aux grenouilles, la boutique fermière, le poulailler des Pictaves, l'enclos du Baudet, la chèvrerie du Chabichou, le verger de la Clochard et l'atelier du Broyer. Vous ne pouvez pas revenir sur une case où vous êtes déjà allé.
1: L'étable de la Partenaise.
0: L'étable de la Partenaise, mais on y va à l'étable de la Partenaise. Allez hop. Étable de la Partenaise, ça veut dire que vous allez repartir avec un jeu de société édité par la maison Bioviva qui produit tout en France. Ça s'appelle Condor avec un K. On va jouer à plusieurs à partir de 7 ans et on va jouer avec des divinités, notamment d'Amérique du Sud, mais pas que. Toute la règle, bien sûr, est à l'intérieur. Jeu de société Bioviva. Pamela, je vous souhaite une belle journée. Vous reprenez le bus quand, là?
1: Tout à l'heure, à
0: 16h. 16h, ok. Petite sieste d'ici là?
1: On va s'occuper un peu de la maison, faire du linge et tout.
0: Ouais, bah oui, il y a deux, trois trucs à faire, effectivement. Pamela, je vous souhaite une bonne journée à Sainte-Soline. À bientôt.
1: Merci beaucoup, à vous aussi.
0: Au revoir.
1: Au revoir.
0: 05 49 60 20 20. Oui, je vous attends dans la ferme du Poitou. Oui, vous savez où est le coffre. Eh bah, ben, appelez-nous.
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0: Bon malheur, chanson d'Emmanuel Moir.
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0: Jean-Noël Moirard.
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0: Une chorégraphie qui a marqué pour toujours, Thriller. Michael Jackson.

0: Michael Jackson. Et on est à Itteuil, dans la Vienne. Bonjour Quentin.
1: Bonjour.
0: Quentin, 9 lieux à visiter. Bon, j'ai une petite idée de l'endroit que vous allez solliciter en premier en tout cas, mais je vous donne les 9. Il y a le poulailler des Pictaves, la boutique fermière, l'enclos du Baudet, la chèvrerie du Chabichou, l'atelier du Broyer, le verger de la Clochard, la mare aux grenouilles, l'étape de la Partenaise et puis la forêt de Mélusine. Où allons-nous, Quentin ?
1: Eh ben, je pense qu'on va aller à la chèvrerie du Chabichou.
0: Oui, je crois aussi. J'aurais pu parier, effectivement. Chèvrerie du Chabichou, vous le savez, c'est là qu'est le coffre avec à l'intérieur ce séjour, ce week-end pour 4 personnes au domaine de Diéné. Quentin, quelle est votre combinaison ?
1: Alors, le 5, le 0, 2, 8 et le Q de Quentin.
0: Vous me l'avez déjà faite, celle-ci, je me souviens.
1: Ben oui, je ne sais jamais quelle lettre donner.
0: 5, 0, 2, 8 et le Q de question. Alors.
1: De question, tout à fait.
0: Oui, voilà. Non, parce que j'en ai entendu parler pendant une semaine ensuite, la dernière fois. Alors.
1: Je me rappellerai de question.
0: On est OK, c'est bien votre combinaison, on peut y aller ?
1: Oui, tout à fait, on peut y aller.
0: Allez, c'est le moment où Pierre entre en scène. Allez, prends la lumière, mon Pierrot. Le 5, 0, 2, 8. Et évidemment, la question qu'on se pose, est-ce que cette lettre Q est à sa bonne place ? Non ! Voilà, vous avez la réponse, Quentin. Allez, on va où maintenant ?
1: Eh bien, je vais aller à la boutique fermière.
0: Boutique fermière, ok, c'est parti. Boutique fermière. Vous savez ce qu'il y a là ?
1: Il me semble qu'il y a un petit quelque chose à m'entendre ce week-end.
0: Absolument. Free Music, c'est le titre de ce festival qui se déroule sur 2 jours. Et moi, j'ai 2 entrées pour le 19 juin, le vendredi. Il y a des concerts l'après-midi, le soir, et notamment des concerts de Claudio Capeo ou encore la Ruda, mais pas seulement. Et emmenez votre maillot de bain parce qu'il y a un lac à Montendre et ça fait partie du bonheur des festivaliers. On vous met ça de côté pour ce vendredi, Quentin. Voilà.
1: Merci beaucoup.
0: Et bonne journée à vous. À bientôt dans la ferme du Poitou. Au revoir. 05. Vas-y, ma poule. Vas-y. Non, mais il y a le monsieur. Il voulait causer. Allez, vas-y, cause.
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0: Eh ben oui, c'est un peu ce que j'allais dire aussi, d'ailleurs. Allez, un quatrième candidat, une quatrième candidate. Vite. 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

0: L'horizon de Pierre Garnier.
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0: Ça chauffe pour le code qui va ouvrir ce coffre. Bonjour Laurent.
3: Bonjour Sonia.
0: Laurent, vous habitez en Tran. Et vous savez déjà où vous voulez aller là, dans la ferme du Poitou?
3: Ah, j'ai une petite idée, Sonia.
0: Allez, je vous laisse dire. Je vous laisse dire.
3: Allez, je vais faire un tour à la chèvrerie, s'il vous plaît.
0: Eh ben oui, la chèvrerie du chalichou.
3: Ouais, j'ai copié sur les autres, hein, en fait.
0: Bah oui, c'est là que se trouve le coffre. Donc c'est là, maintenant, Laurent, dans Tran. Oh la vache, ça sonne bien. Eh bien, c'est là que vous testez votre combinaison. Quatre chiffres, une lettre. C'est surtout la lettre qui nous pose souci. On vous écoute, Laurent.
3: Le 5, 0, 8.
0: Ouais. Et Poulet. Je vous appelle Poulet, simplement. Redonnez-moi votre combinaison.
3: 5, 0, 2, 8.
0: Oui, voilà, c'est pas ce que vous m'avez dit il y a un instant. 5, 0, 2, 8. Et puis, la lettre. Allez.
3: Le U de poulet.
0: Le U de poulet.
3: Il y a un U dans poulet.
0: Il y en a. Alors, 5, 0, 2, 8 et U, c'est votre combinaison, Laurent?
3: Oui.
0: Pierre à la technique. Le 5, 0, 2, 8. C'est bien dans cet ordre-là. Hein. Le U.
3: Oh ma poule.
0: Faut pas pleurer, Laurent. Faut pas pleurer. On va où maintenant?
3: On va à la Mélusine, s'il vous plaît. Je peux écouter le reste.
0: La forêt de Mélusine, c'est parti. Vous allez voir, vous allez pouvoir vous rafraîchir. D'une part parce que la forêt, c'est un endroit où on peut se rafraîchir, il fait moins chaud. Et puis là, il y a deux places pour aller au cinéma, au CGR de Buxerolles. Vive la clim! Est-ce que vous prenez ces deux places ou pas?
3: Ah oui, je les prends. Ouais. Oui.
0: Non, mais c'est vrai que les salles de ciné en ce moment, c'est quand même des endroits qu'on adore. Voilà. Allez, c'est okay, pour vous.
3: Deux bien,
0: places pour le film de votre choix au CGR de Buxerolles. À bientôt, Laurent, dans
3: merci, Tran. Sonia, bonne journée à vous.
0: Bonne au journée, revoir. Au revoir. Et voilà, je referme la porte, le portail de notre ferme du Poitou. On rouvre demain et vous essaierez votre combinaison pour ouvrir le coffre. Vous allez jouer aussi juste après les infos de midi.
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1: Allez, on va arrêter de massacrer Mike Brandt. Nouvelle semaine, c'est lundi, c'est Ravioli. A tout de suite sur ICI.
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0: apéritif, un petit Michel Berger.
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0: Ici Poitou, il est maintenant midi, merci d'être avec nous. Les infos, Apolline Carré-Guilhem.

0: match à aller chercher là-bas. Je pense que tout le monde a été vexé de la façon dont ça s'est passé ce soir.
1: L'organisation avait fait quelque chose à la hauteur de l'événement. Nous, on n'y a pas été, donc on va devoir aller rebondir à Poitiers.
2: En face, le PB86 peut valider la montée, mais il faudra encore une énorme prestation. Le tout dans une salle où Poitiers n'a joué que 3 fois cette saison. L'entraîneur poitevin, Andy Thornton-Jones.
3: C'est un sentiment de beaucoup de fierté que le Poitiers Basket puisse faire des matchs dans une telle salle. Quand je joue une finale de Pro B dans une des plus belles salles de France, pour moi, c'est exceptionnel pour notre club. C'est une belle publicité pour le basket et l'élite 2. Mais aussi un sentiment un petit peu de ne pas être dans notre enceinte où on a vécu des débuts de playoff assez exceptionnels. Donc le challenge, il est d'essayer de recréer ça à l'aréna, dans une salle qui peut pousser. Mais ce n'est pas parce que ça pousse que ça te garantit une victoire. C'est surtout le terrain qui compte.
2: Bonne nouvelle quand même. Les 3 matchs joués à Chasseneuil en saison régulière ont été 3 victoires pour le PB. Et avec plus de 5000 supporters derrière eux, les joueurs poitevins pourraient une nouvelle fois se sentir pousser des ailes.
4: 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Peut-on être heureux quand les autres ne le sont pas? Avons-nous la maîtrise de nos paroles? Des questions auxquelles les élèves de terminale ont dû répondre ce matin pour l'épreuve du bac de philosophie. Ils étaient plus de 7600 à passer cette épreuve dans le Poitou aujourd'hui. Pendant les 3 jours à venir, ils devront désormais plancher sur les épreuves de spécialité. Un incendie hier à Gaines, près de Loudun. 2 hangars agricoles ont pris feu. Plusieurs moutons, brebis et chèvres ont péri dans les flammes, même si une majorité a pu être évacuée. 19 sapeurs-pompiers ont été mobilisés, 8 maisons voisines évacuées. Aucune victime humaine n'est à déclarer.
5: Apolline, pour préserver notre environnement, certaines personnes prennent des engagements légaux.
4: Oui, on appelle ça les ORE, ça veut dire obligation légale environnementale. C'est comme un contrat que signe le propriétaire d'un terrain. Pendant 99 ans, les lieux ne pourront pas être changés. Le terrain est mis sous cloche, une possibilité légale qui est prévue par la loi depuis plus de 10 ans, mais qui reste très méconnue. Dans les Deux-Sèvres, une ORE vient d'être signée à Val. C'est la deuxième depuis 10 ans, Christophe Tourné.
6: Et c'est Françoise Winter, propriétaire d'un terrain de 7500 m2, entouré de haies, qui a voulu sceller l'avenir de ce petit coin de paradis pour les animaux.
7: Quand je vois tous les animaux, parce que j'ai mis une caméra de chasse, puis là, si vous regardez, il y a plein de papillons, j'ai mis une ruchex aussi, une ruche de biodiversité pour les abeilles sauvages. C'est pour sauvegarder tout ça. Bon, essayer de leur faire un petit coin où ils seront protégés.
6: Et l'avantage de ces ORE, c'est qu'elles donnent un statut légal à cette volonté de protection d'un terrain, comme le détaille Lucie Pelous, la coordinatrice dans la région d'Agir pour l'environnement.
8: Tous les nouveaux propriétaires des terrains doivent respecter les engagements pris dans l'ORE. Donc si par exemple il y a un engagement qui interdit l'artificialisation des sols, la bétonisation, la construction, les promoteurs sont bloqués à ce niveau-là. Par contre, s'il y a une déclaration d'utilité publique, là, l'ORE, elle va s'incliner.
6: Et la durée de ces ORE est de 99 ans, ce qui laisse donc du temps à la biodiversité pour souffler dans ces espaces préservés.
4: Reportage de Christophe Tourné pour ICI Poitou. Une nouvelle mobilisation nationale attendue devant les palais de justice de France pour honorer Eliana, la fillette tuée en mai dernier, devenue le symbole des violences faites aux enfants. À Poitiers, le rendez-vous est fixé à 19h par le collectif enfantiste. Les manifestants réclament le vote d'une loi intégrale contre les violences sexuelles. Enfin, si vous êtes dans le Niort, TL Agglo poursuit sa distribution de composteurs. C'est gratuit et sans rendez-vous. Il suffit de se rendre à l'ancienne école Langevin Wallon entre 17h et 20h.
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5: Du soleil aujourd'hui, plein de soleil sur le Poitou. Des températures maximales entre 33 et 35 degrés. Pas grand chose par rapport à ce qui nous attend à la fin de la semaine ou dans une semaine. La nuit prochaine, on a des minimales de 16 à 17 degrés. Demain, mardi 16 juin, on reste sur du 30 à 32 degrés. 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
12: Bonjour la France, j'espère que tu vas bien, que tu as passé un bon week-end la France. Comment ça va Éric Bastien?
13: Ça va, je réalise qu'on est le 15 juin. Et que dans 15 jours c'est le 1er juillet. Que c'est les vacances, on est à deux doigts des vacances là. Des grandes vacances d'été.
12: C'est bien.
13: Moi ça me met en joie, excusez-moi d'avoir des sentiments, des émotions.
12: Bientôt Noël. Allez,
13: voilà.
12: Je vous rappelle que donc on a une nouvelle semaine, ce qui veut dire un nouveau cadeau. Et cette semaine, mes chéris, on va vous régaler. Parce que, j'ai envie de te dire comme toutes les semaines.

0: On vous offre 2 jours en famille ou entre amis, vous faites bien ce que vous voulez, au festival Grande Marée à Julouville, au cœur de la baie du Mont Saint-Michel.
1: Oh, c'est beau.
0: Alors attention, c'est pas n'importe quoi, parce qu'il va y avoir Kenji.
2: Oh mon Dieu, laissez-les-moi.
0: Il y aura aussi Julien Clerc, Benabar, Zaz.
3: Je veux d'amour.
1: C'est du lourd, hein.
0: Qu'est-ce qu'on a d'autre, hein, Céline? On a plein de trucs. On a Christophe. On a Christophe Maé, mais on a aussi de la pop anglaise avec les Cooks. Voilà.
1: Tout ça dans un festival.
0: Tout ça dans un festival. Vous aurez 2 jours sur place, un séjour pour 4 avec une nuit avec petit déjeuner à l'hôtel du musée de Granville. Évidemment, 100 euros de carburant pour aller à Julouville. Si vous ne gagnez pas ça, eh ben, vous gagnez quoi?
1: Ah, écoutez, il faut alimenter tout le monde.
0: Eh oui.
1: Vous avez vu toute l'équipe, le staff, les managers, les chanteurs, les auteurs, les compositeurs, le public. Alors, on va poser une tente, que dis-je, une tente, un marabout, vous savez, comme à l'époque, là, les grands trucs,
0: oui,
1: là.
0: Un barnum.
1: Des igloos, voilà, un gros barnum de café, signé Joe Malongo, la légende. Il vient avec toute la famille. Là, toute la famille se déplace. Et puis, il en profitera quand il aura 2 secondes pour vous fabriquer une machine. 32 dosettes et 6 verres en verre, rien pour vous.
0: Eh ben, c'est magnifique. Allez, on accueille nos 2 candidats du jour, Leïla et Laurent.
1: Bonjour.
4: Bonjour.
0: Ça va, les amis?
4: Bonjour.
1: Bonjour. Bonjour.
0: Alors, Leïla, tu joues avec Ici Nord. Tu habites à Estrée, dans le Pas-de-Calais, c'est ça?
4: C'est ça, oui.
0: Parfait. Tu as 28 ans, tu es mariée à Thibaut.
4: Oui.
0: Tu as 2 petits chats, ils s'appellent comment tes petits chats?
4: Alors, ils s'appellent Thirou et Bichette. Mais c'est plus les chats de mon mari Kenya.
0: Ça veut dire quoi, ça? Ça veut dire,
4: Que moi, je suis pas très chat.
0: Ah, comme moi, je préfère les chiens. Bah oui, et bah,
4: ouais,
0: oui.
4: Moi aussi,
0: voilà. Bah oui, bah faut t'acheter un chien, faut aller dans, il y en a plein. Voilà. Ah oui. Alors, il s'appelle Thirou parce qu'il est roux, j'imagine.
4: Voilà, c'est ça. Même si ce serait plutôt gros roux en le regardant, mais c'est roux.
1: Il va apprécier.
0: Bah, moi, j'adore les chats roux parce que tu sais, ils sont fous, ils sont plus fous que les
1: ah
0: autres.
1: Bon,
0: oui, oui, les
1: pourquoi
0: roux. Sont...
1: C'est prouvé, ça?
0: Ah, c'est prouvé. Tous ceux qui font le plus de conneries, c'est les roux. Voilà, c'est comme ça.
4: Oui.
0: Eh oui. Alors, tu travailles dans un commerce, tu vends des glaces, des chichis, des gaufres, des crêpes, et tu es à oui. Berck de quand à quand?
4: Pendant la saison, on va dire de février-mars jusqu'à septembre-octobre.
0: Bah dis donc, c'est pas mal ça.
4: Des grosses saisons, ouais.
0: Que des trucs que moi je pourrais manger toute la journée, hein, des crêpes et des gaufres, comment te dire. Et alors, dis donc, par contre, quand tu étais petit, tu voulais...
2: J'aurais voulu être un chanteur.
1: Ah oui.
0: Eh oui, tu voulais chanter quand tu étais petite.
4: Oui, oui, oui.
0: Et alors?
4: Et alors, bah, je chante dans ma salle de bain.
1: Voilà. C'est déjà ça.
0: Oui, bah, c'est déjà ça. Mais, et...
4: Bah oui, voilà.
0: Mais t'es encore très jeune, tu peux participer à The Voice.
4: Ben oui, mais non, je suis trop timide pour.
0: Ah oui, bon, bah ça, c'est du coup, bah non. Bah oui, bah je comprends.
4: Bah non.
0: Et je comprends totalement. Alors, on va parler avec toi, on parlera d'astrologie. Voilà, là, t'es comme moi, t'adores l'astrologie, on en parlera toutes les deux. T'es quoi comme signe?
4: Moi, je suis Verseau.
0: Hop, hop, hop, t'es juste après moi, je suis Capricorne. On en parle après. Mais là, tout de suite, on va marquer le premier point. Une petite ambiance. Incroyable talent, le générique.
1: Oui.
0: Alors, figure-toi que Gad Elmaleh vient de tenter sa chance dans la version américaine de Incroyable Talent. Est-ce que c'est vrai que Gad a tenté sa chance dans Incroyable Talent américain? Top chrono, 5 secondes. Et c'est... Mais oui, c'est une bonne réponse, c'est pas Gad, c'est Kev Adams. Et oui, et figure-toi qu'il a fait un numéro de stand-up en anglais.
1: Il
0: et
1: était très bon.
0: Et il a été très bon, oui. Et les jurés de Got Talent, ils ont trouvé ça vachement bien. Leïla, premier point pour toi.
1: Il était hyper à l'aise, surtout en anglais, moi il m'a bluffé.
0: Ah bah c'est que...
1: J'en suis très loin là.
0: Il parle mieux que toi, Kev.
1: Ah, c'est même pas parler mieux que moi. Oh, je ne parle pas du tout, je vous rappelle. Non, franchement, il m'a bluffé. Bon, Laurent avec ici, Loire-Océan, qui habite à Nantes. Comment ça va, Laurent?
5: Ouais. Bonjour Eric, bonjour Valérie, bonjour Naïla. Et comme dirait Valérie, bonjour la France.
1: Oui, bien sûr, bienvenue dans le Dami d'Hollande que tu rejoins aujourd'hui, Laurent. Bah dis donc,
5: merci.
1: Laurent, t'es pas très loin du Mont-Saint-Michel, c'est à quoi, 1h30, 2h, je dirais.
5: 2h, on est à 2h.
1: Ouais, donc voilà, et tu connais ou pas ce festival des Grandes Marées à Julouville, là, au cœur de l'année? Ah, tu connais pas? Bah, je te souhaite de gagner ce séjour avec 2 jours sur place. Bon, Laurent. Déjà, ta recette pour avoir un beau sourire comme ça, parce que je te sens heureux et tout, comment tu fais?
5: Bah, il fait beau, ça va être les grandes vacances.
1: Ah oui.
5: Les enfants sont cool, c'est presque la fin de l'école, tout est bien.
1: Mais oui, c'est ce que je disais, on est le 15 juin, là, on est déjà dans la perspective de l'été, bien sûr. T'as parlé des enfants,
5: t'en as... On n'est pas heureux maintenant, on sera pas heureux cet hiver. Hein.
0: Ah bah ça, je te confirme.
1: Évidemment, Laurent. Alors, il y a Louise et Constance, quel âge elles ont, les deux petites, là, ou deux grands,
5: je sais pas. J'ai Louise qui a 10 ans et Constance qui a 7 ans.
1: Alors, Louise, elle passe en 6e, si je me trompe pas. Ouais.
5: CM2. CM2.
1: Ah d'accord, CM2. Et Constance, qui a 7 ans, elle est en CP, CE1.
5: CE1,
1: d'accord. Et comment s'appelle madame ?
5: Mathilde.
1: Alors il y a des chats. Là, on aime les chats. Ici, Laurent, il aime les chats. Ah oui, il y en a combien les chats ?
5: J'en ai deux.
1: Deux ?
5: J'ai un vieux pépère qui s'appelle Chouchou, dit Guada.
1: Ok.
5: Parce qu'on l'a trouvé avec le parrain de mes enfants qui est guadeloupéen, et du coup, c'est resté... Guada.
1: Okay. Okay. Eh ben, sois le bienvenu, Laurent. Tu es conducteur de poids lourd. On découvrira un petit peu plus de choses sur toi. Et notamment. Oui, ça va, Laurent. Garde-toi. On y est. Découvrira dans un instant que tu étais pâtissier. Voilà. Donc, tu sais faire plein de choses. Laurent.
5: Tout à fait.
1: Allez, on va tenter de marquer un premier point. C'est parti.
0: J'aime bien parce que discrètement, il parle de bouffe. Parce que.
1: Oui.
0: Généralement, quand on arrive à la radio, il a déjà.
1: Englouti.
0: Voilà.
1: Englouti.
0: Il a englouti déjà, mais il a déjà faim. Bon, allez.
1: C'est normal.
5: Bon, il est midi, hein.
0: Bah oui, voilà.
1: Bah, bien sûr, les midi 12, là, te rends compte. Voici ta première question, ambiance.
0: Comment, Flipper ? Qu'est-ce qui t'arrive ?
1: Ce qui me donne envie, bien sûr, Valérie, de te redemander de m'imiter le dauphin.
0: Mais qu'est-ce qu'il y a, Flipper ? Il y a des méchants dans la baie. Oui, Flipper, appelons la police.
1: Oh mon Dieu, c'est pas possible. Ah, Laurent, tu as vu un peu comment elle sait bien. Tu sais faire, Flipper, toi, ou pas, Laurent ?
5: Pas du tout.
1: C'est pas mal,
0: j'ai compris ce que t'as dit.
1: C'est pas mal, il y a du level, il y a du concours.
5: Je suis pas comédien. Hein.
1: Ah mais il n'y a pas besoin. Les embryons des dauphins ont des pattes arrière. Voici la question, les embryons des dauphins ont des pattes arrière. C'est une affirmation, mais est-ce que c'est vrai ou faux? Top chrono, 5 secondes Laurent.
5: Ouais, je dirais faux. Hein.
1: Tu dis faux?
5: Ouais.
1: Non, c'est vrai, figure-toi, les dauphins descendent des mammifères terrestres ayant vécu il y a 50 millions d'années. Durant leur développement embryonnaire, il y a des petites ébauches de pattes arrière qui ont fini par disparaître avec l'évolution du temps. Laurent, pas de points, mais t'inquiète.
0: Il y a plein de questions. Allez, vous écoutez ici et qu'est-ce qu'on va faire ? Eh ben, on va vous emmener avec Laurent Voulzy, Bubble Star. Oh là là, il fait beau, vous êtes dans votre voiture, vous êtes chez vous, bougez vos bodys, on vous aime, à tout de suite.

0: Ça y est, cette chanson, c'est un chewing-gum dans la bouche. Une animatrice de télé d'M6 et ça fait Bubble Star.
1: Oh my god.
0: Alors, vous l'avez là, c'est toi.
1: Je t'aime. Allez,
0: bah
1: jingle.
0: Oui, Bubble Star.
1: Eh oui.
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0: Je parle d'M6. M6 à la rentrée, c'est ça?
1: Oui, bah écoutez, on va faire des maisons, on va faire des marrons.
0: À la rentrée,
1: mais oui, mais oui. Alors, je rappelle que nous sommes avec Leïla, qui a un point, qui joue avec ICI Nord, contre Laurent, qui joue avec ICI Loire-Océan. Voilà. Alors, on parlait avant Bubble Star, on parlait astrologie, et ça c'est un peu mon domaine. Alors, toi, il paraît que t'es comme moi, hein, tu t'adores demander les signes des gens quand tu les rencontres.
3: À tous les gens que je rencontre, je leur demande leur date d'anniversaire pour pas trop demander directement le signe et après voilà, j'aime bien savoir.
1: Alors, est-ce que t'es comme moi, tu fais des, parce que moi je tire les cartes, toi par contre je crois que tu fais des thèmes astrologiques.
3: Je tire les cartes et je fais aussi les thèmes astro, ouais.
1: Et voilà, je vois que t'adores les scorpions et les capricornes, voilà.
3: Ah oui, j'adore.
1: On était fait pour s'entendre. Et Thibaut,
3: voilà,
1: il est quoi comme signe? Et voilà, et Thibaut, il est quoi comme signe?
3: Thibaut, il est scorpion.
1: Ben c'est génial ça, on adore.
3: Ben voilà, parfait.
1: Pop, pop, pop, pop, pop. Donc du coup, si un jour tu as des enfants, il va falloir que tu calcules.
3: Oui, voilà, pour bien, il faudrait que ce soit un petit bélier ou
1: un petit lion. Ah, un petit
0: lion. Ah, moi je suis lion. Hein.
1: Ah, je sais pas si c'est... Sagittaire, c'est mieux. T'as vu, elle a fait...
3: Ah bon.
0: Comme tu me demandes pas ma date d'anniversaire, je te dis, je suis lion.
1: Ouais, ouais non, mais c'est Sagittaire, c'est bien. Moi j'ai une fille Sagittaire, un fils Balance, c'est magnifique.
0: Ah bah d'accord, ça s'explique.
1: Ouais. Mais oui, évidemment. Ça, mais tu cernes bien les gens hein, avec l'astrologie, on est d'accord.
3: Ah oui, carrément, ouais. Ouais. Les traits de personnalité, c'est vrai qu'on les voit bien chez les signes, ouais.
1: Eh ben oui, on les voit bien chez les signes, évidemment. Alors, par contre, côté bricolage, tu bricoles pas?
3: Ah non, je bricole pas. C'est Thibaut et moi, je mène le chantier. On va dire ça comme ça.
1: T'es chef de chantier, quoi.
3: Voilà, c'est ça. Chef des travaux finis.
1: D'accord. Tu jardines pas non plus, c'est Thibaut?
3: Non, c'est Thibaut.
0: Ouais, elle tire les cartes.
1: Ah oui, bah, elle peut pas tout faire. Et alors, tu lui dis juste que ce que t'as envie comme jardin, quoi. Tu lui dis, tiens, là, j'aimerais bien des fleurs comme ça et tout.
3: Ouais, voilà, c'est ça. Je lui dis, ce serait pas mal, ça, qu'il le fait. Voilà.
0: Parce qu'elle le voit dans les cartes. Il dit, tiens, faudrait des tulipes.
1: Tiens, des hortensias, ça serait pas mal. Et c'est lui aussi qui cuisine à la maison.
3: Ah oui.
1: Et voilà. Toi, tu fais les gâteaux.
3: Voilà, moi je fais plutôt les pâtisseries, ouais.
1: Eh ben c'est pas mal ça. Eh ben c'est très bien. Tu fais quoi? Les fondants, les tartes, les trucs comme ça?
3: Oui, les trucs un peu basiques quand même. Je suis pas une pro non plus comme Mercotte.
1: Ah bah oui. Eh ben écoute. Ma petite Leïla, on va tout de suite essayer de marquer un deuxième point. Tiens, je te mets une petite ambiance.
4: Elle voulait que je l'appelle Venise. Vous me voyez, maille oreille et la voix soumise.
1: Alors, on va parler des prénoms. Et figure-toi qu'aujourd'hui, il y a des coachs en prénoms pour aider les parents à choisir les prénoms de leurs futurs enfants. Est-ce que c'est vrai qu'il existe des coachs en prénoms pour aider les parents à choisir? Top chrono, 5 secondes.
3: Vrai.
1: Eh ben, t'as bien raison, c'est totalement vrai, c'est un nouveau métier. Il y a plusieurs pays, il n'y a pas que la France. Il y a des gens qui t'aident à choisir ton prénom avec ton nom de famille, etc. Bravo, 2 points.
0: Laurent, t'as choisi Louise et Constance comme prénom pour tes filles. Donc,
3: ouais,
0: c'est très joli ça. C'est que nous aussi, avec Laurent, on se tire les cartes. Voilà, on va se mettre dans l'ambiance X-Files, hein, parce que nous aussi, avec Laurent, on aime l'horoscope. Voilà, on s'intéresse à tout ça. On se tire les cartes, mon Lolo, hein.
5: Bah oui, hein, tout à fait, un petit peu quand même.
0: Bien sûr qu'on s'est tiré les cartes ce matin et on s'est dit qu'on était une team de dingue, évidemment.
5: Winners.
0: Voilà, les winners. Mmh. Et ça, on l'a vu dans l'astrologie, on l'a très très bien vu.
1: Riri et Lolo.
0: Oui, on a sorti le Lolo. On a sorti le... C'est quoi? Donne-moi une carte. C'est quoi?
1: Hein?
0: Tu sais, les personnages sur les cartes.
1: Ah bah t'as le Battleur.
0: Le Battleur, voilà, on a sorti le Battleur. Exactement. Qu'il a dit, tu vas voir comment on va les Battleurs. On va les... Tu vois, on va y aller. Laurent. Je crois qu'il est temps que j'arrête de faire de l'humour.
1: Bah, il y a plusieurs auditeurs qui nous l'ont dit déjà sur les réseaux, hein, mais bon.
0: Je sais. Alors, on a écouté les génériques de la pâtisserie, oui, parce que effectivement, Laurent était pâtissier. Sauf que Valérie, quand on choisit d'être pâtissier, faut pas. Complète ma phrase, Laurent.
5: Faut pas tout manger.
0: Oui, mais faut pas être allergique à la farine surtout.
5: Ah, c'est ça. Faut pas être allergique.
1: Ah, merde.
0: Ah oui, c'est pas de chance, ça.
5: Ah oui. J'ai fait des œdèmes quand j'étais un peu plus... Bah, après mes apprentissages.
0: Ah oui.
5: Donc, je suis parti bah, 3 fois à l'hôpital en faisant des œdèmes de coinc.
0: Ah oui.
5: Donc, bah, j'ai stoppé.
1: Ah, voilà. Zut.
0: Bon. Mais rassurez-vous, les conducteurs poids lourds, on l'a dit, il fait de la messagerie, c'est de l'express. Et puis, il a plein de passions, voilà. Notamment le football en équipe senior. Il paraît que t'as monté une association, dis-moi, c'est quoi ?
5: Ouais, j'ai mon association de foot sur Nantes, là, qui s'appelle NLFC, Nantes Loisirs Football Club.
0: Ok.
5: Et on a une équipe de seniors en foot entreprise le lundi soir.
0: Et d'ailleurs, tu voulais lancer un appel, profites-en.
5: Eh bah, s'il y a des partenaires, des sponsors qui cherchent à faire un peu de publicité, bah, n'hésitez pas. Je leur laisse mon numéro et puis ils nous appellent avec plaisir. Voilà.
0: Si vous êtes une entreprise, vous voulez soutenir le club, le NLFC, le Nantes Loisirs, et ben voilà, 0810 055 056, on vous mettra en relation.
5: Voilà, on est là pour avec parler, discuter.
0: Exactement. En plus, toi, tu participes au championnat de Loire-Atlantique tous les ans et ton équipe a gagné cette année. C'est chouette, ça.
5: Ouais, la finale challenge, challenge entreprise, elle a gagné la finale, du coup, contre Saint-Sébastien-sur-Loire.
0: Toutes mes félicitations. N'oublie pas que l'équipe de France rencontre le Sénégal demain. Pour ceux qui aiment le foot, premier match des Bleus suivre sur ici et ici.fr. Voici la question. Elle vaut un point. Extrait. C'est d'ailleurs pour ça qu'il n'y a pas Koh-Lanta demain. Hein. Ça me fait toujours penser à Koh-Lanta. Parce qu'il y a foot. Les pirates portaient un bandeau parce qu'ils avaient souvent perdu un œil. Est-ce que c'est vrai ou faux? Top chrono. Les pirates portaient un bandeau parce qu'ils avaient souvent perdu un œil.
5: Ouais.
0: Décidément. Non, ouais. C'est faux. Parce que c'est une légende, en fait. Le bandeau, il ne sert pas du tout à cacher un œil perdu. C'est selon une théorie, permettait de garder un œil habitué à l'obscurité pour mieux les aider à dormir. En fait, ils allaient dans les cales et ils mettaient le petit bandeau. Et voilà, c'était un peu plus simple. Et puis, ils avaient une espèce de vision nocturne, comme ça. Enfin, bon, voilà.
1: Oui, c'était pour les habituer à la nocturnité.
0: Et c'est ça, voilà.
1: Comme ça, quand ils allaient piller l'intérieur des bateaux,
0: voilà.
1: Ils avaient l'habitude du noir.
0: À zéro, bon. Là. Hein.
1: 2 pour Leïla, pas de points pour Laurent. Et là, tout de suite, bien. It's wonderful, it's wonderful. Et pourquoi c'est wonderful? Parce qu'on écoute Paolo Conte et parce que vous écoutez ici. On vous aime, à tout de suite.

0: Thibault.
1: Bien connu, Paolo Conte.
0: Ah bah,
1: sur ici, pourquoi je dis ici Paris de France?
0: Je sais pas, parce que...
1: Peut-être parce que j'y travaille.
0: Peut-être, ouais, c'est ça. Allez, jingle.
1: Sur ici, toute la France.
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1: Oh, je l'ai pas fait souvent, ça.
0: Nous sommes au taquet avec Leïla qui a deux et qui joue avec ici Nord et Laurent qui n'a pas de point, qui joue avec ici Loire-Océan. On va faire le quiz musical. Juste une petite anecdote avant qu'il y ait un rapport avec la musique. Il paraît que tu plaçais les gens sur le son et lumière Les Misérables.
3: Oui. J'ai fait ça il y a 2 ans.
0: Ouais.
3: À Montreuil-sur-Mer, ouais, justement.
0: Et alors, tu l'as vu, j'imagine, un nombre incalculable de fois.
3: Oui.
0: Et alors
3: Juste 3 fois.
0: Oh, bah, c'est pas mal,
3: non,
0: déjà.
3: Non, je l'ai pas regardé toutes les fois quand même, mais c'est super beau à voir.
0: Eh ben oui, c'est beau à voir. Mais est-ce que tu as vu la comédie Oui, chante, c'est la faute à Voltaire. Le nez dans l'œuvre.
3: Oui.
0: Ah oui, voilà. Bon, alors.
4: C'est la faute à Namido, le nez dans le.
0: Non, c'est pas là. Truc, oh non, Damido, elle a rien fait, non. Damido, tu sais, elle distribue des cartes d'identité pour le Damido Land. Alors, on va jouer au quiz musical. Je t'explique. Il va y avoir 2 artistes qui se suivent et qui sont enchaînés. Il n'y a pas de stop entre les 2 artistes. Ce qui veut dire que, bah, tu écoutes bien, bien attentivement pour reconnaître les chanteurs qui chantent. Il y a un groupe français, un groupe étranger. Écoute bien. C'est parti.

0: Allez, qui c'est qui chante, mon petit canard?
1: Alors, les Innocents et les Bee Gees.
2: Trop.
3: Pop, pop, pop, pop, pop, pop, pololo.
0: Est-ce que c'est la bonne réponse?
1: Oui!
0: Mon parfait. Alors ça c'est ma génération, je peux vous dire j'en ai roulé de la pelle là-dessus. Allez, voilà. Hop là.
2: Est-ce que tu peux témoigner? Est-ce qu'on peut en parler? Est-ce qu'on peut ouvrir des dossiers?
0: Eh ben écoute, oui, ben, j'ai roulé beaucoup de pelles sur Deep Is Your Love. C'était le moment du slow. À l'époque il y avait des slows dans les booms. Hein.
2: Voilà. Eh bien ils sont tous là.
0: Ah non, ça ne va pas être possible, monsieur. Allez.
2: Bon, Laurent, tu as aussi emballé sur les Bee Gees?
4: Ouais. Non, pas du tout.
0: Ben non, il a 44 ans.
2: Ben alors, il aurait pu t'emballer sur un titre.
4: Je connaissais les musiques, mais les noms des... Non.
2: Ouais, ben là, ça, c'est pas encourageant pour moi. Ça me rassure pas des masses, Laurent.
4: Non, c'est pas faux, mais bon, on va essayer. Hein.
2: Non, mais vous savez, Laurent, il plouffe. Il plouffe, Laurent.
0: C'est-à-dire?
2: Ah ben, il taquine le brochet.
0: Il taquine le goujon, comme dirait l'autre.
2: Et oui, parce que tu pratiques la pêche et tu t'es même acheté un petit bateau.
4: Ouais, un petit bateau, c'est un float tube.
2: Super. Sur les bords de Loire.
4: Un petit bateau individuel, voilà, c'est comme un petit zodiac, sauf que c'est individuel.
2: Bon, alors brochet, perche, cendre, tu vas, t'as un petit coin comme ça? Non, tu vas pas nous donner ton petit coin.
0: Non, on donne pas.
4: La Sèvre.
2: Ah,
4: ouais. Sèvre nantaise, ouais.
2: Eh oui, il essaye d'attraper les poissons carnassiers. T'as une belle collection de leurres, notamment, avec des tailles différentes, des trucs. Enfin, bon,
4: c'est ça, tout à fait. Des leurres dures, des leurres souples, des insectes.
2: Bien sûr, il adore.
4: Et aujourd'hui, c'est l'ouverture du Black Bass.
2: Eh oui, voilà, c'est aujourd'hui.
0: Oui, c'est aujourd'hui.
2: Voilà, là. Laurent, nous allons tenter de jouer. Enfin, on va surtout tenter de marquer.
0: Non, on va surtout tenter de marquer, voilà.
2: Bah,
0: c'est ça.
2: Surtout, oui, parce que non seulement.
4: Un point, ce serait bien quand même.
2: Bah oui, parce que là, depuis midi, allô Laurent, il est où Laurent, quoi? On y va?
4: Il est là.
0: Il est là.
2: Voici ton mix.

0: Très très estivale, hein, ma petite sélection. Allez, top chrono. Qui chante? Qui as-tu reconnu?
1: Alors, il y a Scorpion, peut-être, le deuxième, là.
0: Ouais, et le premier?
1: Je sais pas. Je connais la musique, mais je sais pas.
0: Est-ce que Leïla, là, tout hasard? Leïla?
2: Ah non, je l'ai pas.
0: Alors, c'était les Négresses Vertes.
3: Les Négresses Vertes qu'on embrasse, Mitch, ouais. À la trompette. Allez, hop là.
0: Et bien sûr, Still Loving You, le groupe mythique Scorpion, ce qui te fait enfin un point, Laurent.
3: Eh ben, c'est magnifique, ça, voilà. Eh ben, ça fait 4, Leïla, 1, Laurent. Et là, maintenant, c'est la réclame, mais pas que. C'est aussi l'actualité dans toutes vos régions, grâce aux 44 locales de votre radio ici. À tout de suite. 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
5: Et ça, c'est un événement culturel majeur en Poitou ce week-end. C'est le Salon du Livre de Montmorillon. 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À noter qu'en plus de l'espace consacré à la littérature, il y a deux autres espaces. L'un consacré à la jeunesse et l'autre à la BD. 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
3: Et oui, nous jouons avec Leïla qui a 4, Laurent qui a 1. Je vous rappelle que tous les candidats cette semaine tentent de se qualifier pour la finale de vendredi. Le premier prix, c'est 2 jours en famille ou entre amis au festival Grande Marée à Julouville, au cœur de la baie du Mont-Saint-Michel. Vous aurez 2 jours sur place, un séjour pour 4, une nuit avec petit déjeuner à l'hôtel du musée de Granville. Vous pourrez écouter Kenji, Julien Clerc, Benabar, Zaz, Christophe Maé, The Cooks, et vous aurez 100 euros de carburant pour y aller. Mais si vous ne gagnez pas ça, vous gagnez quand même un très beau cadeau. Vous aurez la machine expresso Malongo et eau avec 32 dosettes et 6 verres en verre.
0: On vous régale, hein.
3: Allez, jingle, on reprend la compète. Alors, je rappelle que nous jouons avec Leïla qui joue avec Ici Nord et Laurent Ici Loire-Océan. Leïla qui est mariée à Thibaut, qui a 2 petits chats, qui vend des très bonnes crêpes et des chichis. Et Leïla qui tire les cartes, qui aime l'astrologie. Une femme exceptionnelle.
7: Ça va vous?
3: Bah quoi? Qu'est-ce qu'il y a? Écoutez, vous voulez qu'on reparle du fait que vous n'avez encore pas gagné la semaine dernière? Hein? Vous voulez ou pas?
0: J'ai un message subliminal.
3: Qu'est-ce qu'il y a?
0: Pour vous.
3: Pour moi?
0: Oui.
8: Je l'aurai un jour. Je l'aurai.
3: Ah, d'accord.
0: Voilà, par rapport à ça.
3: Oui, écoutez, on verra bien. Allez, on va parler de ta rencontre avec Thibaut. Parce que tu l'as rencontré, vous étiez très jeune. Quel âge vous aviez?
2: Oui. On avait 14 ou 16 ans.
3: Oh là là, oui. Et alors, comment ça s'est passé? Parce qu'il paraît qu'il est venu faire son apprentissage dans ton village où tu habitais.
2: Voilà, on s'est rencontrés, on a discuté tout ça, et quand il est parti, on s'est rendu compte qu'on se manquait, et puis moi, après, je suis allée dans sa ville, j'ai trouvé aussi un apprentissage, et puis depuis, on s'est jamais quitté. Voilà.
3: On s'est fait des petits bisous dans la forêt, quand même, hein, voilà.
2: Peut-être.
3: Hein, voilà. Peut-être, c'est cela, oui. Tu as quand même tout fait pour le rejoindre, hein, parce que tu as pris ton indépendance, tu t'es tout débrouillé pour aller le rejoindre.
2: Ah bah oui, j'ai tout fait pour.
3: Ah bah dis donc.
2: Et je l'ai eu.
3: Et tu l'as eu, tu le voulais celui-ci. Hein. 14 ans que vous êtes ensemble et vous êtes mariés le 10 avril dernier à la mairie.
2: C'est ça, oui, à la mairie seulement. Et on se marie à l'église l'année prochaine pour nos 15 ans en même temps.
3: Oh là là là là, mais comme c'est beau ça, on adore. On adore. Alors, tu as 4 points, tu es largement en tête. C'est bien.
0: Oui.
3: Quoi?
0: Oui, je grogne.
3: Oui, je sais que tu grognes, t'es un râleur. Oui. Alors, je vais te poser la question à choix multiple, c'est-à-dire que je pose la question, je te propose des réponses, et t'auras 10 secondes pour me répondre. Tiens, je te mets un extrait de Jojo. Mais qu'est-ce qu'elle a ma gueule. Wouh. Eh oui, Johnny, mon idole. Hein. Alors, écoute bien, aujourd'hui le 15 juin, si Johnny était encore avec nous, bah, il aurait fêté son anniversaire. Et alors, quel âge aurait-il? 81 ans, 83 ans, 85 ans, toujours 20 ans dans le cœur de cette femme.
0: Oui.
3: Voilà, alors quel âge il aurait, mon Jojo? Il aurait 81, 83, 85 ou 20 ans? Top chrono, 10 secondes.
2: Je dirais 83.
3: Didadadam, didadadam, didadadidadadam. Et c'est une... bonne réponse, 83 ans aujourd'hui, 110 millions de disques vendus. Voilà, moi je pense à Johnny. Voilà, je l'écoute tout le temps. Johnny, c'était mon idole, bravo, t'as 7.
0: Ce qui fait encore plus mal, c'est de se dire que l'année prochaine, ça fera 10 ans.
3: Eh oui,
0: demi de 16, on est compte. J'ai l'impression que c'était hier.
3: Oui.
0: Bon, Laurent, on a parlé un tout petit peu.
9: Moi.
0: Oui, je sais. Bah oui. Mec qui a marqué qu'un seul point depuis de midi, je sais que c'est toi. Hein. Voilà, Laurent. On a encore 24 minutes, Laurent. Pour tout donner. On va essayer.
9: Allez, on va essayer.
0: Allez, t'habites dans la Loire, tu nous as parlé de ton super côté pêcheur, t'as un bateau, t'es un mec bien. On va parler de ta rencontre aussi avec Mathilde. Vous savez que c'est un show, mon Laurent. Ouais, parce qu'avec Mathilde, bon, là, il a deux enfants aujourd'hui, tout va bien. Ils se sont rencontrés, en tous les cas, une espèce de rencontre fortuite à la patinoire du petit port à Nantes.
3: Hop.
0: Sauf que Mathilde n'était pas bien contente parce que t'étais sortie avec toutes ses copines.
3: Ah ouais.
0: T'es chaud.
3: Ah ouais.
0: Vrai ou faux?
9: Ouais, c'est vrai, mais bon, on était jeunes. Hein.
0: Oui, non, mais quand même.
3: Oui, bah quand même.
0: Donc, tu veux, cette pauvre Mathilde, elle se dit, mais alors bon, alors voilà, c'est Pierre, Paul, Jacques, il va avec tout le monde, c'est un coureur. Sauf que qu'est-ce que t'as fait à la patinoire?
9: Eh ben, je me suis mis à genoux. Hein.
0: Ah oui?
9: En plein milieu de la patinoire.
0: Pour t'excuser?
9: Ouais, puis je lui ai demandé si elle voulait bien sortir avec moi.
0: Ouais. Alors, ça l'a séduit.
9: Moi, j'avais 20 ans, elle en avait quand même 15. Hein.
0: Ah oui. Ah, d'accord. Et alors, et votre histoire a démarré à ce moment-là. Elle avait 15 ans, t'en avais 20 ans. T'avais 20 ans, quoi.
9: Voilà, c'est ça.
0: 22 ans que vous êtes ensemble, vous êtes mariés depuis 19 ans, donc très belle histoire.
9: C'est ça.
0: Ouais. Noce de cretonne pour 19 ans. C'est beau, ça, hein, c'est beau.
9: Ah, bah, c'est pas mal, hein.
0: Bien sûr.
3: Tu sais ce que c'est la cretonne, bien sûr.
0: Alors, sinon.
3: Voilà.
0: C'est quoi?
3: C'est quoi la crotonne?
0: Je vais regarder M6 à la rentrée pour le savoir peut-être.
3: Bon, je sais pas, tu vérifieras parce que comme t'es là en train de balancer des. C'est les noces de crotonne. Ouais,
0: alors, c'est un tissu épais en lin et en coton.
3: Ouais, hein, voilà.
0: Donc, voilà.
3: Bien sûr, heureusement que Maître Coupès t'a fait ta fiche.
0: Merci beaucoup.
3: Allez.
0: Bon, vous savez que c'est un râleur.
10: Et alors, je suis râleur, je suis un râleur, mais d'une France.
0: Oui.
3: Comme toi, quoi.
0: Et Mathilde, elle supporte ça.
9: Comme tous les garçons, au final. Hein.
0: Ah, Valérie.
3: Oh, bah, ça, je te confirme.
0: Ouais, enfin. Faut que tous les matins, tu dis à tes filles, rangez vos chambres, faites votre lit, etc., quoi.
9: Voilà, c'est ça, parce qu'autrement, c'est papa qui le fait.
3: Voilà. Jean-Michel Relou, bonjour.
0: Oh, mais c'est plus que ça, parce que, ok, bon, il est comme ça, mais il est râleur. Il est maniaque également. Voilà.
3: Ah oui.
9: Très maniaque.
0: Ah oui, non, il est maniaque.
3: Oh là là. Bon.
9: Bah vous voyez Ikea, faut que ça soit rangé de la même manière, une chambre Ikea.
3: Ah ouais, d'accord, ok. Ah ok.
0: Et alors pour finir avec l'astrologie, ce qui va pas vous surprendre, hein, voilà, s'il était un animal, il serait un lion.
10: Je voudrais.
9: Voilà.
0: Ah oui, comme Simba.
3: Ouais. Alors que là, t'es quoi comme signe astrologique?
9: Moi je suis vierge.
3: Ah, vierge folle ou vierge sage? Attends, ça faut savoir. Bon, allez.
0: Allez, voici tes questions. Après tous ces beaux défauts. Voici une qualité, peut-être le point qui arrive, on espère.
9: Pas qualité, hein. Pourquoi un défaut? C'est une qualité, hein.
0: Bien sûr, maniaque, tout ça, pas de problème. Nous sommes le lundi 15 juin. Nous sommes en direct, il est 12h39. Le lundi 15 juin, c'est aussi le grand jour pour les candidats au bac avec l'épreuve de philo. Alors, petit QCM philo. À quel philosophe doit-on cette célèbre formule? Ce qui ne vous tue pas vous rend plus fort. Est-ce que c'est Sartre, Schopenhauer, Nietzsche ou Damido Spinoza-Land? Top chrono, 10 secondes. Sartre, Schopenhauer, Nietzsche, Damido Spinoza-Land. Vite.
9: Sartre,
0: Jean-Paul Sartre. Ce qui vous tue pas vous rend plus fort est tiré du Crépuscule des idoles publié en 1888 par Friedrich Nietzsche. C'est Nietzsche, les épreuves. C'est Nietzsche.
3: Allez, Ce qui ne vous tue pas ne vous fait pas marquer de points.
0: Non plus.
3: 7 pour Leïla, 1 pour Laurent. Et là, tout de suite, les gars. Alors là, ça sent l'été, ça. Macumba, Macumba, je demande ce
0: voilà.
3: Allez, c'est Jean-Pierre Madère, Macumba. 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Bisous.

0: Jean-Pierre Madère avec Macumba pour ceux qui aiment les années 80. Rendez-vous ce soir à 19h, comme tous les soirs. Ça vous intéresse pas ce que je dis?
1: Bah si, ça m'intéresse, mais je suis prise par le rythme.
0: Je vois ça. Avec Laurent Petit-Guillaume de 19h à 20h.
1: Avec Lolo qui va nous faire danser pendant une heure.
0: Chaque soir à 19h. Hein.
1: Mais oui.
0: C'est à 19h.
1: À 19h, on allume ça dans son salon, on bouge ton body. Voilà, c'est tout.
0: Jusqu'à 20h, c'est tous les soirs.
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0: toute la semaine.
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0: Et même le week-end.
1: Et comme ça, on peut danser tout le temps. Voilà.
0: Avec bonheur.
1: Voilà. Alors, nous sommes avec Leïla, qui joue avec Ici Nord, qui a 7 points, contre Laurent, ici Loire-Océan, qui a 1 point. Oh, oh là là là là, qu'est-ce que c'est que ce mauvais esprit?
0: Vous faites en chantant, là.
1: Je ne fais pas en chantant, c'est ma petite voix.
0: Écoutez, j'en ai marre, vous y êtes 4 candidats toutes les semaines. Mettez-vous à ma place, madame Damido.
1: Nous en avons déjà parlé. C'est un mauvais coaching. Vous ne donnez pas envie aux gens de se battre pour vous.
0: Voilà. Laurent, tu confirmes?
3: Ça va, moi, je trouve. Bon. Moi, j'aime bien Eric. Hein.
1: Ah, bah, c'est bien.
3: On va tout faire pour qu'Eric mette quelqu'un vendredi. Allez.
0: Le problème, c'est que tout le monde dit ça, mais je gagne jamais.
1: Alors, Leïla, il lui est arrivé une histoire un peu drôle. Elle décide de faire une balade en vélo avec son chéri, avec Thibaut, et pop, allez, tout le monde à bicyclette. Et puis, tu passes en ville, et là, un énorme bruit. Et qu'est-ce qui se passe? Tu penses que quoi? Toi, tu dis quoi à Thibaut?
4: Bah, en fait, j'entends un énorme bruit. Faut savoir que moi, je suis de la campagne à la base. Donc, j'ai pas l'habitude de me promener là où il y a du bruit, tout ça, en bicyclette. Et là, j'entends un gros bruit et je sens quelque chose dans mon dos. Et je sais pas pourquoi, mon premier réflexe, c'est de lui crier « On m'a tiré dessus! On m'a tiré dessus !» Sauf qu'on m'a pas tiré dessus. Et qu'en fait, c'était juste mon pneu qui avait éclaté et que j'ai reçu un petit éclat, en fait, dans le dos.
1: Ah oui, en fait.
4: Et en bonne comédienne, voilà.
1: Ah oui. Bah oui. Tu pensais que t'étais agent secret et t'étais poursuivi par le FBI.
4: Voilà, c'est ça, tout à fait.
1: Eh bien sûr, heureusement, Jason Statham, Thibaut était là pour te dire non, mais on n'est pas.
4: Ouais, bon, il n'est pas très loin en plus au niveau des cheveux, donc ouais, voilà.
1: Mais il est tellement beau, Jason Statham, c'est pas grave. C'est voilà. Mais bien sûr. Alors, toi, si tu devais déjeuner avec une célébrité, t'adorerais déjeuner avec Florence Foresti parce que tu la trouves très drôle.
4: Ah oui, carrément, ouais, elle me fait trop rigoler. Même rien que de la voir, même si elle parle pas, rien que c'est mimique, elle me fait rire. J'aime bien cette femme-là.
1: Tu l'as déjà vue en spectacle?
4: Non. Mais je regarde tous ces spectacles, mais j'y suis jamais allée. Non.
1: Ah oui, mais même si tu les as déjà vus sur les plateformes, c'est pas grave, c'est hyper bon. Ouais, elle est très drôle.
4: Ah, carrément.
1: Et toi, si t'étais un animal, t'aimerais bien être un petit éléphant?
4: Oui. Déjà, c'est mon animal préféré et je sais pas, j'aime bien la sagesse dans les yeux, ils sont indépendants. Voilà, j'adore les éléphants.
1: Moi, j'en ai un tatoué sur le bras. Alors. Oui, tu vois, encore un point
0: commun. Ah bon?
1: Bah oui, c'est ma fille qui l'a dessiné. J'ai un cirque là avec une tireuse de cartes.
0: Oh, avec la tireuse de cartes.
1: Alors, on va parler tout de suite de festival, de tout ça. Mais c'est la question à 5 points. Tu peux me faire un sans faute carrément. Alors, tiens, un petit jingle.
0: Ah, ça c'est mon entrée vendredi.
1: Ah bah j'espère pour toi, ça changera. Alors, nous allons parler du festival du film américain et je vais te poser la question suivante. Quelle ville française accueille chaque année le festival du film américain? Top chrono, 10 secondes. Quelle ville française accueille chaque année le festival du film américain?
4: Bah,
1: dis
4: Deauville? Non.
1: Mais oui, c'est Deauville, bravo, c'est pas une bêtise. C'est depuis 1975, c'est le festival du cinéma américain et c'est à Deauville. C'est au début du mois de septembre et bravo, ça te fait 12, tu as un sans faute.
0: Ouais, c'est pas mal. Alors Laurent, on est quand même un petit peu loin derrière. On est un peu la ramasse. Mais t'inquiète, mon Laurent, il y a un bingo qui arrive.
3: Ça va aller.
0: Laurent qui habite à Nantes, en Loire-Atlantique, est pêcheur, qui fait du foot, qui recherche une entreprise pour venir soutenir son club, je rappelle, qui est notre râleur, qui est notre maniaque de service, mais qui a quand même ce qualité d'aimer Renault.
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0: Alors, pour le coup, tu l'as vu en concert il y a plusieurs reprises.
3: Ouais, j'ai dû le voir 3 fois à peu près.
0: Pas mal. À chaque fois, toujours un plaisir, toujours un bonheur d'aller voir
3: c'est
0: Renault.
3: Ça.
0: Ben oui. C'est quoi, c'est les textes, c'est la personnalité, c'est l'ambiance?
3: Bon, c'est les deux, hein. J'ai baigné dans Renault depuis tout petit, donc au fur et à mesure des années, j'ai aimé, et j'ai pris goût, et puis voilà.
0: Bon. Dis-moi, Laurent, j'ai découvert qu'à 18 ans, t'étais pourtant majeur, tes parents sont partis sans toi en vacances. Qu'est-ce qui t'est passé par la tête au point, Valérie, de vouloir changer la couleur de la voiture de ses parents?
3: Ouais, c'est vrai.
0: Mais qu'est-ce qui t'a pris ?
3: Aucune idée. Bon, ça m'a pris comme ça.
0: Non, mais c'est surtout que t'as tout fait. Là, t'as fait l'intérieur et l'extérieur.
3: Ouais, et puis j'ai fait ça un peu à l'arrache avec une bombe de peinture bleue, là. Sans rien protéger, j'ai tout bougé, voilà.
0: Et alors, attends, il a mis des stickers sur les vitres aussi.
1: Bravo. Un
0: truc qui ressemble à rien du tout, avec la bombe toute pourrie.
3: Ouais, c'est ça.
0: Alors, au départ, c'est une Ford Fiesta blanche, hein, quand même, qu'ils avaient tes parents.
3: Et ben maintenant, c'est une Ford Fiesta bleue.
0: Oui, voilà, parce qu'ils l'ont toujours. Et en plus de ça, t'as profité de leur absence, tu t'es fait tatouer ce week-end-là également, pendant ces vacances.
3: Je me suis fait tatouer un lion sur mon bras.
0: Un lion sur ton bras.
1: Eh ben voilà.
0: Et je pense que le retour, il a été sympa. Ils ont dû rugir de plaisir, tes parents.
3: Ouais, bon après, c'était fait, donc... J'ai pris une petite soufflante, mais bon...
1: Oh, Macumba, Macumba.
0: Bon, allez, voici ta question cash. Tu vas peut-être pouvoir marquer 5 points. Alors, ce sera pas encore auteur de Leïla, hein, qui a 11.
1: 12.
0: Qui a 12. Fait un sans faute.
1: 12. Hein, ouais, elle a fait un sans faute.
0: Combien il a, Laurent? Rappelez-moi.
1: Un point.
0: C'est triste.
3: Oh, ça va. Hein.
0: C'est mort. Ah, ça, bonjour la France. Hein. Bon.
1: Eh ben, bonjour la France. Hein.
3: Allez les bleus.
1: Allez les bleus.
0: Ouais. Quelle chanteuse. Attends, on se concentre, Laurent. Lolo.
1: Lolo.
0: Ah, s'il vous plaît. Qui n'est pas mon chanteur. Bon, candidat, pardon. Quelle chanteuse française vient de remplir 3 fois, là, le Stade de France de façon consécutive? 3 fois le Stade de France. Quelle chanteuse française? Top chrono, 10 secondes. Laurent.
3: Aucune idée, j'aurais dit. Bah non, c'est une Dion, elle n'est pas encore passée.
0: Et elle passera pas au Stade de France, non. Puisque ce sera à la Défense Arena. Non, écoute, on va te donner la réponse en musique.
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0: Aya Nakamura est devenue la première artiste féminine francophone à remplir le Stade de France 3 soirs d'affilée. Ça fait quand même 225 000 spectateurs. Et ce week-end, c'était David Guetta.
1: Alors, eh ben, ça fait toujours 12 pour Leïla, toujours 1 pour Laurent.
0: Oui, c'est une cata.
1: C'est la caca, c'est la tata. Alors, tout de suite, on va écouter une petite nouveauté, puisqu'on aime bien vous faire écouter des petites nouveautés. Allez, Fever Dream, Alex Warren. On continue, on bouge son petit body, on écoute Ici, on vous aime. À tout de suite.

0: Fever Dream, Alex Warren sur ici.
1: Excuse-moi, tu peux redire le titre?
0: Fever Dream. Fever. Allez. Bah, la Fiat Fever, Saturday Night Fever.
1: C'est la réclame.
0: Dream. Fever Dream, pas quoi.
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0: Fever Dream, c'est bon?
1: Oui, oui, c'est bien. Alors, nous sommes au taquet avec Leïla, hein, je vous le rappelle, qui joue avec ici Nord, qui a 12 points. Laurent, ici, Loire-Océan, qui a un point. Alors, Leïla, il lui est arrivé un petit truc un peu rigolo. Elle va au cinéma avec son petit frère pour voir le film Michael, sur Michael Jackson. On adore cette chanson. Et puis, il y a une petite scène triste à un moment dans le film. Et qu'est-ce qui s'est passé avec ta voisine?
4: Je ne sais pas ce qu'elle décide de faire à ce moment-là. Elle se déchausse, elle enlève ses chaussettes, elle commence à s'installer sur 3 sièges. Et on ne sait pas pourquoi, elle commence à se frotter les pieds de plus en plus rapidement. Et avec mon frère, on voit ça, on se regarde. Et là, c'est le fou rire pendant presque 10 minutes à pleurer de rire. Et...
1: Elle enlève ses godasses et elle se frotte les pieds. C'est magnifique, on adore.
4: Voilà, c'est ça, voilà. En plein cinéma. Voilà.
1: Mais j'espère qu'elle sentait pas trop mauvais les pieds quand même.
4: Bon, ça va, on sentait pas. Bon, ça nous a pas donné envie de manger de pop-corn pour le coup quand même. Mais...
1: bah oui, mais c'est. Bon, bah, écoute, c'est marrant. Moi, je ne comprends pas les gens qui se mettent les pieds nus dans les trucs. Bon, enfin, bref. Alors, tu adores Bad Bunny, tu adores Michael Jackson, tu adores plein de variétés. On l'a entendu. Et puis en plus, t'es très doué en musique. Mais alors, ouais. En cinéma, toi, ce que tu adores, c'est ça. Les aventures de Rabbi Jacob.
4: Ah oui, j'adore. Je regardais ça tout le temps quand j'étais petite. J'adore les films en général. J'adore.
1: Bah oui, on adore. On adore les aventures de Rabbi Jacob.
0: Bien sûr qu'on adore les aventures de Rabbi Jacob.
1: Mais oui, tu la connais la danse
0: De la faire? Non.
1: Ouais,
0: bah, je crois qu'il a passé un ou deux mois pour la répéter.
1: Évidemment.
0: Gros boulot.
1: Alors ma chérie, tu es en tête, mais tu sais bien que ce jeu est une énorme injustice. Il faut que tu marques en plus le bingo. Alors. Enfin, en même temps, même s'il marque le bingo, il n'aura que 11, hein, donc il faudra qu'on se départage.
0: Il ne peut pas gagner, en fait.
1: Voilà. Alors, mon petit chat, à mon top chrono, tu vas...
0: C'est la loose avant que je joue.
1: Tu vas devoir, à mon top chrono, me donner un maximum de célébrités qui portent le prénom de Pierre. Un maximum de célébrités, que ce soit des écrivains, des chanteurs, des acteurs, on s'en fiche. Maximum de célébrités qui portent le prénom de Pierre. Top chrono.
4: Pierre Ninet, Pierre Richard, Pierre Desproges, Pierre...
1: Bon, tu m'en as donné 3, il y avait Pierre Perret, Pierre Bachelet, Pierre Cardin, Pierre Mondi, Pierre Tchernia, Pierre de Coubertin. Tu m'en as donné 3, c'est très bien.
0: Bon alors Laurent, je t'explique. Le bingo... C'est 10 points. C'est-à-dire que la personne qui marque le plus de bonnes réponses, elle prend 10 points. Donc il peut y avoir un renversement de situation. Sauf qu'en deux ans, c'est la première fois que j'ai un candidat qui est capable assez marqué, vu que tu en as marqué un. Il aurait suffi de 2 et tout était relancé. Ce qui fait que même si tu gagnes.
1: Tu ne gagnes pas.
0: Tu prends les 10 points, t'as 11. Bravo. Mais elle a fait un sans faute, madame.
1: Eh oui.
0: Donc c'est aussi pour ça qu'elle est récompensée. Laurent.
5: Tout à fait, ouais, bah écoute, c'est pas grave. Hein.
0: Écoute, Laurent, on a passé un bon moment, on a bien rigolé.
1: On va jouer pour la gloire.
0: Ben oui, c'était sympa. Tu reviens quand tu veux. Tu sais que tu peux en jouer d'ici quelques temps. Donc voilà, c'est pas grave. On est là pour s'amuser. Ben oui, mon Laurent, on va pas gêner pour raconter que t'as fini complètement carpette avec ta femme, hein? En Andalousie pour le voyage de noces.
1: Ah bah écoute.
5: Ah oui, bah oui.
0: Bah oui, premier soir, vous décidez d'aller boire un petit verre tranquille en terrasse, deux petites sangria, avec modération.
1: Bien sûr.
0: Sauf que...
5: C'était des milites.
0: Eh oui, le problème, c'est qu'on t'a versé la bouteille entière, quoi. Et voilà.
5: Ouais, c'est ça. Avec une bonne dose d'alcool, donc... Un peu capoute, hein.
0: Bah oui. Et lolo. Et bien sûr, tu t'es cru en Alaska, hein, t'as oublié que t'étais en Andalousie ce jour-là. Bah oui, bah c'est normal, c'est le voyage de noces. Allez, pour te faire plaisir, avec modération, tout ça. Par contre, Renault, sans modération.
6: Mais tu es sous le signe de l'hexagone. C'est pas ce qu'on fait mieux en ce moment.
0: C'est la chanson préférée de notre ami Laurent Hexagone. Bon allez, on va tenter de jouer quand même. On va voir ce que t'aurais pu faire. Max de Claude. Les prénoms Claude, je prends mon temps parce qu'on est peinard, hein.
1: Claude, homme ou femme, hein.
0: Voilà, célèbre. Allez, top chrono, on y va.
5: Alors, Claude de Fontaine. Claude Claude. Ouais, Claude.
0: J'ai envie de dire sans regret.
1: Allez, sans regret. Ouais,
0: merci, bonne journée, ça nous a fait plaisir. Non, mais Claude Monet, Claude Nougaro, Claude Chirac.
1: Claude François.
0: Voilà, Claude Sarraute, Claude Barzotti.
1: Claude Brasseur.
0: Claude Berry, Claude Sérillon. Ben oui.
1: Bien, allez, Leïla, tu l'as compris, c'est toi qui seras en finale avec nous vendredi. Bravo, ma chérie. Laurent, bravo, tu as très bien joué.
0: Écoutez, bravo, je ne sais pas si c'est utile. Bon, mais écoutez, c'était bien, pas mal.
1: C'était bien drôle. Tu tenteras de gagner les deux jours en famille ou entre amis au Festival Grande Marée à Julouville, au cœur de la baie du Mont-Saint-Michel. Tu dormiras sur place avec, à l'hôtel du musée de Granville et tu as 100 euros de carburant où tu tenteras de gagner, évidemment, la magnifique machine à café Malongo avec ses...
0: C'est ton de dosette et ses 6 verres en verre.
1: Voilà, bravo Leïla, vendredi.
0: Bravo.
1: Merci à Céline à la réalisation, à Iki à la technique, Alex au standard, professeur Coupez au savoir, Eric Bastien.
0: J'en prie.
1: Je sais même plus à quoi. Et puis merci à vous de
0: bravo
1: nous écouter.
0: Laurent.
1: On se retrouve demain midi au taquet. Je vous embrasse, je vous aime.
0: Bonjour Wendy Bouchard.
7: Bonjour chers amis, tandem de choc. Au taquet. Au quotidien. Je vais vous parler d'un homme formidable que vous aimez beaucoup. Il s'appelle Nikos.
0: Nikos Aliagas. Bonjour, c'est Nikos.
7: Oh mon titi, Nikos. Il nous propose une danse millénaire. Une de ses photographies, magnifique en noir et blanc, orne un nouveau timbre qui sort aujourd'hui dans la série artistique de La Poste. C'est quelque chose. Et puis, il va venir nous parler justement de son rapport à la photo en noir et blanc. Lui qui sait très bien capter le vivant, qu'il soit végétal ou humain. Ça, c'est beau. Et puis, quand on se fait Nikos, c'est toujours un moment de poésie.
1: Ah oui, on l'embrasse très fort.
7: Merci
1: on...
7: les amis.
0: Mais c'est vous qu'on veut dans notre équipe, Wendy.
7: Allez, ça sera après ma France.
1: Que des numéros 10.
7: Merci.
1: Bonne émission, je t'embrasse.
7: Ciao, moi aussi.
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0: Vous écoutez ici, trésor. J'essaie d'imiter Nikos.
1: Alors, je demande pardon.
0: Ça fait mal.
1: Je demande pardon à la France et à Nikos que j'aime.
0: Pardon, Nikos.
1: Vous écoutez ici, les trésors, je vous aime, à demain.
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7: Bonjour à tous, merci d'être à l'écoute de Ma France. Une demi-heure pour vous raconter toute l'actualité avec le journal du Mondial, l'Iran et l'Espagne qui entrent en scène aujourd'hui. Les Bleus demain pour leur premier match de la compétition face au Sénégal. Bruno Salomon, l'une de nos voix du sport, nous raconte tout cela. À la une, l'annonce d'un projet d'accord de paix au Moyen-Orient. Les États-Unis, l'Iran et le Pakistan sont arrivés à des contours pour mettre fin à la guerre, y compris au Liban. Oui, mais à quel prix? Nous en parlerons. Signature prévue vendredi et dans la foulée, réouverture du détroit.

0: jeudi. 13h15, j'accueille donc Nikos Aliagas. Un timbre postal sort aujourd'hui, frappé de l'une de ses photos en noir et blanc. Deux oliviers millénaires, un mouvement qui fascine et un arbre qui ressemble à notre invité, plein de philosophie et de regard bienveillant sur l'autre. On commence cette édition de Ma France avec cet accord entre les États-Unis et l'Iran. Nouvelle étape cruciale, voilà ce que disent en tout cas les différentes parties au conflit. Un accord que vous allez décrypter pour nous. Bonjour Marine Le Génie.
1: Bonjour Wendy, bonjour à tous.
0: Accord cadre pour mettre fin à la guerre au Moyen-Orient. Oui, mais les contours de ce texte sont très flous. Que sait-on de ce projet à cette heure?
1: Alors déjà, on sait qu'il n'y a aucune version officielle publique. Mais d'après le médiateur pakistanais, c'est la fin des hostilités sur tous les fronts, vous l'avez dit, y compris le Liban. Concernant le détroit d'Ormuz, ô combien important, on le sait, pour les prix des carburants chez nous. Donald Trump écrit sur son propre réseau social: j'autorise pleinement la réouverture du détroit d'Ormuz sans droit de passage et parallèlement la levée immédiate du blocus naval américain dès vendredi, et que le pétrole coule à flot, dans un style très trumpien. Reste à en définir les détails techniques. Ce matin, le ministre des Affaires étrangères français Jean-Noël Barrot se montre prudent et dit espérer cette réouverture.
2: La réouverture du détroit d'Ormuz qui va, nous l'espérons, permettre de rétablir la liberté de navigation et ainsi réduire la pression qui s'exerce depuis beaucoup trop longtemps maintenant sur les prix des hydrocarbures, sur les approvisionnements en engrais et plus généralement sur le commerce international et donc sur l'économie mondiale, donc sur le pouvoir d'achat et sur des Français et l'économie française.
1: Prudence donc dans les mots des officiels, mais dès cette annonce, les prix ont tout de même chuté de 4,5%, la réouverture du détroit, qui n'interviendra qu'une fois l'accord conclu et signé.
0: Une capitulation de Donald Trump, c'est ce que disent certains observateurs sur cet accord très fragile, qui douche les espoirs de liberté du peuple iranien et qui laisse, Marine, un goût très amer à Israël.
1: Tel Aviv n'a obtenu satisfaction ni sur le nucléaire iranien, ni sur sa liberté d'action militaire au Liban. Les sujets qui fâchent sont loin d'être réglés. Une phase diplomatique de 60 jours s'ouvre. En 60 jours, beaucoup de choses peuvent encore se passer en Iran comme en Israël. En résumé, on peut dire que ce texte fixe les grandes lignes pour la paix, mais laisse en suspens des questions plus épineuses. L'avenir du programme nucléaire iranien, donc le sort des stocks d'uranium hautement enrichi, la levée progressive des sanctions américaines, entre autres.
0: Merci Marine Le Génie. Le Pakistan, vous le disiez, pays médiateur dans ce dossier, parle donc d'une signature de cet accord de paix le 19 juin prochain à Genève, en Suisse. Et Paul Barcelone, ce qui est certain, c'est que cette annonce vient donner une autre dimension au sommet du G7 qui est présidé à partir d'aujourd'hui à Évian par Emmanuel Macron, notamment sur ce sujet de la réouverture du détroit. Paul, on vous écoute.
3: Et dans une vidéo publiée sur les réseaux sociaux, Emmanuel Macron ne cache pas son optimisme. Ce sommet du G7 tombe à pic.
4: Et là, l'objectif sera de voir les conséquences de cet accord, le soutien au Liban, la réouverture d'Ormuz dans la durée et évidemment la conclusion d'un accord sur le nucléaire et le balistique en Iran.
3: Rappelons que la France s'est dite prête à participer à une coalition avec d'autres pays volontaires pour sécuriser le détroit d'Ormuz et accompagner sa réouverture. Elle a également depuis plusieurs semaines appelé à un cessez-le-feu au Liban. Alors c'est dans ce contexte qu'Emmanuel Macron accueillera Donald Trump à 17h à Évian. Premier entretien en tête-à-tête dans la foulée de l'interview du président français au journal de 13h de TF1. Et avant, un dîner ce soir à l'hôtel Royal avec vue sur le lac Léman. La France met donc les petits plats dans les grands puisque le président américain est aussi convié au château de Versailles mercredi soir. Manière de le convaincre de rester jusqu'au bout dans ce moment particulier, après plus de 100 jours de guerre et cet accord qui se dessine et qui donne donc à ce sommet du G7 une dimension particulière.
0: Ouais, Emmanuel Macron qui s'apprête donc à accueillir un Donald Trump revigoré par ce projet au menu du G7, le commerce, la tech, la personnalité surtout du président américain qui ne nous met pas de nouveau à l'abri de sorties de route car il annonçait il y a quelques heures encore assommer le vin français de droits de douane si Paris ne levait pas une taxe qui frappe les revenus des grands groupes de la tech, notamment Apple, Google ou Meta. La mobilisation ne faiblit pas en mémoire de Liana et de toutes les victimes de violences et d'agressions sexuelles, avec de nouveaux appels à manifester ce soir, 19h, devant les palais de justice de France, de Tarbes à Lyon, de Cambrai à Nîmes. Les associations mobilisées veulent maintenir la pression, en effet, sur le gouvernement, jusqu'à l'adoption d'une loi intégrale pour empêcher des tragédies comme la mort de cette petite collégienne. Dans le Gers, après un rassemblement inédit lundi dernier de 600 personnes à Auch, les organisations féministes, comme les syndicats, s'apprêtent de nouveau à manifester. Marc Bertrand.
5: Aurine, caissière au supermarché de Florence, n'a jamais manifesté, à part pour les motards en colère. Cette fois, elle est prête à y aller.
6: Dans le Gers, on n'a jamais été touché par une affaire pareille. Jamais.

0: Donc, quelque part, ça nous passait au-dessus. J'espère que ça va bouger. Il faut que ça bouge, que ça change.
1: Au planning familial du Gers, qui a failli disparaître il y a quelques mois, faute de bénévoles, Romain, un militant, sent une prise de conscience dans son village de 100 habitants.
2: Moi, dans mon conseil municipal, des personnes qui vont au rassemblement et qui ne sont pas habituées justement à aller à de telles manifestations, cette indignation, cette colère est telle qu'on a des écoutilles toutes ouvertes aujourd'hui pour pouvoir parler de ces sujets.
1: Camille, une autre militante du planning, redoute justement cette colère. Lundi dernier, devant le tribunal, il y avait 600 personnes et beaucoup, selon elle, voulaient seulement désigner des coupables.
3: En fait, les gens qui étaient là, il y a eu des discours d'appel à la peine de mort et voilà, la procureure vit quand même sous protection là aujourd'hui. Pour nous, c'est pas du tout là le combat en fait.
4: Il y a une prise de conscience, mais les gens ne viennent pas vers les militantes et associations féministes.
1: Ce soir, les militantes comptent engager le dialogue pour expliquer leurs revendications. Plus de moyens pour la justice et pour la prévention des violences sexuelles.
5: Merci Marc Bertrand. Nicolas Dupont-Aignan, maire de Hyères dans l'Essonne, ancien candidat à la présidentielle, a proposé de rouvrir le débat sur la peine capitale par le biais d'un référendum pour les crimes qui touchent les enfants. Et ce matin, sur France Info, le porte-parole du Rassemblement National, Laurent Jacobelli, affirme que son parti respecterait le résultat de cette consultation populaire. Le RN qui plaide pour une perpétuité réelle et incompressible pour les violeurs d'enfants. Si les résultats de Parcoursup sont tombés il y a 15 jours, le chemin n'est pas terminé pour les lycéens de terminale qui passent leur bac, leur vrai bac cette semaine. Avec la sacro-sainte épreuve de philo ce lundi pour 530 000 élèves, 4 heures à plancher, c'était ce matin, sur une dissertation ou un commentaire de texte sur 17 notions de philosophie. L'art, la conscience, la justice ou l'État. Je vous donne quelques-uns des sujets. Avons-nous la maîtrise de nos paroles? Peut-on être heureux quand les autres ne le sont pas? Voici deux d'entre eux proposés pour le bac général. La vérité, c'était une question au cœur des séries techno ce matin. Antoine Ballandra, vous y étiez pour Ici Isère, au lycée Philibert Delorme de l'île d'Abo.
6: Ils sont une trentaine assis derrière des bureaux individuels. Copie blanche sur la table, il est 7h54, l'heure de vérité approche, mais aucun souci pour Garance.
7: Non, je ne suis pas stressée là pour l'instant. Je n'ai pas beaucoup révisé, mais j'ai quand même révisé la plupart des choses à réviser. Ça va bien se passer.
6: Amine, lui, est un peu plus tendu, mais cet élève de terminale espère eh bien, que ça passera.
8: On est prêt à tout donner. Et donner son maximum, ça peut passer, on va dire. Je vais prendre le commentaire de texte. Parce que je trouve que c'est plus simple la méthode que la dissertation.
9: La trousse, téléphone dans le sac, téléphone éteint.
6: 7h58, tout le monde est fin prêt. Le stress monte un peu pour Juliette.
10: Stressé, mais ça va à peu près. On ne sait jamais, un coup de panique, ça peut tout faire dégager.
6: Alors, le recteur de l'Académie de Grenoble prend le temps de discuter un peu avec des élèves.
11: Vous savez qu'un jour, lorsque vous vous remémorerez ce moment, ce sera que du plaisir.
10: Oui.
11: Non, sincèrement. Hein.
6: Et puis à 7h59, c'est l'ouverture officielle des sujets. Débattre, est-ce chercher la vérité ou la technique peut-elle être mauvaise? 4 heures pour réfléchir, prendre du recul en n'oubliant pas la syntaxe, la grammaire et l'orthographe qui devraient être plus sévèrement notées cette année.
11: Vous n'avez pas fait d'impasse?
5: Et le ministre de l'Éducation nationale, Édouard Geoffrey, veut réorganiser les examens en fonction des épisodes de chaleur. Alors c'est trop tard pour cette édition 2026, ça vous l'avez bien compris, mais il souhaite pour l'avenir en finir avec les sessions d'examen de l'après-midi et étaler le calendrier des épreuves le matin. Car l'été n'est pas encore arrivé au calendrier et pourtant une nouvelle vague de chaleur déferle sur la France. Hyères, dans le sud-ouest, les températures ont grimpé jusqu'à 35 degrés et le mercure va s'affoler doucement avec une hausse générale des températures mercredi et jeudi. 38 degrés attendus à Nevers, 37 à Paris ou Brive, 36 à Lyon ou Toulouse. Contrairement à la canicule de la fin du mois de mai, cette vague de chaleur devrait gagner plus largement les régions du centre et de l'est, avec 4 Français sur 5 concernés par ce flux de chaleur qui remonte des pays du Maghreb. Alors tout le monde n'a pas la même méthode pour résister aux fortes chaleurs et vous l'avez constaté sur la plage de la concurrence. Nous sommes avec vous, Paul-Adrien Sicard, à La Rochelle.
12: Les plus entreprenants, comme Nicolas, ont choisi la plage pour se rafraîchir.
13: On vient se baigner parce qu'il fait beaucoup trop chaud et c'est agréable, ça rafraîchit le corps.
12: Et toujours en prenant ce qu'il faut.
13: Prendre nos précautions, pour une glacière avec de l'eau, parasol, serviette, crème solaire.
12: Pour Sandrine, c'est le meilleur moyen de combattre la chaleur.
14: C'est parfait pour se baigner et justement résister à la canicule. C'est plus chaud que d'habitude, mais par rapport à être à l'intérieur de la ville, en fait, il y a de l'air. Et donc du coup, je trouve que c'est l'endroit où on est le mieux en ce moment.
12: Des habitudes qui contrastent vraiment avec celles d'Annick.
15: C'est du bon sens. Pour prendre soin de sa santé, il ne faut quand même pas s'exposer aux grosses chaleurs, pas spécialement le soleil. Je pense qu'avec l'âge, on devient plus sage. Parce que moi, je supporte bien la chaleur pourtant. Mais là, j'ai décidé de prendre soin de mon corps, de ma santé et de profiter vraiment des bonnes soirées, étant donné que je suis après l'après-midi. Le soir, je suis vraiment très bien.
12: Stéphane, lui, préfère acheter des rafraîchissements pour ne pas prendre de risques sur sa santé et celle de ses enfants.
16: Mais là, je viens de m'arrêter d'acheter de l'eau parce qu'aujourd'hui, il fait super chaud et on essaie de bien s'hydrater. On met tout le monde à l'ombre, surtout les petits.
12: Ces boissons, il les a achetées à Alexandre, un marchand de glace.
17: Et c'est quand même agréable. Le beau temps à La Rochelle, on est une ville balnéaire, donc c'est super. Et c'est vrai que l'amplitude de travail est un peu plus longue, mais faut être là, faut être présent. Et les choses se passent bien. Dans l'ensemble, les gens ont le sourire.
12: Depuis le début de l'été, Alexandre transporte son camion de glace tous les jours à la plage de la concurrence.
5: Et pour la protection des personnes âgées avant ce nouvel épisode de chaleur, le système d'alerte automatisé a été testé par exemple par la mairie de Toulon. Pour les enfants à l'école, les menus s'adaptent comme à Rezé et Saint-Herblain. Pour 6500 repas, ce sera à Prières-et-Tormes cette semaine du froid. Et puis grande prudence évidemment au cœur de nos bois et de nos forêts. La chaleur et la sécheresse favorisent les départs de feu, dont 90% sont d'origine humaine. 6 départements sont en risque élevé aujourd'hui, 4 dans le sud-est, l'Aude, l'Hérault, le Gard et le Vaucluse. Et 2 dans l'ouest, la Vendée et les Deux-Sèvres. 80 bougies de soufflé, Plougastel d'Aoulas a fêté son 80e anniversaire de la fête des fraises. C'était ce week-end. 10 000 personnes venues déguster le fruit produit dans la presqu'île de Crozon pour profiter aussi d'un défilé de chars, de plusieurs fanfares et animations. Avec une idée en tête, Louis Aimeriaux, célébrer ce fruit comme il se doit.
18: C'est la dernière étape du pèlerinage de Noah.
19: J'étais allée au musée de la fraise et du coup là je reviens pour fêter la fraise.
18: Pas de bâton de marche ni de sac à dos pour la jeune femme, mais les bras chargés de 2 grosses barquettes du fruit rouge.
19: Les fraises au printemps, c'est vraiment matin, midi et soir, et surtout avec la chantilly. C'est trop bien, il y a de la musique, le cidre est bon, les fraises sont bonnes, que demander de plus.
18: Elle entend une à son compagnon Camille.
20: Elles sont excellentes. Ah ouais, elles sont bien juteuses, bien sucrées. Non, franchement, tout ce qu'on réclame chez une fraise globalement.
18: Une grosse fraise rouge de la variété Dream, comme rêve en anglais.
20: Ah, ça m'a transporté, complètement. Je me suis senti un petit peu évadé, c'est génial.
18: En même temps, au milieu de la fête des fraises, il est impossible de résister aux arguments de vente de Monique.
21: Ah, la fraise de Plougastel, c'est la meilleure de France, et il n'y a pas photo.
18: Allez, comment, vous pouvez me la décrire un peu?
21: Alors, la Dream, elle tient en bouche, voilà. Les gens ne la connaissent pas, et elle est très sucrée.
18: C'est aussi presque un travail de mémoire.
21: Elle a été plantée à Keraliou, un petit village de Plougastel, et après, des chercheurs de Brest ont travaillé sur la fraise et elle est devenue rouge. Et voilà le départ de la fraise sur Plougastel.
18: Comme en 1946, une partie de l'argent récolté ira pour les écoles de Plougastel.
5: Le mondial de foot, on en reparle dans le journal de la Coupe du Monde dans 10 minutes avec l'une des voix du foot ici, c'est Bruno Salomon à la veille du premier match des Bleus, 21h demain, bien entendu face au Sénégal dans le New Jersey. Aujourd'hui, c'est l'Iran et l'Espagne qui entrent sur la pelouse.
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5: Et dans Ma France, je reçois l'un de mes talentueux confrères qui est bien plus qu'un journaliste. Il est passeur, un photographe du vivant et des émotions, un homme de valeurs et de mouvements. Les valeurs, on en a tellement besoin dans le monde dans lequel nous vivons. Vous êtes ancré dans la vie comme un olivier. Bonjour cher Nikos.
23: Bonjour ma chère Wendy, merci pour vos mots. Un olivier.
5: Un olivier, c'est un arbre qui vous ressemble, c'est l'arbre de votre enfance, c'est un arbre qui nous réunit aujourd'hui. Ces racines, vous les avez communes, oui, avec cet olivier, Nikos.
23: Oui, l'olivier représente dans l'idéal et dans le collectif, dans l'inconscient collectif, un symbole de paix, un symbole de transmission, de résilience aussi. Il était aussi l'arbre de la sagesse dans l'Antiquité, quand oui. Minerve, Athéna, plantait un olivier sur le rocher de l'Acropole et le Parthénon naissait, donc il symbolise, il cristallise beaucoup de choses. Et en même temps, ce qui est intéressant, c'est si on pensait à ce que voit l'olivier. Mmh. C'est-à-dire, nous, on est tous de passage, on a tous nos certitudes, nos époques sont importantes, le buzz, les machins, les guerres, les histoires, mais l'olivier est toujours là. Ceux-là, je les ai photographiés il y a 2-3 ans, je photographie les oliviers depuis une vingtaine d'années, ils ont plus de 300 ans. Ils en ont vu des mortels pétris de certitudes. Donc les voir comme ça aujourd'hui, sur ce timbre qui sort aujourd'hui, en ce 15 juin, c'est hyper émouvant pour moi, parce que c'était les oliviers devant lesquels mon père m'emmenait quand j'étais gamin.
5: Ça c'est magnifique, c'est l'histoire qui se reproduit, et l'histoire qui va aussi auréoler tant de correspondances. Il y a près de 500 000 timbres dans cette série artistique qui sont diffusés dès aujourd'hui par La Poste, et on voit en effet, en noir et blanc, ces oliviers sur ce timbre. Vous avez choisi un titre magnifique, d'ailleurs traduit en grec sur ce timbre, oui. Danse millénaire, justement.
23: Oui, parce qu'il traverse le temps, et l'olivier, dans son mouvement, quand on voit ces deux oliviers, ces deux troncs qui ont une racine commune, au final, qui nous ressemble pas mal, En fait, on les imagine en train de danser parce que leur position à travers le temps, leur tronc sinueux, leur feuillage, leurs branches qui ont souffert, qui ont été élaguées, les figent pour nous qui sommes incapables de voir l'infinitésimal mouvement. Et pourtant, ils bougent. Tout bouge autour de nous. La nature nous regarde. On a des comptes à lui rendre. On est de passage. Nous sommes mortels. Combien de gens puissants sont passés devant ces oliviers? Combien de gens tristes, heureux? D'autres se sont endormis, mais ils n'existent plus. Mais l'olivier existe toujours. Il dit quelque chose du passage. Et c'est ce qui m'émeut profondément.
5: C'est magnifique et très émouvant, j'imagine, pour vous de voir cette photo. Vous parliez de vos ancêtres et de votre papa en particulier. Vous qui étiez ce week-end au Salon Mondial du Thym, au milieu des philatélistes, des collectionneurs qui sont absolument à la recherche justement de ces pépites. Qu'avez-vous ressenti en dédicaçant ce timbre-là?
23: D'abord de l'émotion parce que la moyenne d'âge, on est vraiment dans le senior.
5: Ouais.
23: Et en même temps, c'était le besoin du lien, un besoin d'être avec l'autre, de discuter à la fois de la photographie du timbre. Certaines personnes venaient me montrer leur collection. Regardez, j'ai rencontré Soulage, j'ai rencontré un tel, César. Ça m'a ému aussi. Aussi parce que je me suis souvenu des premiers timbres que je collectionnais quand j'étais gamin. C'est-à-dire, c'est quoi le timbre? Alors qu'aujourd'hui, on peut communiquer en quelques secondes avec le bout du monde. Tout à l'heure, vous allez avoir des correspondants, on va parler football, etc. Tout ça se joue, il n'y a plus de distance.
5: Exactement.
23: Et en même temps, ce n'est pas parce qu'il n'y a plus de distance qu'il y a plus de liens et plus de communication. Et ce qui m'a ému le plus, c'est de voir des files de gens venir juste parler. Qu'on se regarde dans les yeux pour un petit bout de papier comme ça qui va traverser, qui va aller à l'autre bout du monde. Je crois que notre société, ma chère Wendy Bouchard, a besoin de temps long. Tout va trop vite, chaque image remplace l'autre. Alors c'est bien quand c'est utile, quand c'est fait pour servir quelque chose, mais nous avons besoin de nous poser, de nous regarder, d'échanger. Et c'est peut-être ça notre existence.
5: C'est ce que fait le photographe et l'œil du photographe que vous êtes. Hein. Vous le racontiez très bien, Nico, saisir l'instant et y revenir, le regarder, le voir renaître sous nos yeux grâce à la beauté, à la vertu de cette photographie. Vous êtes un écrivain, vous, un auteur épistolaire. Vous aimez passer par cette correspondance un peu à l'ancienne, Nico Salier.
23: Oui, parce que ça reste.
5: Oui.
23: C'est ce que disait mon père, attention, hein, parce que l'écrit reste. Et en même temps, super, parce que l'écrit peut encore, un peu comme une Madeleine de Proust, comme un palimpseste, comme ça, nous faire voyager. Une écriture. J'imagine, quand je vois cette enveloppe timbrée à l'effigie de Victor Hugo, ou un vieux timbre, je crois, de l'époque de Victor Hugo, c'était une lettre adressée à Victor Hugo qui a été vendue plusieurs centaines de milliers d'euros. J'imagine la personne qui l'écrivait à l'époque. Sa façon de l'écrire, son petit bureau, sa plume. Voilà, ce qui est très intéressant avec le timbre et le voyage du timbre, à la fois géographique et à travers le temps aussi, c'est qu'il nous rappelle qu'il y en avait d'autres qui avaient le même présent et la même arrogance du présent que nous, et qui finalement passent parfois aux oubliettes ou deviennent des archives. Donc c'est le voyage qui m'intéresse.
5: Et vous nous faites voyager avec ce timbre qui sort aujourd'hui pour La Poste, cette danse millénaire, ces oliviers qui se retrouvent, lumière originelle, mémoire vivante. Comment dit-on danse millénaire en grec?
23: Eonovios choros.
5: Ça c'est magnifique.
23: Ça a donné chorégraphie choros.
5: Ouais. Et justement, chers amis, vous qui aimez tant la voix, la poésie de Nikos Aliagas, la vertu moderne, si j'ose dire, de ce timbre-là, c'est que vous avez un petit QR code dans l'angle à gauche, que vous pouvez scanner. Et on va où avec ce QR code?
23: Une réalité augmentée, comme on l'appelle aujourd'hui, nous montre cet olivier réinterprété dans sa danse.
5: Oui.
23: On voit un olivier qui danse. On voit aussi tout ce que ne dit pas le mouvement figé. Et puis on entend un texte que j'ai écrit sur une musique d'un auteur grec, puisqu'on est dans le thème. Et je raconte une petite histoire pendant 2-3 minutes. Voilà. Donc c'est une autre façon d'inviter dans une autre dimension la personne à cultiver l'imaginaire.
5: Premier timbre en réalité augmenté, c'est bon d'être pionnier aussi. Hein,
23: je me suis retrouvé là par hasard.
5: Oui.
23: Et en même temps, je suis un peu fier de l'histoire. Mais en même temps, je suis surtout très ému. Et si ça peut aider les jeunes qui nous regardent, qui nous écoutent, qui s'intéressent parfois à nous, à acheter des timbres. Mmh. Parce que c'est un métier extraordinaire. Je suis allé à Boulazac, près de Périgueux.
5: Oui.
23: C'était
0: extraordinaire de voir les artisans et les artistes à l'impression du timbre. Tout le boulot qui est fait depuis des siècles, on a un savoir-faire français, une spécificité. Le timbre français fait l'écart à travers le monde, parce qu'il est encore une petite œuvre d'art. Donc franchement, soutenons nos traditions sans être passéistes, parce qu'on peut être moderne, avoir des QR codes et ne pas oublier qu'on a hérité de quelque chose qui est précieux.
5: Et vous avez ce timbre de Nikos Aliagas qui sort aujourd'hui, chers amis, dans cette série artistique à La Poste. Et c'est très beau de vous retrouver aussi à cette occasion, Nikos, parce que il y a cette matière naturelle que vous figez, et puis il y a la matière plus vivante, elle l'est, hein, bien sûr, mais de l'humain que vous explorez. Les traces laissées sur les corps, vous aimez beaucoup les mains, vous aimez beaucoup les rides, les visages marqués, comme finalement les écorces de l'arbre.
0: C'est ce que j'essaie de reconnaître. En fait, on ne fige pas l'image. En réalité, c'est elle qui nous regarde. Et il y a une question pour les photographes, qui regarde qui? Et est-ce que c'est déjà l'avenir qui nous regarde? Est-ce que c'est le passé qui nous dit « mais t'inquiète pas, toi aussi t'es de passage » Lorsque j'ai présenté cette exposition, pas loin d'ici, au Musée de l'Homme,
5: à Paris, oui.
0: les grands âges, c'était précisément pour rendre hommage, non pas à la vieillesse, ça veut rien dire la vieillesse. Vieillir, c'est super parce qu'on est encore en vie, même quand c'est dur. C'était reconnaître le temps qui passe. On est traversé par le temps. On n'est pas spectateur du temps. Nous sommes partie intégrante de cet ADN et de cette expression qui pour nous est temporelle, pour d'autres, et peut-être dans l'avenir, ce sera quelque chose d'autre. Donc reconnaître le temps qui passe, c'est respecter la vie. Et reconnaître la résilience d'un arbre, ou le courage d'une personne de 103 ans qui sourit encore, alors que le monde part en cacahuète autour de nous, c'est que tout n'est pas perdu.
5: Et vous savez, on a très envie d'avoir des rides pour pouvoir être photographié par Nikos Aliagas. Ça, c'est quand même un panthéon aussi du moment, et c'est très beau. Les grands âges au Musée de l'Homme jusqu'au 1er janvier 2027. Et c'est magnifique, justement, la manière dont vous mettez aussi en scène ces aïeux qui sont nos piliers, cher Nikos. Que faut-il comme ingrédient, justement, et pour être dans l'œil de Nikos et de son appareil photo, pour avoir la plus belle intention?
0: Peut-être laisser sortir ce que tu as en toi, en fait. C'est ce que je dis aux gens. Ne posez pas, n'ayez pas peur de ce que vous êtes. Juste, regardez-moi, tout simplement. Et pensez à quelque chose qui est en vous et exprimez-le juste avec votre pensée et vos yeux feront le reste. Il ne s'agit pas d'être dans une mise en scène. Pourtant, je photographie aussi des artistes, des acteurs, beaucoup de choses, mais pour d'autres raisons. Ce qui m'intéresse, c'est si on devait plus revoir, si on aujourd'hui, madame, monsieur, c'était le seul instant de notre rencontre, qu'aimeriez-vous me laisser dans cette image, dans cet instantané, dans ce regard? C'est tout.
5: Merci pour ce moment de poésie, mon cher Nikos Aliagas.
0: Merci, ma
5: chère. C'est aussi un lien que vous avez avec le souvenir philatélique et avec nos auditeurs et les Français qui vous aiment tant, entre autres. Merci beaucoup, cher Nikos.
0: Merci, portez-vous bien.
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5: Et c'est parti, Bruno Salomon, bonjour pour ce journal du Mondial.
2: Bonjour Wendy.
5: Sous l'œil bienveillant de Nikos Aliagas, vous aimez la Grèce, Bruno?
2: J'ai beau chercher dans les 48 équipes qui participent à ce Mondial, j'arrive pas à trouver la Grèce, je suis désolé Nikos.
0: On n'y est pas cette année, mais c'est pas grave. Il y a la France.
5: Ça sera mieux donné pour les autres. Jusqu'au 19 juillet, vous serez avec nous, en tout cas tous les jours dans Ma France. Vous serez notre guide avec cette Coupe du Monde qui fait se coucher tard, qui fait se lever tôt. Les passionnés du foot avec pas mal de décalage horaire aux États-Unis, au Canada, au Mexique. Donc pour les retardataires qui auraient, et c'est normal, du mal à suivre, dites-nous les résultats de la nuit passée.
2: Ah, il y a eu des cartons hier soir, Wendy, et surtout des buts sur tous les terrains, à commencer par l'Allemagne dans le groupe E qui a étrié Curaçao 7-1. Dans le même groupe, bonne opération de la Côte d'Ivoire, victoire 1-0 face à l'Équateur. Il y a le groupe D aussi, la surprise avec l'Australie qui a défait la Turquie 2-0. Et enfin, poule F, le Japon a accroché les Pays-Bas 2-0. Et la Suède n'a fait qu'une bouchée de la Tunisie, 5-1.
3: Oh, say can you see?
5: On se met dans l'ambiance américaine.
2: Ah bah oui.
5: Mais surtout, on va partir là-bas, aux États-Unis, Bruno.
2: Oui, car Wendy, notre radio ici a un envoyé spécial pour suivre cette Coupe du Monde. C'est Nicolas Perronnet. Il sera la voix de nos soirées de match de l'équipe de France, puisque toutes les rencontres des Bleus seront à suivre sur ici, dans votre station, sur nos antennes, avec Pierre Clément, avec notre consultante Charlotte Lorgeret, et donc avec Nicolas, qui est arrivé il y a quelques jours en Amérique, tous les jours dans le journal. journal. Il va nous faire un call d'Amérique, nous laisser un petit message pour nous raconter son mondial à lui. Nicolas est depuis hier sur la côte Est à New York, puisque les Bleus vont jouer demain soir contre le Sénégal, Nicolas.
1: Salut Bruno, salut Wendy, un petit coucou depuis la 5e avenue à Manhattan. Alors je suis désolé de commencer comme ça, c'est pas pour vous rendre jaloux, vraiment, en plus il fait super beau, mais simplement pour vous dire qu'ici en plein New York, on en a absolument, mais alors absolument rien à faire du match des Bleus demain. Il y a deux événements en fait ici, et vraiment rien d'autre en ce moment pour les New Yorkais. Le premier, c'est la parade portoricaine qui a rassemblé des centaines de milliers de personnes hier sur cette avenue qui traverse Manhattan. Et puis l'autre, eh ben c'est encore une parade, c'est celle des Knicks, l'équipe qui est devenue championne NBA, qui va défiler elle jeudi dans Manhattan. Il y a une énorme fierté ici avec ce titre obtenu plus de 50 ans après. Il y a des hommages, il y a des t-shirts, des casquettes de partout. New York est encore sur son petit nuage avec ses Knicks. Mais alors France-Sénégal, c'est pas du tout l'actu ici. On verra demain. À demain les amis.
2: Nicolas, voilà, ça va être comme ça tout le temps.
5: Bon bah le message est clair en tout cas. Pour le prochain call, l'appel d'Amérique, c'est demain. Nicolas, en effet, quelles sont, cela étant, les nouvelles de nos Bleus?
2: Oui, parce qu'on va quand même s'y intéresser, nous, à nos Bleus. L'équipe de France de Didier Deschamps qui va découvrir aujourd'hui la pelouse du MetLife Stadium dans le New Jersey à 22h, heure française. Un dernier entraînement qui devrait nous donner la tendance pour la présence ou non dans le 11 de départ de l'ancien Stéphanois William Saliba. Joueur désormais d'Arsenal, le défenseur central est encore incertain pour la rencontre à cause de douleurs au dos récurrentes. Alors, je ne suis pas sportif, mais j'ai même douleurs et je peux vous dire que ça fait mal. Un homme, lui, sera bien sur le terrain demain. Et normalement, il devrait être aussi en conférence de presse. Aujourd'hui, c'est le capitaine Kylian Mbappé, la star du Real Madrid, qui dans un entretien aujourd'hui dans le journal Le Parisien a déclaré « Non, ne vous inquiétez pas, être président de la République, ce n'est pas dans mes projets. » Bon, bah écoutez, comme ça, je suis déjà assez détesté comme ça. Voilà, c'est quand même annoncé par Kylian Mbappé. Il l'explique après que dans sa fin de carrière, il prévoit peut-être de revenir dans l'anonymat ou de s'occuper de sa fondation. Bon, il a quand même encore un petit peu de temps. Il est à la retraite tout de suite. Il a 28 ans. Ouais. Il a encore des trophées à gagner. Le Kicks, dont la Coupe du Monde, avec justement la France.
5: Alors espère. Bruno, ça va être notre petit rendez-vous rituel dans ce journal du Mondial. On va vous raconter aussi des histoires de foot d'ici. Et premier exemple, c'est ce bourguignon qui ce soir va se retrouver aux premières loges du match Belgique-Égypte.
2: Ouais, Stéphane Jobard, 55 ans, Dijonais de la tête aux pieds. Un bourguignon, un vrai ancien du DFCO, le club qui remonte en Ligue 2 cette saison. Il est désormais l'adjoint de Rudy Garcia, le sélectionneur de la Belgique, qui joue ce soir face à l'Égypte. Et ça, c'est Thomas Vichard qui nous l'explique.
4: Stéphane Jobard, c'est une figure du club de Dijon. Le DFCO, il l'a entraîné après y avoir été joueur. Seule équipe d'ailleurs qu'il a connue en tant que milieu de terrain du monde amateur jusqu'à la Ligue 2. En 2004, première montée dijonnaise dans le monde pro. Le coach à l'époque, Rudy Garcia. Stéphane Jobard et son capitaine sont relais sur le terrain. Vient l'heure de la retraite, l'ancien prof de PS se forme en tant qu'entraîneur pendant que Rudy Garcia enchaîne les succès à Lille et Rome. Puis Rudy tend la main à Joby lorsque celui-ci est exfiltré du DFCO, direction l'Olympique de Marseille pour une saison. Le duo se sépare à nouveau mais va se reformer à l'étranger quelques années plus tard, en Arabie Saoudite, d'abord à Al Nasser, de quoi diriger quelques mois Cristiano Ronaldo, puis Naples, avant donc la Belgique et la Coupe du Monde.
5: Thomas Vichard d'ici Bourgogne. Bruno, le programme des matchs ce soir?
2: Rapidement, 5e soirée de football, 5e orgie de matchs qui continue. La Belgique-Égypte, 21h, on le rappelle, dans la poule H. Arabie Saoudite-Uruguay à minuit. On a un Iran, Nouvelle-Zélande à 3h du matin. Et donc, il y a aussi cette historique Espagne-Cap-Vert à 18h. Le Cap-Vert, première participation à un mondial.
5: Merci cher Bruno. À demain et bel après-midi à l'écoute de vos programmes. 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

Et là, je vous ai vu bouger parce que même moi, je suis en train de remuer les épaules, de remuer mon buste dans le studio ici, Poitou. C'était les Colènes de Gang avec Celebration lundi après-midi. Ah, ça y est, nouvelle semaine qui débute. Mais écoutez, c'est une grande semaine puisque demain, c'est le début de la Coupe du Monde, oui, pour les Bleus. Et vous allez suivre ça avec ici, Poitou, puisqu'on sera en direct du République Corner demain soir entre 17h et 19h pour vous faire vivre l'événement. D'ici là, Axel Bauer et Charles Doré pour la musique.

0: Ici Poitou avec Axel Bauer et son cargo. C'est le moment d'accueillir Florian Lévesque. Ici ça marche, votre rendez-vous qui vous raconte ce qui fonctionne en Vienne et de Sèvres tous les matins à 7h20 et on réécoute ça l'après-midi avec de la magie aujourd'hui et pas qu'un peu Florian.
1: Ben oui, à Vouneuil-sous-Biard, un festival fait disparaître l'ennui depuis 6 éditions. Le festival Magistral, c'est le rendez-vous incontournable pour les amoureux de magie qui revient pour une nouvelle édition les 11, 12 et 13 septembre prochains. Au programme Un Grand Gala International, le vendredi et le samedi soir à 20h30 et un spectacle jeune public les samedis et dimanches après-midi. Magistral, c'est un événement qui attire des artistes venus des quatre coins du monde dans une salle à taille humaine pour des soirées qui en mettent plein les yeux. J'ai demandé à Maurice Douda, directeur artistique du festival, ce qui fait la réussite de ce rendez-vous.
2: Bah, la magie pour moi, pas que pour moi, mais ça rassemble, hein, d'accord. Généralement, spectacle de magie, on y vient en famille, donc souvent à 3, 4 ou à 5. Et c'est pour ça que ça fonctionne. Puis il y a le mystère qui est derrière. Et on se pose toujours des questions, comment l'avion de Bertrand Lotte, par exemple, est apparu sur la scène du Futuroscope, comment moi je fais disparaître des cartes, etc., etc.
1: Mais tu dis jamais pourquoi ni comment.
2: Non. Bah non,
1: ça c'est rageant.
2: Bah oui.
1: Le festival, qu'est-ce que vous nous réservez pour cette nouvelle saison ?
2: Bah pour cette nouvelle saison, j'ai voulu encore présenter des choses différentes de d'habitude, c'est-à-dire des thèmes différents, puisque la magie, quand on parle magie, on pense souvent tour de cartes, ou alors grandes illusions, etc. Mais la magie, c'est beaucoup plus large que ça. Ça englobe la ventriloquie, par exemple, la sculpture sur ballon, le mentalisme, bien sûr, etc. Et donc d'où justement ventriloquie cette année, il y aura un ventriloque qui sera là.
1: Trop bien.
2: Ouais, voilà, ventriloque, il y aura un fantaisiste aussi, c'est de la magie, ça fait partie de la magie tous ces voilà. Cette année, je dirais que Magistral fait un peu son cabaret quoi.
1: Donc ça va être très sympa. Quasiment 3 mois.
2: Ouais.
1: C'est dans 3 mois. Qu'est-ce qu'on fait quand on est à 3 mois du festival ? On y a des petites choses en préparation déjà ?
2: Ben moi de mon côté en tant que directeur artistique pas grand chose aussi hein, j'ai du boulot quand même, c'est-à-dire préparer ce qu'on appelle le rider pour les artistes pour que eux ils savent un petit peu comment ils vont arriver sur les lieux du spectacle, etc., l'hôtel, l'adresse de l'hôtel, les heures de répétition, etc., etc. Mais bon, moi tout ça c'est quasiment presque calé. Là c'est plutôt les bénévoles qui s'affairent à beaucoup de choses et puis toujours à la recherche de partenaires. S'il y a des partenaires qui m'entendent, eh bien n'hésitez pas à vous manifester auprès de l'association Magistral. On a toujours besoin de partenaires financiers.
1: Et pour ce qui est des places, on peut déjà les prendre.
2: Ah bien sûr, la billetterie est en ligne, il n'y a pas de problème. Festival Magistral, et là vous pouvez prendre vos places sans souci.
1: Ouais, Festival Magistral, ou alors directement sur billetweb.fr/magistral. Le festival, c'est donc les 11, 12 et 13 septembre prochains à Vouneuil-sous-Biard en partenariat avec Ici Poitou.
0: Merci beaucoup Florian Lévesque, on sera évidemment au rendez-vous pour Magistral au mois de septembre. C'est Isabelle Adjani qui arrive maintenant pour la musique avec son pull marine.
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0: Je partirai avec Oshi sur votre média de proximité dans la Vienne et les Deux-Sèvres. Notez d'ailleurs que vous la retrouverez l'année prochaine sur la scène de l'Arena Futuroscope. Ce sera le 13 mars 2027 et vous pouvez d'ores et déjà réserver vos places pour sa tournée. Bonjour docteur. Avant 14h, The Police qui arrive sur votre radio. 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
1: Très bon lundi après-midi avec ici Poitou, nous sommes le 15 juin, il est 14h. Et il est l'heure de retrouver votre point complet sur toute l'actu en français dans le monde.
2: Même s'il est encore flou, l'accord de paix entre les États-Unis et l'Iran, annoncé hier soir, pourrait faire du bien au portefeuille des Français. Les prix du gasoil et de l'essence passent en dessous des 2 euros le litre, mais la prudence reste de mise. Il faut définir les détails techniques de la réouverture du détroit d'Ormuz, notamment. Et ce protocole d'accord intervient alors que le sommet du G7 débute en fin d'après-midi à Évian, en présence d'un Donald Trump triomphant qui doit convaincre ses partenaires français, allemands, italiens, britanniques, japonais et canadiens. Emmanuel Macron vient de prendre la parole. Il faut tout faire pour mettre en œuvre ce projet d'accord, dit le président, qui ajoute que le gouvernement va s'assurer que la chute des cours soit, je cite, répercutée à la pompe. La vérité, la technique ou encore le bonheur, trois thèmes au programme des épreuves du bac de philo ce matin. Avons-nous la maîtrise de nos paroles ou encore débattre? Est-ce chercher la vérité? Tous les sujets sont sur ici.fr et sur l'appli. Ici, des rassemblements prévus ce soir devant les tribunaux et devant le ministère de la Justice dans le sillage de l'affaire du meurtre de Liana dans le Gers. 150 associations et syndicats réclament une loi intégrale contre les violences faites aux enfants et aux femmes. Et puis il va faire chaud, très chaud cette semaine, des records de

0: passagers. Sinon, un petit vent qui nous accompagne aux alentours des 10 à 15 km/h, mais ça fait pas de mal. Et au niveau des températures, eh ben c'est très très haut cet après-midi. Le Martin, l'Encloître, Châtellerault, 32 degrés à l'ombre. Lusignan, Jancé, Poitiers, Chauvigny, 33 degrés. À Niort et Mel, vous grimpez jusqu'à 34 degrés des températures au-dessus des valeurs normales de saison. Alors attention, si vous êtes en plein soleil, évidemment, on se protège, casquette, lunettes, crème solaire. Et puis, on profite, mais en s'hydratant aussi.
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0: Le New Year's Day de U2, vous écoutez ici Poitou et avant 14h30, je vous propose vos trois chansons françaises à la suite, c'est le grand retour. France Gall, Débranche, Matt Pokora avec Quand même, ça c'est son nouveau single qui parle de rupture, mais bon, ça fait partie parfois de la vie. Et puis Étienne Dao, Tombé pour la France, tout ça dans un petit peu plus d'une minute.
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0: Ici Poitou avec France Gall, c'était Des Branches.
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0: Quand l'été est de retour, ils le sont aussi. 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Reprise de la tournée dès le 1er juillet. Vous irez notamment à Loudun, à Vouillé, à Châtellerault, à Saint-Georges-les-Baillargeaux, à Chabournay, à Noyers-Maupertuis, et ce ne sont que les premières villes de la tournée. 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

0: You're my heart, you're my soul, c'était Modern Talking sur votre média de proximité dans la Vienne. Et les Deux-Sèvres, avant 15h, tiens, Sirima et Jean-Jacques Goldman. Pour là-bas, d'ailleurs, si vous voulez voir le concert de Jean-Jacques Goldman, concert de 2002, sa tournée Un Tour Ensemble, ce sera possible, oui, sur grand écran et en plus en extérieur, lors d'une grande fête qui aura lieu à Sèvres-Anxaumont. Ce sera le jeudi 16 juillet, à ne surtout pas louper, notez-le dans votre agenda. Bon, sinon, avant ça, Bruno Mars, son I Just Might dans les nouveautés. Et puis, là, dans quelques secondes, vous allez chanter avec Julien Clerc, Quand je joue.
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1: Très bon lundi après-midi avec ici Poitou, nous sommes le 15 juin et il est 15h. Toute l'actu en français dans le monde, le point complet, c'est maintenant.
2: Le G7 commence à Évian en fin d'après-midi. Emmanuel Macron le préside au cœur des discussions entre les dirigeants des États-Unis, du Royaume-Uni, du Canada, de l'Allemagne, de l'Italie, du Japon et de la France. Le projet d'accord signé hier soir entre Washington et Téhéran, Donald Trump a promis la réouverture du détroit d'Ormuz dès la signature prévue vendredi. Mais la prudence reste de mise. On ne connaît pas encore les détails techniques de cette réouverture. Cet accord fera-t-il baisser les prix à la pompe? Le gouvernement y veillera sur le chef de l'État. Dès l'annonce, en tout cas, les prix ont chuté de 5% en dessous de 2 euros le litre pour le gasoil et l'essence. Dans l'affaire Liana, les résultats de l'enquête administrative sur d'éventuels dysfonctionnements seront dévoilés le 22 juin, lundi prochain. Dysfonctionnements notamment dans le traitement des plaintes visant Jérôme Barella, le principal suspect du meurtre de la collégienne. Dans le sillage de cette affaire, les associations engagées dans la lutte pour les droits des enfants et des femmes appellent, comme lundi dernier, à des rassemblements devant tous les tribunaux de France à 19h et devant le ministère de la Justice, place Vendôme, à Paris. La Coupe du Monde de foot avec 2 matchs à suivre. Espagne-Cap-Vert à 18h, Belgique-Égypte, ce sera à 21h. Et puis 42 degrés en Nouvelle-Aquitaine, 37 à 39 aussi dans la région parisienne. D'ici la fin de semaine, après la canicule du mois de mai, on attend de nouvelles fortes chaleurs cette semaine, de nouveaux records de température. 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
1: Une météo estivale aujourd'hui dans le Poitou, lundi 15 juin, avec une journée plutôt ensoleillée, quelques passages nuageux attendus en fin d'après-midi en Vienne et Deux-Sèvres, mais ce ne sera que passager, ça va vite se dégager à nouveau pour laisser place à...

0: Le groupe américain Cock Robin avec When Your Heart Is Weak, c'était en 1985, figurez-vous. Et numéro 9 au top 50 en France à l'époque, le single a même atteint la 35e place du classement américain du Billboard Hot 100. Rien que ça. Bon, c'est l'un des plus grands hit parades américains de cette époque-là. Avant 15h30, vos trois chansons françaises à la suite. Ensemble, sa raison d'être, Jean-Louis Aubert Merveille et Marc Lavoine sur Ici Poitou avec C'est la vie.
1: Atelier sur le Marais Poitevin, ok, c'est fait. Hypnothérapeute, ça aussi c'est fait. Médecin légiste, pas facile, mais c'est fait. Et restaurateur, ça aussi c'est fait. Bon. Vous me laissez un petit peu de temps et promis, je vous présente un métier ou une activité sympa dans la Vienne et les Deux-Sèvres. 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

0: Le collectif Ensemble, avec sa raison d'être.
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0: Et ça va être encore la folie après le roi. La semaine prochaine, Niort se prépare à accueillir la 6e édition du Niort Jazz Festival. Des soirées musicales et conviviales au bord de la Sèvre, une ambiance au top et puis des artistes triés sur le volet pour cet événement qui fait partie de ceux qui lancent la saison estivale en Deux-Sèvres. Selassou, Motcheba, Angelique, Kidjo monteront notamment sur la grande scène du festival, mais au cœur du village du Niort Jazz. Il y a aussi la scène où les artistes émergents se produisent. Et la bonne nouvelle, c'est que le festival il est accessible à tout le monde. Vous pourrez profiter de concerts offerts, des food trucks et même quelques buvettes sur place. Le Niort Jazz Festival, c'est donc en partenariat avec votre radio ici Poitou. C'est en bord de Sèvre après le roi, mercredi, jeudi et vendredi de la semaine prochaine. Et d'ailleurs, Jean-Claude Maillard, le président du Niort Jazz Festival, sera notre invité ce soir à 18h10 pour vous donner l'intégralité du programme. Alors soyez au rendez-vous sur ici Poitou.
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0: Alors ça, c'est la chanson de toutes les soirées. Vous aussi, vous la chantonnez à chaque fois qu'il y a un anniversaire, un mariage, un baptême, tout ce que vous voulez. C'était début de soirée avec Nuit de Folie sur votre radio. Ici Poitou, avant 16h, un petit tour en Italie avec Andrea Bocelli et Hélène Segarra pour Bibo Perley. Maxime Le Forestier vous emmène, lui, à San Francisco. Et entre deux, vous allez chanter anglais avec la plus française des Québécoises. Elle s'appelle Charlotte Cardin et elle vous chante The Way We Touch, son nouveau single, juste après ça.
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1: Très bon lundi après-midi avec ici Poitou, il est tout juste 16h, nous sommes le 15 juin. Le point complet sur toute l'actu en France et dans le monde, c'est maintenant sur ici Poitou.
2: Même s'il est encore flou, l'accord de paix entre les États-Unis et l'Iran pourrait faire du bien au portefeuille des Françaises et des Français. Les prix du gasoil et de l'essence passent en dessous des 2 euros le litre, mais la prudence reste de mise sur ce protocole annoncé hier soir. Il faut notamment définir les détails techniques de la réouverture du détroit d'Ormuz. Un projet d'accord qui intervient alors que le sommet du G7 débute en fin d'après-midi à Évian, en présence d'un Donald Trump triomphant qui doit convaincre ses partenaires français, allemands, italiens, britanniques, japonais et canadien. Pour Emmanuel Macron, qui a pris la parole en début d'après-midi, il faut tout faire pour mettre en œuvre ce projet d'accord. Il ajoute que le gouvernement va s'assurer que la chute des cours du pétrole soit répercutée à la pompe. Fin de citation. Des rassemblements prévus ce soir devant les tribunaux de France et devant le ministère de la Justice dans le sillage de l'affaire du meurtre de Liana dans le Gers. 150 associations et syndicats réclament une loi intégrale contre les violences faites aux enfants et aux femmes. 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Il va faire chaud, très chaud cette semaine. Des records de température sont attendus avec un retour même de la canicule et des orages possibles, notamment jeudi et vendredi. Les cartes ainsi que les prévisions en détail sont sur ici.fr et l'appli ici.
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1: Il fait beau, il fait chaud, ça y est, l'été s'installe doucement avant d'arriver officiellement sur le calendrier ce dimanche 21 juin. Aujourd'hui, lundi, que du soleil en Vienne et Deux-Sèvres, quelques petits passages nuageux attendus pour la fin de journée, mais ce ne sera que très passager, c'est ce que nous annonce Météo France, avec un petit vent entre 10 et 15 km/h et puis des températures qui explosent à nouveau les compteurs. Prudence, si vous sortez en plein soleil, je le rappelle, on s'hydrate, hein, c'est la règle la plus importante, et puis si vous pouvez mettre la casquette ou le petit chapeau, faites-le. Pleumartin, L'Encloître, Châtellerault, Parthenay, La Trimouille, 33 degrés cet après-midi à l'ombre. Lusigny, Angencé, Poitiers, La Motte-Saint-Héré, Sèvres-Anxaumont, 34 degrés. À Niort, Emel, jusqu'à 35 degrés pour les maximales.
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1: Le dernier single de Amir, ça s'appelle À l'imparfaite et ça nous rappelle eh bien, que même dans un couple, rien n'est parfait et qu'on évolue ensemble mais avec chacun ses différences. J'aime beaucoup personnellement, ça, c'est beau l'amour tout simplement, ça montre la beauté de tout ça. Bref, allez, c'est le moment d'accueillir Florian Lévesque, ici ça marche, tous les matins 7h20, le tour d'horizon des meilleures initiatives en Vienne et de Sèvres. Et ça y est, les inscriptions pour l'Urban Trail 2026 ont démarré, Florian.
2: Le 12 septembre prochain, l'Urban Trail fera son retour dans la ville au Sans Clocher, 10 km à travers Poitiers, avec toujours deux formats, une course et une marche pour ceux qui préfèrent une allure plus douce. Le tracé sera connu de manière progressive sur Internet, comme toujours, de manière décalée aussi. C'est ce qui fait la particularité de cette course. Néanmoins, depuis moins de 48 heures, il vous est possible de vous inscrire et même si la jauge a encore un peu grossi cette année, il est fortement conseillé de s'inscrire le plus vite possible. C'est ce que m'a confirmé Vincent Hulin, le directeur de course.
3: On peut s'inscrire depuis hier minuit une et ça a très très bien fonctionné parce qu'au petit matin, hier matin, on était déjà à 500 inscrits.
2: Mais comment on explique un succès comme ça en quelques minutes seulement, quelques heures ?
3: Et bien tout simplement, c'est que chaque année on augmente la jauge, on était à plus de 6000 l'année dernière et chaque année on refuse du monde. Donc quand on se fait avoir une fois, deux fois, trois fois, à force, tout de suite on s'inscrit et il y a de nouveau un engouement pour l'Urban Trail de Poitiers, mais pas que, on le voit régulièrement sur toutes les courses, ça marche de plus en plus.
2: C'est quoi justement la jauge cette année, elle est à combien ?
3: 6000 officiellement, mais on devrait être à 6200, donc on va augmenter un tout petit peu, mais pas plus, parce qu'après il faut garder la qualité d'accueil pour les coureurs et les marcheurs. Et en plus, pourquoi ça marche, pour répondre à la question, c'est que cette année c'est encore un nouveau parcours, et des nouvelles ambiances, on va encore beaucoup transpirer. Je peux vous donner un scoop ou pas ?
2: Allez.
3: Vous allez emprunter la rue la plus pentue de Poitiers.
2: Et c'est pas la queue Mirbalaise ?
3: Non, c'est une queue quelque chose, mais ouais, je vous le dis, c'est la queue aiguë. Okay. Qui porte très bien son nom. Et en fait, comme on est très sympa, on mettra des photographes en haut pour vous prendre en photo, immortaliser ces moments de souffrance, mais de bonheur.
2: Et à chaque fois, on arrive à se réinventer, à trouver des nouveautés, de nouveaux parcours dans Poitiers. À un moment donné, bon.
3: Alors, des nouveaux parcours. Après, on va repasser à des endroits où on est déjà passé il y a quelques années, parce qu'il y en a beaucoup. Il faut savoir que chaque année, quasiment 50% sont des nouveaux qui arrivent. Donc, le musée Sainte-Croix, ils connaissent pas. Il y a plein d'endroits qu'ils connaissent pas. Donc, on se dit, tiens, pourquoi pas. Et donc, on les remet un petit peu au goût du jour et dans le game.
2: Je veux pas vous dire un deuxième petit truc.
3: Musée Sainte-Croix, je viens de vous le dire.
2: Ah, c'est vrai?
3: Oui.
2: Ok, c'est noté. L'Urban Trail de Poitiers, c'est le 12 septembre prochain. Que vous soyez un amoureux de course à pied ou que vous préférez faire une marche à la cool, inscrivez-vous dès maintenant sur courir-poitiers.fr. L'Urban Trail de Poitiers, c'est avec votre radio, ici Poitou.
1: Évidemment, et on sera sur place pendant l'événement. Merci beaucoup Florian Lévesque. Niagara pour la musique, le célèbre Tiki Boom.

0: Bowie en plein cœur du lundi après-midi sur votre radio ici Poitou. Avant 16h30, le retour de votre quart d'heure 100% français, je sais que vous l'aimez. Pascal Obispo, Tombé pour elle, Francis Cabrel, La fille qui m'accompagne. Et entre les deux, je vous ai glissé le dernier single de Gaëtan Roussel qui est de retour avec un certain Tout s'en va. À tout de suite.
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0: tombé pour elle. Ouais, oui, c'était Pascal Obispo.
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0: Et bon anniversaire Saint-Mexan, l'école. Ce dimanche, la commune de Sévrienne va fêter un anniversaire peu commun. Cela fera 100 ans que la ville a changé de nom, figurez-vous. Pour célébrer le centenaire de l'arrivée de l'école dans le nom officiel de Saint-Mexan, bah c'est toute une journée de festivités qui est organisée. L'école de Saint-Mexan, c'est évidemment l'ENSOA, l'école nationale des sous-officiers d'active. La présence de ce centre de formation de l'armée de terre nous apportera aussi la participation de nombreuses formations militaires. Le RICM de Poitiers, le 132e régiment d'infanterie cynotechnique qui seront présents aussi à Saint-Mexan ce dimanche. Démonstrations militaires, ateliers, animations immersives, expositions de véhicules modernes et anciens feront donc partie du programme. Toutes les infos, et bah, elles sont dispo sur le site de Saint-Mexan-l'École et sur celui de l'armée de terre. Les 100 ans de Saint-Mexan-l'École, c'est dimanche et c'est à ne pas louper.
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0: One Away par les One Republic. Vous écoutez ici Poitou et la philosophie, ça vous parle? Le bac, tout ça, ça revient en plus, on est en plein dans la période. C'est se poser des questions sur le fonctionnement humain. Alors Fred Ballard, cet après-midi, a demandé à ses humoristes de s'interroger sur certaines évolutions sociétales et tout ça dans l'humour en tube. Écoutez.
1: Agatha Christie, les dix petits nègres, vous êtes au courant? Ils ont dit il faut changer de titre. Maintenant, ça s'appelle... Ils étaient 10. Moi, j'apprends ça. Le lendemain, je vais chez mon libraire. Je dis bonjour, je voudrais ils étaient 10. Il me dit, bah, avec vous, ça fait 11. Ah.
2: Voilà, réflexion d'un maître à penser philo-comique, Fabrice Eboué, un docteur en autodérision, qui nous interroge sur notre rapport à la tolérance, aux préjugés et à la connerie humaine aussi, accessoirement.
1: Ils veulent faire interdire Dumbo parce qu'ils disent, à un moment, il y a trois corbeaux noirs qui chantent le blues sur une branche, c'est une représentation raciste des noirs américains de l'époque. C'est vrai, mais moi j'ai vu Dumbo au CP, qui était le seul élève de couleur, personne à la fin du dessin animé n'est venu me voir en me disant, oh le corbeau, le corbeau. Alors que le petit Benoît, qui avait les oreilles décollées...
2: Bah oui, on l'a appelé Dumbo jusqu'à son mariage, et ça c'est du harcèlement scolaire et moral, ce qui prouve que l'humain n'est vraiment pas un animal très fréquentable. Mais bon, faut pas commencer un devoir de philo comme ça, hein. La forme c'est aussi important que le fond, et un devoir de philo doit comporter...
3: Quatre parties. La première, l'introduction. Et attention, à l'inverse de la relation homme-femme, en philo, l'introduction, c'est pas le meilleur moment du concept. Hein. En philo, c'est plus important de réfléchir que d'avoir la réponse. Et c'est pour ça que la philo, c'est quand même une discipline très française.
2: Voilà, bah heureusement que les Belges sont là pour nous élever spirituellement. Merci Maître Vizorek pour ce cours magistral qui nous prouve que l'humour sauve de tout, même des sujets de philo les plus tordus. Être ou ne pas être drôle, faut surtout pas se poser la question.
0: Ah oui, bah parfois on a des emmerdes avec la philo, c'est le cas de le dire. Bon bah ça tombe bien, voici Charles Aznavour.
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0: 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Vous écoutez ici Poitou tout à l'heure, 18h10. J'aurai le plaisir d'accueillir Jean-Claude Maillard. Il sera notre invité ici Poitou. C'est le président du New York Jazz Festival qui va se dérouler les 24, 25 et 26 juin prochains en partenariat avec votre radio ici Poitou. Alors, quel est le programme? Quelles sont les nouveautés pour cette année? Vous saurez tout à 18h10. Mais pour l'instant, vous allez écouter REM, Shiny Happy People et Mylène Farmer, son nouveau single. C'est à qui le tour?
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1: Excellent début de soirée avec ici Poitou. Nous sommes lundi le 15 juin, il est 17h. Le point complet sur toute l'actu en français dans le monde, passez maintenant.
2: Dans le sillage de l'affaire Liana, les associations engagées dans la lutte pour les droits des enfants et des femmes appellent, comme lundi dernier, à des rassemblements ce soir devant tous les tribunaux de France à 19h et devant le ministère de la Justice, place Vendôme à Paris, pour réclamer l'adoption d'une loi intégrale et plus de moyens humains et financiers pour la protection de l'enfance. Toujours concernant cette affaire Liana, les résultats de l'enquête administrative sur d'éventuels dysfonctionnements seront dévoilés le 22 juin, lundi prochain. Dysfonctionnement notamment dans le traitement des plaintes visant Jérôme Barilla, le principal suspect du meurtre de cette collégienne. Donald Trump vient d'atterrir en Suisse pour le début du G7 à Évian, au cœur des discussions entre les dirigeants des États-Unis, du Royaume-Uni, du Canada, de l'Allemagne, de l'Italie, du Japon et de la France. Le projet d'accord signé hier soir entre Washington et Téhéran, censé mettre fin à la guerre. Donald Trump a promis la réouverture du détroit d'Ormuz dès la signature prévue pour vendredi, mais la prudence reste de mise. On ne connaît pas encore les détails techniques de cette réouverture. Emmanuel Macron, qui préside ce G7 cette année, était l'invité du journal de TF1 tout à l'heure. Le chef de l'État a salué l'accord et a expliqué que les Européens et la France avaient d'ailleurs un rôle à jouer dans la réouverture du détroit.
3: Nous sommes nous sur place, il y a plusieurs nations qui sont sur place, les Néerlandais, les Italiens, les Britanniques, nous. On est prêts à agir très vite. Bah pour faire quoi ? Envoyer des avions, envoyer une frégate, envoyer des démineurs. Et nous, nous avons aussi notre porte-avions, le Charles de Gaulle, avec tout ce qui l'entoure, qui peut être déployé dans les 2-3 jours qui suivront la confirmation. Et donc, ce qu'on va faire avec les Américains, parallèle avec les Iraniens, c'est nous assurer de ce déploiement, pour que cette réouverture d'Ormuz puisse se faire de manière pacifique et qu'elle dure.
2: Emmanuel Macron, qui préside le G7 cette année à Évian, en Suisse. Cet accord fera-t-il baisser les prix à la pompe ? Dès l'annonce, en tout cas, les prix ont chuté de 5%, en dessous de 2 euros le litre pour le gasoil et l'essence. Sébastien Lecornu, le Premier ministre, assure sur X que les aides pour compenser la hausse globale des prix des carburants seraient versées comme convenu. La vérité, la technique ou encore le bonheur, 3 thèmes au programme des épreuves du bac philo ce matin. Avons-nous la maîtrise de nos paroles ou encore débattre ? Est-ce chercher la vérité ? 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La Coupe du Monde de foot avec 2 matchs à suivre. Espagne-Cap-Vert à 18h. Belgique-Égypte, c'est à 21h. Et puis 40 degrés en Nouvelle-Aquitaine. 37 voire 39 degrés aussi dans la région parisienne d'ici la fin de la semaine, après la canicule du mois de mai. On attend de nouvelles fortes chaleurs cette semaine et aussi de nouveaux records de température. Vous avez toutes les cartes et les prévisions, bien sûr, sur notre site ici.fr et sur notre appli ici.
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0: fermez les volets et si vous le pouvez, restez chez vous au frais. Bon, sinon, dans le ciel, ce sera un peu nuageux d'ici ce soir, évidemment, avec cette nuit un petit vent d'ouest à sud-ouest qui devrait apaiser les choses, mais on sera quand même entre 16 et 17 degrés pour les températures de la nuit. Là, on relève encore 33 degrés si je regarde la carte à Parthenay, Bressuire, Thouars, Buxerolles ou encore Poitiers. Demain, mardi 16 juin, des nuages prédominants en début de matinée, mais qui vont vite s'effacer, hein, disons les choses, pour laisser place à un soleil de plus en plus généreux, toujours un petit vent d'ouest à nord-ouest entre 10 et 15 km/h. Et les températures au lever du jour demain matin, elles seront déjà hautes aux alentours des 19 degrés à Poitiers, à Niort, à La Motte-Saint-Héré ou encore à Châtellerault et à L'Encloître, pour les maximales demain après-midi entre 31 et 33 degrés.
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0: 17h04, vous écoutez Ici Poitou, bienvenue. Si vous nous rejoignez, je vous propose de commencer ces deux prochaines heures en douceur avec Véronique Sanson et Chanson sur ma drôle de vie.

0: La grande, l'unique Véronique Sanson, chanson sur ma drôle de vie. Vous écoutez Ici Poitou à 17h07.
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0: Prochaine minute sur votre radio ici Poitou, je vous invite au Niort Jazz Festival, figurez-vous. Alors pour deux raisons, la première c'est déjà que Jean-Claude Maillard, le président du Niort Jazz Festival, sera notre invité tout à l'heure à 18h10. Ça se déroulera les 24, 25 et 26 juin, donc la semaine prochaine. Ça approche à grands pas pour cette 6e édition du Niort Jazz Festival. Mais avant de recevoir Jean-Claude Maillard tout à l'heure, moi j'ai deux places à vous offrir pour la soirée de mercredi prochain, le 24 juin, et je vous offre ces deux places juste avant 18h. Donc restez à l'écoute d'ici Poitou. Et dans un instant, vous allez surtout apprendre les gestes qui sauvent en compagnie de Florian Lévesque, qui vous emmène à la Croix-Rouge de Poitiers pour apprendre les premiers gestes de secours très importants. Comment réagir quand une personne s'étouffe face à vous? Ce qui peut arriver, hein, parfois on avale quelque chose de travers, ça reste bloqué. Mais comment réagir pour éviter que ça termine mal? Vous saurez tout juste après le nouveau single de Benjamin Biolay. Il est de retour, ça s'appelle Écran Total. Et c'est pour vous maintenant sur Ici Poitou.

0: Ici Poitou avec Écran Total, le nouveau single de Benjamin Biolay que vous découvrez ce soir ici sur votre radio, ici Poitou à 17h11. Le moment d'accueillir Florian Lévesque, quelqu'un s'étouffe devant vous et vous avez quelques secondes pour réagir. Mais est-ce que vous sauriez quoi faire exactement? Et bien pour vous aider, Florian est parti découvrir les gestes qui sauvent pour vous éviter d'être démuni face à cette situation d'urgence. Écoutez ça.
1: Et pour ça, je suis à la Croix-Rouge de Poitiers. Je suis avec Sabrina, elle est formatrice en premier secours à la Croix-Rouge. Bonjour Sabrina.
2: Bonjour.
1: Avec vous, je vais découvrir et tenter de comprendre, de bien gérer les gestes qui peuvent sauver. Et il y en a beaucoup.
2: Oui, il y en a énormément. C'est pour ça que nous faisons de nombreuses formations pour inciter les gens à se former à ces gestes.
1: Aujourd'hui, on va gérer tout ce qui est obstruction des voies respiratoires. C'est-à-dire, par exemple, techniquement, quelqu'un qui a avalé un truc.
2: Tout à fait. Lors d'un barbecue, par exemple, une personne peut commencer à s'étouffer avec une saucisse ou autre chose. Donc, je vais vous montrer comment ça va se passer, parce que il faut bien l'annoncer. 8 personnes par jour décèdent actuellement d'obstruction complète.
1: C'est bête de mourir à cause d'une saucisse ou d'une brochette, mais bon.
2: Alors, je vais prendre.
1: On a un cobaye.
2: Vite, un cobaye. On se met sur le côté. Je vais mettre mon bras.
1: Au-dessus des pectoraux.
2: Donc, je vais faire pencher la personne un petit peu vers l'avant. Et là, entre les deux omoplates, la main ouverte, avec mon talon, je vais frapper 1 à 5 fois dans son dos. 1, 2, 3, 4, 5.
1: Là, vous tapez volontairement pas fort ou faut pas taper fort?
2: Non. Il faut vraiment y aller parce qu'en fait, cette manœuvre est faite pour qu'il y ait résonance à l'intérieur, vraiment que ça vibre pour que l'objet essaye de bouger et pouvoir partir. Ensuite, je me mets derrière, je tâte entre les côtes, là, au-dessus du nombril, je mets mon poing fermé, mon autre main par-dessus et ensuite, je vais vigoureusement aller vers l'arrière et vers le haut. Et si ça ne sort pas, je recommence.
1: Alors, je peux essayer, voir si j'ai bien compris. Je vais pas taper fort, hein, promis, parce que là, il a rien avalé, donc, donc, techniquement, je penche la personne. Alors, j'ai le micro, mais voilà, la personne se penche. Là, vous suffoquez, hein, voilà, ça s'entend. Et à ce niveau-là, c'est ça. Donc, à ce niveau-là, au milieu du dos.
2: Voilà, entre les deux omoplates, là.
1: La main, comme
2: la main
1: ça.
2: Ouverte, le talon.
1: Et là, je tape comme ça, hop. Je vais doucement, là.
2: Oui, tout à fait, parce que sinon. Oui, s'il vous plaît.
1: Merci. Ah, parce que sinon, faut y aller comme une brute, mais.
3: Et vu les bras qu'il a.
1: Et donc là, après c'est ça, c'est la méthode d'Emlich, c'est ça?
2: Oui, avant on appelait ça Emlich, maintenant ce sont les compressions abdominales.
1: Ok, très bien, donc là techniquement il y a mon poing qui est juste au-dessus du niveau de... Alors c'est compliqué avec mon micro, tac.
2: Vers l'arrière, vers le haut. C'est pas comme ça, c'est vraiment vers l'arrière, vers le haut.
3: Ça y est, il m'a bien soulagé.
2: Voilà.
3: Merci Florian.
1: Après je triche un peu parce que j'ai été secouriste, donc... Mais ça, tout le monde peut l'apprendre, les gestes, on peut les découvrir aussi en vidéo, sur Internet, on peut les retrouver.
4: Tout à fait. Oui, bien sûr. Là, sur les bons sites Internet, on arrive à trouver la technique, expliquer. Mais le mieux, c'est encore de faire une formation, hein, pour les personnes qui le souhaitent. Voilà, c'est une demi-journée, une journée. On apprend tous les gestes qui sauvent et qui peuvent vraiment servir dans la vie de tous les jours.
0: Et pour en apprendre plus ou même pour vous inscrire aux différentes formations de la Croix-Rouge, bah, rendez-vous directement sur le www.croix-rouge.fr et vous trouverez assez vite celle de Poitiers avec les horaires proposés. Merci beaucoup Florian Lévesque et puis on vous retrouve tout à l'heure sur l'antenne d'ici Poitou à partir de 19h pour le match, évidemment la finale de Playoff d'Elite 2, enfin finale retour entre le PB 86 et Pau. Ce sera évidemment à suivre dès 19h sur ici Poitou avec Florian Lévesque et William Giraud. Pour l'instant, Daniel Balavoine, mon fils, ma bataille.

0: Daniel Balavoine, mon fils, ma bataille. Vous écoutez ici Poitou. Dans un instant, c'est Émilie Mazoyer, tiens, qui va revenir sur toute l'actu musicale du jour. Et il y a du lourd, avec notamment Madonna qui regroupe 6 chansons dans un seul et même clip. Mais comment c'est possible et combien de temps ça dure? Eh bien, vous saurez tout juste après Miley Cyrus qui arrive, tiens, pour Flowers. C'est juste après ça.
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0: Flowers par Miley Cyrus, vous écoutez ici Poitou, c'est la mi-juin, les fins de saison qui approchent à grands pas un peu partout. Mais s'il y a bien un monde dans lequel on ne s'arrête pas, même l'été, c'est bien celui de la musique. Alors quelles sont les dernières nouvelles du week-end et du lundi? La réponse, c'est avec Émilie Mazoyer. Salut Émilie.
1: Salut tout le monde. Émilie au rapport pour votre dose quotidienne d'actualité musicale. C'est l'anniversaire de l'idole aujourd'hui. Il aurait eu 83 ans.
2: Et

Johnny Hallyday. Depuis sa mort fin 2017, les fans se réunissent tous les ans le jour de l'anniversaire de sa naissance pour célébrer sa mémoire. Ce soir, c'est sur grand écran que ça se passe, dans 80 cinémas partout en France. Projection unique du film Lorada Tour, enregistré à Paris-Bercy en 1995. Une belle façon de lui rendre hommage quand on sait que Johnny Hallyday a donné 3500 concerts pendant sa carrière. Vous avez vu le nouveau clip de Madonna ? C'est carrément un film ! À quelques jours de la sortie de son 15e album, Confessions 2, qui sortira le 3 juillet, Madonna vient de dévoiler 6 chansons d'un coup dans Confessions 2, The Film, un court-métrage qui dure un petit quart d'heure et qui regorge d'invités très chics, la chanteuse Sabrina Carpenter, l'acteur de Sherlock, Benedict Cumberbatch, et la top modèle Kate Moss. Et ils font quoi, tous ces gens ? Eh bien, ils dansent dans les toilettes publiques en draguant Madonna, qui ne boude pas son plaisir. C'est à voir, hein, sur YouTube. Ça y est, Vianney annonce son nouvel album 3 ans après son disque de duo.

C'est sur Instagram, son mode de communication préféré avec le public depuis plusieurs années, que Vianney a lâché l'info. Je cite « Je crois que je tiens l'album, j'espère que vous aimerez les textes, car j'avais beaucoup à dire ». La tournée 2027-28 de Vianney est d'ores et déjà annoncée et en vente, une cinquantaine de zéniths à partir du printemps prochain. Depuis leur tube « Toutes les femmes de ta vie », il y a déjà 25 ans, les L5 se sont séparées, retrouvées. À un moment, elles étaient 3 ou 4, mais ça y est, les voilà de nouveau au complet. Alexandra, Coralie, Claire, Louisie et Marjorie pour la bande originale du film pour enfants « Pat Patrouille, Mission Dino » et peut-être pour une tournée, allez savoir.

0: Merci beaucoup, Émilie. Et si ça ne vous parle pas, la Pâte Patrouille qui sera chantée par les L5, bah c'est ça.
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0: À tous les parents qui nous écoutent là dans la voiture, ça vous rappelle des souvenirs, oui. Je sais de quoi je parle, j'ai le droit aussi à la maison, à la Pâte Patrouille. Bon, ce soir, pas de décibels avec vous sur Ici Poitou, Émilie, puisqu'on passe en mode de sport avec le basket et la finale retour des playoffs d'Elite 2 qui oppose le PB 86 à Pau depuis l'Arena Futuroscope. Une rencontre à vivre donc sur votre radio Ici Poitou dès 19h pour l'avant-match et le coup d'envoi qui est prévu à 20h30. Tout ça avec William Giraud et Florian Lévesque. Alors on croise les doigts, allez le PB, parce que si on gagne le match de ce soir, étant donné qu'on a gagné la finale aller vendredi, et bah ça y est, on sera déclaré champion d'Elite 2 et on passera en Elite 1, figurez-vous, l'an prochain, on y croit. Bon, en tout cas, ce match à vivre dès 19h sur votre radio ici Poitou, et si jamais il y avait malheur et que Paul l'emportait ce soir, bah, il y aura un troisième match d'ici la fin de la semaine pour déclarer le grand gagnant. Bon, bref, on y croit, ce soir, le PB va l'emporter. 19h, l'avant-match sur Ici Poitou avec Florian Lévesque et William Giraud. 20h30, le coup d'envoi. On sera tous pendus aux lèvres de nos deux commentateurs de talent. Allez, Eddie Mitchell, Couleur Mentalo, maintenant à 17h28.

0: Couleur Mentalo, c'était Dimitriel.
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0: Bon, ça c'est un événement culturel majeur en Poitou. Ce week-end, vous le savez, c'est le Salon du Livre de Montmorillon. Samedi, la Cité de l'Écrit et la Place Leclerc se transforment en librairie géante avec 24 autrices et auteurs attendus. Et parmi les autrices et auteurs présents, vous avez notamment Franz-Olivier Gisbert, Mireille Calmel, Nathalie Saint-Cricq, Harry Roselmack ou encore Gilles Paris. Il y a aussi des auteurs du coin, ne les oublions pas, Michel Cordebeuf, notre cher Luc Turland ou encore François Salin, pour ne citer que ces noms-là. À noter aussi qu'en plus de l'espace consacré à la littérature, vous avez deux autres espaces à visiter, l'un consacré à la jeunesse et l'autre à la BD. Rencontres, dédicaces, débats et ateliers pour les enfants, vous l'aurez compris, il y a de quoi faire samedi à Montmorillon avec cette édition 2026 du Salon du Livre, et tout ça en partenariat avec votre radio ici Poitou. 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
0: Dans un instant, Florent Pagny avec son nouveau single, ça s'appelle La Dernière Chanson du Monde. Mais juste avant, vous allez écouter Zucchero maintenant sur votre média de proximité dans la Vienne et les Deux-Sèvres. Ça s'appelle Il Bolo à 17h33.

0: Florent Pagny avec la dernière chanson du monde. J'avais oublié qui chantait à la fin, le petit garçon. Bon, vous le retrouverez en concert les 22 et 23 octobre sur la scène de l'Arena Futuroscope. Et vous pouvez toujours réserver vos places sur les toutes dernières. Un petit conseil comme ça, dépêchez-vous, 17h42.
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0: Bonne nouvelle question ce soir à vos petits loulous. On leur a demandé tout simplement, c'est quoi le bonheur ?
3: C'est d'être content. On va à la mer, on va dans l'eau.
4: Des fois, le bonheur, c'est quand on est content et qu'on a des rêves qui se réalisent. D'avoir une tablette. Avec la tablette, je regarde des trucs sur Internet, je regarde des vidéos, et puis j'ai des jeux, et puis je peux même appeler avec.
5: T'es pauvre et qu'on t'achète une maison gratuitement, et là, t'es content. Tu casses ta maison et tu prends ta nouvelle, t'achètes des choses. Et par exemple, tu fais des rêves géniaux, trop bien.
6: Pour être content, des fois, quand tu veux avoir un copain, par exemple, et qu'il veut bien, tu peux être content.
0: C'est sympa d'avoir un copain, on est toujours content d'avoir des copains autour de nous. Merci les petits pois de vin pour cette jolie définition du bonheur. Dans un instant, je vous invite au New York Jazz Festival qui se déroulera la semaine prochaine, mercredi 24, jeudi 25 et vendredi 26 juin. J'ai vos invitations pour la soirée du mercredi 24 juin. Je vous explique tout dans les prochaines minutes parce que ce sera à gagner juste après George Harrison et My Sweet Lord sur votre média de proximité dans la Vienne et les Deux-Sèvres. N'oubliez pas aussi, hein, tout à l'heure, à partir de 19h, Florian Lévesque et William Giraud en direct pour le match du PB86 face à Pau.

My Sweet Lord par George Harrison, vous écoutez ici Poitou, 17h47, et c'est le moment de vous inviter au New York Jazz Festival, mercredi 24, jeudi 25 et vendredi 26 juin avec votre radio ici Poitou. Concentrons-nous sur la soirée du mercredi 24 juin, donc dans un petit peu plus d'une semaine, c'est celle-ci que je vous offre, vos deux places pour aller mercredi 24 juin sur cette 6e édition du New York Jazz Festival, Parc de Pré-le-Roi à Niort, avec notamment sur scène The Amazing Case Note, Big Band, Charlotte Planchou, Marc Pior, Verbe, Beau Hivil ou encore Célassou et The Gallants. Tiens d'ailleurs, à vous de me retrouver cet artiste qui sera sur la scène le 24 juin au New York Jazz Festival. Écoutez ça. Évidemment, je l'ai cité dans tout ce que j'ai dit, mais est-ce que c'est Charlotte Planchou ou est-ce que c'est Célassou que vous entendez là ? Si vous avez la réponse, vous nous appelez tout de suite au 05 49 60 20 20 et vous aurez peut-être la chance d'aller au New York Jazz Festival la semaine prochaine avec ici Poitou. C'est Célassou ou Charlotte Planchou qui chante 05 49 60 20 20. Voilà la réponse et surtout le ou la grande gagnante juste après Mobilis Inmobile. C'est l'affaire Louise Trio sur votre média de proximité dans la Vienne et les Deux-Sèvres.

0: par l'affaire Louise Trio. Vous écoutez Ici Poitou.
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0: Bonsoir Eric à Noyers-Maupertuis.
3: Bonsoir Florian.
0: Comment allez-vous ?
3: Eh bien parfaitement.
0: Bon, merci. Tant mieux. Est-ce que vous avez envie d'aller à Niort la semaine prochaine ?
3: Eh bien oui, plus que oui, avec plaisir.
0: Bon, parce que j'ai deux places à vous offrir pour le Niort Jazz Festival avec Ici Poitou. Ce sera 24, 25 et 26 juin. Mais moi, je vous offre vos deux places pour la soirée de mercredi prochain, le 24 juin, à l'occasion de cette sixième édition qui va réunir sur scène mercredi Boréville, Verbe, Charlotte Planchou, encore Célassou et The Guylands. D'ailleurs, je vous demandais de me retrouver cet artiste qui sera sur scène le 24 juin au Niort Jazz Festival. Alors qui c'est ?
3: C'était Célassou.
0: Mais évidemment, Célassou, c'était elle qu'il fallait retrouver. C'est une bonne réponse, Eric. Bon bah ça y est, vos deux places, hein, c'est dans la poche.
3: Eh bien super. En plus, je crois savoir ce soir qu'elle doit co-présenter les Victoires du Jazz.
0: Ah oui, exactement. Vous avez raison.
3: Ça sera l'occasion comme ça de me familiariser un petit peu avec.
0: Eh ben oui, comme ça vous allez pouvoir voir un petit peu ce qui vous attend la semaine prochaine. Donc fan de jazz alors Eric, si je comprends bien.
3: Bah oui, assez ouais. Fan de jazz. Après pas du tout un spécialiste pour autant, mais en tout cas j'apprécie de l'écouter à certains moments.
0: Eh ben écoutez, profitez-en la semaine prochaine, en tout cas mercredi 24 juin, Parc de Pré-le-Roi à Niort, à l'occasion de cette première soirée du Niort Jazz Festival. Deux places pour vous Eric, belle soirée et profitez-en.
3: Merci beaucoup.
0: Merci, à bientôt. Au revoir Eric.
3: Au
2: revoir. 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

0: Paul Tatou, signé Étienne Dao, vous écoutez Ici Poitou.
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0: Excellent début de soirée avec Ici Poitou, nous sommes lundi le 15 juin, il est 18h. Et à 18h, les infos, c'est avec vous, Apolline Carré-Guilhem. Bonsoir.
2: Bonsoir. En basket, la tension monte doucement mais sûrement pour la finale retour d'Elite 2. Le PB86 affronte Pau à l'Arena Futuroscope et pourrait être sacré champion des playoffs. Poitiers est à une victoire de remonter en Betclic Elite. Elite, 13 ans après avoir quitté la Pro A. Bonjour William Giraud.
3: Bonjour Apolline, bonjour à tous.
2: Poitiers est à un match de rentrer dans la légende.
3: Oui, c'est un match pour l'histoire, car en cas de succès, vous l'avez dit, Poitiers retrouverait l'élite. La dernière fois que le club a évolué à ce niveau, c'était en 2013, presque une éternité. Ce soir, c'est aussi un acte 2, et forcément, le scénario du match aller va avoir un impact. Malmené dans des proportions assez incroyables, les Palois vont vouloir réagir. Ils ont été vexés vendredi soir, piqués dans leur orgueil. Le capitaine palois Bastien Pinault l'a confirmé à notre micro. Pau va aussi vouloir justifier son budget, son statut de deuxième meilleure équipe de la saison à l'extérieur. Mais Poitiers n'est pas n'importe quelle équipe. C'est d'ailleurs la seule équipe à avoir battu les Palois dans ses playoffs 2026. Et ça, c'est bon pour la confiance. Ça prouve aux joueurs d'Andy Thornton-Jones qu'ils l'ont déjà fait une fois et qu'ils peuvent donc très bien le refaire. À Pau, les Poitevins ont gagné les quatre cartons. Ils se sont détachés dans le deuxième. Les Palois ont été ensevelis sous les paniers à trois points. L'adresse sera d'ailleurs l'une des clés encore ce soir. Alors oui, il va falloir contenir les assauts béarnais et résister à la furia des visiteurs, mais les Poitevins n'ont pas de complexe et le mot pression n'a pas l'air de faire partie de leur vocabulaire. Alors qui sait ? Réponse tout à l'heure à partir de 20h30.
2: Poitiers-Pau, le match retour, c'est donc à vivre en direct et en intégralité dès 19h sur Ici Poitou. Un incendie est en cours à Héron dans la Vienne, sur la route de Neuville-de-Poitou. Ça concerne 3 hectares. Le foyer principal est éteint, mais il reste encore des points chauds à maîtriser. 19 pompiers et 4 camions-citernes ont été mobilisés. Et on apprend à l'instant qu'un second incendie est en cours au niveau de Vernon dans la Vienne, toujours. Il s'agit d'un feu de culture qui concerne près de 15 hectares, visible à plusieurs kilomètres de distance. Plus d'informations à venir sur notre site ici.fr.
0: Dans les Deux-Sèvres, le risque d'incendie est classé en vigilance orange.
2: La police appelle à la vigilance de chacun pour prévenir les feux de forêt, mais aussi les incendies dans les zones urbaines, jardins, haies, talus, champs situés en lisière de ville. Ce sont aussi des espaces qui peuvent prendre feu très rapidement. Alors attention aux jets de mégots de cigarettes qui provoquent chaque année des départs de feu. La police rappelle que c'est puni par la loi d'une amende de 135 € ou même des conséquences plus graves si vous êtes à l'origine d'un départ de feu. La vigilance orange qui clouera aussi au sol avions et montgolfières ce week-end. L'aérodrome de Thouars a décidé de reporter la fête de ses 90 ans. Sur les réseaux sociaux, le trésorier de l'association, Patrick Didier, se dit trop inquiet de voir un incendie se déclarer. Alors que la sécheresse va continuer de s'installer ces prochains jours, la fête devrait être reportée courant septembre. Les inondations et les coulées de boue du mois de février à Civray, reconnues comme une catastrophe naturelle. Les sinistrés ont maintenant 30 jours pour présenter une demande d'indemnisation auprès de leurs assurances. Les inondations ont suivi les tempêtes Niels et Pedro et les fortes pluies du début d'année.
0: C'est le point commun entre Astérix, le petit Nicolas ou encore le guide du routard.
2: L'entreprise Aubin Imprimeur, vieille de 135 ans, est en redressement judiciaire depuis le début d'année et le plan social doit être négocié à partir de demain sur un calendrier.

0: sur le plan social, sur l'issue que pourrait avoir le PS, et de proposer potentiellement des alternatives. Il va intervenir avant les vacances des salariés, avec potentiellement une information des salariés sur l'enrichissement à leur retour de congé.
1: Calendrier serré qui était une condition du tribunal de commerce pour permettre à l'entreprise de continuer d'exercer et éviter la liquidation. Imaginez, vous conduisez, vous recevez un SMS, alors vous prenez votre téléphone. Eh bien, ça peut vous coûter votre permis de conduire. Depuis aujourd'hui, dans les Deux-Sèvres, si vous êtes contrôlé avec votre portable à la main, votre permis de conduire sera suspendu pendant 15 jours. Le préfet a pris cette décision pour dissuader les utilisateurs. Et pour cause, lire un message sur votre téléphone en même temps que vous conduisez peut multiplier le risque d'accident par 23. Et puis, si vous êtes fan de Johnny Hallyday ou que vous aimez juste un peu donner de la voix, 500 choristes poitevins sont recherchés pour reprendre le répertoire du chanteur. Vous pourrez faire partie de la tournée hommage toujours vivant. Le lien d'inscription est disponible sur le site 500voix.com.
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1: Dorian, côté ciel, c'est tout bleu comme ici Poitou.
3: Absolument, exactement. Vous avez raison, Johnny, vous en parliez. Il aurait fêté aujourd'hui même ses 83 ans. Voilà, Johnny qui nous manque chaque jour, faut le dire. Bon, sinon la météo, bah oui, c'est du bleu, c'est du grand soleil et surtout de la grande chaleur. Alors il va falloir évidemment en profiter, c'est le but de l'été, mais surtout être prudent. Attention, vous mettez la casquette, les lunettes de soleil, la crème solaire, le chapeau, enfin ce que vous voulez. Et puis surtout, vous vous hydratez, parce que c'est en cas de forte chaleur, il faut boire, les amis. Et même si vous pouvez rester à la maison au frais de temps en temps, bah faites-le à la maison, même au boulot. Si vous pouvez rester au bureau un peu plus aussi, bah faites-le. Ça peut vous aider à vous rafraîchir. Dans tous les cas, pensez à boire de l'eau, c'est important. Parce que les températures, elles vont continuer de grimper. Cette nuit, demain et même dans les jours qui viennent, jeudi et vendredi, pour les prévisions, on attend jusqu'à 37 degrés à l'ombre. Je rappelle, à l'ombre. Ça veut dire qu'au soleil, ça montera beaucoup plus haut. Mais bon, là, dans les heures qui viennent, vous attendez entre 16 et 17 degrés cette nuit. Pour demain, eh bien, toujours des nuages prédominants en début de matinée qui devraient s'effacer ensuite progressivement et laisser place au soleil jusqu'au soir, et entre 31 et 33 degrés pour les maximales demain après-midi. On est donc au-dessus des valeurs normales de saison. Belle soirée à vous, Apolline.
1: À vous aussi.
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3: 18h07, vous écoutez ici Poitou et tiens, un petit tour dans le Finistère, enfin l'autre Finistère, avec les innocents. C'est maintenant, je vous souhaite un excellent début de soirée si vous rentrez à la maison après cette longue journée de boulot.

0: Ici Poitou avec les innocents et l'autre Finistère.
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0: Je vous emmène dans un instant au Niort Jazz Festival qui se déroulera la semaine prochaine, 24, 25 et 26 juin, Parc de Pré-le-Roi à Niort, avec votre radio ici Poitou. Quel est le programme exactement de cette nouvelle édition? Que vous réserve le Niort Jazz Festival comme petite surprise? Vous saurez tout dans un instant avec Jean-Claude Maillard, le président du Niort Jazz Festival. Il est notre invité juste après le nouveau single de Zazie, ça s'appelle Peu importe.

0: Peu importe, c'était Zazie sur votre radio ici Poitou. Un nouveau single et un retour avec une nouvelle tournée l'an prochain, le 25 mars 2027. Elle sera sur la scène du Palais des Congrès du Futuroscope et vous pouvez déjà réserver vos places depuis vendredi dernier, 18h15.
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0: La jeune femme que vous entendez chanter, elle s'appelle Selassou et elle sera mercredi prochain le 24 juin à 22h sur la scène du parc de Près-le-Roi à Niort à l'occasion du Niort Jazz Festival qui signe son retour cette année pour une nouvelle édition. Le président de ce Niort Jazz Festival, Jean-Claude Maillard, est notre invité ce soir. Bonsoir Jean-Claude.
1: Bonsoir.
0: Bienvenue sur l'antenne d'ici Poitou pour évoquer la programmation de cette nouvelle édition. Alors, ça débute la semaine prochaine déjà. Est-ce que tout est prêt, Jean-Claude ?
1: Absolument. On est complètement en effervescence, je dirais, sur cette nouvelle édition. On est très content parce que on a la programmation qu'on souhaitait avoir, c'est-à-dire une programmation très ouverte. Avec des très belles têtes d'affiche. Vous avez cité Selassou. Eh bien, à juste titre, Selassou, on est ravis de l'avoir sur son nouveau programme. Selassou est très à l'honneur. Elle est en pleine tournée ce soir. Elle est sur France 4 comme présidente d'honneur des Victoires du Jazz. Mm-hmm. Donc voilà, elle fait l'actualité. Et puis, Selassou aura aussi la chance d'avoir en première partie... à 19h45 Amazing Keystone Big Band Fit Neyman Aouri et qui vont rendre un hommage à Judy Garland. Donc si vous voulez, on démarre de manière déjà extrêmement séduisante. Et donc ensuite on va enchaîner dès le deuxième jour avec là aussi des grandes dames du jazz et de la world music, puisque on va retrouver Shaina Moses à 19h45.
0: Je vous coupe deux secondes, Jean-Claude, mais Shaina Moses, ça donne ça qu'on écoute un peu. Ça donne envie.
1: Absolument, c'est une super voix et c'est très mêlé, elle dialogue énormément entre le jazz, le soul et le rhythm and blues. C'est quand même la fille de Didi Bridgewater, donc elle a beaucoup vécu aux States, et donc on est très content de l'avoir. Et ensuite, on a vraiment une grande dame de la world music, une béninoise reconnue et qui vit, si vous voulez, dans le monde entier, qui est reconnue sur toutes les scènes du monde, c'est Angélique Kidjo. Et donc c'est vraiment une icône internationale et on a la chance de l'avoir sur notre festival. C'est quelqu'un qui a fait 5 Grammy Awards, qui a vendu plus de 8 millions de disques. Et donc c'est quelqu'un qui a un super tempérament, c'est une belle personne puisqu'elle est ambassadrice de l'UNICEF, elle défend des belles causes. Et donc, on est très heureux de le voir à 22h sur la scène le jeudi 25.
0: Et justement, elle a chanté avec Florent Pagny il n'y a pas si longtemps, Angélique Kidjo, ça donnait ça. 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

0: Angélique Kidjo, donc sur la scène du parc du New York Jazz Festival, jeudi 25 juin, donc 22h, c'est la semaine prochaine. Jean-Claude, c'est une programmation encore très très forte cette année. Comment vous faites pour que chaque année ça envoie du lourd, si je puis dire?
1: Si vous voulez, on a un comité de programmation. Bien entendu, chacun donne ses petites suggestions et suite à ça, eh bien, on travaille avec les programmateurs et puis donc on essaie de voir dans le cadre des tournées de ces artistes si on peut envisager un passage par le New York Jazz. Et en général, on a de la chance, on arrive à tomber d'accord et à trouver des dates la veille ou l'avant-veille de leur passage sur d'autres festivals. Bon, Angélique Kidjo, si vous voulez, elle sera à Vienne, voilà, Célassio, elle est aussi en pleine tournée. Et si vous voulez, aujourd'hui, la notoriété du New York Jazz Festival est grandissante et donc ils sont très heureux de venir jouer et de se produire sur notre festival.
0: Eh bien écoutez, on est très heureux de les accueillir aussi. Ce sera la semaine prochaine, 24, 25 et 26 juin. On se retrouve dans un instant, Jean-Claude Maillard, mais je vous propose qu'on écoute quand même celle qui débutera le festival mercredi prochain. C'est la Sou, on en parlait. Pills sur votre radio, ici Poitou à 18h20.

0: Pills, c'était Célassou sur votre radio ici Poitou. Vous la retrouvez le mercredi 24 juin, donc la semaine prochaine à 22h, sur la scène du parc de Près-le-Roi à Niort, à l'occasion du Niort Jazz Festival.
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0: Un Niort Jazz Festival en partenariat avec votre radio ici Poitou, et Jean-Claude Maillard est notre invité ce soir, c'est le président du Niort Jazz. Jean-Claude, bon, on a évoqué quand même les grandes têtes d'affiche il y a quelques minutes, c'est Lassou ou encore Angélique Kidjo, China Moses, mais il y a aussi...
3: Il faut quand même parler aussi du vendredi 26.
0: Ah mais j'allais y venir, Jean-Claude, évidemment.
3: Super.
0: Parce qu'il y a 3 jours, et le vendredi 26, là, ça ne s'arrête pas, avec notamment Mortcheba, me semble-t-il.
3: Absolument, absolument. Ça, on est très, très heureux de l'avoir, elle aussi. Elle est en pleine tournée, il y a 2 jours, elle était à Rio Loco, le festival à Toulouse, et là, donc, elle va venir à Niort. Et donc, Mortcheba, c'est intemporel. Ça fait 30 ans que ce groupe britannique tourne. Mmh. Et dans le domaine, c'est un mélange de hip-hop, de trip-hop, de soul, et une douce nonchalance britannique. Sky Edwards, cette chanteuse, plein de qualités. Elle est belle, elle est charmante, elle chante merveilleusement bien. Et donc, avec Mortcheba, on est sûr de passer une super belle soirée.
0: Voilà. Ce sera donc le 26 juin à 22h.
3: Ok, et en première partie, à 19h45, on sera un petit peu dans la dimension gospel avec Bassé et Vang et The Gospel Team. Là, vous verrez, c'est une très très belle voix du gospel, et donc ça sera là aussi un superbe moment. Il faut bien sûr rajouter à tout cela les 10 concerts qu'on offre en accès libre.
0: Oui, j'allais y venir, c'est ce qu'on appelle la scène du village, hein. Ouais, c'est ça.
3: Absolument. Et là, si vous voulez, on a, pareil, c'est extrêmement ouvert. Donc, on est des artistes locaux, on a des artistes de la génération Speedy Dam, donc de jeunes talents émergents. Et ce qui est très chouette aujourd'hui, c'est que le jazz, si vous voulez, les figures du jazz, malheureusement, si vous voulez, ils sont en train de passer la main, entre guillemets, mais ils passent la main à des jeunes artistes qui sont de très très grande qualité, et nous, on a l'ambition de vous faire découvrir ces jeunes artistes, et donc ça, vous pourrez les retrouver sur la scène du village. Et il faut pas oublier non plus que tout ça, ça se fait dans un cadre super.
0: Le parc de Près-le-Roi.
3: Voilà, tout le monde adore cet endroit. En plus, il fait un peu chaud. C'est très arboré, donc on est quand même un peu protégé du soleil. Ensuite, il y a un village où on offre de la restauration, et puis on offre les moyens à tous nos festivaliers de partager des bons moments de convivialité. Sur ce parc de Près-le-Roi. Et puis, une nouveauté cette année, on ouvre dès 10h du matin pour donner encore plus de place à nos petits-enfants, à nos enfants, dès la maternelle, et on les sensibilise à la musique et au jazz. Donc, il va y avoir des actions de mener avec des professeurs, en particulier, bien entendu, avec nos professeurs du conservatoire, puisqu'on a un lien privilégié avec le conservatoire.
0: Et ça s'annonce grandiose, le Niort Jazz Festival avec ici Poitou. La semaine prochaine, 24, 25 et 26 juin, vous pouvez toujours réserver vos billets, la billetterie est toujours ouverte, le www.niortjazz-festival.com. Et puis on prévoit encore des fortes chaleurs pour les jours qui viennent, certainement la semaine prochaine il y a de fortes chances, donc prévoyez quand même, si vous allez au Niort Jazz Festival, de vous couvrir avec la casquette, le chapeau, la crème solaire, et surtout de vous hydrater. Mais j'imagine, Jean-Claude, qu'il y aura aussi des mesures qui seront mises en place pour cet effet canicule.
3: Absolument, tout le monde pourra s'hydrater, il n'y a pas de souci.
0: Eh on sera au rendez-vous. Allez, un mot, un seul pour finir, Jean-Claude, pour nous convaincre de venir au Niort Jazz Festival la semaine prochaine.
3: pour nous, c'est une très belle édition qui, franchement, est très variée au niveau de des artistes, et des artistes qui méritent tous d'être appréciés, découverts. J'en suis sûr, tous les festivaliers seront ravis de cette 6e édition.
0: Et ben, on sera là, le Niordias Festival 24, 25, 26 juin avec ici Poitou, Parc de Pré-le-Roi à Niort. Merci Jean-Claude d'avoir été avec nous.
3: À bientôt.
0: À bientôt, merci. On se quitte avec Angélique Kidjo qui sera sur la scène du Niordias le 25 juin à 22h. À bientôt Jean-Claude, bonne soirée. Je ne

0: Angélique Kidjo, 25 juin 22h, scène du parc de Pré-le-Roi pour le Niordias Festival.
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0: Bon, lui ne sera pas au Niordias, mais on l'aime tout autant, c'est Stevie Wonder qui arrive sur Ici Poitou juste après ça.
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0: I just called to say I love you. C'était Stevie Wonder. Vous écoutez Ici Poitou.
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0: Bon, on parle beaucoup de basket forcément. Dans une demi-heure maintenant, rendez-vous sur Ici Poitou pour l'avant-match. Le PB 86 face à Pau, c'est la finale retour des play-offs d'Elite 2. Si le PB l'emporte ce soir, mesdames, messieurs, nous sommes vainqueurs. Et oui, on va revenir avec le titre et puis l'année prochaine, on passe au niveau supérieur. Ça, ce serait génial. Mais si jamais, évidemment, ça se passe mal ce soir, il y aura un troisième et dernier match à suivre, évidemment, sur Ici Poitou. Donc 19h, l'avant-match avec Florian Lévesque et William Giraud. Coup d'envoi 20h30, c'est à ne pas louper. Et puisqu'on parle de basket, ben moi, je vous invite au basket 3x3. Ben oui, c'est une balle si passionnée et un objectif, en mettre le plus possible dans le panier. Le basket 3x3, un sport de rue dérivé du basket, mais ici, ce ne sont pas deux équipes de 5 qui tentent de marquer dans le panier d'en face, c'est deux équipes de 3 qui tentent de marquer le plus possible dans le même panier. Un sport où les périodes de défense et d'attaque alternent à un rythme effréné. Ça nous montre à quel point il faut faire preuve de rapidité, de tactique et d'endurance pour gagner. Le 3x3 Poitiers, c'est désormais un événement incontournable qui va se tenir place Leclerc, comme chaque été. Au pied de l'hôtel de ville, le terrain verra s'affronter les meilleurs joueurs de France et même de l'étranger. L'événement, il n'est pas que sportif, il est aussi festif, accessible à tous. Notez-le, ce sera à partir de vendredi et jusqu'au dimanche 28 juin, le 3x3 à Poitiers qui s'installe place Leclerc. Rien que ça.
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0: La musique avec les Connells, 75-74 dans un instant. 74-75, c'est mieux dans l'ordre, dans quelques instants. Et Manon Lisa, tout de suite, dans les nouveautés ici Poitou, ça s'appelle Le Petit Pêcheur.

0: 74, 75, les Connells, vous écoutez ici Poitou à 18h41. Te changer toi peut tout changer. C'est la conférence qui vous attend à l'amphithéâtre 800 de l'Université de Poitiers jeudi soir à partir de 19h. Une conférence de Thomas Dassembourg que vous connaissez peut-être. Il est psychiatre et il vous invite donc à vous questionner lors de cette conférence. Il vous invite à explorer vos blocages individuels et collectifs qui freinent vos élans de transformation, les programmations mentales et les croyances qui influent nos choix et nos comportements, sans oublier les pistes pour sortir des schémas répétitifs et apprendre à penser autrement, pour agir autrement. Cette conférence, elle s'appelle « Te changer toi peut tout changer ». C'est donc jeudi à 19h à l'amphithéâtre 800 de l'Université de Poitiers. Vous êtes toutes et tous invités. Vous pouvez réserver vos places dès maintenant sur le www.alteproduction.com ou directement sur le site de Thomas Dassembourg ou de l'Université de Poitiers. Lui viendra chanter à l'Arena Futuroscope, bon, dans un petit peu plus longtemps. Ce sera le 22 octobre 2027. C'est le grand retour de Vianney.
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0: Et oui, il avait fait parler avec ses grands duos, notamment celui-ci avec Renaud, ça s'appelle Maintenant. Et donc, il annonce son nouvel album et une nouvelle tournée. 22 octobre 2027, Vianney sur la scène de l'Arena Futuroscope. La billetterie est d'ores et déjà ouverte. Et puis enfin, elle sera samedi soir sur la scène de Bocapol à Bressuire, c'est Anne Romanoff.
2: Moi j'ai une belle sœur, elle est à fond sur les prix, elle m'a expliqué, elle m'a dit je vais te faire une formation parce que c'est compliqué. Elle m'a amenée devant le rayon lessive, elle m'a montré une boîte de lessive, elle m'a dit qu'est-ce que tu vois ? J'ai dit c'est 18,95 €. Elle me dit combien il y a de boules de lessive ? J'ai dit il y en a 26. Elle me dit calcule le prix de la boule.
0: Anne Romanoff à Bocapol à Bressuire, c'est samedi soir. Qu'est-ce qui vous attend demain dès 6h sur votre radio ici Poitou ? Bah, vous le saurez dans un instant avec Aurélie Garcia et Frédéric Gissot qui nous rejoignent juste après. Et bien Michel Fugain qui vous chante les Sud-Américaines. Je vous souhaite un excellent début de soirée.

0: Les Sud-Américaines de Michel Fugain. Vous écoutez ici Poitou, 18h46. Quel est le programme de demain matin dès 6h? Eh bien, vous allez le savoir avec Aurélie Garcia. Bonsoir Aurélie.
1: Bonsoir Dorian, bonsoir tout le monde.
0: Bon alors, demain c'est double dose avec vous, le matin et le soir, c'est ça?
1: Oui, exactement, dès 6h. On se réveille bien évidemment ensemble jusqu'à 9h. J'ai des places pour le New York Jazz Festival à vous offrir, mais aussi des places pour aller découvrir le Puy du Fou. Et ensuite, demain, je vous retrouve aussi dès 17h sur la terrasse du République Corner à Poitiers pour une émission spéciale foot. Je serai avec Florian Lévesque qui viendra papoter avec vous, chers supporters, à l'occasion du premier match de foot de la France. Pour la Coupe du Monde, bien évidemment, on va mettre le foot local à l'honneur. Par exemple, le club de Dissé qui fête ses 100 ans, le club de Buxerolles qui a reçu un trophée. Vous pouvez venir parler foot avec grand plaisir de 17h à 19h au République Corner. À demain.
0: Eh bien, à demain Aurélie. À partir de 9h demain, bienvenue chez vous avec Frédéric Gissot. Bonsoir Frédéric.
1: Bonsoir Dorian.
0: Alors, on sait maintenant que les écrans ont des effets sur le développement de l'enfant.
2: Impossible d'échapper au petit écran qui tient dans les poches. Il occupe tellement de fonctions qu'il est devenu absolument indispensable et nous sommes totalement dépendants. Le problème, c'est que nos enfants aussi, et que ça perturbe de façon très importante leur développement parce qu'ils sont devant un écran souvent tout petit. Le portable prive les enfants d'expériences du réel, d'expériences physiques, d'expériences émotionnelles. Elle bride leur cerveau, les rend captifs. Il est beaucoup plus facile de limiter la présence du portable chez les petits si on n'est soi-même pas totalement accro. Pensez-vous que l'interdiction de l'accès aux réseaux sociaux est une bonne chose pour préserver nos enfants et nos ados? On attend votre avis sur ce sujet. Au 05 49 60 20 20. Vous pouvez d'ailleurs nous laisser à ce numéro un message dès maintenant sur le WhatsApp d'ici Poitou.
0: À demain dès 9h, Frédéric Gissot pour Bienvenue chez vous. La musique ici Poitou avec Michael Jackson dans un instant. Mais tout de suite, le nouveau Amel Bent. Ça s'appelle Pourquoi tu restes. 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

0: Michael Jackson avec son Billie Jean, vous écoutez ici Poitou. Et juste après vos infos de 19h, place au basket sur ici Poitou. La finale retour face à Pau, le PB 86 face à Pau avec Florian Lévesque et William Giraud. Bonsoir Florian.
1: Bonsoir Dorian, bonsoir à tous.
2: Bon, ça y est, vous êtes prêts?
1: Bah écoutez, on n'a jamais été aussi prêts. À 40 minutes d'une potentielle montée en élite A pour le PB 86. Vous l'avez vécu vendredi, le PB qui s'est imposé chez nos voisins de l'Élan Béarnais.
2: Et oui.
1: Sur le score de 106 à 82. Ce soir, le PB réitère cette expérience. Et direction l'élite A. Si ce soir le PB chute, il y aura un match, un troisième match, un match 3 jeudi, qu'on vivra effectivement aussi là sur l'antenne d'ici Poitou.
2: Et bah espérons qu'il gagne.
1: Bah on va croiser les doigts.
2: Mais oui, évidemment. Bon, écoutez, mon prono, moi je vous le donne, un petit 110.
1: 110.
2: Bah oui, bah on a été jusqu'à 106.
1: Oui, oui,
2: vendredi.
1: 110, combien?
2: Allez, 110 pour le PB et 97 pour Pau. Allez, un truc comme ça.
1: Ok, je note.
2: Et bah écoutez, à tout de suite.
1: À tout de suite.
2: Juste après Aurilla, tiens, qui vous chante Soirée mondaine maintenant sur votre radio ici Poitou. À 19h, les infos et ensuite, place au basket.

0: Ici Poitou avec Aurilla et Soirée Mondaine.
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0: Excellent début de soirée avec Ici Poitou, nous sommes lundi soir, il est tout juste 19h. L'info en français dans le monde, c'est avec Marine Legénie et juste après, place au basket sur Ici Poitou.
2: De nouveaux rassemblements débutent en ce moment devant les tribunaux de France, comme lundi dernier à l'appel des associations engagées dans la lutte pour les droits des enfants et des femmes. Après l'affaire Liana, les manifestants pour la plupart réclament l'adoption d'une loi intégrale et plus de moyens humains et financiers pour la protection de l'enfance. Marie Boéda, bonsoir.
3: Bonsoir.
2: Alors vous êtes pour ici place Vendôme à Paris devant le ministère de la Justice. Et contrairement à la semaine dernière, Marie, c'est un rassemblement autorisé cette fois.
3: Oui, exactement, autorisé avec des manifestantes, en majorité des femmes, qui se disent indignées et déterminées. Le poing levé en direction du ministère de la Justice. Environ 300 manifestantes pour le moment du monde continuent d'arriver. Cette place, eh bien, elle est devenue le symbole de la détermination de la population pour dénoncer les violences sexuelles contre les enfants, clament devant les caméras une des organisatrices. Elle demande, comme vous le disiez, que la loi intégrale proposée par plusieurs députés soit adoptée à l'Assemblée nationale. Dans cette loi, des préconisations de la CIVIS, une commission indépendante qui a proposé 82 mesures pour lutter contre les violences sexuelles sur les mineurs il y a 3 ans. Eh bien, seulement 23 sur ces 82 sont appliquées, s'indigne l'association Face à l'inceste. Une manifestation qui vient donc de commencer, encadrée pour le moment par une quinzaine de CRS. Il n'y a pas que des représentants d'associations, des manifestants lambda, des jeunes femmes. Une me confie qu'elle a même vécu des violences sexuelles. Il faut cesser cette impunité, dit-elle. Elle était déjà là la semaine dernière. Et enfin, sur une pancarte est écrit « On ne se taira plus ».
2: Marie Boéda, merci beaucoup pour Ici Paris, Île-de-France. L'affaire Liana toujours avec les résultats de l'enquête administrative sur d'éventuels dysfonctionnements qui seront dévoilés le 22 juin, lundi prochain. Dysfonctionnements notamment dans le traitement des plaintes visant Jérôme Barella, le principal suspect du meurtre de la collégienne. Le coup d'envoi du G7 à Évian, en Haute-Savoie. Emmanuel Macron a accueilli tout à l'heure Donald Trump, un président américain triomphant après un projet d'accord signé avec l'Iran hier soir, même si la prudence reste de mise. Par exemple, sur les détails techniques de la réouverture du détroit d'Ormuz, dont la signature est prévue ce vendredi 19 juin. Alors, doit-on s'attendre à une baisse des prix à la pompe? Dès l'annonce, le cours du pétrole a chuté de plus de 5% en moyenne, mais ces automobilistes rencontrés à Limoges cet après-midi restent prudent, Axel Le Pape.
4: À la pompe, l'information sur cet accord a vite commencé à circuler.
5: Exactement, ouais, j'en ai entendu parler hier aux infos. Ouais.
4: Flavie est étudiante en master à Limoges et prend sa voiture tous les jours pour aller en cours. Alors elle espère que les prix vont redescendre, mais elle ne se réjouit pas trop vite.
5: Ça commence à être compliqué, on va pas se mentir.
4: Est-ce que vous pensez que ça va baisser rapidement les prix?
5: Je pense non, j'espère en tout cas, mais penser, je suis pas sûre pour l'instant.
4: Après de longs mois à subir des prix historiquement hauts, Julien, mécanicien à domicile, est plutôt résigné.
6: Je suis à mon compte, j'ai pas le choix d'aller travailler malheureusement.
7: Ah ben, j'espère que ça va baisser, oui, parce qu'il y en a marre de payer pour la connerie des autres.
8: On verra bien ce que ça va donner. Mais bon.
9: Qui a le choix maintenant?
8: On a une voiture, si on veut bouger, on est obligé d'avoir une voiture.
9: Ah bah j'espère que ça va redescendre et assez rapidement, parce que oui, ça fait un trou dans le budget quand même.
4: Il faut dire qu'en Limousin, de nombreux travailleurs font des dizaines de kilomètres chaque matin, comme Rémi.
10: Moi je viens de l'Ubersac en Corrèze. Comme tout le monde, on espère tous que ça baisse, hein, pas que ça monte. Ouais. On va pas retrouver ce qu'on a connu à 1,30€ le gasoil. Ça c'est fini, c'est une époque qui est révolue malheureusement.
4: Marie-Cécile va bientôt rentrer de congé maternité. Elle espère une baisse d'ici là, mais elle craint que ce ne soit pas pour tout de suite.
11: On reste toujours très haut après les crises, on redescend jamais à hauteur de ce qui était avant, donc je pense qu'on va payer les pots cassés encore longtemps. Non, je ne suis pas très optimiste.
4: Coïncidence ou pas, ici les habitués l'assurent, les prix ont baissé de quelques centimes ces derniers jours.
2: Axel Le Pape, ici Limousin. Sébastien Lecornu, le Premier ministre, assure de son côté sur X que les aides pour compenser la hausse globale des prix des carburants seraient versées comme convenu. La Coupe du Monde de foot avec les Espagnols, champions d'Europe en 2024, qui affrontent en ce moment le Cap-Vert, 0-0. L'Espagne, qui comme la France, fait figure de favori dans cette compétition. Alors jusqu'où peuvent aller les Bleus? Jusqu'à une 3e étoile? On a posé la question à des supporters dans les rues de Tours.
12: Bah, je les vois vainqueurs, hein. Gagnants, et puis on prend la revanche d'il y a 4 ans. Hein.
13: Ça dépend contre qui on tombe, mais ils ont une bonne équipe cette année. Il y a Dembélé, Mbappé, des grands joueurs, Lys. On a une bonne défense, un bon milieu.

0: France. Elle débute sa Coupe du Monde demain face au Sénégal. Rendez-vous là aussi à 21h à suivre en direct sur ICI bien sûr.
1: La météo à 19h05 sur votre antenne d'ici Poitou pour vous dire que demain ce sera du soleil légèrement voilé en matinée. Les températures, elles seront comprises entre 22 et 25 degrés sur la Vienne et les Deux-Sèvres. Dans l'après-midi, retour du soleil, des températures un petit peu plus chaudes. On sera au-dessus de la barre des 30 degrés. Vous aurez 31 degrés du côté de Poitiers, 30 degrés à Vivonne ou encore à Loudun et Montcontour, 32 degrés à Niort, à Châtellerault ainsi qu'à Saint-Mexant-l'École. Les températures qui vont continuer de grimper dans les jours à venir.
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1: Ce soir, ici, Poitou est à l'Arena Futuroscope, une salle qui s'apprête à vivre l'un des plus grands rendez-vous de son histoire récente, car le Poitiers Basket 86 n'est plus qu'à une victoire de la Betclic Elite. Vendredi, les Poitevins ont frappé fort, très fort, même une victoire 106 à 82 sur le parquet de Pau lors du premier match de cette finale. Une démonstration collective, un message envoyé à toute la Pro B, mais surtout une première balle de montée gagnée. Depuis le début de ses playoffs, le PB 86 ne cesse de repousser les limites. Saint-Quentin, Nantes, Pau vendredi dernier. À chaque fois, ce groupe a répondu présent dans les moments où tout se joue. Ce soir, devant son public, il a rendez-vous avec son histoire. Et en face, l'élan béarnais est dos au mur, 9 fois champion de France, habitué des grands rendez-vous. Pau n'a plus le choix, une victoire béarnaise et la finale se poursuivra jeudi lors d'un match d'appui décisif, une défaite. Et le rêve d'un retour dans l'élite devra encore attendre. Petit récapitulatif justement sur la rencontre de vendredi.
3: Et là, Brice Enze face à Narcisse Ngoy, l'entre-deux qui est donné et le ballon tout de suite récupéré par les joueurs de l'élan béarnais. Avec la première possession, elle sera donc en faveur de Bastien Pinault, le capitaine. Et ce sera une touche pour les joueurs du PB. Joué rapidement par Albrecht Hachemi qui écarte pour Gomis. Gomis pour Yango à 3 points, shoot ouvert. Elle part bien, elle est dedans. C'était la fin de la possession. Et pour l'instant, on a une très très bonne adresse pour le PB 86. Mais il a 3 joueurs points de main sur le dos. Citraca en tête de raquette, c'est un peu fort. Et c'est récupéré par Jonathan Raton. Ne pas se précipiter. Aurel Hachemi qui vient s'emplâtrer littéralement, même s'il y avait le buzzer. Il a tenté sa chance. On en reste là. Mais déjà. Que d'émotion, 28-21. On a attaqué le deuxième carton, c'est parti avec Poitiers qui est engagé, Kevin Harlet et Aurel Brenachemi sur le parquet. Aurel Brenachemi qui est un peu accroché, qui tente à 3 points. Ouais, oh là là, ils sont énormes. Aurel Brenachemi, 18 secondes, il ne faut pas se précipiter pour construire cette attaque. On va servir Ngoy en tête de raquette, on ressort.
4: Allez, Ido, sur Ido, à 3 points, c'est pas possible.
3: Elle part bien. Oui, oh, il est énorme, il est énorme, il vient d'inscrire 9 points, Samuel Idaou. Et c'est le PB qui repart à l'attaque. 10 secondes au chrono, 7 secondes de possession. Ça, on va terminer en même temps la possession. Oh, et le chrono et Gomis à 3 points. Et voilà, et dedans, et le PB qui a climatisé le palais des sports. On n'entend plus personne. 62-40 plus 22, c'est le plus gros écart de cette partie. Troisième carton ici dans ce palais des sports de Pau à l'instant avec le PB 86, Kevin Harlet. C'est parti. 77-50, le PB revient à 27 points d'avance.
4: À 5 minutes 35 de la fin du troisième quart-temps.
3: Oh, Marcus Amon qui ressort, mais malheureusement c'est intercepté par Mbala. Mbala qui va pouvoir filer
4: au
3: panier. Oh. Et c'est contré par Jordan Raton. Magnifique action du numéro.
4: On réclame une faute.
3: Et ça siffle, mais derrière le panier de Marcus Amon. Et il n'y aura pas sifflet. Et Jordan Raton qui vient provoquer le public.
5: 85-62.
3: En cœur, s'il vous plaît.
4: Ouais.
3: Mais quel troisième carton.
4: C'est fini.
3: C'est terminé. Ici, au Palais des Sports. Victoire
4: incroyable.
3: Écrasante.
4: Le PB 86 énorme. Qui s'impose 106 à 82 dans l'antre de l'élan béarnais Paul Lacortès.
1: Et ça, c'était le match de vendredi. Vous l'avez vécu sur l'antenne d'ici Poitou. L'Arena Futuroscope affiche aujourd'hui complet. L'ambiance promet d'être exceptionnelle. Poitiers est entré dans l'histoire il y a quelques jours. Ce soir, le club a l'occasion d'écrire l'une des plus belles pages de sa légende. Et c'est ensemble que nous allons vivre cette rencontre avec notamment William Giraud. Bonsoir, William.
6: Bonsoir. Bonsoir, Florian. Bonsoir à tous.
1: Bon, on va vivre un grand match de basket, on l'espère, ce soir. Comment ça va du côté de l'Arena Futuroscope à un peu plus d'1h20 du coup d'envoi de cette rencontre?
6: Bah écoutez, les joueurs viennent tout juste d'arriver, hein, les joueurs de Poitiers, pour prendre un petit peu leur repère et leur marque. Ils ont touché leur premier ballon là pour, on va dire, un pré-échauffement. Et juste avant cela, il y a eu une séquence très sympa. En fait, on est arrivé au moment où notamment les ambianceurs de la soirée réalisaient les tout derniers essais, les dernières répétitions, et on a notamment donc pu admirer le speaker et les pom-pom girls qui se sont essayés donc à l'ultime répétition.

0: pour notamment la présentation des joueurs. Donc on a pu voir ça sans les joueurs bien évidemment, mais on a eu le cube allumé avec les visages des joueurs, le speaker qui s'est mis en mode chauffeur de salle, et on voit que bah, franchement cette Arena Futuroscope, oui, elle a un petit peu moins de capacité que le Palais des Sports de Pau, mais franchement en termes de show visuel et sonore, je pense que ce soir on va avoir une très très belle expérience pour tous les spectateurs, pour les plus de 5000 spectateurs qui vont venir ici dans cette enceinte à guichet fermé. Et même s'il y aura un petit peu moins capot, ça va pousser fort. Hein. Je pense que ça va pousser fort.
1: Et bien sûr, on va en reparler de cette ambiance tout à l'heure. On va vous laisser vous préparer. On vous retrouve dans une petite demi-heure, William Giraud, depuis l'Arena Futuroscope. Nous, on va la vivre ensemble, cette finale retour. On va aussi partager pas mal de petites choses ensemble. Vous êtes peut-être d'ailleurs en route pour l'Arena Futuroscope. Nous envoyez des petites photos tout au long de la soirée. Ça se passe sur le WhatsApp de votre radio, 05 49 60 20 20. On va partir à l'Arena Futuroscope, devant l'Arena, voir un petit peu comment ça se profile, voir un petit peu si le public commence à arriver doucement mais sûrement à l'Arena Futuroscope. Ce sera juste après Gloria Gaynor, voici I Will Survive.

0: I Will Survive, c'était Gloria Gaynor à 19h14. Je vous rappelle le coup d'envoi de votre rencontre et de ce match entre le PB 86 et l'Élan Béarnais. Match 2, ce sera tout à l'heure à 20h30.
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0: Et nous voici donc dans l'avant-match entre le PB 86 et l'Élan Béarnais. C'est le match 2, match retour ce soir. Et me rejoint Benoît Dujardin, bonjour.
2: Bonjour, bonsoir.
0: Merci d'être avec nous, créateur du site Pro Bowlers, mais aussi expert basket. On va revenir sur cette rencontre, sur le match 1 qu'on a vécu en direct ici sur l'antenne d'ici Poitou, face à l'Élan Béarnais. Le score 106 à 82. Bon, on ne pouvait pas imaginer un tel score face à l'Élan Béarnais, face à une équipe qui vise la montée.
2: Ouais, un tel score au Palais des Sports de Pau, hein, qui est quand même une grande antre du basket français où il y avait une pression pas possible. Et ben les joueurs du PB, ils étaient tranquilles, en balade, ils ont mis des trois points dans tous les sens, ils ont joué à l'intérieur, varié intérieur extérieur. Et on a l'impression que l'élan s'est complètement noyé, mais c'était vraiment improbable. Et moi, je suis le PB 86 depuis sa création en 2004. Pour moi, c'est le plus grand match de l'histoire du club en termes de réalisation sportive par rapport à l'enjeu, les conditions de match. C'était vraiment totalement incroyable.
0: Et pourtant, j'ai l'impression que les joueurs du PB 86 n'ont pas conscience d'avoir joué peut-être le plus beau match de l'histoire du PB 86.
2: Ben ce qui est marrant, c'est parce qu'ils sont jeunes. C'est tout ce qui va avec la jeunesse. Ils sont jeunes, un peu foufous parfois. On l'a vu dans les séries précédentes, il y a eu des petites bêtises dans le jeu et tout, mais à chaque fois, ils revont de l'avant. Et là, ouais, ils y sont allés tranquilles. Ils se rendent pas compte de ce qu'ils font, mais ils font des trucs vraiment totalement incroyables. Et là, franchement, c'était historique.
0: Historique, et puis un score comme celui-ci, on a eu 30 points d'écart à un moment face à une équipe de l'Élan qui a fini deuxième de saison régulière. Bon, qu'est-ce qu'on peut dire sur la prestation de l'Élan Béarnais? Parce que autant celle du PB a été remarquable, autant celle de l'Élan a été un peu catastrophique.
2: Bah ouais, mais dans ces conditions, quand on est mené à domicile, il y a une telle pression, il y a un budget pour monter. Je pense qu'ils ont essayé chacun d'être le héros, chacun l'un après l'autre, alors que c'est plutôt sur des notions de collectif qu'on revient dans ce genre de match. Donc oui, je pense que l'Élan Béarnais s'est un peu perdu, mais à mon avis, ce soir, ça va pas du tout être la même. Hein.
0: Ouais, donc ce soir, on attend quoi? Une équipe remaniée de l'Élan Béarnais?
2: Bah, pas forcément remanié, à mon avis, c'est surtout qu'ils vont être remontés, très remontés. Ce que je veux dire par là, c'est qu'on va pas forcément changer le système de jeu, mais on va probablement jouer beaucoup plus dur. Et à mon avis, c'est un match qui va se jouer avec pas beaucoup de points, et le PB a intérêt à être prêt pour le combat.
0: Mais alors, qu'est-ce qui peut expliquer qu'on a eu autant de points au match 1, un tel écart, des individualités qui ont percé, des tirs à 3 points stratosphériques? Qu'est-ce qui peut expliquer ça?
2: C'est totalement irrationnel, hein. Je pense qu'il n'y a pas vraiment d'explication. Après, une fois que la machine est lancée, qu'on est en confiance et qu'on a une équipe de jeunes, encore une fois, ils sont un peu, je vais le dire, il faut l'entendre positivement, ils sont un peu foufous, hein, donc ils s'en foutent, ils jouent, ils n'ont jamais fait de finale, donc ils y vont, ils balancent les tirs. Quand on voit Emmanuel Pro, j'ai regardé les stats, il a battu le record de l'histoire de la Pro B au plus-minus. Vous savez, c'est cette stat, quand on est sur le terrain, combien son équipe marque de points en plus que l'adversaire. Emmanuel Pro, il joue 19 minutes et son équipe gagne de 37 points ces 19 minutes, c'est totalement surréaliste. Lui, il met 19 points dans cette période. Là. Et il était un peu à l'image et un peu le moteur de cette équipe parce que ça commence avec beaucoup d'adresse. Il joue malgré quelques fautes qui auraient pu le faire sortir du match. Et voilà l'insouciance, l'enchaînement des tirs. Et puis après, on a aussi, quand les tirs, quelques tirs ne rentrent pas, on a Narcisse Ngoy dans la raquette. Donc ça aide un peu de jouer avec le Shaquille O'Neal français.
0: Hein. Ouais, il y a Narcisse Ngoy. Et puis il y a aussi Aurel Brenachemi qui lui aussi brille et grandit de match en match.
2: Oui, parce qu'il avait déjà été dans le dernier match contre Nantes, décisif en fin de match. Et puis même à la mi-temps, ouais, où il met un tir à 3 points, au milieu de terrain. Enfin, complètement fou. Et oui, bah lui, c'est vraiment, pour moi, tout ce que je vous ai dit sur la jeunesse, c'est représenté par Aurel, parce qu'il a un jeu parfois, il a un jeu à risque, on va dire, parfois un peu foufou, encore une fois. Mais des fois, ça fait des grosses cagades, comme on dit dans mon sport. Et puis des fois, ça fait aussi des trucs incroyables et une maîtrise au final qui est très très surprenante.
0: Est-ce que la fougue, est-ce que justement cette vitalité, cette vitesse, ce jeu ne peut pas aussi être le propre piège du PB ce soir?
2: Alors oui, on va voir comment ça se passe quand maintenant la pression rebascule, parce que maintenant le PB a quelque chose à vraiment gagner. Là, ils étaient allés à Pau en se disant, bon, on a déjà gagné notre truc, on est en finale. Là, ce soir, il y a quand même un enjeu que, à la fin du match, on peut se retrouver en première division. Ça serait incroyable pour ces joueurs. Donc je pense que ça peut se retourner contre eux. Tout comme ça peut se re-retourner encore dans l'autre sens si jamais il y a une belle à Pau. Donc vraiment, cette série, elle va être passionnante jusqu'au bout.
0: Et on va continuer d'en parler dans quelques petites secondes. Benoît, vous restez avec moi. On revient dans un instant.
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0: Mais avant ça, place à la musique. Voici L'île au trésor, c'est le nouvel hymne des Enfoirés sur votre radio ici Poitou. 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
1: De retour dans l'avant-match entre le PB 86 et l'Élan Béarnais. Le coup d'envoi, c'est à 20h30. Tout à l'heure, Benoît Dujardin est avec moi pour justement revenir sur cette rencontre et parler de celle qui arrive dans les prochaines minutes, dans les prochaines heures. Benoît, vous êtes donc expert basket, vous êtes créateur du site Pro Ballers. Maintenant, on va parler de l'après. Imaginons que ce soir, le PB 86 vienne à renverser une nouvelle fois l'Élan Béarnais. Ce serait synonyme de montée. Vous en avez déjà parlé sur l'antenne d'ici Poitou, mais une montée, c'est pas forcément le point positif pour une équipe comme la nôtre.
2: Sportivement, c'est quand même un gros cadeau empoisonné parce que en fait, les budgets sont très très très nettement supérieur en Betclic Addict au niveau au-dessus. Et puis le PB va, s'il monte, il montera forcément pas avec le même groupe et la même dynamique qu'on a pu connaître en 2009 quand il y a eu la montée de Pro B à Pro A, où tout le groupe avait été gardé, on avait rajouté quelques joueurs. Là, on est sûr que Narcisse Ngoy s'en va parce qu'il a une offre de contrat énorme en championnat universitaire américain. Donc voilà, on potentiel montée avec un groupe qui ne sera pas le même, donc pas forcément la dynamique du groupe de la montée, avec un budget un peu réduit par rapport à la concurrence. Bon, va falloir miser sur Arnaud Marius, hein, le GM du club, qui fait que des bons recrutements depuis 3 ans. Donc va falloir que lui soit très créatif.
1: Mais il n'aura pas un budget extensible.
2: Il n'aura pas un budget extensible. C'est pour ça qu'il faudra qu'il soit créatif. Et là-dessus, je lui fais assez confiance. Et puis, il faudra qu'Andy soit capable de continuer à avoir ce groupe un peu foufou qui va chercher des matchs et des victoires. Après, j'ai entendu Arnaud dire aussi que, au pire, une montée en Betclic Elite, ça serait déjà assurer le maintien en Pro B pour la saison d'après. Sous-entendu, si on monte et qu'on redescend, on descendra pas plus bas que là où on est maintenant. Donc effectivement, si on voit la chose de façon positif comme ça, ça peut être intéressant. Et puis ça peut peut-être accélérer certains projets autour du club. On a beaucoup entendu parler de la construction d'une arène, enfin, ou la rénovation des arènes à Poitiers, qui sera un critère vraiment pour rester dans la durée en Betclic Elite. C'est obligatoire. Ils peuvent pas faire sans. Mais il y a un modèle à suivre, c'est Bourg-en-Bresse, la JL Bourg-en-Bresse, qui à une époque avait pris Poitiers pour modèle dans les années 2008-2009. Et après a dépassé ce modèle, a même gagné une Coupe d'Europe cette année. Et c'est une ville de taille moyenne dans laquelle le club a été très créatif, a créé un espace médical santé qu'il va gérer à côté de sa salle, a créé un bar qui gère à côté de sa salle. Il y a d'autres façons de générer des revenus que de trouver des grands partenaires qu'on trouvera pas forcément dans une petite ville comme Poitiers.
1: Bon, là, la salle, on a encore un peu le temps, un projet pour 2030 a priori. J'ai l'impression que ce son de cloche, il est un petit peu, il y a deux tons, quoi. Une partie du staff aimerait monter en élite, l'autre partie le dit pas forcément, mais si on reste en Pro B, c'est bien aussi. Bon, c'est quoi? C'est les joueurs qui ont fait la différence, mais les joueurs, ils ont forcément envie de monter, de terminer sur...
2: Les joueurs et puis les coachs, hein, je peux pas croire que le coach, il se dise, ouais, j'ai pas trop envie de monter. Forcément, il réfléchit à, oulala, ça va être difficile l'an prochain, mais bon, c'est des compétiteurs. Andy, c'est sûr, il a envie de monter. Et puis, s'il fait cette montée, il rentre aussi dans l'histoire du club, comme le deuxième coach à avoir réussi à faire monter le club en première division, donc ça, c'est important. Après, effectivement, c'est un cadeau empoisonné, et il faudra préparer tout le monde, notamment les supporters, les partenaires et tout ça, à se dire que ça peut être très difficile. Il y a 2 ans, La Rochelle a dominé la Pro B pendant toute la saison, et monté en Betclic Elite, et a vraiment connu une saison très difficile. Et on passe d'une saison où on va gagner les 2/3, voire les 3/4 des matchs, à une saison où on va perdre les 2/3 ou les 3/4 des matchs. Donc même si ça va permettre de voir des grandes équipes françaises revenir à Poitiers, ça peut être sympa, il faut quand même se préparer à ce que ça ne soit pas la même dynamique. Moi, personnellement, je souhaite au PB, bon, je leur souhaite de monter parce que c'est ce dont certains d'entre eux ont envie, mais je souhaite presque au club de perdre à la dernière minute du 3e match à Pau, d'aller au bout de cette aventure, mais de pas trop se mettre en difficulté et puis de rester dans une bonne dynamique et de faire plusieurs saisons ou en tête de Pro B avant d'avoir vraiment les outils économiques pour pouvoir s'imposer en Betclic Elite.
1: On approche doucement mais sûrement du coup d'envoi de cette rencontre, le match 2 entre le PB 86 et l'Élan Béarnais. L'aréna Futuroscope est pleine à craquer ce soir. On change les maillots parce que cette fois-ci tout sera bleu et non pas blanc comme ça a pu l'être au Palais des Sports de Pau. Un pronostic, qui c'est que vous voyez gagner ce soir?
2: Eh ben, malgré tout ce que je viens de dire, je vois quand même le PB 86 gagner, mais plutôt dans une guerre de tranchées, vraiment sur un petit score. Mais sur des finales comme ça, bon, de toute façon, l'essentiel, c'est de gagner, hein. C'est pas, autant le match aller, c'était superbe. Là, c'est pas de faire du beau ce soir, c'est de faire du dur. Et je vois bien le PB gagner de quelques points, mais dans un match qui se jouera à moins de 70 points.
1: D'accord, oui, ça veut dire qu'on... Complètement
2: ça
1: un autre scénario.
2: Même, ouais, ça sera pas la même.
1: Et l'Élan Béarnais qui pourrait avoir un sursaut d'orgueil, ce serait possible aussi.
2: Oui, non, mais c'est tout à fait possible. Là, je viens de vous. C'était pas tant un pronostic qu'un peu un souhait, ce que je viens de vous donner. Après, sportivement, si on regarde la. Si on est très scientifique et qu'on regarde les chiffres, hein, c'est ce qu'on fait sur Pro Ballers. L'Élan Béarnais est favori aussi ce soir, a une meilleure équipe sur le papier, a les moyens de se redresser, mais ils ont quand même pris un gros coup sur la tête. Et il y a quand même, là, ce soir, s'ils perdent, c'est fini. Et c'est un gros gâchis pour la saison du club. Donc voilà, je ne sais pas où la pression va pencher.
1: Sportivement, si on a envie d'être joueur et qu'on s'intéresse au beau sport, oui, ce serait génial de gagner ce soir, d'être à domicile, de fêter ça. Mais en même temps, on n'a pas l'impression d'avoir vu un match vendredi face à l'Élan Bernay. On a l'impression que ça a été gagné de manière assez facile, même si Kevin Harlem disait que non, ça a été quand même compliqué sur le terrain. On a quand même l'impression qu'il y a eu une formalité. Bon, s'il pouvait y avoir un peu plus de challenge, ce serait...
2: Ouais, en basket, on parle de money time. Hein. Donc je pense qu'on a tous envie d'un money time, et ce soir, et dans le match 3, s'il y a un match 3. Et le money time, c'est les 5 dernières minutes, c'est là où ça se décide. Et on a envie que les équipes soient au coude à coude, et effectivement que ça se joue sur une ou deux actions à la fin. Comme ça s'est passé en fait contre Saint-Quentin et Nantes, où c'était des matchs incroyables.
1: Avec prolongation.
2: Voilà, avec prolongation, rebondissement. Et puis le PB serait pas en finale si Imanol avait pas mis un tir à 0,5 secondes de la fin, à 3 points. Enfin bon, ça a été vraiment une aventure délirante jusqu'ici. On espère que ça va continuer à être un peu foufou, effectivement.
1: Bon, eh ben on va le suivre dans quelques minutes, ce match. Merci beaucoup, Benoît.
2: Merci et bon match à tous les auditeurs.
1: Benoît Dujardin, expert en basket et créateur du site Pro Bowlers, pour ceux qui veulent aller se renseigner un petit peu sur ce qu'il fait. On prend la direction de l'Arena Futuroscope, voir un petit peu comment ça se passe. J'ai l'impression que l'ambiance monte doucement mais sûrement. On est devant cette salle de l'Arena Futuroscope avec vous, Fanny Imbert. Bonsoir Fanny.
3: Bonsoir Florian, bonsoir à tous.
1: Bon alors, parlez-nous un petit peu de l'ambiance devant l'Arena Futuroscope. On imagine que le monde commence à s'amasser.
3: Et oui, des t-shirts bleus, hein, évidemment, en masse. Le monde commence à arriver. Je suis avec Loïc et Mélia qui ont suivi la saison assidûment. Mélia qui est très confiante hein, pour ce soir. Est-ce que tu penses qu'on va gagner ?
4: Oui.
3: Ouais. Est-ce que tu t'attends, qu'est-ce que tu espères pour ce match ? Qu'est-ce que tu espères voir comme briller comme joueur, par exemple ?
4: Bah, N'Goy et Gomis.
3: Ce sont tes joueurs préférés ?
4: Oui.
3: Pourquoi tu penses qu'on va gagner ? Parce qu'en face, ils sont quand même rudement forts. Hein.
4: Oui, mais la semaine dernière, on était forts quand même.
3: Ouais. Et ça tient à quoi, tu crois, notre force ? Notre jeunesse, notre rapidité ?
4: Je sais pas.
3: Tu es venu avec ton papa et vous avez suivi ensemble assidûment la saison, c'est ce que vous me disiez ?
5: Oui, absolument, oui. En attendant de faire un gros match ce soir pour le même que vendredi pour atteindre la proie.
3: Ouais. Quel un petit pronostic, est-ce qu'on s'engage sur des scores ce soir ?
5: Ben, le même spectacle que vendredi, plus de 100 points, ça serait un régal.
3: Allez, on peut rêver et puis on joue à domicile ce soir, donc vous allez pousser de la voix, j'imagine, pour soutenir nos poids de vin.
5: Et oui, exactement, on va donner tout ce qu'on a pour gagner ce match.
3: Bah, écoutez, je vous souhaite un bon match, vous allez retrouver les gradins et puis profiter de ce match qui s'annonce de haute volée.
5: Exactement.
3: Bonne soirée.
5: Merci.
3: Et voilà, Florian, ici, le monde rejoint tranquillement les gradins et je vais les suivre.
1: Eh bien, vous avez bien raison, une heure avant de vivre ce coup d'envoi entre le PB86 et l'Élan Bernay, on va le suivre avec vous, Fanny. On vient vous voir dans quelques minutes, voir si vous avez d'autres personnes avec vous, voir un petit peu l'ambiance, voir comment ça se passe. Ce sera juste après Amy Winehouse, voici Back to Black.

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1: Le match entre le PB 86 et les Lambernais, vous allez le vivre dans moins d'une heure maintenant sur l'antenne d'ici Poitou. D'ici là, je vous propose d'écouter quelques réactions de joueurs qui ont participé à cette première rencontre, à ce premier acte. Je vous redonne le score, 106 à 82. C'était vendredi depuis le Palais des Sports de Pau. Hier avait lieu l'entraînement dans cette salle de l'Arena Futuroscope. Et j'ai rencontré Jordan Raton avec qui j'ai pu échanger sur ce match terminé de vendredi et celui à venir qui aura lieu dans une heure. Bonjour Jordan.
2: Bonjour. Bon, merci de prendre quelques minutes avant la rencontre qui pourrait être l'ultime rencontre pour le PV86. Comment vous avez vécu ce match à Pau? Vous avez brillé et on a l'impression sans trop de difficultés.
3: C'était très agréable, on a eu un très bon jour statistiquement. On a été focus du début à la fin, on avait un game plan, on l'a respecté et ça a payé. Maintenant, c'était que le premier match. Donc pour l'instant on n'a rien accompli.
2: Il y a quand même une belle option, déjà un pied en élite. Alors oui, c'est pour le moment encore anecdotique, mais c'est important de le dire.
3: Pour l'instant on a un match en plus à gagner. Et cette équipe de Pau sera pas si simple à battre. Maintenant, un pied, où est-ce qu'on a le pied? Pour l'instant, on a le pied à Poitiers et à l'Arena Futuroscope pour jouer un match important.
2: Parlez-nous de l'ambiance un petit peu quand vous arrivez à Pau et surtout au moment où vous voyez que vous avez à un moment plus de 30 points d'écart.
3: Bah ça fait plaisir. Après on sait que c'est une équipe qui lâche pas, qui a beaucoup d'expérience quand même, qui a fait une belle saison jusqu'à maintenant et qui a eu des matchs compliqués et qui pourtant sont revenus dans leurs matchs de manière assez incroyable pendant ces playoffs aussi même. Donc fallait surtout rester concentré, pas d'euphorie etc qui pourrait nous faire perdre la concentration et qu'on se fasse surprendre à la fin quoi. C'était le plus important.
2: Vous vouliez de l'ambiance pour vous galvaniser un petit peu, vous en avez eu et ça vous a réussi?
3: Oui, nous on est une équipe avec beaucoup d'énergie, etc. Donc n'importe quelle motivation, qu'elle soit dans la salle adverse ou dans la nôtre, ça nous galvanise forcément. Ouais.
2: Bon, là il y avait un peu plus de 7000 Palois, là on attend 5000 supporters et on va dire au moins 4800 Pictaviens, forcément c'est un peu plus encourageant.
3: Ah oui, ça fait plaisir. Avoir l'opportunité de finir cette saison à la maison devant autant de personnes, c'est sûr que ça nous motive et qu'on a vraiment envie de faire un match à la hauteur de cette saison et du monde qui vient nous voir.
2: Comment vous avez récupéré en si peu de temps?
3: Bah, prendre soin de son corps, c'est la discipline individuelle, c'est bien dormir, bien manger, essayer de pas rester chez soi à rien faire, tout ce qui est étirement, kiné, puis là les petits entraînements comme ça pour pouvoir se remettre en jambes et en même temps parler stratégie, c'est le plus important.
2: On vous attend pour faire la fête?
3: Ça sera fait, normalement, espérons.
1: Allez, le rendez-vous est pris. Coup d'envoi dans un peu moins d'une heure. On file à l'intérieur de l'Arena Futuroscope où se trouvent Arnaud Varane et William Giraud. Arnaud, bonsoir.
4: Bonsoir Florian, bonsoir à tous et à toutes.
1: Bon, William, Arnaud, on est donc à un peu moins d'une heure du coup d'envoi. On a dit rendez-vous est pris pour faire la fête, mais avant de faire la fête, il y a une rencontre ce soir.
5: Oui, bah, parce que pour faire la fête, il faut qu'il y ait une victoire au bout. Et bah, là, Jordan Raton, il est juste face à nous, en face de la tribune presse, en train de s'entraîner sur les tirs aux trois points. Voilà, Jordan Raton très concentré, toujours avec son casque, ses écouteurs sur les oreilles. Mais bah, c'est vrai que oui, on a envie de faire la fête, on a envie de vibrer, de célébrer. Mais c'est tout le problème. Il y a encore un match et quel match? Ça va être une grosse rencontre, Arnaud.
4: Il n'y aura pas de fête s'il y a des fêtes, hein, ça c'est une certitude. Et les 5200 supporters sont venus ici pour assister à une sorte de triomphe romain, triomphe poitevin, on l'appellera comme ça. Mais il y a 40 minutes à jouer et face à une équipe qui a été a priori très très vexée d'avoir été giflée, fessée dans son palais des sports devant 7500 personnes. Hein, 7500 personnes. C'est guichet fermé. Ça va pas être simple. Il va falloir voir comment cette équipe de Pau, qui était ultra favorite hein, quand même sur le papier, réagit ce soir à l'Arena. On peut s'attendre à un début de match avec beaucoup d'intensité. On en rajoute si on le souhaite. Et c'est au Poitevin là de garder la tête froide et de pas forcément de prendre d'écart tout de suite ou en tout cas de laisser passer l'orage, tout en sachant que l'adresse du match 1, 48,65%. À 3 points, ça se reproduit en général pas deux fois dans une série, tout en sachant aussi qu'à la Arena, cette équipe-là, sur les 14 matchs qu'elle a disputés en Elite 2, pour cette victoire, c'est à peine 30% de réussite au tir à 3 points. Donc méfiance, ce ne sera pas le même type de match que vendredi dernier.
5: Voilà Florian, l'adresse qui sera une des clés de ce match. Il y en aura d'autres, on pourra l'aborder un petit peu plus tard dans cet avant-match, mais voilà la salle qui commence à se remplir gentiment, et voilà, on a hâte de vibrer dans 53 minutes le coup d'envoi de cette finale retour Poitiers-Pau, et le PB possiblement qui peut valider la montée en Betclic Elite dès ce soir.
1: Et on revient vers vous dans quelques petites minutes. Avant ça, on va entendre dans un instant le capitaine Kevin Harley à mon micro, qui est lui aussi revenu sur cette dernière rencontre. 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
2: Kevin Harley, merci de prendre quelques minutes pour cet avant-match. On va suivre la deuxième rencontre dans quelques minutes. Le coup d'envoi est à 20h30. Déjà, revenir sur cette première rencontre, vous avez fait le match parfait ?
4: On a fait le match parfait, clairement. Maintenant, il est déjà oublié, l'important c'est ce soir. Il sert à rien si on n'arrache pas une deuxième victoire.
2: Je me suis amusé à voir un peu les commentaires sur la page de l'Élan Bernay, voir un petit peu ce qu'ils pensaient de votre prestation. Tout le monde dit que c'était insolent, mais... dans le sens positif, que vous avez montré un visage incroyable et que personne ne s'attendait à ça.
4: Non, on a fait un très bon basket. Encore une fois, on savait ce qu'il fallait faire pour gagner à Pau et on l'a fait. On l'a fait de manière encore plus impressionnante que ce qu'on pensait, avec une adresse incroyable. Et voilà, maintenant, ce soir, ça va être autre chose parce que je pense qu'ils vont s'adapter. Ils vont proposer d'autres tactiques défensives, offensives aussi. On en a d'autres, on en a travaillé d'autres de notre côté. Voilà, ça va être un gros match, on s'y attend. C'est jamais facile, le score n'est pas révélateur du match, parce que c'était pas un match facile. Ils sont déjà venus gagner à la maison en saison, ils sont capables de le refaire, faut respecter cette équipe de Pau. Rien ne sera donné, mais on va essayer d'aller le chercher.
2: Mais la différence du PB 86, c'est que Pau, dès le début de saison, a affiché l'ambition de monter, ce qui n'était pas forcément la nôtre.
4: Ce qui n'était pas la nôtre, et ce qui fait que nous, on n'a vraiment aucune pression dans ces finales. Là, encore une fois, Pau avait la pression à domicile, c'est sûr. Et je pense que Pau a encore plus la pression maintenant, parce qu'une défaite ce soir signifierait la fin de leur saison, mais de leur objectif, qui était de la montée. Nous, c'est vraiment que du bonus. Donc, évidemment, on a quand même la pression de finir à la maison maintenant qu'on n'est plus qu'à une victoire. Mais ça reste du bonus dans nos têtes. On ne veut pas penser à ça. On profite devant une arena qui va être remplie. Poitiers qui va nous suivre un peu partout. On veut juste profiter de ce moment. Aller la chercher à la maison, ce serait incroyable et c'est l'objectif de ce soir. Mais quoi qu'il arrive, il en restera un.
2: Le score n'est pas révélateur, mais quand même 30 points d'écart à un moment, c'est quand même énorme, surtout en finale.
4: C'est énorme. Mais vraiment, c'est pas révélateur des efforts qu'on a fait. Ça avait sûrement l'air facile, mais c'était beaucoup de concentration et de rigueur sur chaque action, même quand ils sont revenus. On a réussi à pas paniquer et à garder ce petit matelas. Donc c'était vraiment pas aussi facile que ça en avait l'air.
2: Comment ça s'est passé une fois que le match s'est terminé ? Vous êtes reparti directement sur Poitiers, mais l'ambiance ?
4: L'ambiance géniale, évidemment. On gagne. On gagne le match 1 à l'extérieur. C'est la situation rêvée. Maintenant, encore une fois, rien n'est fait. Le plus dur, c'est de gagner le deuxième et d'être sacré, même s'il n'y a pas de titre au final, mais d'être vainqueur de ces playoffs. C'est l'objectif et c'est ce qui va être le plus dur ce soir.
2: Vous y pensez quand même, forcément. Vous avez envie, on a tous le rêve de voir Poitiers briller et grimper. Si Poitiers venait à réussir, qu'est-ce qui se passerait ? Est-ce que vous avez déjà en tête quelque chose que vous aimeriez faire ? Je sais que c'est dur d'en parler maintenant, mais on a tous des rêves.
4: Je
8: peux pas répondre à cette question honnêtement. Mon rêve en revenant ici, c'était de monter avec Poitiers. Donc je peux pas dire ce qui va se passer si on est amené à gagner ce soir. Je pense qu'il y aura des larmes de joie. Voilà, là c'est focus sur le match et pas sur l'après-match. On veut pas visualiser parce que ils vont rien nous donner, c'est à nous d'aller le chercher. On va se battre pendant 40 minutes et après on verra ce qui va se passer.
2: C'est un mot peut-être sur les offs, ce qui se passe quand vous n'êtes pas sur le terrain. Est-ce qu'il y a déjà des petits rituels avant de rentrer sur le terrain? Est-ce que vous écoutez une musique tous en particulier? Ça aussi, c'est bien de plonger un petit peu dans les secrets du PB.
8: Chacun a sa petite routine avant match, c'est sûr.
2: C'est quoi la tienne?
8: Moi, c'est ma petite routine en muscu, mais ma petite playlist. Voilà.
2: Il y a quoi dans ta playlist?
8: Il faut que j'envoie, mais c'est plus vraiment des musiques c'est plus des mix. Donc je peux pas vraiment dire. Non, chacun a son truc. On fait un petit cri avec mon Jojo qui nous motive tous à chaque fois avant de rentrer. Et voilà.
2: On va te laisser te reposer et profiter un petit peu avant cette rencontre. Mais on sait qu'il y aura beaucoup de monde, on l'a dit. Plus de 5000 personnes derrière vous. C'est aussi galvanisant, surtout que cette fois-ci, ce sera des Pictaviens.
8: C'est plus que galvanisant. Je pense qu'il y a plus de 5000 personnes. Bah, il y a 6000, c'est complet, je crois. Hein, mais c'est complet et il y en a d'autres qui auraient voulu avoir des places. Donc je pense qu'il y aura beaucoup plus que 6000 personnes ce soir derrière nous. On les remercie chacun d'entre eux parce que c'est pour... On le fait pour nous, mais on le fait aussi pour eux, pour la ville de Poitiers. Donc, encore une fois, on a vraiment à cœur de finir la série à domicile parce que c'est une sensation incroyable de le faire à la maison.
2: Merci Kevin.
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1: Et jusqu'à 20h30, on vit ensemble cet avant-match. Le coup d'envoi, donc 20h30 tout à l'heure. On va le vivre avec Arnaud Varane et William Giraud qui sont à l'Arena Futuroscope. On va les retrouver dans quelques minutes. On a aussi un adversaire ce soir et cet adversaire, on commence à le connaître. C'est les Lambéarnais. On a réussi à vaincre cette équipe 106 à 82. C'était vendredi. Ce soir, c'est un autre match et nous avons avec nous Stéphane, supporter de les Lambéarnais. Bonjour Stéphane.
10: Bonsoir Florian, bonsoir à toute l'équipe.
1: Bon alors, vous êtes supporter de l'Élan Béarnais, vous avez vécu la rencontre, j'imagine, de vendredi, certes un petit peu plus frustrante pour vous que pour nous.
10: Ah bah c'est sûr, c'est dur à digérer encore, hein. Et quand on voit surtout le score, 82 à 106, qui l'aurait cru, et même je suis sûr que côté Poitiers, personne n'aurait signé pour un tel score. Mais bon, bah de toute façon, l'Élan n'a pas le choix pour ce match, hein, et puis se retrouve dos au mur, et puis bah de gagner. Mais de toute façon, l'Élan a déjà prouvé qu'à l'extérieur, ils sont capables de renverser des montagnes. Et ce soir, il faudra le faire tout simplement.
1: Et je crois que la statistique de victoire à l'extérieur pour Pau est assez impressionnante. Ce soir, il va falloir donc pour l'Élan Béarnais montrer un visage revanchard. C'est compliqué quand même d'imaginer un Élan Béarnais aussi revanchard face à une équipe de Poitiers qui a montré de grosses capacités vendredi.
10: Ah bah c'est sûr, le score, tout était réuni en plus pour gagner ce premier match et Poitiers, franchement, déjoué tous les pronostics et tant mieux, ça donne du suspense et il n'y a que dans le sport de toute façon qu'on peut voir de telles émotions. Mais ce soir, il faudra un grand élan pour gagner tout simplement, sinon la saison s'arrête là et en plus qu'ils étaient favoris, comme le souligne Bastien juste avant. Ce soir, on espère que côté palois, qu'il y aura un bon résultat.
1: Ouais, côté palois, vous espérez la victoire. Côté Pictavia, on espère nous aussi une victoire. Qu'est-ce qui a pêché selon vous à Pau vendredi?
10: Pas beaucoup de choses, hein. Beaucoup de choses qu'ils ont pêché. J'ai eu du mal à reconnaître cette équipe alors que juste avant, tous les feux étaient au vert. C'est un peu dur à comprendre, mais ce soir, tous les joueurs auront à cœur de prouver que c'était un accident.
1: La réponse, ce sera dans un peu plus de 45 minutes, le coup d'envoi. On va vous souhaiter une très belle rencontre, Stéphane.
10: J'espère, à vous aussi, et puis que le meilleur gagne, et puis j'espère qu'il y aura quand même une belle jeudi soir au Palais.
1: Ouais, dans ce cas-là, ce serait au Palais des Sports de Pau, mais le rendez-vous est pris. On n'en est pas tout à fait là. On verra ça. Merci beaucoup, Stéphane. Très, très belle soirée et à très bientôt.
10: Plaisir.
1: Au revoir. On va nous continuer de vivre cet avant-match avec, dans quelques minutes, Fanny Humbert qui sera avec nous. Fanny qui est actuellement devant l'Arena Futuroscope. On va la retrouver dans quelques petites minutes après Amy McDonald. Voici This is the Life.

0: La voix Teddy McDonald et ses live sur Ici Poitou, 19h49.
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0: Allez, on part sans plus tarder à l'Arena Futuroscope où nous attend Fanny Humbert. Rebonjour Fanny.
2: Rebonjour Florian.
0: Alors, je crois que vous n'êtes pas tout seul. Toute seule, vous avez avec vous une famille qui s'apprête à vivre un match, on l'espère, exceptionnel entre le PV86 et les Lambernais.
2: Exactement, je suis avec Guillaume, Emma et Léo. Ils s'entraînent en fait à des tirs francs. Voilà, c'est devant l'estrade de l'aréna. Donc ça occupe tout le monde avant le match. Et puis Guillaume, je crois que j'ai affaire à un vrai spécialiste. Tu suis le PV depuis un petit bout de temps. C'est ce que tu me disais juste à l'instant.
3: C'est ça, depuis deux saisons.
2: Ok. Comment tu abordes ce match? Comment ça va se passer selon toi?
3: J'espère qu'ils vont gagner. Non, j'espère de loin en plus. Donc voilà.
2: Ah oui, carrément, tu es prêt à rêver.
3: C'est ça.
2: Qu'est-ce que tu attends au tournant? Qu'est-ce que tu espères voir briller ce soir?
3: Un peu un match comme la semaine dernière, comme le dernier match de premier match, et puis voilà.
2: Tu as un maillot sur le dos, tu veux nous dire de qui il est et pourquoi tu le portes?
3: C'est Rupnik, l'ancien joueur de Poitiers. J'ai adoré ce joueur, donc ce maillot, voilà.
2: Et donc tu es venu avec tes frères et sœurs et ton papa, Valentin, vous avez commencé la saison, vous vouliez la finir. C'est important pour vous de venir là ce soir.
4: Ouais, on a soutenu et puis là on est au play-off depuis le début. C'est une belle équipe qu'on a vu monter toute la saison, donc pour nous c'était intéressant de venir voir le dernier match. Donc dès que ça s'est ouvert, on a sauté sur l'occasion. Donc voilà.
2: Ça peut changer quelque chose, vous pensez, qu'on joue à domicile avec 5000 spectateurs dans l'aréna ce soir pour les soutenir?
4: Ah oui, j'en suis convaincu, ça c'est très important. Après, c'est des équipes qui sont en finale, donc elles ne sont pas là pour en rien. Il ne faut pas qu'on se laisse surprendre. Ouais. Je pense que ça peut être la surprise, mais après, il y aura effectivement le public. Alors j'espère que ça va être le même qu'à Saint-Éloi, parce qu'à Saint-Éloi, la salle est plus petite, donc l'ambiance est très solide. Et ici, on va voir un peu ce que ça donne, mais on va essayer. On va essayer de crier.
2: Bah ouais. Merci beaucoup. Léo a fini ses paniers, je crois. Tu es prêt à aller soutenir Poitiers, c'est bon?
5: Oui.
2: Ouais. Tu es un basketteur, je crois, aussi. Toi, qu'est-ce que tu aimes dans le basket? Pourquoi tu aimes ce sport?
5: Jouer avec les copains, marquer des paniers et passer à la défense. C'est toujours sympa.
2: Ton joueur préféré de l'équipe?
5: Raton.
2: Bah merci beaucoup, je vous souhaite un bon match et puis bonne soirée.
6: Merci.
2: Et voilà, le public commence tranquillement à rentrer dans les gradins à 45 minutes du début du match. La tension commence à monter tranquillement ici.
0: Eh bien écoutez Fanny, je vais vous laisser regagner l'intérieur de la salle de l'Arena Futuroscope pour profiter de cette bien belle rencontre. Merci Fanny, très bonne soirée.
2: Bonne soirée à vous.
0: Justement, on va voir comment ça se passe de l'autre côté des murs, dans la salle, avec William Giraud et Arnaud Varane qui sont là pour nous faire vivre la rencontre. Messieurs, est-ce que le public commence à rentrer et à gagner les gradins?
7: Oui, il y a un bon tiers de cette salle qui s'est remplie là depuis quelques minutes et on voit que ça continue d'arriver. Ça se remplit gentiment. Des supporters qui seront une nouvelle fois tous de bleu vêtu avec le t-shirt officiel des playoffs pour les supporters Poitevin. Il y a également les pancartes orange comme à Saint-Éloi en fait. La seule différence par rapport à Saint-Éloi, c'est la capacité bien évidemment de cette enceinte, le show visuel qu'elle pourra proposer, mais également Arnaud Varane, la température, et ça peut jouer.
8: Ouais, effectivement, on entendait Fanny dire qu'elle était à l'extérieur et que la température commençait à monter. Et ben, cette salle de l'Arena Futuroscope, heureusement, elle est rafraîchie et donc il fera beaucoup, beaucoup moins chaud qu'il n'aurait pu faire à Saint-Éloi en pareil cas. Et c'est pas un mal parce qu'effectivement, on imagine un match de basket se disputer à 20h avec 34 degrés à l'extérieur et à peu près 42 à l'intérieur. C'est pas tout à fait la même chose, ne serait-ce que pour les acteurs en fait du jeu.
7: Il fait même un peu plus frais qu'au Palais des Sports de Pau. Après, on va attendre aussi de voir une fois qu'il y aura les 5000 et quelques supporters à l'intérieur. Forcément, là, le système de rafraîchissement de l'aréna, à un moment donné, va peut-être trouver ses limites. Mais pour l'instant, c'est vrai que c'est très agréable, y compris pour nous en tribune de presse.
8: On exactement, va pas tout à fait.
7: Sachant qu'on a pas mal transpiré au cours de ces playoffs. Et pas uniquement à cause des scénarios des différentes rencontres, mais voilà, en tout cas cette salle elle se remplit et on a envie d'y croire parce que c'est tout le peuple bleu, les supporters, toute la ville de Poitiers qui a envie de rêver ce soir en grand, qui a envie de voir cette équipe aller chercher ce titre certes honorifique mais de champion des playoffs, succéder au Portel et surtout aller valider cette remontée dans l'élite du basket français. C'est l'histoire d'une équipe qui n'a pas de complexe. De toute façon, cette formation du PB86 sur cet exercice 2025-2026, c'est une bande de jeunes talentueux qui n'a pas l'air de connaître le mot pression. Un groupe qui n'était pas programmé pour tout écraser sur son passage. Mais c'est peut-être aussi sa force. Elle réside, cette force, sans doute dans le fait que personne ne les attendait là. Et c'est là, en fait, où c'est très intéressant cette finale. C'est qu'on a deux équipes, mais avec, des objectifs initiaux totalement différents, et c'est peut-être aussi ce qui a déterminé, ça a été un des ingrédients forcément du scénario et du résultat du match aller, parce qu'on pourra le redire Florian, mais bien évidemment que du côté de Pau et du côté de cet effectif de l'Élan Bernais, il y a une énorme pression de la part des dirigeants. C'est le plus gros budget, ce sont les plus gros salaires, ce sont les joueurs qui doivent forcément à un moment donné être en adéquation avec ces moyens qui sont mis à leur disposition. Et aujourd'hui, sur le démarrage de cette finale, pour l'instant, le compte n'y est pas.
8: Ouais, tout à fait, le compte n'y est pas, et c'est vrai que on sent que c'est un soir historique quand même. Et vous savez à quoi on le perçoit, William ?
7: Dites-moi tout. Ah oui, peut-être à la présence de certains VIP.
8: Oui, c'est possible, effectivement. Rudy Nelhomme, ancien entraîneur du PB86 et auteur de la montée de Pro B en Pro A à l'époque, champion de France de Pro B en 2009, ancien assistant de l'équipe de France. Adrien Talek, qui était le directeur administratif historique du PB86, qui est là aussi, qui est à l'ASVEL aujourd'hui, hein, qui travaille à l'ASVEL. Maud Kergoat, qui était aussi une salariée du PB86. Joseph Gomis, le papa de Marcus, en fait, qui est lui assistant aussi en équipe de France et assistant à l'ASVEL. Ou Serge Krakowiak, par exemple, qui est le kiné officiel de l'équipe de France. Donc c'est tout ça qui rend l'atmosphère un peu particulière.
7: Il y a une petite partie, effectivement, de la famille du basket français, basket tricolore, qui est là ce soir parce qu'on est peut-être en train de vivre un moment exceptionnel, un moment d'histoire. Et on est à 34 minutes ici du coup d'envoi de cette finale retour Poitiers-Pau, et vous le sentez, l'ambiance qui monte avec le speaker qui vient de demander à cette salle de l'Arena remplie maintenant désormais aux deux tiers de commencer à s'échauffer.
6: Allez, on va revenir vers vous dans quelques petites minutes, William Giraud, Arnaud Varane, pour vivre le début de cette rencontre. On l'a dit, coup d'envoi dans 34 minutes.
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0: Le nouveau titre de Marine, c'était Escroc sur Ici Poitou.
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0: Très belle soirée sport à l'écoute d'Ici Poitou, il est 20h.
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0: De retour dans l'avant-match entre le PV 86 et l'Élan Béarnais, c'est le match 2. Score du match aller 82 à 106 en faveur du PV 86. Avec nous Fred Mazéas d'ici Béarn Bigorre. Bonjour Fred.
3: Bonjour.
0: Merci de prendre quelques minutes pour venir parler un petit peu de cette rencontre. Revenir sur celle qui s'est passée vendredi, que vous avez vécu sur l'antenne d'ici. 106 à 82, qui aurait pu prévoir un tel score? Et d'autant plus en faveur du PV 86.
3: Bah, pas grand monde, et c'est un peu ce qui était inquiétant finalement à Pau avant le match, c'est qu'il y avait beaucoup de confiance. Alors elle était née évidemment d'une grosse série sur la fin de saison et sur les play-offs, mais à mon sens, on a peut-être parlé un peu vite de monter en élite, même si évidemment à deux matchs de cette montée, c'était tentant. On a peut-être oublié, sans faire injure à Poitiers, qu'il y avait un adversaire en face et qu'il fallait gagner deux matchs, sans avoir non plus un excès de confiance monumental, mais Poitiers a très très très très bien joué le coup.
0: On parle d'insolence, notamment dans la précision des tirs à 3 points pour le PV 86, c'est vrai que c'était inattendu là aussi de voir une telle réussite.
3: Oui, 18 sur 37, un tout petit peu moins de 50%, et ce qui était inattendu, c'est surtout que ça a été très très fort tout de suite, c'est-à-dire que Poitiers est arrivé à Pau, vraiment aucune pression, vraiment pour tenter sa chance au maximum, et mettre à la mi-temps plus de 60 points en championnat de France, que ce soit élite ou élite 2, quand même c'est très très rare. Et donc Poitiers a fait une première mi-temps, moi j'ai envie de dire parfaite, à Pau. La deuxième a été plus en gestion, mais oui, personne ne s'attendait quand même à ce début de match-là des Poitevins.
0: Comment ça a réagi du côté palois après cette déroute, hein, j'ai envie de dire on a eu plus de 30 points d'écart par moment. Comment ça a réagi à la fin de la rencontre?
3: Alors, un peu sonné, évidemment, par l'ampleur de cette défaite, l'ampleur de la non-réaction pendant le match, finalement, des Palois qui ont été menés, vous l'avez dit, de plus 20, même plus 30. Mais pendant un quart d'heure, il y a eu au maximum 10 points d'avance. Les Palois ont essayé de réagir. Et derrière, la déferlante a été effectuée. Et les Béarnais, ils n'ont pas réussi du tout à se mettre dans le match ou à disputer, finalement, un match de finale. Donc, c'est ça qui, tout de suite, après le match quasiment, après le fait d'avoir été un petit peu hébété par l'écart, a été mis en avant par les Palois, c'est que voilà, c'est du basket, c'est une série. Contrairement au rugby, où la section paloise, en revanche, à Pau ce week-end, a subi une défaite et ne peut pas continuer, en basket, on peut continuer. Mmh. Et les Palois sont tout de suite penchés sur ça, de se dire, bah, on a raté un match, oui, mais il nous en reste deux pour monter en Betclic Elite. Le match le plus dur serait peut-être celui de ce soir à Poitiers.
0: Oui, voilà, c'est ça, c'est ce que j'allais vous dire. Autant la défaite, bon, elle est dure à avaler, autant ce soir, il n'y a plus le droit à l'erreur. Est-ce qu'on peut pas avoir encore plus la pression que ce qu'on avait déjà, il y a quelques jours?
3: Je pense pas, parce que, voilà, ils se sont mis tout seuls dans la panade et ils savent qu'ils doivent réagir. Alors évidemment, si pendant le match, vous vous retrouvez dans les mêmes situations avec des Palois qui descendent très loin, des tireurs à trois points, qui ont peur d'attaquer la raquette de Poitiers, peut-être que ce sentiment de peur que vous évoquez ou de pression va ressurgir. Mais on est face à des compétiteurs d'un côté comme de l'autre. Et on sait que quand il y a des défaites comme ça, l'orgueil est un peu touché. Et il est quasi impossible, même si impossible on ne va pas le dire, mais quasi impossible que Pau attaque le match ce soir de la même manière qu'ils l'ont attaqué vendredi en Béarn.
0: On en parlait il y a quelques minutes avec Benoît Dujardin dans cet avant-match. Statistiquement et surtout financièrement, le PV 86 n'aurait pas forcément à y gagner, à monter dans l'élite, alors que l'Élan Béarnais est habitué à cette élite. Est-ce que justement vous avez un petit regard là-dessus par rapport à la situation financière des deux clubs?
3: Bah, l'Élan Béarnais est habitué, mais l'Élan Béarnais, ça fait 3 ans qu'il est en élite 2 maintenant, et ça fait un moment qu'il n'a pas joué les premiers rôles en première division. Alors il y a eu une belle campagne en 2022 qui s'est terminée en demi-finale, mais elle s'est terminée aussi derrière avec un club qui était à l'agonie financière et qui a été à 2 heures, 3 heures, un jour, à quelques centimètres de l'abysse et de tomber très très loin dans le basket français. Donc j'ai pas envie de dire que cet Élan Béarnais est habitué à l'élite. Maintenant, oui, il y a une différence de budget, mais le budget ne fait pas tout, vous le savez. Il y a une différence de masse salariale qui n'est pas

0: Poitiers reçoit ce soir pour remonter après 13 ans. Oui, Poitiers, on va dire, c'est 51-49 quand on regarde les résultats de Pau à l'extérieur cette saison. Pau qui a gagné 14 matchs sur 21 à l'extérieur cette saison, en comptant les deux matchs de play-off qui ont lieu ces dernières semaines. Donc, voilà, Poitiers, c'est aussi que Pau est un redoutable adversaire. Je me suis tenu évidemment au courant sur votre antenne, sur les médias locaux de Poitiers, avec beaucoup de prudence aussi dans les déclarations des Poitevins avant ce deuxième match. Et puis il y a le côté Arena Futuroscope aussi qui change peut-être un petit peu la donne. Ça n'est pas Saint-Éloi, même si on se doute que les supporters poitevins vont faire beaucoup de bruit ce soir.
1: Merci beaucoup Fred Mazéas pour cette petite analyse et coup d'envoi donc à partir de 20h30 à suivre sur l'antenne d'ici Berne-Bigorre et l'antenne d'ici Poitou. 51-49, c'est ce qu'on disait Fred Mazéas il y a quelques instants en termes de favoris. Le PB86 qui serait toujours favori, mais alors qu'en est-il réellement? On va le savoir dans quelques minutes. William Giraud, Arnaud Varane, 51-49, vous êtes d'accord avec ça?
2: Arnaud, je vous laisse répondre.
3: 51-49, disons que j'ai jamais été très très bon dans les pronostics. Encore une fois, le match exceptionnel qu'a livré le PB86, il ne faut pas s'attendre à une réplique copie conforme. La pression, elle reste quand même sur les épaules de l'élan Bernet, qui a effectivement le plus gros budget de cette division, qui va accueillir de nouveaux actionnaires, qui est programmé d'une certaine manière pour monter en Betclic Elite. Et forcément, ça paralyse à l'heure de conclure, même si c'est l'équipe qui a laissé la meilleure impression sur ce début de play-off et sur la deuxième partie de saison régulière. Le PB86, forcément, a un petit avantage, mais est-ce que c'est pas au tour des joueurs d'Andy Sutton-Jones de se crisper à leur tour?
2: Moi, je pense, pour répondre à votre question, Florian, qu'en fait, tout va dépendre le scénario du match. Soit Pau prend les commandes rapidement, fait un petit éclat, et là, bah, ça va être compliqué pour Poitiers qui va devoir courir après le score. Voilà, ça peut être une option, mais il peut y avoir aussi une rencontre très accrochée. Ce qui est sûr, c'est que je pense effectivement que Poitiers ne refera pas deux fois de suite un match avec jusqu'à 32 points d'avance. Le PB a compté au Palais des Sports. Donc là, non, on n'en sera pas là. Il va falloir effectivement faire le dos rond parce qu'il y aura la furia des visiteurs. Les vagues vont déferler. Moi, c'est encore une fois, faut vraiment insister là-dessus. C'est l'insouciance de cette équipe avec de la jeunesse. Une formation composée de beaucoup de jeunes joueurs qui, en fait, sont allés jouer au Palais des Sports, mais sans complexe parce que finalement, ces jeunes joueurs, ils connaissent, alors s'ils la connaissent, ils la connaissent pas très bien, l'histoire de ce monument du basket français. Mais quelque part, tant mieux, parce que c'est ce qui aussi a fait que ils y sont allés sans calcul, de manière totalement désinhibée. Parfois on peut être un peu porté par le poids de l'histoire. Et là, en fait, ces jeunes joueurs, à part peut-être Kevin Harlay, le capitaine, qui lui, avec du haut de ses 32 ans et ses trois finales de Pro B, c'est le joueur expérimenté qui doit effectivement, à mon avis, et d'ailleurs, qui le disait lui-même en conférence de presse d'après-match à Pau. Moi, j'étais un peu stressé, mais quand on a démarré le match, j'ai l'impression que les mégas, eux, n'étaient pas du tout stressés.
3: Ouais, et on en oublierait presque de dire qu'il y avait un absent de marque.
2: Oui, en plus de ça.
3: Un trentenaire supplémentaire, c'est Ivan Ramiak, qui est quand même blessé au mollet et dont on a absolument pas parlé compte tenu de la performance de ses coéquipiers. Il a 35 ans, c'est un vieux briscard des championnats européens. Il a tout disputé, tout vécu avec le PB86, et finalement cette sérénité et cette espèce de calme tout slave, on n'en a pas eu besoin sur ce match 1. Il y a un élément à ajouter quand même, William, on se l'était déjà dit dans les tours précédents face à Saint-Quentin et à Nantes, c'est que cette équipe là, quel que soit le scénario, elle ne lâche jamais rien. Elle peut être à moins 15, à moins 20, elle va toujours revenir sur les talons de ses adversaires.
2: Et pour compléter ce que vous disiez, Arnaud, effectivement, Ivan Ramejac n'est pas là, il risque de manquer l'intégralité de cette finale de play-off, mais on a un joueur sur le poste intérieur qui était blessé, est revenu dans ses play-offs et il a fait vraiment un énorme match. Je ne l'attendais pas à ce niveau, notamment sur ses finales, même si forcément, à chaque match qui passe, il retrouve ses sensations. C'est Samuel Idohou, et lui, encore une fois, lui aussi s'est essayé à l'exercice des tirs primés, ouais. Et il nous a fait plusieurs tirs lointains. Donc voilà, si on a un grand Samuel Idohou aux côtés de Narcisse Ngoï dans la raquette, c'est aussi pour ça qu'on a un peu oublié l'absence de Ramejac.
3: Ouais, c'est encore une belle histoire dans l'histoire, parce que Samuel Idohou, il était forfait normalement jusqu'à la fin de la saison, sauf que ses coéquipiers ont décidé de jouer l'extra time, on va dire, la prolongation, les playoffs, et il a pu se soigner, revenir et finalement apporter une rotation qui fait du bien à cette équipe. Et il faut souligner quand même aussi la résilience de cette équipe-là qui, pendant

0: deux mois et demi à évoluer sans Samuel Idowu, qui était quand même un joueur assez dominant en première partie de saison avant de connaître ses soucis au dos. Donc voilà, ça dit aussi des choses de la performance de cette équipe.
1: On est à 22 minutes du coup d'envoi ici dans cette arène Futuroscope à guichet fermé ce soir. Il reste encore un petit peu de monde à arriver, mais ça y est, cette enceinte elle commence à largement se garnir, et vous l'entendez, l'ambiance qui monte, le DJ, le speaker qui font monter cette ambiance, et ça applaudit alors que les joueurs sont à l'échauffement, les joueurs du PB86 qui ont leur maillot domicile bleu nuit, et en face les joueurs de l'Élan Béarnais avec leur tunique vert émeraude. Voilà, on a les acteurs qui vont s'affronter, et ça va être exceptionnel. On va connaître ce soir le vainqueur des playoffs 2026. À noter que c'est donc la quatrième finale de Pro B pour le PB86. La première, c'était en 2008, une finale perdue contre Besançon à Bercy dans une formule sur un match sec. La deuxième, c'était l'année d'après, et ça avait permis la montée pour la première fois de l'histoire du club en Pro A. C'était face à Limoges.
0: Exactement, un grand Europe.
1: Un grand Europe. Et après, il y avait eu la redescente en 2013 en Pro B, suivie l'année suivante à nouveau pour le PB86 d'une finale dans une nouvelle formule, là avec match domicile, match à l'extérieur, c'était contre Bourg-en-Bresse.
0: Exactement.
1: Et donc là, la quatrième, et on espère que la quatrième sera la bonne.
0: Oui, après Limoges-Pau, les deux ennemis jurés du basket français et les ennemis c'est tout vrai. Court du basket, pourquoi pas se payer le scalp d'un autre grand, 9 fois champion d'Europe, hein, l'Élan Béarnais, c'est pour resituer un peu le niveau de ce club-là, et programmé pour jouer à un autre niveau que celui du PB86. Et pourtant, l'histoire pourrait s'écrire à l'inverse ce soir, William. Ce serait encore une fois une très très très belle performance pour un club qui a somme toute à peu près les attributs du club ordinaire, avec une ville de taille moyenne, un budget moyen, mais en revanche des compétences, des qualités et une envie sans doute au-dessus de la norme.
2: Ouais. Et on va continuer d'en parler de cette rencontre dans quelques petites minutes. On s'intéressera aux 5 majeurs des deux équipes des deux formations de ce soir, le PB86 et l'Élan Béarnais. On l'entend, l'ambiance qui grimpe petit à petit à l'Arena Futuroscope. On se retrouve dans quelques petites minutes, messieurs.
1: Chaud.
2: Après, Jeannette, voici pour Quétélas.

0: pour Kit. Et bah, c'était Jeannette sur votre radio ici Poitou à 20h16. On vous fait vivre la rencontre entre le PD 86 et l'Élan Béarnais. C'est le match 2 de cette finale. Un match important parce que si Poitiers l'emporte ce soir, Poitiers file en Betclic Elite. William Giraud, Arnaud Varane, vous êtes à l'arrêt d'un Futuroscope à moins d'un quart d'heure maintenant du coup d'envoi de cette rencontre. Comment ça se passe? On sent qu'il y a beaucoup d'ambiance.
1: Oui, effectivement, l'arène Futuroscope transformée en discothèque là il y a quelques instants avec les baffles hein, là qui ont donné, ont craché. Voilà, faut pas avoir les tympans sensibles, mais ça n'a pas l'air de perturber les joueurs. Et voilà, on a même des lapins crétins dans les tribunes parce que voilà, on est à côté du parc de l'image. Voilà, une ambiance qui monte et vraiment un show visuel qui va être dantesque dans 10 minutes maintenant pour le retour des joueurs sur le parquet. Ils sont encore à l'échauffement, ils profitent au maximum avant de regagner les vestiaires et d'avoir la présentation des 2-5. Voilà, il y a envie de profiter de communier avec le public aussi avant le début de cette rencontre. Et à quoi on voit que le PB86 est un grand club? D'abord parce que on va le rappeler, il y a un ancien joueur du PB, Mohamed Diawara, qui a été sacré champion NBA avec les New York Knicks face au San Antonio Spurs, je vais y arriver,
2: Victor Wembanyama.
1: Et donc voilà, on avait quand même un poids de vin, même s'il n'a pas disputé les finales, mais qui a joué à plus de 75 reprises avec les Knicks. Donc chapeau déjà pour le PB d'avoir un joueur comme ça.
2: Et il y a dans cet arena Futuroscope un autre grand joueur qui lui est vainqueur de l'Euroleague 2026, vainqueur du championnat de Grèce 2026, et qui a lui joué très longtemps au PB 86. C'est Mustapha Fall, effectivement, l'immense intérieur qui est passé par Monaco, qui est passé par l'ASVEL, qui est passé par Chalon, qui a réussi à peu près partout où il jouait. Et c'est à ça aussi qu'on reconnaît les grands soirs de match, les soirs où tout peut basculer, c'est la présence encore une fois de grands anciens. Et ces grands anciens, ils viennent ici parce qu'ils se souviennent qu'eux-mêmes ont été portés par cette ferveur populaire, eux-mêmes ont renversé des montagnes au moment où on les attendait peut-être pas.
1: Voilà, il y a aussi un t-shirt collector spécial finale qui a été édité pour l'occasion. Donc on surfe aussi sur l'événement du côté du PB86. Voilà, la salle là, ça y est, à 14 minutes du coup d'envoi, quasiment pleine. Il y a une petite délégation d'une quarantaine de supporters de l'Élan Béarnais qui se trouve juste sur notre droite en haut de la salle. Florian, ils ont tous ramené le grand drapeau jaune que vous connaissez bien, je crois.
3: Celui que j'ai embarqué chez moi.
1: Voilà, le drapeau du Béarn. Et en tout cas, voilà, ils sont là, ils sont dans leur petit corner, mais voilà, ça va être une salle à 95% bleu et orange ce soir, et vous l'entendez, ça va donner de la voix pour le PB86. À noter quand même, et ensuite on va vous redonner la main Florian, mais je voulais quand même redonner les stades des confrontations cette saison entre les deux équipes du soir. C'est la quatrième fois que ces deux équipes vont se rencontrer, vont donc ferrailler l'une face à l'autre. Le premier match était en novembre sur la phase aller de la saison régulière pour Poitiers. C'était le PB qui s'était imposé dans les Pyrénées-Atlantiques 79-80, donc sur le fil. En avril, il y avait eu le match retour pour le match de saison régulière à Saint-Éloi, Poitiers Pau 90-97, c'était l'Élan Béarnais qui s'était imposé. Et donc ce match 1 de la finale avec le score que vous connaissez sans doute par cœur, 82-106, et donc cette victoire magnifique de Poitiers qui ce soir se met à rêver. Forcément, comme nous tous ici ce soir, on a envie de rêver, on a envie d'être embarqué. Pour ça, il faudra une énorme prestation une nouvelle fois devant ce public incandescent. On est à 12 minutes du coup d'envoi. Dans quelques instants, on vous donne bien évidemment la composition des deux équipes et les 5 majeurs qui vont débuter cette rencontre.
0: Eh bien, c'est noté, on revient vers vous très très vite, William Giraud, Arnaud Varane. Avant ça, on va retrouver dans les prochaines secondes Bruno Mars.
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0: c'est les Lambernais.
1: Et on est en train de vivre un moment d'exception ici dans cette arène Futuroscope, avec la lumière qui vient d'être éteinte, le show avec les danseuses qui sont au centre du parquet, Dédé du Poitou avec son maillot floqué du numéro 86 qui vient de faire son arrivée, le cube qui s'est allumé avec une petite vidéo, les joueurs du PB qui ont été filmés dans les rues de Poitiers, dans les vestiaires, dans les travées ici de cette enceinte à Chasse-Neuil, et l'arrivée des joueurs. L'annonce du premier, c'est le numéro 3, c'est Marcus Gomis, lui qui a vécu une finale la saison dernière avec le club de l'Alliance Alsace. Finale perdue pour lui, il ne veut pas laisser passer sa deuxième chance.
2: Ouais, Jordan Raton, le monégasque qui fait une saison incroyable, qui était pigiste dominical, il faut s'en souvenir.
1: Et vous l'entendez, toute l'Arena Futuroscope qui acclame les joueurs. On est en train même d'acclamer les joueurs qui, pour l'instant, eh bien, n'ont pas beaucoup joué. C'est Eli qui fait partie des espoirs.
2: Samuel Idowu, dont on parlait tout à l'heure. L'intérieur qui fait du bien, qui a fait du bien la semaine dernière du côté de Pau.
1: L'arrivée d'Aurel Brenachemi, le numéro 44, lui qui fait des playoffs exceptionnels, lui qui délivre la passe décisive pour Emmanuel Pro sur le match 2 à Nantes et qui permet encore à son équipe d'être en vie dans ses phases finales. C'est le feu, effectivement. On a même enflammé, j'allais dire, pour le show visuel, mais on a mis de la fumée au niveau des projecteurs aux quatre coins du terrain. L'arrivée de Marcus Hammond qui slalom entre les arbitres, entre les danseuses, pour venir checker avec tous ses coéquipiers, tous ses partenaires, le staff.
2: Et Emmanuel Pro, l'enfant du club, effectivement, qui a été incroyable à Pau avec un plus moins de 37. Ça veut dire que quand il était sur le parquet, il se passait des choses, défensivement comme offensivement. Il est évidemment dans le 5 majeur.
1: Et il est là ce soir, Emmanuel Pro, juste derrière lui. Il arrive sur le terrain, c'est le capitaine, c'est Kevin Harley, l'homme aux trois finales d'Elite 2. Lui aussi formé à Poitiers, parti tenter sa chance un peu plus haut après plusieurs saisons passées au club. Il est de retour, il l'espérait, cette finale, il la dispute, et désormais c'est une balle de montée en Betclic Elite qui l'attend.
2: Guillaume Yango, l'ancien Nantais qui a achevé ses anciens coéquipiers face en demi-finale, et le dernier du bruit pour
1: le MVP, le numéro 7. Vous l'entendez, c'est tout l'Arena qui le réclame. Narcisse Ngoy,
2: meilleur défenseur, meilleur à l'évaluation, meilleur rebondeur, meilleur contreur.
1: Et il a été encore très précieux dans la raquette, très fort sur le match aller à Pau. Il a lui aussi apporté notamment beaucoup sur le plan offensif. Et on peut effectivement souligner qu'il y a eu énormément d'adresse sur les shoots lointains. Mais je peux vous dire que Narcisse Ngoy, il a dunké plus d'une fois aussi.
2: Ouais, et puis il a donné de l'air en fait à ses coéquipiers, parce que évidemment qu'il était sur lui comme le nez sur le feu à l'intérieur. Et il a eu l'intelligence en fait de ressortir des ballons et de trouver des partenaires ouverts, et c'est ce qui a mis aussi cette équipe du PB en confiance.
1: Et là, vous l'entendez, cette enceinte, cette Arena Futuroscope qui crie Poitiers, Poitiers, vraiment une superbe présentation. On avait la chair de poule, Arnaud, c'est tout un territoire qui vit, parce que ici ce soir on a parlé de quelques VIP du basket français, mais il y a aussi des politiques, il y a aussi des acteurs économiques, la liste est longue, hein.
2: Ouais, il y a le maire de Poitiers, Anthony Brottier, l'ancienne maire de Poitiers, Léonore Monconduit, on a vu passer Kevin Mendy, Mustapha Fall, plein d'anciens du club qui ont été invités à venir se joindre à cette soirée peut-être historique, et qui sont réunis pour certains derrière le panier là-bas, avec Yann Devea aussi qui faisait partie, Cédric Gomez, donc d'anciens joueurs qui ont vraiment vécu les belles heures du PB 86. Et si l'histoire se répétait, William.
1: Allez, je vous laisse profiter quelques secondes de cette ambiance. Et ensuite, le coup d'envoi dans 5 minutes maintenant. Poitiers-Pau, final retour des playoffs d'Elite 2. Et le PB peut-être en marche pour un nouvel exploit. C'est tout ce que l'on souhaite. Et c'est à vivre en direct et en intégralité sur Ici Poitou.
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0: vendredi, c'était au Palais des Sports de Pau. La victoire 106-82 rebelote ce soir, mais attention, l'objectif, même s'il reste le même, la finalité peut changer. Si ce soir le PV 86 l'emporte, le PV fonce en Betclic Elite la saison prochaine. En cas de défaite, il y aura un match 3. On n'en est pas là. On va vivre la rencontre. Le coup d'envoi, c'est dans les toutes prochaines minutes. William Giraud, Arnaud Varane, place au spectacle, place au match. C'est à vous.
1: Effectivement, avec, on va quand même rappeler les joueurs de l'Élan Béarnais, les adversaires du soir pour tenter de contrarier cette folle histoire poitevine. Ces adversaires, on les connaît puisque si vous étiez à l'écoute vendredi soir sur Ici Poitou, nous vous en avons largement parlé. Cette équipe qui est entraînée par Michael Hay, ancien coach de l'ADA Blois, un entraîneur qui dans son discours dès vendredi soir voulait faire reset, hein. Il voulait absolument effacer ce camouflet reçu et passer au match 2. Il estime que son équipe est en capacité de réagir, est en capacité de faire bien mieux que ce qu'elle a montré, et donc voilà, c'est un coach lui aussi revanchard qui forcément aura préparé d'un point de vue tactique et stratégique tout autre scénario pour essayer de contrecarrer la mécanique poitevine. Les joueurs, vous les connaissez sans doute également, le capitaine Bastien Pinot avec Brice Enze, Marvin Clark, Sedou Ndiaye, Thomas Cornelli, Drew Telwell, Fabio Milanese, Joshua Mbala, François Vibo et le malgache, l'intérieur malgache Sitraka. Voilà pour les acteurs qui vont s'affronter. Et la Ola qui a été déclenchée ici à l'Arena Futuroscope, c'est bien pour là aussi se dégourdir un petit peu au niveau du public, puisqu'il va falloir donner beaucoup pendant toute la soirée. Voilà, les noms quand même que je viens d'égrener, Arnaud Varane, forcément, ça montre aussi à quel point vous qui suivez le basket, y a du talent tout simplement dans cette équipe béarnaise. Et attention à ne pas les prendre trop de haut. Je ne pense pas que le PB tombe dans cet écueil, mais forcément que ces joueurs, ce sont des joueurs référencés pour beaucoup, qui ont de longues années dans le monde professionnel et qui ont été touchés dans leur orgueil.
2: Bien sûr, c'est une équipe qui a plus de vécu, hein, même si c'est pas un vécu collectif, parce que les joueurs n'évoluaient pas ensemble la saison passée, mais les Thomas Cornelli, Bastien Pinot, on en avait parlé avant le premier match, Sitraka, Marvin Clark, etc. C'est des joueurs très très talentueux qui ne demandent qu'à finalement aspirer leur adversaire et surtout à pouvoir profiter des faiblesses adverses. Le PV n'a absolument rien laissé à l'issue du match 1, on l'a vu. Maintenant, encore une fois, ce sera une autre histoire ce soir et il va falloir défendre très très très fort pour limiter cette équipe de Pau dans son rendement offensif. Ça va être la clé, surveiller Thomas Cornelli qui est vraiment le maître à jouer de cette équipe là et il a été bien contenu à l'aller, même si mes 14 points et il n'a pas eu son rendement habituel. Et essayer, et je pense que c'est ce que le PB 86 va faire, d'alimenter aussi Narcisse Ngoy à l'intérieur, parce que c'est aussi une des clés de ce match. Un grand Narcisse Ngoy, c'est beaucoup plus de chances de succès. On l'avait vu en demi-teinte, hein, dans la série face à Nantes, et le PB 86 avait éprouvé certaines difficultés. S'il est au niveau du match aller à Pau, les Palois vont peut-être avoir du souci à se faire.
1: Et le 5 majeur du côté du PB 86, on l'a, ça y est, c'est le même 5 qui a débuté le match aller du côté du Palais des Sports, avec le capitaine Kevin Harlet, à la même l'américain Marcus Amod, dans la raquette Guillaume Meyango avec Narcisse Ngoy, et le troisième joueur du côté du PB 86 a débuté cette rencontre, c'est l'enfant du pays, Imanol Pro. Voilà pour ce 5 du côté de Poitiers, et c'est magnifique parce que l'aréna, à quelques secondes du coup d'envoi, à nouveau on a éteint les lumières, et tout le monde qui brandit les lumières des téléphones portables, un peu comme un concert de Jean-Michel Jarre.
2: Ouais, un concert où c'est un concert de Céline Dion, et d'ailleurs
1: je dis ça parce qu'il y avait un petit synthé là juste avant.
2: Ouais, effectivement, et les places pour ce match-là se sont arrachées peut-être plus vite encore que pour un concert de Céline Dion. Ça a été de la folie dans la billetterie, il a fallu gérer les déceptions,
1: hein. Exactement. Alors du côté du 5 de l'Élan Béarnais, sans surprise, Brice Enze est présent, Bastien Pinot, Marvin Clark, Sedou Ndiaye et Thomas Cornelli. Là aussi, c'est le 5 majeur qui avait débuté il y a 3 jours à peine, parce que oui, c'est la folie de ces playoffs, on enchaîne les matchs tous les 3 jours. Et bien dans les Pyrénées-Atlantiques, les Béarnais avaient débuté dans la même configuration. Voilà pour ce coup d'envoi imminent ici dans 30 secondes à l'Arena Futuroscope. Kevin Harlet, les 10 joueurs qui vont débuter cette rencontre, qui se saluent. Le PB86 qui va évoluer sur la partie de terrain gauche et l'élan Bernet sur la moitié droite du terrain. Le vice-président Eric Pinault est là pour la petite photo avec les officiels.
2: Et oui, avec Philippe Ossoir, le président de la Ligue nationale de basket, et Rodolphe Boin, le président, directeur général du Futuroscope, qui est le parrain de ce match-là. Le Futuroscope qui est l'une des locomotives aussi, l'une des fiertés de la Vienne. Et peut-être que ce club pourra à l'avenir être encore plus soutenu par le Futuroscope, au-delà des liens qui l'unissent avec l'Arena, qui est le trait d'union.
1: Et un lapin crétin qui a réussi à s'inviter sur les photos, ils sont partout, ces lapins crétins. Allez, on demande à toute la salle de se lever pour l'engagement de ce match final, retour des playoffs d'Elite 2, Poitiers-Pau, à vivre en direct et en intégralité sur ici Poitou. Narcisse Ngoy face à Brice Nzé, c'est parti, et c'est le Poitvin qui a été le plus haut dans les airs de cette enceinte ici à Chasse-Neuil, et le premier ballon, la première possession, pour qui sera pour Marcus Amon pour trouver Emmanuel Pro, et ça pousse déjà très fort dans cette arène Futuroscope. Guillaume Yongo, il reste 12 secondes de possession, on ne se précipite pas, on joue sur Harley sur l'aile droite pour peut-être servir à Antoine Entrée de raquette. Narcisse Ngoy face à Nzé, il enfonce son vis-à-vis, il y va peut-être pour le premier béni, c'est raté, c'est récupéré par Ndiaye. Ndiaye qui transmet tout de suite à Corneli. Corneli qui va tenter un shoot layup, et ouais,
2: c'est
1: dedans,
2: c'est tout de suite dedans effectivement. Thomas Corneli qui lui revend cher aussi,
1: et donc les deux premiers points de cette rencontre inscrits par Pau. Pau qui, on le rappelle, n'a pas mené une seule fois vendredi dernier. Ça c'est aussi à noter. Le PB avait marqué d'entrée et ensuite avait rapidement pris les commandes.
2: Oui, parce que sur la demi-finale on était à plus de 20 changements de leader. Ouais. Et ça fait bizarre.
1: Ouais, là il n'y avait pas trop de questions à se poser. C'est le PB qui a fait la course en tête tout du long, et là donc le PB qui encaisse les deux premiers points de cette partie. Ça fait 2-0 pour la Cortez. Allez, Kevin Harlet qui va pouvoir engager une remise en jeu ligne de côté pour Marcus Amon. Amon qui est une bonne prise à deux de la part de Bernet.
2: Ça descend très très fort, hein, ouais, sur cette équipe.
1: Emmanuel prend à 3 points, et ça part un peu fort, c'est récupéré quand même le rebond.
2: C'est
1: pour
2: Guillaume Yongo qui prend le rebond. Marcus Amon qui va replacer pour un système.
1: Vous avez vu, il y a toujours deux Bernet qui vont, hein, sur le porteur de balle. Là, derrière, on va pouvoir trouver dans la pâture. Oui, ça va rentrer, Emmanuel Pro
2: qui met les deux premiers points de son équipe.
1: Et c'est bien joué, parce qu'il était vraiment dos au panier, et il a réussi à trouver le petit trou de souris de partout. Et c'est Pau qui repart à l'attaque avec Corneli qui ressort sur NZ à 3 points. Elle part pas trop mal, elle ressortira quand même.
2: Ça fait gamelle, comme on dit. C'est Marcus Amon qui va remonter la balle, qui est défendu par Thomas Corneli. Les Palois sont très agressifs. Ils sortent beaucoup, hein, sur.
1: Et oui, allez, Narcisse Ndoye qui est quand même trouvé dans la pâture. Hein, c'est dedans. Ça fait du 4 points inscrits d'entrée pour les Poitevins. Et donc Poitiers qui passe devant pour la première fois dans cette rencontre.
2: Bonne lecture de jeu, hein, de Marcus Amon, qui a vu effectivement que Bryce Ndé était monté sur lui pour contester une passe. Et il a vu que Narcisse, du coup, était libre.
1: Attention à Pinault. Il était dans la zone des deux points, mais c'est rentré quand même. 4 partout. Allez, Guillaume Yongo qui malheureusement se fait un petit peu bousculé dans son drive, et le ballon qui est récupéré par les joueurs de Pau.
2: Attention, Enze qui va prendre le tir à deux points, et c'est raté, c'est un airball.
1: Et c'est là où on voit un petit peu le stress quand même.
2: Il y a du stress en ce début de partie, mais c'est normal, l'enjeu est terriblement important pour les deux équipes.
1: Harley qui a la balle, qui a transmis tout de suite à Emmanuel Pro. Beaucoup d'énergie de la part des Poitevins. Emmanuel Pro, oh, elle partait pas trop mal, c'est récupéré.
2: Kevin qui prend ce rebond, c'est le deuxième rebond offensif des Poitevins.
1: Les Poitevins qui sont très présents au rebond, et quand c'est pas Narcisse Ngoy, c'est Kevin Harlet, le capitaine, qui va. Il va pouvoir justement le transmettre. Et ça dunk avec rage.
2: Kevin Harlet pour Narcisse Ngoy, et c'est le dunk de Narcisse Ngoy. 4 points déjà pour le géant sous les yeux. Allez, pratiquement de son mentor, en tout cas celui qui lui ressemble le plus, c'est Moustapha Fall,
1: effectivement. Et vraiment ce dunk rageur à une main de Narcisse Ngoy. J'ai bien cru que le panier allait plier sous son poids. Et c'est très sympa aussi à voir, c'est que ces paniers, ils sont équipés de caméras pour la télévision. Et Yongo à 3 points, oh, ça ressort. Et donc ouais, voilà, il faudrait pas que Narcisse Ngoy sur un dunk fasse tomber la caméra. Allez, attention, ouais, la passe au sol. Il a rien pu faire, la Narcisse Ngoy, entre Corneli et Enze. Et Enze a terminé l'action 6-4. Si vous nous rejoignez sur ici Poitou, on joue depuis 4 minutes
2: maintenant. Effectivement, oui, pardon, mais ça va vite. Partout. 8-6, Marcus Amon qui provoque la faute de Thomas Corneli, qui dit mais non, pourquoi moi, pourquoi je fais faute. faute ou alors c'est Bryce Enze qui non c'est bien Thomas Cornelli.
1: Ouais, c'est Thomas Cornelli
2: qui fait sa première faute, Thomas Cornelli, et qui sait pas trop pourquoi. En tout cas, c'est deux points pour Marcus Hammond avec le lancer franc derrière.
1: Première faute personnelle effectivement pour Thomas Cornelli qui discute un petit peu avec l'arbitre, et du lancer franc à venir pour Marcus Hammond. 8-6 si vous nous rejoignez pour le PB 86. Il reste 6 minutes à jouer dans ce premier carton. Le lancer franc ne sera pas rentré. Et c'est récupéré par les joueurs de Pau avec Clark. Clark qui demandait un écran. Finalement, on va ressortir sur le meneur, Cornelli. Cornelli avec Hammond face à lui. Cornelli qui va pouvoir transmettre finalement peut-être sur NZ à 3 points. Personne ne l'attaque, hein. On le laisse prendre ce tir.
2: Et on a raison parce que ça fait une brique sur la planche.
1: Ngoy et Yango ont refusé tout simplement de libérer la raquette. Et derrière, peut-être le layup. Oh, c'est dommage,
2: c'est raté,
1: de Marcus Hammond.
2: Et c'est du jeu rapide derrière pour Pau. Mais Bastien Pinot tente, il ne va pas pouvoir tirer. Marguerite c'est Clark. C'est raté.
1: C'est récupéré par Ngoy.
2: Et c'est la moisson de rebond, hein, je crois. Les moissons ont démarré et ça démarre par le rebond pour Narcisse Ngoy.
1: Voilà, qui fait dans le rebond offensif, mais aussi dans le rebond défensif, comme on vient de le voir à l'instant. Le PV qui est toujours devant, plus de 8-6. Et ce sont les Poitevins qui ont la possession, qui sont dans la moitié de terrain de l'élan. Il reste 6 secondes de possession. Marcus Hammond qui demande à Yango de se libérer. Peut-être à 3 points sur le buzzer. C'était loin.
2: C'est raté.
1: On
2: c'est
1: était
2: dommage.
1: À plus de 7 mètres. C'est récupéré par Clark. Attention, Hammond.
2: Oh. Non, Marvin Clark qui va provoquer. La faute de Guillaume Yango avec le panier et un lancer franc derrière. C'est bien joué de la part de Marvin Clark.
1: Et l'égalité parfaite ici entre ces deux équipes, Poitiers-Pau. Et donc la possibilité avec ce lancer franc pour l'élan Bernet de repasser devant. Et on va faire déjà des premières rotations. Bryce Enze qui va sortir. Également, on va faire souffler Thomas Cornelli. Entrée sur le terrain de Ndiaye et de Sitraka.
2: Ça va aussi changer du côté Poitvin et Corel Brunachemille à la place de Marcus Hammond et Jordan Raton qui remplace le très productif Narcisse Ngoy.
1: Et en tous les cas, ce qu'on peut dire, Arnaud, après quasiment 5 minutes dans cette partie, c'est que pour l'instant, le PB est parfaitement rentré dans son match et que voilà, il n'y a pas une équipe qui se dégage par rapport à l'autre.
2: Non, c'est très équilibré pour le moment. Peut-être un petit point d'avance avec le lancer franc de Marvin Clark si ça rentre.
1: Allez, Marvin Clark avec son bandana blanc.
2: C'est raté et c'est un rebond. Mais non, ça va être une faute sifflée.
1: Ouais, faute sur
2: Jordan Raton peut-être.
1: Ndiaye, j'ai l'impression.
2: Ouais, je crois que c'est Jordan Raton qui prend cette faute.
1: La première pour le PB4. Non, c'est la deuxième pour Yango. C'est Yango.
2: C'est la deuxième pour Guillaume Yango. Pardon, autant pour moi.
1: Et donc attention quand même. Alors c'était Emmanuel Pro qui avait pris deux fautes individuelles au bout de 5 minutes à Pau. Et d'ailleurs Guillaume Yango, on va le sortir. C'est vrai que ça fait déjà pas mal pour l'ailier Poitevin et arrivé sur le parquet de Samuel Ido. Allez, le PB qui
2: c'est raté de la part de Bastien Pinot. C'est Aurélien Renachomi qui va s'emparer du ballon et qui va remonter cette balle. Thomas Cornelli qui défend en face.
1: Le drive tout feu tout flamme de Renachomi. Il part écarté sur Idaou à 3 points. Et décidément, Samuel Idaou, l'angle nigérian, encore un festival à 3 points, 11-8.
2: Mais il n'a pas refroidi depuis sa démonstration au Palais des Sports.
1: Ah, il
2: ça
1: sort
2: fait
1: du
2: 11-8 pour le PV 86 au bout de 5
1: attention
2: minutes.
1: Attention à Cornelli qui essaye de répondre.
2: Cornelli derrière qui répond partout.
1: Eh oui, ils rendront coup pour coup les Palois. Ils ne voudront pas laisser le PB s'installer et prendre un petit matelas d'avance. Ils ont vu à quel point cette équipe, quand elle prend le large, elle a largement les moyens de tenir son petit matelas d'avance.
2: Et de nouveaux changements du côté palois. Bastien Pinot qui sort, qui est remplacé par Fabio Milanese, et Cédou Ndiaye qui est remplacé par François Vibeau.
1: Si vous nous rejoignez sur ici Poitou, on joue depuis un petit peu plus de 6 minutes dans ce premier carton. 11 partout entre les deux formations. C'est la finale retour d'Elite 2 que vous vivez en direct sur votre radio avec Kevin Arlet dans le corner qui n'est plus très loin de la peinture paloise. Il tente sa chance de haut panier. C'est récupéré par Clark. Attention à l'accélération de Marvis Clark. Il y aura la faute.
2: Il provoque la faute de Jordan Raton. Marvin Clark qui a fait un cost, qui est allé tout seul en fait depuis son camp jusqu'au panier adverse. Il a provoqué la faute de Jordan Raton. C'est bien joué, même si Thomas Cornelli lui dit bon, il y a peut-être d'autres options aussi, Marvin.
1: C'est-à-dire qu'on verra ça dans un instant s'il convertit ou non ces deux lancers francs. S'il ne les convertit pas ou s'il n'en convertit qu'un, il y aura peut-être effectivement un peu de regret. Et on fait sortir Emmanuel Pro, arrivé sur le parquet de Marcus Gomis, l'un des très très bons joueurs de ces phases finales. Alors il a été précieux tout au long de la saison, mais c'est vrai que lui aussi il avait la main chaude vendredi à Pau. C'est d'ailleurs le meilleur marqueur dans les Pyrénées-Atlantiques, 20 points et plus de 20 d'évaluation je crois. En tout cas voilà, ça fait partie des grosses armes offensives de cette équipe du PB. Le premier lancé franc est rentré, le deuxième également pour Marvin Clark, et ça fait donc 13-11. Comme quoi il avait peut-être bien fait.
2: Il fait des playoffs incroyables, Marcus Gomis, hein, on le dit pas assez, mais c'est un spécialiste des finales. Après celle disputée avec Laza face au Portel la saison passée, il est sur le terrain.
1: Et on c'est peut-être pour ça qu'on le fait rentrer là maintenant. Allez, Kevin Harlay, attention à cette balle qui a failli être contrée par Corneli. Un trois points Samuel Idowu.
2: Mais qu'est-ce qui arrive
1: Mais c'est des tirs venus de nulle part. Qu'est-ce qu'il nous fait Samuel Idowu? Ça fait déjà 2 x 3, 6 points pour lui, 14-13, et le PB qui repasse devant.
2: Marvin Clark qui a failli prendre le rebond, mais c'est Marcus Gomis qui l'a récupéré.
1: Et encore le PB qui avait
2: c'est perdu,
1: récupérer.
2: C'est Corneli qui va essayer d'enquiller. Non.
1: C'était compliqué, c'est Sitraka qui va être au rebond, qui remet sur Clark. Il a face à lui Idowu. On fait circuler rapidement Milanes qui tente sa chance, ça ne rentrera pas.
2: C'est Idowu qui prend le rebond.
1: Qui va terminer l'animation. Oh là.
2: Ouais, faute de François Bibeau, effectivement, qui a empêché. Avec son corps, Kevin Harlay de passer après un panier à 3 points raté de Fabio Milanese. Ça va très vite, William, on n'a plus le temps d'être en direct.
1: Et on sent cette arène Futuroscope inflammable qui est capable de s'embraser, mais qui est aussi capable de siffler, de huer, comme là, effectivement, sur cette obstruction de François Bibeau, alors que le capitaine du PV tentait de remonter cette balle pour basculer dans le camp adverse. Ça va être une remise en jeu. Jeu ligne de côté pour le PB 86 dans sa moitié de terrain, et c'est Kevin Harlay qui va s'y coller avec très certainement une passe pour Aurel Brenachemi. Attention, parce que Corneli et Vibo sont dans les parages. Ils montent très haut, les joueurs de l'élan. Brenachemi qui a passé la médiane. Brenachemi qui drive pour prouver dans un intervalle Jordan Raton. Raton en tête de raquette. Il reste 12 secondes de possession. Raton face à Sitraka, il y va. Et
2: faute de Sitraka.
1: Fait contrer, mais voilà. Le malgache de l'élan Bernet est sanctionné.
2: Ouais, il a essayé de le jouer, il l'a posté comme on dit au basket, c'est-à-dire dos au panier, essayer de l'enfoncer progressivement, et à un moment donné il a enclenché son mouvement pour aller chercher un lay-up, et donc les arbitres ont sifflé une faute à Sitraka.
1: Et ça donne du lancer franc pour Jordan Raton. Il en aura deux puisqu'on était dans la peinture. Allez, le premier, malheureusement, ne rentre pas. C'est pas grave. On est à trois fautes collectives, que ce soit du côté du PB comme du côté de l'élan Bernet. Si vous en rejoignez le score, c'est 14-13, 14 en faveur du PB 86. Le deuxième tentative de lancer franc sur la ligne de
2: réparation. Qui va être très court. Et heureusement Sitraka est rentré trop tôt. Ah non. Non, pardon, c'est Jordan Raton qui a mordu la ligne. Ah. Il avait fait un airball de toute façon, donc le résultat est à peu près le même. 0 sur 2 au lancer franc. Attention, il ne faudra pas en laisser trop sur la route des lancers francs.
1: Allez, le PB qui est à plus 1 et il reste 3 minutes 15 à jouer dans ce premier quart-temps. Poitiers qui fait son match pour l'instant. Attention, le tir à 3 points qui n'est pas rentré de François Vibeau, et c'est récupéré par Aurel Brenachemi. Brenachemi face à Ndiaye.
2: Droutelwell.
1: Et c'est récupéré par Vibeau. Vibeau à grandes enjambées. Peut-être le décalage avec Milanès. Non, il y va tout seul.
2: Et c'est Sitraka qui vient mettre le couvercle avec un gros dunk. Et Aurel Brenachemi en contre-attaque par contre. Ça s'est bien joué.
1: Et le lay-up sur la tête de Droutelwell. Et ça permet de faire exulter cette arène Futuroscope. 16-15. On se rend coup pour coup. Et là, c'est Mbala qui cherche une solution. On va rejouer sur Vibeau.
2: Milanese
1: face à Gomis.
2: Ouais, mais il lui donne un peu derrière.
1: Qui intercepte. Oh, Kevin Harlay. Il y a de la transpiration.
2: Et ça va être poids de vin cette balle, mais c'est un peu confus, effectivement. Idowu et Harlay se sont pas compris. Et cette balle a navigué. Sitraka a pas réussi, malgré ses longs segments, à la récupérer. Plus de peur que de mal pour le PV86 qui récupère une possession, une balle pour être à plus 4 éventuellement.
1: Effectivement. effectivement, avec cette remise en jeu ligne de côté pour non, ce sera même une remise en jeu ligne de fond,
2: oui, ligne
1: pour Aurel Brenachemille. Et Kevin Harley est parti souffler. On a fait revenir sur le terrain Marcus Amon. Marcus Gomis qui a la balle. Marcus Gomis qui écarte pour Brenachemille. Brenachemille, il y va tout seul sur un deux points. Ça tape
2: c'est
1: la planche.
2: C'est raté.
1: Ça ressort, c'est Droutelouel qui récupère cette balle.
2: Et on c'était un bon tir. Il avait mis sur les fesses Bastien Pinot. Malgré tout, il n'a pas réussi à aller jusqu'au bout.
1: Il décale pour
2: Mbala qui va marquer. C'est bien joué de la part des Palois.
1: Jordan Raton était un peu en retard pour essayer.
2: Il y a peut-être
1: de...
2: une faute de Bastien Pinot là, non. Elle n'est pas sifflée.
1: Entrée. Allez, Aurel Brenachemille continue. Le jeu se poursuit. Pas de coup de sifflet.
2: Ah, ils sont très agressifs, les Palois. On l'avait annoncé. Hein.
1: Ah, bah ça. Mais là... ils aiment ça le combat. Idowo dans la peinture et qui se fait gentiment monter dessus. Mais il parvient quand même à remettre sur Gomis à 3 points.
2: Gomis.
1: Marcus Gomis.
2: Qui fait une feinte, qui fait monter Bastien Pinot qui se décale. Bim. 19-17 pour le PV 86.
1: Ce sera finalement à 2 points. Il avait un pied sur la ligne, effectivement. 19-17, mais ça fait du bien. Ces actions, Sitraka à 3 points dans le corner, angle 0.
2: Et c'est complètement raté, Sitraka.
1: C'est récupéré par Marcus Gomis, c'est le PB qui va pouvoir repartir à l'attaque.
2: Avec Jordan Raton, il a dommage.
1: Il tente des passes.
2: La passe de quarterback pour Marcus Gomis. Jordan Raton n'a pas réussi à s'en saisir. Il était vraiment dans la raquette. Il avait juste derrière à mettre son petit layup. Ça glisse. Il fait plus chaud que tout à l'heure, donc forcément les balles sont un peu plus glissantes.
1: Ouais, mais ça se joue à pas grand chose à chaque fois. Et si il arrive à capter cette balle, ça peut donner un panier derrière. 19-17, si vous n'enjoignez le PB toujours devant à plus 2.
2: Mbala qui ne marque pas.
1: Qui n'arrive pas.
2: Marcus Gomis qui va en contre-attaque.
1: Et là,
2: Aurel Brenachemille, ça joue petit avec 3 joueurs.
1: Peut-être
2: Aurel
1: la faute, Brenachemille en tout cas,
2: qui vient marquer 21-17 pour le PB 86. C'est bien joué. Ça joue small ball.
1: 50 secondes.
2: Avec 3 petits, hein, Marcus Amon, Marcus Gomis et Aurel Brenachemille sur le terrain, c'est assez rare.
1: Et Milanès qui arrive.
2: Milanès
1: répond.
2: Qui vient mettre le couvert. Et 21-19 pour le PB.
1: Et le PB qui va jouer une des dernières séquences de ce premier quart-temps, c'est Marcus Gomis qui a la balle effectivement avec les petits gabarits qui sont de sortie. Et attention, Marcus Gomis qui a failli se faire chipper la balle. C'était en l'occurrence Joshua Mbala et qui entre son bras et son corps avait vu qu'il y avait un petit espace pour aller
2: faire seconde sur
1: balle.
2: La possession et 29 secondes au chrono. Il va falloir être attentif à ce que va faire le PB 86.
1: Allez, remise en jeu ligne de côté de Gomis pour Raton dans la peinture, Raton tout seul. Il va chercher la faute.
2: Il y a faute de Sitraka avant, en fait, avant le tir à mon avis. Mais il y a quand même de lancer franc puisque je crois que les Bernays sont dans la pénalité. Je veux pas dire de bêtises.
1: Deux,
2: non, c'est la quatrième. Alors ils considèrent que c'est sur le tir. Voilà. Tout simplement, Mickaël est pas forcément d'accord avec cette vision des choses.
1: En tous les cas, il reste 25 secondes et 3 dixièmes à jouer dans ce premier quart-temps. Le PB qui est à plus de 21-19. Si vous nous rejoignez sur ici, Poitou et Poitiers qui, avec Jordan Raton, peut encore aggraver son avance.
2: Ouais, attention parce que.
1: Il n'avait pas mis les deux premiers. Jordan Raton, il doit s'appliquer cette fois-ci. Ne pas dépasser cette ligne de réparation. Allez, il part bien le premier, c'est dedans. Le numéro 8 du PB, l'ancien Rochelet qui vient taper dans les mains de ses partenaires. Et il va pouvoir aller mettre le deuxième éventuellement, 22-19, peut-être 23-19. Allez, et derrière il faudra bien gérer la dernière séquence et le rebond il est pour Bastien Pinot, le capitaine, qui est revenu sur le parquet avec Milanès. Et c'est la dernière possession, 18 secondes, c'est également le chrono. Allez, 13, 12, 10, il va manger le chrono, Fabio Milanès. Le Landais qui déclenche pour un tir sans risque et c'est dedans, 22-21. Et on va s'arrêter là une seconde, c'est terminé sur le buzzer. Et Marcus Gomis qui a tenté l'impossible. Et voilà, le PB qui est à plus 1, mais début de partie, on va dire pour le moins équilibré.
2: Ouais, on peut le dire, effectivement, c'est équilibré. Il y a un petit peu de déchets techniques de part et d'autre, mais c'est un match plutôt plaisant. On sent que les deux équipes sont peut-être un petit peu sur la retenue et ça va peut-être se décanter, mais pas tout de suite.
1: Est-ce que l'ambiance de l'Arena Futuroscope vous plaît? Est-ce que vous trouvez que c'est une salle, c'est pas la même ambiance que Saint-Éloi? On n'a pas le chaudron, mais quand même, on a une salle abrasive, inflammable.
2: effectivement, il y a plus de supporters que de spectateurs ce soir à l'Arena Futuroscope. Ça se sent et ça pousse. Alors après, le public, il est à réaction aussi. C'est-à-dire que si son équipe met quelques paniers, enchaîne de belles actions, des actions positives, évidemment que ça va pousser en fait cette salle à s'enflammer. Donc on va voir comment ça réagit.
1: Voilà Florian Lévesque ici à l'Arena Futuroscope. On a joué les 10 premières minutes. Poitiers est devant, mais d'un tout petit point, 22-21.
4: Ouais, on a l'impression quand même que c'est beaucoup plus serré qu'au match aller entre les deux formations. On avait attendu un élan béarnais un peu plus revanchard. Et ben, j'ai l'impression qu'aujourd'hui, l'élan est venu avec d'autres motivations. Hein.
1: Oui, avec un Thomas Corneli qui est déjà à 5 points marqués. Du côté du PB86, c'est pour l'instant Narcisse Ngoy qui est devant avec Samuel Idowu à la marque. Idowu, 6 points, hein, 2 tirs première entrée. Il est à 100% sur ses tirs lointains. Et puis Narcisse Ngoy, 4 points. Et déjà une forte présence dans la raquette avec 3 rebonds. 3 rebonds pris pour lui. Voilà, ça va être un mano à mano, une lutte avec pour une équipe un ticket pour la montée et pour l'autre une survie et aller chercher ce match 3, ce match d'appui.
2: Ouais, pour l'autre c'est un retour vers l'élan béarnais, vers le palais des sports de Pau. Donc on va voir ce que nous réserve la suite.
1: Allez, c'est reparti avec Emmanuel Pro, Aurel Brana-Chemille, Narcisse Ngoy, Samuel Idowu et Marcus Gomis dans le 5 du PB. Et c'est Aurel Brana-Chemille qui a engagé les débats avec Emmanuel Pro. L'écran posé par Samuel Idowu. Emmanuel Pro face à Bastien Pinot. Il essaye d'écarter son vis-à-vis. Finalement, il reste 7 secondes. On va rejouer sur Idowu. Idowu qui ne va pas pouvoir déclencher un shoot. S'il le tente à 8 mètres, c'est trop loin. C'est récupéré
2: Narcisse
1: par Narcisse
2: Ngoy qui prend le rebond et qui est victime d'une faute de Joshua Mbala qui n'a pas tenu le choc au rebond. Et ça va être deux lancers francs pour Narcisse Ngoy.
1: Voilà, effectivement,
2: on le disait. Quatrième
1: parce
2: rebond.
1: Que quand il monte au panier, c'est dur de l'arrêter. Hein.
2: Ouais, effectivement.
1: C'est le tank qui est lancé. Et les chenilles ne déraillent pas comme ça. Allez, Narcisse Ngoy pour ses premiers lancers francs dans cette partie. Le premier, il est dedans. 23-21. Et le canonnier Ngoy qui va tenter un deuxième. Allez, dans une arène qui se tait pour l'occasion et le deuxième ne rentrera pas.
2: Ouais, mais c'est récupéré.
1: Ouais, ça s'est bien joué avec Idowu et Gomis. Gomis face à Milanaise. Et le PB qui repart avec 18 secondes de possession. Deux joueurs qui sortent sur le porteur de balle Poitvin. On trouve encore dans la raquette Narcisse Ngoy.
2: Ouais, Ngoy.
1: Énorme.
2: Une passe millimétrée de Marcus Gomis. Elle n'était vraiment pas évidente à faire.
1: Et là, on a compris du côté du PB, c'est ça. Il faut arriver à écarter, trouver des brèches dans cette raquette pour trouver absolument. Et à chaque fois, il n'y en a pas beaucoup, hein, des occasions de trouver Narcisse Ngoy. Mais quand on le trouve, on sait que c'est panier derrière systématiquement 25-21. Et derrière Mbala qui va quand même remettre deux points.
2: C'est bien joué de la
1: 25-23.
2: Part de Clark qui a tiré deux défenseurs sur lui.
1: Allez, Aurel Brana-Chemille avec l'écran d'Ido. Brana-Chemille qui avance un coup à gauche. On va finalement avancer à droite. Samuel,
2: c'est bien joué. Narcisse Ngoy. Deuxième passe décisive pour Narcisse.
1: Et il y a de la solidarité dans cette équipe. Et effectivement, Narcisse Ngoy dans un registre un peu moins finisseur. Mais on aime cet altruisme. 27-23.
2: Wow. Oh, un énorme contre sur Fabio Milanese et Marcus Gomis qui provoque la faute de Bastien
1: et
2: Pinot.
1: Le panier.
2: Le panier va être refusé quand même.
1: Mais c'est bon pour l'action. Et derrière, effectivement, revenir sur l'action précédente.
2: Un énorme contre sur la planche de Narcisse Ngoy sur un layup de Fabio Milanese. Ça
1: j'aurais
2: provoque
1: pas aimé
2: une
1: être en dessous.
2: La planche.
1: Hein.
2: Ouais, c'est ça, sur la planche. Ça provoque la faute derrière de Bastien Pinot sur Marcus Gomis qui est allé le provoquer. Et c'est bien joué. C'est une remise en jeu côté Poitvin.
1: 27-23. La remise en jeu depuis la ligne de côté de Gomis avec Aurel Brana-Chemille. Ngoy qui pose les écrans. Il est partout au four et au moulin. Le MVP est Idowu tout seul avec l'aide de la planche, s'il vous plaît.
2: Mais c'est fou, Idowu.
1: Il est en feu. Le Nigérian, il est en feu.
2: Je crois qu'il a plus de problème au dos, William.
1: Non. Bah là, c'est il est galvanisé par l'enjeu. Et attention à cette balle qui va peut-être être récupérée dans les mains de Clark. Non, c'est toujours Léon Bernet qui tente de partir à l'assaut.
2: Ouais, qui un tout petit coup de coude à Sedou Ndiaye pour le pousser en touche, mais c'est sanctionné et c'est bien normal.
1: Allez.
2: Les arbitres ont vu juste là-dessus.
1: Mais le PB qui est à plus 6,
2: c'est le plus gros écart du match. Tout à fait.
1: Allez, remise en jeu, ligne de fond pour Bastia Pino avec Enze, Corneli pour Pino à 3 points. Il se retourne, cette partie un peu vite.
2: Ah,
1: et c'est quand même récupéré par les Bernais avec Clark cette fois-ci à 3 points.
2: C'est
1: et
2: raté.
1: Nouvel échec.
2: Et c'est une balle qui va être rendue au Béarnais parce que Narcisse Ngoy l'a sorti. 10 points pour Samuel Hidou. Et si c'était lui le facteur X, et si c'était lui le grand bonhomme de la soirée?
1: Ben je ne sais pas, mais enfin tout ce que je peux vous dire c'est que on est à 7 minutes et 40 secondes du retour des Sierra et pour l'instant Poitiers est toujours devant. Hein. Avec Enze, Corneli, Clark, Hidou face à Clark. Pas de faute.
2: Ouais, et Gomis qui va perdre ce ballon, c'est dommage. Est-ce que c'est Corneli ou c'est Gomis? Est-ce qu'il y aura... Non, il n'y aura pas de challenge, je pense pas.
1: Non.
2: Les Poitevins la réclament, mais à mon avis, c'est...
1: La balle à Lima, à Pau.
2: C'est Marcus Gomis qui l'a sorti, effectivement. Mais Marvin Clark, était à la rupture. Hein. Il a sauvé ce ballon, mais un peu en mode Alléluia. Et son équipe va avoir 4,7 secondes pour trouver un tir.
1: Et les Bernais sont loin d'être dans un fauteuil. Ils tirent la langue Ndiaye.
2: Ouais,
1: qui,
2: c'est
1: d'ailleurs,
2: une remise en jeu.
1: Ça, c'est l'image d'une équipe qui commence à tirer un peu les traits. Hein.
2: Ndiaye qui a adressé une passe laser à Corneli et elle a fini dans le décor. Et ça va être une remise en jeu pour le Poitiers Basket 86. Marcus Gomis pour Aurel Brenachemi qui est défendu par Thomas Corneli. Il fait chaud dans cette salle et il fait de plus en plus chaud compte tenu de la physionomie de ce match.
1: Est-ce que c'est la fébrilité? Est-ce que c'est la pression toujours sur les épaules de cette équipe de Pau? Mais pour l'instant, c'est Poitiers qui est dans son
2: ordre. Ouais, c'est une superbe passe de Marcus Gomis.
1: Il l'a vu de son dos. Passe verticale.
2: Et temps mort de.
1: On ne va
2: Mickaël
1: pas chercher la complication. Effectivement, les deux points de Narcisse Ngoy. 31-23. Plus 8. Et le PB qui a fait le plus gros écart de cette partie. Et effectivement, le coach palois qui demande un temps mort. Et vous l'entendez, l'Arena Futuroscope en ébullition.
2: Narcisse Ngoy, 9 points, 4 bons, 1 contre. 2 passes décisives, je crois. Je sais pas si ça a été actualisé sur le site de la Ligue, mais je crois que c'est à peu près ça. Donc voilà, lui aussi est au rendez-vous sans difficulté.
1: Et là, 31-23, le PB, on est à 7 minutes 21, il reste dans ce deuxième carton. Poitiers est en train de créer un petit écart, mais suffisamment important pour commencer à mettre un petit coup quand même sur la casquette de ces Palois, qui déjà été censé être en mode revanche, ne pas laisser leur adversaire s'enflammer. Pour l'instant, ils ont quand même du mal dans ce début de match, les Béarnais. Avec Samuel Hidou qui est déjà à 10 points et Narcisse Ngoy 9 points.
2: Ouais, pour l'instant,
1: les joueurs du PB font le début de match un peu parfait comme vendredi dernier.
2: La force intérieure du PB 86, même si Samuel Hidou, il aime beaucoup s'écarter puisque sur ces 10 points, il y a deux paniers à 3 points. Pardon.
1: Allez, 31-23 si vous nous rejoignez sur ICI Poitou, le temps mort de Mickaël est qui s'est terminé. Il a forcément demandé à ses joueurs de ne pas paniquer, de se calmer.
2: Tout ça sous le regard des glorieux anciens. On a parlé de Rudy Lelum, Yann Devea, Pierre-Yves Guillard, l'ancien capitaine, Cédric Gomez, Kevin Mendy, Moustapha Fall. Il doit forcément apprécier le spectacle.
1: Corneli qui va trouver Bastien Pinault. La passe pour enjamber Marcus Gomez. On sort finalement côté gauche sur Ndiaye avec Enze. Enze, la passe au sol pour Corneli. Et voilà, quand ils ne se précipitent pas, ils arrivent quand même à combiner ces Palois. Et deux points qui leur font du bien, 31-25.
2: Il y a eu un petit oubli défensif quand même, hein, parce que Corneli s'est retrouvé tout seul sous le panier, c'est pas normal.
1: Allez, Brenachemi, Gomis qui lève les bras très haut pour essayer d'écarter un petit peu Ndiaye. Il y va tout seul à 3 points, c'est compliqué, et ça tape sur la planche.
2: Mais ça va être provoqué, une balle perdue par Ndiaye, provoquée par Narcisse Ngoy, parce qu'avec ses longs segments il a tenté de la récupérer. Ndiaye l'a sortie
1: et la remise en jeu, ligne de fond pour Marcus Gomis. 6 minutes 43 dans ce deuxième carton et 14 secondes pour aller éventuellement scorer à nouveau. Ndiaye qui retourne sur le banc et on a fait revenir Clark. Allez, avec Sitraka.
2: 3 points un peu nets
1: pour Brenachemi, ça touche le cercle.
2: Et c'est Emmanuel Pro qui prend rebond sur la tête de.
1: Et c'est Hidou. Oh, elle est courte. Et peut-être encore le rebond. pour Emmanuel Pro.
2: Ouais, c'est des actions positives. C'est des actions très positives.
1: Ouais, et ça, ce qui est intéressant quand même, c'est que sur le deuxième rebond, Emmanuel Pro n'était pas sur la trajectoire, mais il l'a anticipé. Il a fait la course pour aller la chercher. Ouais. Et Gomis qui récupère la faute sur Citra.
2: Qui provoque une faute de Marvin Clark. C'est une faute de Marvin Clark, là, pour le coup. C'est bien joué parce qu'il n'y a pas forcément de solution. Et ça va être deux lancers francs pour Marcus Gomis, qui est pas trop mauvais dans l'exercice. Et donc, peut-être la possibilité de reprendre deux points de plus au compteur, ça ferait plus 8.
1: Oh, et le premier, j'ai parlé trop vite. On a fait trop de compliments peut-être, effectivement on n'est pas dedans. Allez, Marcus Gomis qui doit rentrer le deuxième. Surtout ne pas donner de balles de rebond. Aïe aïe aïe, le ressort et c'est récupéré par
2: c'est dommage.
1: Allez, c'est pas grave. Cornelli. Cornelli avec Emmanuel Pro. Emmanuel Pro qui ne pourra pas récupérer la balle. On ressort sur Clark à 3 points. Elle part fort. C'est récupéré par Idohou
2: qui prend ce rebond.
1: Quel boulot de Samuel Idohou. Il est au four et au moulin. Allez, Brennan Chemi qui vient s'emplâtrer dans Bastien Pinot. Il l'a emplâtré la première fois. Il retente une deuxième fois. Il est passé. Gomis à 3 points. C'est dedans. C'est dedans.
2: Et Marcus Gomis, imperturbable. Plus 9 pour le PV 86. Nouveau plus gros écart du match.
1: Et là, c'est Brennan Chemi qui vient piquer la balle dans les mains du capitaine Bastien Pinot à 3 points. Il tente,
2: c'est
1: récupéré
2: par
1: peut-être
2: contre,
1: par Gomis. Non, c'est Enze.
2: Enze. Ils sont un peu enflammés du poids de vin là, pour le coup.
1: Citraca avec Corneli. Corneli, il a pro, Emmanuel Pro face à lui. On ressort sur Enze. Il reste 14 secondes.
2: Bastien Pinot, non, ça va être une faute avant le tir de Aurel Brennan Chemi. Bastien Pinot, il est fou furieux. Il tape dans la rambarde publicitaire. Il n'est pas à son aise pour l'instant.
1: Il a pris il a pris la hanche de Aurel Brennan Chemi. Effectivement,
2: il va sortir.
1: Son entraîneur a vu qu'il était un peu en train de dégoupiller. Effectivement, le
2: Bastien
1: capitaine
2: Pinot et Marvin Clark qui sortent, remplacés par Fabio Milanez et Sedou Ndiaye. Et oui.
1: Et on en profite également du côté du PV86 pour changer les munitions. Emmanuel Pro et Aurel Brennan Chemi vont souffler. Retour sur le parquet du capitaine Kevin Harlet et du meneur américain Marcus Amon. La remise en jeu, ligne de côté pour Milanez avec Cornelli.
2: Cornelli. Avec Cornelli.

0: 4, 5, 6 fautes collectivement avec deux joueurs à deux fautes personnelles, Eyango et Brennan Chemille. Et effectivement Thomas Cornelli qui va donc effectuer dans un premier temps deux lancers francs avec les sifflets. Vous l'entendez de cette arène à Futuroscope. Le premier il est dedans. 34-26. Le PBK est toujours à plus 8. Et on est à 5 minutes 28 de la fin de ce deuxième quart-temps. Si vous nous rejoignez sur ICI Poitou, vous vivez en direct et en intégralité cette finale retour des playoffs d'Elite 2. C'est du basket et c'est peut-être un match pour l'histoire. Le deuxième lancé franc de Thomas Cornelli qui n'est pas rentré. Et il y en aura donc un troisième, Arnaud Varane.
1: Oui, William.
0: Puisque... On est sur une faute anti-sportive.
1: Ouais, c'était un panier à 3 points, donc il fait 2 sur 3 Thomas Cornelli. Il permet aux siens de revenir à 7 points. Et ils vont récupérer le ballon surtout aussi, William. C'est ça l'intérêt d'une faute anti-sportive. C'est qu'il y a remise en jeu pour Fabio Milanese.
0: Et 14 secondes de possession pour les Lambernais qui réengagent avec Milanese. Enze. Milanese qui va en tête de raquette pour finalement ressortir sur Cornelli à 3 points. Elle est pas dedans.
1: Cornelli qui manque et ça va être côté poids de 20, ouais, va être rendu au poids de 20.
0: C'est Enze qui l'a sorti.
1: Cette balle. C'est moindre mal hein, parce que le PB là-dessus aurait pu prendre 5-6 points. Il s'en sort bien, c'est juste 2 points, 2 sur 3 au lancer pour Thomas Cornelli.
0: Bah, c'est peut-être aussi dans des moments comme ça qu'on gagne des matchs et qu'on gagne une finale.
1: Et attention, changement de défense hein, du côté de l'élan. Et ça va être un ballon récupéré. Ils font une zone presque tout terrain. Et ça a marché puisque Kevin Harley a perdu le ballon.
0: Ouais, et il l'a perdu dans sa moitié de terrain. Remontée de balle rapide des Bernets qui ressortent avec Sitraka en tête de raquette. Il va armer et c'est dedans.
1: Sitraka qui met dedans. Ça va être un temps mort pour le PV86 parce qu'il y a un petit temps faible hein, quand même pour l'équipe.
0: Et ben oui, parce que cette équipe de Paula Cortez, elle est revenue dans ce match à 5 petites longueurs, 34-29. Si vous nous rejoignez, le PB et qui a laissé effectivement les Béarnais scorer à quelques reprises. Et alors qu'on a le temps mort et donc plus personne sur le parquet, on a un petit avion qui est en train de piloter par un drone, qui est en train de survoler cette enceinte de l'Arena Futuroscope. Ça, c'est rigolo.
1: Il y en a un deuxième.
0: Ah, il y en a un deuxième d'ailleurs.
1: Effectivement.
0: Ouais. Ouais. Go PB 86. Voilà la belle caravelle. Et donc voilà pour les animations. Merci les drones. On espère juste qu'ils vont pas. Ah, en plus ils ont largué des tickets.
1: Ouais, ils larguent des tickets. Alors qu'est-ce que c'est? Est-ce que ce sont des cartes à collectionner des joueurs du PB 86 peut-être?
0: Qui sait? Ouais, ça doit être ça, je pense, effectivement. Mais c'est plutôt sympa. On remarquera qu'il n'y a pas eu de largage au-dessus de la tribune de presse.
1: Hein. Non, complètement, effectivement.
0: Oh, l'atterrissage superbe.
1: Ouais, tout à fait.
0: Allez, c'est reparti. Voilà, c'était pour la petite animation.
1: La question, c'est de savoir si ce sera une soirée planante jusqu'au bout. Et là, verdict dans 16 minutes. Mais pour l'instant, c'est le PB86 qui fait la course en tête. 34-29, 4 minutes 57 à jouer dans ce deuxième quart-temps.
0: Avec plus de 5000 supporters, on espère qu'ils auront des ailes pour s'envoler très très haut.
1: Et toujours cette zone presse hein, de l'élan Béarnais, dont là, le PB86 va se sortir. On rappelle, hein, 8 secondes pour remonter la balle jusqu'au milieu de terrain.
0: Kevin 24 Harley pour une possession. Avec Sitraka sur le dos. Finalement, on est intercepté parce que Gomis n'a pas pu récupérer. C'est Milanese qui va y aller au lay-up.
1: Ouais, Milanese qui marque. Attention, ça fait 2 balles perdues consécutives.
0: Ouais, là, il y a eu un changement de système et les Poitevins sont terriblement perturbés. 34-31. L'élan Vernet qui est revenu à moins 3. Et Poitiers qui est dans un temps faible clairement avec Gomis, toujours deux joueurs sur le dos. On essaye de trouver
1: Ngoy, va être servi. Ngoy. Une passe pour
0: les ballons
1: joué.
0: Sont perdus.
1: Ballon perdu derrière Ngoy pour Kevin Harley, contre-attaque. Et Nancy Traquet il va pas pouvoir.
0: C'est Ndiaye
1: à 3 points pour revenir à égalité.
0: Le
1: c'est
0: rebond,
1: raté.
0: Il le faut.
1: Et c'est peut-être ballon rendu au point de 20.
0: Ouais.
1: Ils s'en sortent bien,
0: c'est
1: parce
0: Milanese.
1: Que là, pour le coup, l'élan avait la possibilité avec le tir à 3 points de Cédou Ndiaye de revenir à égalité.
0: Ouais.
1: Après avoir fait une petite série, hein, parce que ça fait 6-0.
0: Ben là, les Poitevins n'arrivent plus à accéder, j'allais dire, à la raquette paloise, mais même on n'arrive plus à accéder au panier.
1: Ouais,
0: même
1: c'est
0: si
1: bien
0: là...
1: joué, ah, dommage.
0: Eh ben oui,
1: Bryce Enze vient contrer Kevin Harley qui avait un lay-up.
0: Ils ont compris que si Ngoy était trop dur à manœuvrer, il fallait toucher les joueurs autour de lui.
1: Et Cornelli hein, qui vient lui remettre son équipe à un point, un petit point seulement. Il va y avoir du sang frais dans quelques secondes au PB 86.
0: 34-33, si vous nous rejoignez, Poitiers toujours devant, mais Poitiers qui n'a plus son matelas d'avance.
1: Une faute de Thomas Cornelli, c'est pas sifflé.
0: Harley toujours pour trouver Ngoy dans la raquette, mais il était seulé. Idowu peut-être à 3 points, ça parvient.
1: Idowu qui rallume la lumière.
0: Merci
1: clairement.
0: Merci Samuel Idowu.

0: Eh ben, quand vous disiez que c'était peut-être lui le grand monsieur de la soirée, Arnaud, en tout cas, c'est celui qui permet au PB de garder le cap. 37-33.
1: Et qui permet au PB de garder son avance, sa petite
0: seul.
1: Avance. NDI qui marque, ça c'est fort. Parce qu'il shoot en reculant.
0: En terminant sur les fesses. Et 37-35. Il reste 3 minutes dans ce deuxième quart-temps, mais que c'est long et on a envie que la pause arrive vite. Et on espère que le PB sera toujours devant. Parce que là, les Palois ont réagi quand même. Avec Marcus Gomis, 13 secondes de possession. Marcus Gomis, small ball.
1: Ouais, ouais, super bonne passe pour Narcisse Ngoy.
0: Elle est magnifique à l'aveugle pour aller donner derrière lui à Ngoy.
1: Marcus Gomis,
0: il l'avait vu.
1: Qui est vraiment. Qui a vraiment les yeux laser ce soir, qui délivre des passes incroyables pour son coéquipier Narcisse Ngoy. C'est au moins la troisième, je crois.
0: 39-35, et il faut quand même décrire cette action avec un drive où il traverse de part en part cette raquette de la gauche vers la droite, et il passe même devant Ngoy, donc il sait qu'il est là.
1: Ouais.
0: Et quand il l'a dépassé, alors même qu'il est sur le point de sortir de la raquette, il a deux Palois sur le dos, et derrière lui, paf, ouais. La passe à l'aveugle.
1: Il donne à Narcisse Ngoy, effectivement, qui marque et qui va avoir la possibilité d'aggraver le score avec un lancer franc supplémentaire.
0: 39-35, c'est parti. Elle est courte.
1: Elle est courte, mais elle
0: est
1: très
0: non, ce sera pour Mayonnaise. On y a cru. Allez, on en reste la plus 4. Le PB qui doit défendre dur sur cette séquence-là. Parce que Limoges, je vais pas y arriver, a retrouvé des couleurs sur son attaque. Allez, Citraka, ouais, ça
1: c'est raté
0: de
1: Citraka, mais c'est Mbala qui va prendre le rebond. C'est raté aussi Mbala qui va voir ce ballon atterrir sur ses chaussures. Et je crois que ça va être rendu au PB 86, non, cette balle. Ah non.
0: Non, elle sera rendue.
1: Ouais, mais il y a un challenge qui va être demandé
0: par Andy
1: Thornton-Jones. Je suis vraiment pas sûr. Pour moi, elle terminait sur la chaussure de Mbala, de Joshua Mbala.
0: La question, est-ce que la caméra filmait aussi les chaussures? Ça va dépendre du cadrage.
1: Et ouais, ça va être rendu à Fabio Milanese, à moins que Andy Thornton-Jones se demande un challenge. Il n'a pas demandé.
0: Alors, il a l'air de demander, mais personne ne lui répond. Excusez-moi s'il vous plaît, monsieur l'arbitre. Mais ça va pas être un challenge. Je pense que c'est pas un challenge qui va demander. Il y aura bien la remise en jeu dans quelques instants, mais ça discute entre l'arbitre de touche et Andy Thornton-Jones. Mais il n'obtiendra pas satisfaction, le coach du PB. Et cette balle pourrait engager ligne de côté pour Milanese avec Mbala. Ndiaye, Milanese à 3 points.
1: C'est raté, Milanese, c'est Pro qui prend le rebond, non?
0: Mais même sur les rebonds, ouais, on se fait intercepter.
1: Il s'est chippé le ballon par Mbala.
0: Et là, c'est là où on voit que. Ils sont plus forts.
1: Superbe passe de Thomas Corneli pour un dunk de Citraka. 39-37. C'est très très bien joué de la part de Thomas Corneli.
0: Ah là, les joueurs de Pau, bien mieux dans cette fin de deuxième quart-temps. Il reste 2 minutes. Et ils sont à moins de Poitiers, toujours devant, mais Poitiers dans le dur pour l'instant. Avec Marcus Amon qui est revenu sur le parquet. Amon tout seul, elle part fort avec la planche.
1: Mais c'est Idaou encore. C'est encore Idaou au rebond.
0: Mais il sort d'où Idaou? On se demande. Il est toujours là sur les rebonds.
1: Il est indispensable pour l'instant au PB. Hein.
0: Ah bah c'est l'homme du match côté Poitevin. Attention, la bataille sous le cercle du PB.
1: C'est Emmanuel Pro qui va s'en saisir.
0: Pro, ouais, ça
1: 15 points
0: joué.
1: Pour Samuel Idaou sur les 41 de son équipe. 15 points.
0: Allez, mais c'est la force de ce collectif. Il y a toujours un joueur pour sortir ses coéquipiers de l'ornière. Et là, c'est Raton qui va récupérer la faute.
1: C'est une faute de Citraka, je pense, ou de Mbala, je sais pas trop.
0: Je pense
1: fait cette faute
0: que c'est Ndiaye.
1: Ndiaye, d'accord.
0: Et le PB 86 qui va avoir deux lancers francs, qui est à plus 4 et qui s'en sort plutôt bien. Parce que clairement, c'était un moment difficile, mais Idaou a un petit peu sonné la révolte comme il le fait depuis le début de cette partie. Et puis, heureusement, Marcus Gomis aussi apporte son peps et lui aussi était présent sur le rebond défensif précédent. Mais que c'est dur pour les Poitevins depuis quelques instants. Allez, Jordan Raton, le lancer franc.
1: Il faut les mettre, les lancers, Jordan.
0: On en a vendangé pas mal du côté du Poitiers Basket 86. Et c'est Emmanuel Pro qui va chercher la balle et qui essaye de secouer un petit peu son coéquipier. Allez, Jordan, tu dois le faire. Tu dois t'appliquer. Tu vas nous le rentrer le deuxième. Ça permettrait à Poitiers d'en venir à plus 5, c'est fait. 42-37, il reste 1 minute 26. Et effectivement, il faut défendre. Alors que c'est Thomas Corneli qui a la balle. Il a passé la médiane. Corneli qui va jouer sur Citraka. Citraka avec Jordan Raton. Le 180.
1: Ouais, Citraka qui rate son petit tir.
0: Derrière, le rebond pour.
1: Il avait provoqué effectivement Jordan Raton. Jordan Raton passe laser. Marcus Amond. Il faut un petit peu de sang-froid là, sur cette action-là. Idaou qui demande la balle à l'intérieur. Il est défendu par Fabio Milanese. Il y a l'avantage de taille. Mais Jordan Raton va jouer pour Emmanuel Pro.
0: Elle part bien.
2: Et c'est dedans.
1: Et Emmanuel Pro qui se retourne.
2: Il est pro. C'est un pro. C'est Emmanuel Pro.
1: Qui regarde du côté du maire de Poitiers en disant qui est le maire de Poitiers ce soir.
2: 45-37,
1: on est synchro, William, oh là ça ne s'invente pas. 52 secondes à jouer, c'est un temps mort évidemment demandé par Mickaël et parce que son équipe vient de reprendre un éclat.
0: Ouais, et là quand même, quel caractère de cette équipe poitevine qui a été malmenée. Il y a eu, vous l'avez dit tout à l'heure, un changement tactique qui a vraiment, vraiment gêné, modifié en fait les plans du PB qui étaient perturbé pendant quelques actions.
1: Ouais, l'élan Bernet a fait pour nos éditeurs, on explique un pressing tout terrain, une zone presse qu'on appelle, donc pour empêcher le PB86 de remonter la balle dans les 8 secondes et provoquer éventuellement des balles perdues. C'est arrivé puisqu'ils en ont perdu deux voilà, sur la remontée de balle, mais ils ont su lire cette zone presse et bah, ça va beaucoup mieux depuis.
0: Effectivement, et pour l'instant le PB qui est devant dans ce deuxième quart-temps, ils étaient devant d'un tout petit point dans le premier carton après 10 minutes, 22-21, et pour l'instant ils font la course en tête dans ce deuxième, 23-16, et voilà, le PB a toujours les clés de cette rencontre. Il reste 52 secondes dans ce deuxième carton avant le retour au vestiaire, le temps mort de coach de Paula Cortez qui se termine et les acteurs qui reviennent sur le parquet, et voilà, le jeu qui va pouvoir reprendre ici, mais il faut absolument maintenir ce petit écart qui forcément va peser dans les esprits palois dans les vestiaires à la mi-temps. C'est Pau qui va engager avec Bastien Pinot, le capitaine, qui est de retour sur le parquet pour Bryce Enze. Enze avec
1: Milanez. Pour Thomas Corneli, Thomas Corneli qui va jouer, Brice Enze en bas qui est défendu par Jordan Raton. Et c'est bien joué de la part de Fabio Milanez. Une faute, je pense, de Marcus Gomis.
0: Ouais.
1: Ah ouais, Marcus Gomis qui commet la faute là pour le coup. C'est sa première et il va y avoir de lancer franc pour Fabio Milanez qui demandait éventuellement en bonus une faute antisportive, mais
0: elle lui sera pas
1: il n'obtiendra pas gain de cause en effet.
0: Allez, ce sera même pas du lancer franc, ce sera remise en jeu ligne de fond pour Bastien Pinot avec Enze sous le panier à la lutte, ouais, avec Jordan Raton,
1: mais qui prend son propre bon rebond.
0: C'est Emmanuel Pro,
1: c'est raté d'après Bryce Enze. Bryce Enze, deux paniers ratés, pardon. Emmanuel Pro qui va saisir du ballon, 18 secondes à jouer sur la possession, 28 au chrono.
0: Allez, le PB qui peut scorer peut-être une dernière fois, ce serait le scénario idéal. En tout cas, le PB qui ne doit pas rendre cette balle à l'adversaire. On va manger le chrono. Marcus Amon qui a 20 petites dentaires à 3 points.
1: C'est raté. Oh,
0: Clark, ouais. Il reste 12 secondes. Et attention, il ne faut pas prendre ce panier. Clark qui cherche une solution pour Corneli. Et c'est donc l'élan Bernet qui
1: 5 secondes à jouer sur la possession.
0: Allez,
1: c'est
0: faut
1: Marvin
0: les
1: Clark qui va le prendre.
0: Ne pas commettre de faute.
1: Et ouais, c'est Marvin Clark qui va marquer, qui réduit l'écart, pardon, 45-39. Et Marvin Clark qui provoque Jordan Raton. Jordan Raton qui se retourne vers l'arbitre en disant est-ce que c'est normal ce trash talking?
0: Ah oui, il y a aussi du trash talking.
1: Ouais, il y a du trash talking. Mais c'est normal, c'est une finale.
0: C'est de bonne guerre. Et oui, on se chambre un petit peu. Mais c'est pas grave. Le PB86 est devant à la pause. 45-39 plus 6 points. Bien évidemment, ça n'est pas aussi dominateur que vendredi dernier. Mais on a deux équipes dans une rencontre accrochée qui se rendent coup pour coup. Mais le PB est large pour l'instant dans les cordes.
1: Ouais, il ne fallait pas s'attendre à un match aussi offensif que la semaine dernière. 62 points à la mi-temps hein, pour le PB à Pau, ouais. c'était
0: une
1: irréel.
0: Orgie de points.
1: Ouais, c'était une orgie de points, mais ça n'existe qu'une jamais, fois ouais. Par saison ou une fois par décennie. Mais le PB 86 a vraiment bien entamé ce match-là, a suggéré ses temps faibles, on en a parlé, la zone presse des Palois. Ils ont su contourner cette zone presse et ben voilà, c'est extrêmement intéressant parce qu'ils sont devant à la mi-temps. Et c'est positif, ils sont en course plus que jamais pour rejoindre la Betclic Elite. Et ce qui est sympa, on l'a pas dit juste avant le match, c'est la présence de Régis Debar, le président du Grand Poitiers Handball 86, qui lui-même va monter avec son équipe masculine en National 1 fédérale. C'est la présence aussi de Francis Dumas-Delage,
0: le
1: président
0: volleyball.
1: De l'Alterna SPVB, finaliste du championnat de Marmara Spike League. Donc on voit que les sports de salle sont dans la cohésion,
0: effectivement. Et c'est plus plutôt sympa de voir que ces clubs s'entendent bien et que bah, c'est tout un territoire qui est fier de ses forces. Et on est fier ce soir du PB 86 qui pour l'instant effectivement fait la course en tête sur cette finale retour des playoffs d'Elite 2. Mention spéciale, on y reviendra tout à l'heure avec les statistiques de ces deux premiers cartons, mais quand même Samuel Hidehou 15 points déjà et Narcisse Ngoy 11 points. Voilà les deux meilleurs marqueurs et on aura besoin d'eux jusqu'à la fin de cette rencontre parce que ce sera à couteau tiré jusqu'au bout de la soirée. Mais vous l'avez entendu, vous l'avez compris, Florian, pour l'instant Poitiers est toujours en marche vers un éventuel exploit.
3: Et oui, pour le moment c'est plutôt bien parti effectivement, le score 45-39 en faveur du PB 86. Il reste deux cartons à disputer. Ce que je vous propose messieurs, c'est de souffler un petit peu et on vous retrouve dans quelques petites minutes à l'Arena Futuroscore.
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écran total. C'était Benjamin Biolay sur l'antenne d'ici Poitou à 21h quasiment 30. On retourne à l'Arena Futuroscope dans quelques minutes après les Womack and Womack Teardrops sur ici Poitou.

0: Top Drops, c'était Womack & Womack à 21h33 sur Ici Poitou. 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
0: Soir de match et soir de finale. 45 à 39, c'est le score de cette finale. Retour entre le PB 86 et l'Élan Béarnais. 45 en faveur du PB, 39 pour l'Élan. Arnaud Varane, William Giroud, vous êtes à l'Arena. Le match va pas tarder à reprendre.
2: Ça y est, il vient de reprendre depuis 15 secondes. Et l'Élan Béarnais qui était sur une possession et qui n'a pas réussi à franchir le premier rideau de la défense poitevine. Et ça va donc être une sortie de balle et une remise en jeu ligne de côté pour le capitaine Béarnais, Bastien Pinot, qui va trouver dans la raquette. Il était complètement oublié.
3: Complètement démarqué, effectivement.
2: Et les deux premiers points de ce troisième carton qui sont en faveur de Paula Cortez, 45-41. Allez, cette fois-ci c'est le PB qui tente de s'installer dans la moitié de terrain paloise. Il y aura de nouveau une sortie de balle et une remise en jeu ligne de côté pour les joueurs du PB 86 avec Marcus Amon dans la moitié de terrain paloise. Marcus Amon avec l'écran de Sissengoy, on va ressortir sur Yango pour finalement une passe en première intention pour Emmanuel Pro. Yango à 3 points, ça joue avec le cercle mais ça ressort, c'est pour Corneli.
3: Ouais, c'est Douendia qui remonte ce ballon, c'est Thomas Corneli qui va en hériter, c'est le patron de cette équipe. Citraca qui va essayer de jouer Sissengoy, mais on joue pas comme ça sur Sissengoy.
2: C'est bien joué.
3: Il a raté deux fois.
2: Et deux fois il a été gêné par Narcisse Ngoy, le MVP qui est finalement a eu le dernier mot sur le rebond. Et c'est Kevin Harley qui va remonter cette balle avec Marcus Amon. Amon face à Pino, il va trouver dans un trou de souris.
3: Mais Kevin Harley va être victime d'une faute. Ouais, tout à fait. C'est bien joué de la part de Guillaume Yango qui a fait une petite passe en fait dans le trafic pour Kevin Harley. C'est très très bien joué. C'était dans les petits espaces, mais ça va permettre à Harley, au capitaine Poitvin, de tenter de mettre ses deux lancers francs en réparation.
2: Avec Kevin Harley, effectivement, sur cette ligne de réparation. Et on espère que le public de l'Arena Futuroscope va regagner son siège parce qu'il y en a beaucoup qui étaient à la buvette.
3: Ouais.
2: Et ça a beau avoir redémarré dans le jeu, il y a des retardataires sur les sièges. Donc voilà, le premier lancer franc. Et qui
3: le deuxième est marqué par Adrien Talley, par Kevin Harley, qui portait lui-même, l'ancien directeur administratif du PB, un maillot.
2: Oui,
3: Kevin Harley.
2: C'est vrai. 45-41, le PB qui a remis un petit coup d'accélérateur et qui a débloqué son compteur dans ce troisième quart-temps. Allez.
3: Ouais, c'est une passe ratée de la part de l'Élan. Non, c'est Duendia qui va récupérer ce ballon alors que la passe pour Corneli était pas évidente ligne de fond, mais c'est un poids de 20 a priori qui l'a sorti.
2: C'est Marcus Amon qui a touché cette balle en dernier et donc la remise en jeu ligne de fond pour Ndiaye sous le panier du PB 86. Ndiaye pour Pinot. Pinot, il y va tout seul, c'est un peu fort, ça tape la planche.
3: C'est pas son soir, hein, Bastien Pinot pour l'instant.
2: Paris Yango qui redonne à Kevin Harley. On se dépêche, on se précipite du côté du PB pour essayer de gêner la défense paloise qui n'était pas tout à fait repliée. C'est chose faite et Yango pour trouver
3: Ngoy qui va peut-être se enfoncer. Non,
2: Emmanuel
3: il va le donner
2: Pro.
3: Pour Emmanuel Pro, il est défendu par Ndiaye.
2: Pas de faute.
3: Il n'y a pas de faute d'Ndiaye. Il prend un shoot.
2: Panier, il est compliqué. Il s'est récupéré par Corneli.
3: Corneli
2: touché par Narcisse Ngoy.
3: Faute anti-sportive. Effectivement, il a voulu arrêter le jeu. Il a attrapé Thomas Corneli par la taille et ça lui est reproché. C'est dommage, même si effectivement ce n'est que sa première faute, mais elle est lourde de conséquences parce que encore une fois, une faute anti-sportive, c'est des lancers francs plus la remise en jeu pour l'adversaire.
2: Allez, Thomas Corneli sous les sifflets de l'Arena Futuroscope pour ce premier lancer franc et il ne tremble pas, il l'a rentré, le numéro 45 de l'Élan Béarnais. Et effectivement, c'est sa première faute Narcisse Ngoy. Je rappelle les joueurs à deux fautes du côté du PB 86, Amon,
3: Ayongo
2: et Brenna Chemi. Effectivement, le deuxième est raté. Il n'y a même pas besoin de dire si ça rentre ou si c'est raté, vous n'avez qu'à écouter le public.
3: Alors effectivement, on le dit pour nos auditeurs, ce genre de faute, c'est fait pour casser le rythme et pour éviter les paniers faciles. Mais bon, ça peut être aussi sanctionné de temps en temps par les arbitres.
2: Allez, et la remise en jeu, donc comme vous le disiez Arnaud, pour l'Élan Béarnais. Et Corneli tout seul qui tente dans la peinture.
3: C'est Ngoy qui a pris le ballon. On est à la barre de Citraca.
2: Par Marcus Amon.
3: Marcus Amon qui va essayer de provoquer la faute de.
2: Oh, il y a eu.
3: Ouais, c'est dedans. Et Thomas Corneli qui est resté au sol.
2: Il réclamait une faute.
3: Sur un écran de Narcisse Ngoy, mais un écran régulier. Et heureusement d'ailleurs que ça lui a pas été sifflé. Là, c'est très très bien joué, Marcus Hermann qui profite de s'échapper pour marquer à deux points, 49-42 plus 7 pour le PV 86.
2: Et alors qu'on a bientôt approché la troisième minute de ce troisième quart-temps, et le PB qui continue de gêner l'élan béarnais avec Pau qui va en réengager depuis sa moitié de terrain. Ndiaye, Ndiaye avec l'écran de Citraca, Ndiaye pour Corneli, Corneli qui demande du soutien. On veut faire sortir Emmanuel Pro pour le poster derrière Ndiaye, peut-être pas Ndiaye, Narcisse Ndiaye,
3: il a été contré, mais c'est Citraca qui a récupéré le ballon,
2: ouais. Qui a quand même rentré le panier. 49-44, mais quel combat, quel combat dans la raquette Poitvin. Et c'est Kevin Harlay qui va installer un système. Le capitaine qui va trouver Ndoye dans la raquette,
3: qui va essayer de poser.
2: Il se fait contrer lui aussi par Citraca.
3: C'est Cédou Ndiaye qui le contre. C'est Cédou Ndiaye qui exulte d'ailleurs.
2: Et c'est Citraca derrière qui remonte cette balle. Et
3: Citraca qui a l'avantage de taille.
2: Les qui ont un temps fort.
3: Ouais, mais il fait n'importe quoi, Ndiaye, pardon. Parce qu'il a vu Narcisse Ngoy, il a dit bon, je viens de le contrer, mais je vais pas y aller quand même. Parce que c'est peut-être à mon tour d'être postérisé.
2: Mais ils vont quand même récupérer une faute. Et en l'occurrence, une remise en jeu. Ligne de fond pour Bastien Pinault. Les joueurs de l'élan béarnais qui ont 14 secondes. Allez, avec Citraca, Corneli, avec Amon sur le dos. Corneli sifflé, Bastien Pinault, il réjouissait du temps.
3: Et Bastien Pinault, c'est son premier. Et il serre le point parce que là, il était frustré jusque-là, Bastien Pinault.
2: 49-47, ils reviennent à moins 2. Et les joueurs de Pau et qui ont attaqué sur un tour vestiaire fort. Et Amon qui se fait chipper
3: le ballon. Thomas Corneli pour Bastien Pinault. Qui et permet à son équipe de repasser devant. 50-49, pardon.
2: Et là, ils sont en train de s'enflammer, les joueurs de l'élan béarnais. Et ils vont avoir besoin du public et des 5000 supporters, les joueurs de Poitiers avec Kevin Harlay, pour retrouver le chemin du cercle. Emmanuel Pro à 3 points, il est gêné, c'est le
3: c'est Airball. Par contre, Amand va récupérer la balle. C'est bien joué. Il la lance sur Corneli, mais attention parce que cette équipe-là, elle n'a pas dit son dernier mot avec deux tirs de Bastien Pinault. On le disait, 1 sur 14 à la mi-temps pour l'élan béarnais à 3 points. Exactement. Et là, ça fait deux flèches pour Bastien Pinault.
2: Allez, il tente qui... sa chance. Ouais. Kevin Harlay.
3: Et Kevin Harlay qui exulte parce qu'il provoque la faute de Thomas Corneli avec la faute. Et donc, ça va être 2 points plus un lancer franc.
2: Et voyez, Arnaud, c'est ça qui est fort dans cette équipe, c'est que quand tout d'un coup elle a un trou d'air, qu'elle est malmenée, bah, y a un joueur qui sort de nulle part. Ça a été Samuel Idohou sur les premiers et deuxièmes quart-temps. Et là c'est Kevin Harlay qui sur cette remise en jeu va chercher le panier, plus le lancer franc. Et la possibilité, alors déjà on repasse devant 51-50, et en plus la possibilité d'être à plus 2. Ouais. On était déjà à 17 changements de leader à la pause. Ça va être serré jusqu'au bout. Kevin Harlay pour le lancer franc. On a attendu pas mal pour transmettre le ballon à Kevin Harlay sur cette ligne de réparation.
3: C'est Narcisse Ngoy qui récupère.
2: Allez, le rebond est Poitvin et il va falloir, avec 9 secondes de possession, rapidement dégainer avec Marcus Amon. Le drive d'Amon pour renverser sur Kevin Harlay qui se fait contrer avec Ndiaye. Ndiaye face à Amon, le layup, c'est dedans.
3: Ndiaye, il fait, c'est bien ce qu'il fait en ce moment, c'est de Ndiaye.
2: Ah, il fait du bien à son équipe. Et 51-52, nouveau changement de leader. C'est Pau qui est repassé devant plus 1. Amon, Amon, il reste du temps, il va driver tout seul, il veut y aller, il est contré par Citraca.
3: Allez, balle perdue par Narcisse Ngoy sur le rebond, malheureusement. Attention, attention, au temps un peu plus faible. Et Andy Sarton-Jones qui décide de mettre un peu de sang frais.
2: On va faire revenir Aurel
3: Brenachemi.
2: Mais attention effectivement à ne pas vouloir non plus tout seul aller chercher des points pour essayer de jouer les sauveurs. Il faut construire ces occasions. Allez, avec Bastien Pinault, Ndiaye, Pinault, Corneli. Ce sont les Palois qui ont la balle, 10 secondes de possession. Corneli enfermé dans la peinture, il va quand même pouvoir donner à Citraca face à Ndoye.
3: Et Citraca, qu'est-ce qu'il fait? Il y a 3 secondes peut-être, non? 3 secondes, ben
2: le
3: oui, bien
2: temps
3: sûr.
2: Est gelé.
3: Et oui, 3 secondes. Parce que Citraca, il n'a pas profité,
2: il est resté
3: trop longtemps dans la raquette, exactement.
2: Et le ballon qui est rendu aux joueurs du PB 86, et ils s'en tirent bien les Poitvins grâce à leur bonne défense. Et toujours ce score de 51-52 pour Paula Cortez. Mais que c'est serré. C'est le troisième quart-temps de la finale retour d'Elite 2. 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Poitiers qui est toujours en course pour une éventuelle montée en Betclic Elite avec Marcus Amon qui a remonté la balle, qui transmet à Aurel Brenachemi. Brenachemi face à Ndiaye. Il a bénéficié d'un écran de Ngoy. Oh, la passe! Elle a failli ne pas arriver à destination d'Ngoy. Ouais, et le ballon qui est perdu derrière.
3: Ils sont perturbés, hein, les Poitevins, par la défense de zone de l'élan béarnais. C'est moins facile, c'est plus compliqué d'attaquer. Et donc, c'est un ballon rendu à l'élan.
2: Et c'est Thomas Corneli qui cherche une solution.
3: Marvin Clark qui est défendu par Marcus Amon. Il a l'avantage de taille. Il va essayer le pousser.
2: On et ressort c'est Bryce Henze.
3: C'est dedans, Bryce Henze. 51-54.
2: Les Palois qui retrouvent des couleurs. 54-51. Plus 3. Et il ne faut pas les laisser s'envoler au score.
3: Et vous savez quoi, William, c'est le plus gros avantage.
2: Oui, c'est ce que j'allais vous dire.
3: En faveur des Béarnais, ouais.
2: Ouais. C'est ce que j'allais vous dire. J'en étais pas totalement sûr. Allez, il faut répondre. Oh,
3: Emmanuel Pro
2: qui a. Alors qu'il était dans le corner et qu'il s'apprêtait à tirer à 3 points,
3: de
2: a été
3: Pignon.
2: Littéralement enfoncé par Bastien Pinot.
3: Ouais, tout à fait. C'est un peu la copie conforme à l'inverse. Hein. Bastien Pinot, tout à l'heure, qui avait subi un peu le même type de faute. Le ballon va être rendu au Poitevin, pas de souci.
2: Il n'y a pas de volonté méchante derrière, un excès d'engagement.
3: Exactement. C'est normal, c'est une finale et il y a de l'enjeu. Ballon rendu au Poitevin et une possibilité de revenir peut-être à moins 1 ou carrément à égalité.
2: Allez, avec Aurel Brenachemi pour cette remise en jeu ligne de côté, quasiment depuis le corner de cette moitié de terrain paloise. Avec Brenachemi qui trouve Jordan Raton, la fin de 3 points. Raton qui rentre dans la peinture. Oh, ouais, le panier avec la planche qu'il fait du bien. 53-54.
3: Ouais, Andy Sertengeon a remis un peu d'oxygène dans son équipe en faisant rentrer Samuel Idowu, Marcus Gomis et Jordan Raton.
2: Attention à Corneli qui dans son drive parvient à transmettre
3: Bryce
2: à Enze
3: qui met Raton sur les fesses et Enze qui fait du dégât dans la raquette. 53-56.
2: Et c'est Marcus Amon qui opère la remontée de balle pour Brenachemi. On remet sur Raton à 3 points. Elle part bien, elle
3: c'est
2: est dedans. Jordan Raton qui embrasse le public. Bon baiser de Jordan.
3: Ouais, ça c'est euphorisant comme type d'action.
2: 56 partout. Et là, heureusement que sur son entrée, Jordan Raton nous fait énormément de bien. Et là, il est au contact avec Enze.
3: Enze qui va essayer de l'enfoncer 7 secondes.
2: Enze est dans la peinture.
3: Ouais,
2: il
3: mais
2: est
3: c'est raté de la part de Cédo Ndiaye.
2: Et oui,
3: qui était bien défendu. Aurel Brenachemi en contre-attaque et qui provoque la faute de Thomas Corneli ou de Bryce Enze. Sans doute Bryce Enze qui dit non. Mais si, selon les arbitres, un nouveau temps fort pour PV86 qui a récupéré ce ballon. Fabio Milanese va rentrer à la place de Cédo Ndiaye qui a fait un boulot considérable. C'est irrespirable, William, ce match retour.
2: Et oui, et le PB86 qui montre aussi à l'élan Bernet. Non, on vous ne laissera pas respirer, on ne vous laissera pas prendre davantage dans cette partie. 56 partout. Et le PB qui s'appuie encore une fois sur la solidarité de cette équipe avec des joueurs qui ne prennent pas parfois la lumière, mais qui peuvent surgir à tout moment et éclairer le jeu Poitevin. Brenachemi pour cette remise en jeu ligne de côté avec Marcus Gomis. L'écran de Jordan Raton. On ressort sur Brenachemi pour Idowu et 3 points.
3: Non, c'est loin.
2: Elle
3: ça.
2: Est trop ouais. forte. Et c'est Enze qui
3: il
2: récupère.
3: Il en a trop mis, comme on dit.
2: Un peu trop de peps dans ce shoot de Samuel Idowu, mais il nous en a rentré tellement dans cette partie qu'on ne va pas lui en vouloir.
3: Oh, deux points pour Enze qui fait du mal, hein, le petit intérieur américain de poche.
2: 56-58. Là, on se rend coup pour coup. Jordan Raton qui se demande est-ce que j'y vais à 3 points. Non, je me fais une passe dans le dos, je drive, je ressors finalement pour transmettre à Emmanuel Pro. Marcus Gomis est tout seul. Marcus Gomis qui drive le 180, il y va tout seul.
3: Ouais, faute de Bastien Pinot.
2: Il est touché.
3: Ouais, faute de Bastien Pinot.
2: Il a dévissé sur son tir, mais
3: et
2: pas tout seul.
3: C'est sa troisième d'ailleurs à Bastien Pinot. Et heureusement parce que le PB là-dessus était très mal embarqué en fin de possession. Un shoot un peu miraculeux de Marcus Gomis.
2: Et l'élan Bernet qui pour l'instant est devant Poitiers sur le tableau des fautes. Avec donc effectivement, vous l'avez dit, Bastien Pinot, 3 fautes personnelles et 3 autres joueurs à 2 fautes individuelles, Corneli, Ndiaye et Enze. Et le premier lancé franc de Marcus Gomis, c'est dedans. Et le PB qui revient à moins 1, 57-58. Allez, Marcus Gomis, on sait qu'il est plutôt adroit sur cette ligne de réparation. Il faut rentrer le deuxième et ce sera à nouveau l'égalité parfaite, c'est fait. Et ça, ça fait du bien. 58 partout, il reste 2 minutes 28 à jouer dans ce troisième carton. Allez, bon, Gomis face à Milanez.
3: Gomis. Pour Tellwell qu'on n'a pas beaucoup vu jusque-là. Hein.
2: Tellwell.
3: Bryce Nze sur raton. Il va l'enfoncer forcément parce qu'il est en veine. Joshua avec Mbala va prendre ce panier à 3 points.
2: Glisse,
3: et c'est dedans. Et ouais. Un intérieur.
2: 58-61. Et Poitiers qui repart à l'attaque avec Aurel Brenachemi qui tricote un coup à gauche, un coup à droite pour essayer d'effacer Tellwell. Oh, finalement, ouais. Ça a failli sortir en touche. C'est récupéré par Emmanuel Pro qui revient dans le trafic pour finalement servir Gomis en tête de raquette.
3: C'est trop court, dommage.
2: Ouais. Et c'est récupéré
3: et
2: par Tellwell.
3: C'est Bernie qui récupère Milanez.
2: Il va peut-être
3: Milanez qui va mettre dedans. Et ça va être un temps mort du côté Poitvin parce que là, il y a 5 points et très clairement le momentum, il est berné.
2: 63-58 si vous nous rejoignez. C'est Paula Cortez qui a fait un petit écart et le PB86 qui a. Eh bien, est un petit peu dans le dur dans cette fin de troisième quart-temps. Un troisième quart-temps beaucoup plus accroché, le plus accroché depuis le début de cette partie, puisque clairement Poitiers avait fait la course légèrement en tête lors des 10 premières minutes, 22-21, qu'ils avaient dominé clairement le deuxième quart-temps, 23-18. Mais là, on a un troisième carton avec des temps forts palois, ouais, et moins, c'est plus compliqué.
3: Moins 11 hein, sur ce carton hein, dans le différentiel de points. Donc c'est difficile, mais bon, il n'y a jamais que 5 points au tableau d'affichage. Il reste 10 minutes, 11 minutes même. Donc 11 minutes 43 pour être très exact. Donc tout peut se jouer. Et même si la colonie béarnaise en tribune s'agite, l'Arena Futuroscope répond par un festival de banderoles orange et bleu, playoff ouais. Et éventuellement Betclic Elite serait-on tenté d'ajouter, mais pour l'instant c'est pas fait.
2: Il y a encore du chemin, il y a déjà 11 minutes 43 à jouer dans le temps réglementaire. Vu comment c'est accroché, une prolongation n'est pas à exclure.
3: Et c'est là aussi que le PB86 a besoin de l'Arena Futuroscope, parce que c'est dans ce genre de moment qu'on reconnaît la qualité d'un public, le public qui peut perturber l'adversaire, qui peut pousser, transcender ses joueurs et les aider à marquer, parce que pour l'instant c'est un peu la disette offensive. Ils étaient à 45 points à la mi-temps, ils sont à 58. Il y a 13 petits points hein, sur ce carton, donc très clairement c'est plus difficile.
2: Allez.
3: Et ça va être une
2: remise en jeu.
3: Ouais, une remise en jeu Poitvin.
2: Avec Aurel Brenachemi qui va traverser sa partie de terrain. On a basculé dans la moitié paloise avec Brenachemi.
3: Ça sort toujours très très fort sur les extérieurs Poitvin. Samuel Idowu qui va essayer de jouer sur Mbala, mais Mbala met la main pour faire sortir le ballon. Ça va être une balle en jeu, une balle remise en jeu pour le PB, mais avec 7 secondes à jouer simplement. Hein. On voit bien hein, les Bernais pour l'instant ils poussent les Poitvin à aller jusqu'au bout des possessions. Et tout est difficile.
2: Marcus Amon pour la remise en jeu avec Brenachemi.
3: Il va falloir prendre un tir par contre.
2: 5 secondes.
3: Très vite.
2: Ouais, c'est fait, c'est un peu long, mais c'est peut-être
3: le rebond
2: pour Idowu
3: qui prend le rebond.
2: Allez, Idowu toujours le long de la ligne de fond de jeu.
3: Ah, il est contré par Mbala. C'est là qu'on voit que le PB est dans le dur.
2: Ouais, et Milanez qui transfère cette balle.
3: Ouais,
2: mais c'est contré par Ngoy.
3: De Ngoy sur Bryce Nze. Ouais, et ça pourrait faire du bien parce que Tellwell perd le ballon derrière.
2: Aurel Brenachemi, il faut jouer, capitaliser. Tous les joueurs pas loin n'étaient pas revenus. Allez, Amon pour servir peut-être.
3: Ouais, non, c'est une balle perdue par Amon qui donne un mauvais ballon. Mais ça va être une faute provoquée par Mbala. De Narcisse Ngoy, je pense, que Marcus Amon, j'ai pas très bien vu.
2: Je pense que c'est Ngoy qui va être.
3: C'est Narcisse Ngoy, effectivement. Mais... ça va être sa deuxième faute simplement, donc c'est pas trop pénalisant, mais ça prouve bien que le PB a du mal en attaque. Beaucoup de
2: Et
3: mal.
2: Il reste 51 secondes dans ce troisième quart-temps. Ouais. Et on a presque envie qu'il se termine rapidement. Parce que pour l'instant, les Poitvins sont un petit peu dans le dur. 58-63. Et Mbala qui peut éventuellement aggraver la marque. Pour les Palois, le premier n'est pas dedans.
3: Eh ouais, c'est peut-être un signe. On voit des signes partout.
2: En tout cas, oui, il y a de la fatigue, il y a de la pression aussi. Et le deuxième face à un grand mur bleu et notamment face au Pic Tagouin, il le rentre.
3: Plus 6, c'est un changement avec Samuel Idowu qui va laisser sa place à Guillaume Yango.
2: Et on laisse Narcisse Ngoy sur le parquet. Allez, 58-64, il reste 51 secondes. Le speaker de l'Arena qui demande à tout le public de se mettre debout pour la fin de ce troisième carton. Marcus Gomis qui repart à l'attaque. Gomis face à Corneli. Gomis, non, c'est Bibo. Oh, la passe dans Zo pour Edgoy. Il a presque été surpris lui aussi. Et Yango à 3 points, elle part bien.
3: Et
2: elle
3: oui.
2: part très bien. Elle est dedans.
3: Et Guillaume Yango, il rentre pour ça aussi parce qu'il a de l'adresse à donner.
2: 61-64. Il faut que le PB, il reste 25 secondes. Il faut que le PB sorte les barbelés avec Vibo. Vibo pour Milanaise. Vibo à 3 points. Elle ne rentre pas.
3: C'est Ngoy qui prend ce rebond. Oh, c'est bien. Oui, non, il y a faute. Effectivement, il y a faute de Bryce Nze, je pense, sur le rebond, sur Narcisse Ngoy. Et ça met une balle pour revenir à 14 secondes.
2: Alors là, c'est énorme.
3: Un point, voire égalité, pour un troisième, un quatrième carton. Chaud bouillant.
2: C'est comme ça aussi, dans ces fins de carton, qu'on voit une équipe ne pas craquer. Et le PB avec Narcisse Ngoy, effectivement, sur cette ligne de réparation. Il a raté les premiers dans cette partie. Il faut qu'il rentre les suivants. Il a été à 1 sur 3 à la mi-temps. Narcisse Ngoy qui doit absolument être précis. Et voilà le public qui chante et crie MVP, MVP. Et ça joue avec le cercle dedans. Le premier.
3: Ouais, 2 sur 4 pour Narcisse.
2: 62, 64 et peut-être 3 sur 5 à venir. Allez Narcisse. À l'entraînement, il les a rentrés cette semaine. Et c'est dedans, 2 sur 2. 63-64, le PB qui revient à moins 1. Il reste 11 secondes. C'est vraiment un match de fou.
3: Il ne faut pas le prendre celui-là, William. Non, ça serait bien.
2: Allez, Milanaise, ne pas faire faute.
3: Ouais, André, bien joué de la part de...
2: Et derrière, un bon achemi qui va pouvoir tenter à 3 points sur le buzzer.
3: Non, ouais, c'est raté, dommage.
2: Il aurait même pu rentrer dans la peinture.
3: Il avait mis le même face à Nantes en fin de deuxième carton. Ça ne rentre pas. Le PB revient pleinement dans ce match. 63-64.
2: Et on ressort les drones et les petits avions. Parce que oui, le PB et bien sur cette petite pause est quand même sur un petit nuage. Parce que même quand on prend des mini-éclats de la part de cette équipe de Pau, qui je crois au maximum du maximum a compté 5 points d'avance, pas plus, et bien Poitiers arrive à garder le contact.
3: Ouais, c'est ça.
2: Ça c'est fort, hein.
3: Ouais, 5 points d'avance, 6 points d'avance, pardon, 58-64. Ouais,
2: c'est
3: mais ça a été le plus gros écart alors que le PB lui a mené de 9 points au maximum. Donc ces deux équipes-là, elles sont à touche-touche, hein, elles sont très proches.
2: Deux équipes qui ne veulent pas perdre ce soir. Du côté palois, bah, tout simplement une équipe qui ne veut pas voir sa saison terminée, ne veut pas voir filer cette chance d'aller chercher un match d'appui. Et du côté du PB 86, on ne veut pas laisser passer cette victoire qui enverrait le club en première division, au sommet de la hiérarchie du basket français. Une Betclic Elite que le PB n'a plus connue depuis 13 ans, 13 années que les supporters attendent ça.
3: Ouais, c'est presque irréaliste, hein, parce que on l'a dit et répété, la Betclic Elite, c'est vraiment deux marches supplémentaires à franchir. Et si le PB 86 allait en Betclic Elite, il lui faudrait se renforcer, notamment financièrement, parce que on voit que des clubs à 3 700 000 euros, 4 millions d'euros de budget ont du mal à exister dans cette division-là. Donc alors, il faudra trouver des ressources, mais en tout cas, l'énergie, elle sera là. Et vraiment, cette équipe-là, ce club, en ont à revendre.
2: Allez, c'est reparti ici pour le quatrième et dernier carton de cette finale retour des playoffs d'Elite 2. Dans 10 minutes maintenant, à la fin de ce Money Time, on saura si Poitiers valide son accession à l'étage supérieur. C'est reparti avec l'engagement et la possession Poitvine. Marcus Gomis. Gomis avec Eyango, Aurel Brenachemi, Narcisse Ngoy et Emmanuel Pro. Ce sont les 5 mêmes joueurs qui ont terminé le troisième carton qui sont là. Oh, Gomis qui a tenté dans la peinture. C'est raté, c'est récupéré par Drew Telwell. Telwell à grandes enjambées qui cherche une solution. On va mettre sur NZ. Le layup, ouais, c'est dedans.
3: Bien joué de la part de François Vibo qui coupait, qui passait par là.
2: Allez, les Poitvins qui doivent repartir. 66-63. Eyango, Brenachemi pour Eyango à nouveau, qui demande un peu de disponibilité de ses partenaires. Il va se mettre en tête de raquette.
3: Il y a peut-être une faute quand même, ouais, de Fabio Milanaise au bout d'un moment. Effectivement.
2: Allez.
3: C'est sifflé. C'est sifflé par les arbitres.
2: Avec
4: Toujours cette salle de l'Arena Futuroscope chaude et bouillante qui a hâte de voir ce que va donner l'issue de cette rencontre. Allez, c'est reparti. Bah,
3: c'est raté la part de Mbala qui s'est fait mal en plus. Et là, ça va être un dunk de. Non, un layup tout simplement de Marcus Gomis qui boitille quand même là-dessus. Attention, 65-66.
2: Allez, avec Fabio Milanese. Milanese face à Aurel Brennan-Chemille. Lenzé, dos au panier, c'est trop court, c'est récupéré par.
3: Ouais, c'est bon, c'est récupéré Endel, par les points de main.
2: Et Imanol Pro qui va pouvoir relancer son équipe avec Brennan-Chemille. Oh, il est tenté et de passer entre deux joueurs, mais il va
3: c'est
2: récupérer.
3: Milanese
2: la faute.
3: Qui a fait la faute. Fabio Milanese, c'est sa deuxième consécutive. Et sa deuxième tout court. Voilà. Il est économe hein, de ses fautes, Fabio Milanese, le meneur remplaçant d'Élan Bernet. Brennan-Chemille qui va essayer de jouer,
2: On écarte sur Marcus Gomis à 3 points.
3: C'est raté par contre.
2: C'est pas mal. Oh là là.
3: Narcisse Ngoy, titanesque.
2: C'est incroyable. C'est incroyable ce qu'il est capable de déployer comme envergure pour aller chercher des ballons sur la tête de ses adversaires. Yango à 3 points.
3: C'est raté de la part de Yeme Yango et ça va être une balle rendue au PB86 qui a glissé peut-être sur le bras de Fabio Milanese ou de Routel Well. Et ils s'en sortent bien là-dessus.
2: 8 minutes 28 dans ce match. 66-65, c'est toujours Pau qui est devant plus 1.
3: Retour de Marcus Amond.
2: Quel match accroché. Et effectivement, on fait du turnover. Et du côté du PB, c'est Marcus Gomis qui va engager, réengager depuis la ligne de côté avec Brennan-Chemille. Brennan-Chemille qui est dans sa passe dans le dos. Se prend les pieds en tapis.
3: Qui va provoquer Guillaume Yango, qui provoque la faute maintenant.
2: Mbala qui s'est contré.
3: Qui s'est contré illégalement par Ngoy.
2: Et il y aura faute.
3: Je ne sais pas pourquoi William et tout le monde a envie de, comme on dit, postériser Narcisse Ngoy, s'offrir l'action de l'année sur le meilleur défenseur et le MVP du championnat. Là c'est une faute provoquée, mais malgré tout c'est pas deux points offerts et donc on va l'obliger Joshua Mbala à aller
2: essayer
3: se
2: de
3: faire justice lui-même.
2: Ouais. Bah, il sait hein, Narcisse Ngoy qu'il est visé, il a ce statut de MVP dans le dos. Et on aime essayer effectivement d'aller challenger le géant de 2m14, le lancer franc, le premier de Mbala qui est dedans. Et Joshua Mbala qui prend son temps avant de tirer le deuxième. Et les Pictagoul qui donnent de la voix en même temps que la délégation de supporters palois. Mais les Pictagoul sont là pour essayer de perturber Joshua Mbala qui prend son temps. Il va y aller pour le deuxième. C'est dedans également.
3: C'est dedans.
2: 68-65 plus 3. Et Poitiers repart à l'attaque avec Marcus Amon. Amon qui annonce sa système.
3: Pas fini loin de là ce match, non, William. Vraiment. Non.
2: On n'est pas couché. Comme disait une célèbre émission. Amon. Amon avec Aurel Brennan-Chemille. Brennan-Chemille qui drive, qui accélère, qui se tente à 3 points.
3: C'est raté, ouais. Airball. Et ça va être rendu
2: à Brice Enze.
3: À Brice Enze, l'ancien Nantais qui fait un beau match hein, ce soir à Brice Enze.
2: Et oui, ça fait partie des satisfactions. L'Américain, l'ailier américain passé effectivement par Nantes, également par la Bulgarie ou encore par l'Espagne. C'est reparti avec Milanese.
3: Marcus Gomis qui boite. Hein,
2: Enze, tout seul à 3 points. Elle est dedans. Non, elle est dehors. Elle est dehors, pardon. Et c'est récupéré par Narcisse Ngoy. Marcus Gomis, effectivement, ouais, qui boitille un petit peu. Ouais. Alors, El Brennan-Chemille. Alors, il a boitillé, mais finalement, là, on lui donne le ballon. Donc, on va voir ce qu'il va en faire. Pour l'instant, il est relativement statique.
3: Il va prendre le panier à 3 points.
2: C'est trop fort.
3: C'est raté. Ouais, mais les deux Bernays se gênent, Mbala et Cornelis. C'est une balle rendue au PV86, Marcus Amond.
2: Allez, encore 8 secondes de possession. On fait tourner la balle. Et Yango qui rentre dans la peinture. Le layup.
3: Non, c'est raté. Ngoy, par contre, Ngoy qui prend le rebond.
2: Il l'a entre
3: les mains. Il va peut-être se faire siffler.
2: Il sur Aurel Brennan-Chemille à 3 points.
3: Non, c'est raté de la part d'Aurel Brennan-Chemille. Alors que Narcisse Ngoy, quand même, il aurait pu être sifflé.
2: Il y a quand même quelque chose, peut-être.
3: Ouais, Mbala qui a pris sans doute un coup de coude au passage, mais bon. Voilà. Il n'y a pas eu de coup de sifflet, en tout cas des arbitres. Hein. Messieurs Secarelli, Colin et Haït Barry ont laissé jouer.
2: Mais on réclame quelque chose sur le banc du PV86.
3: Ngoy a réussi à donner cette balle à Aurel Brennan-Chemille, mais panier à 3 points
2: Mbala
3: raté.
2: Est au sol et pour l'instant ne se relève pas. Et on a fait venir une membre du staff de l'Élan Béarnais. Je ne sais pas si c'est médical, la kiné, la médecin du club, mais en tout cas, elle aide le joueur à se relever parce qu'il est resté quand même quelques instants au sol. Allez, a priori, plus de peur que de mal pour le numéro 6 de Paula Cortez. Et on va pouvoir reprendre le jeu avec donc ce score, si vous nous rejoignez sur ICI Poitou, 68-65, c'est Paula Cortez qui est devant de 3 petits points. Mais quel match accroché, il reste 7 minutes et 7 secondes à jouer dans ce quatrième et dernier quart-temps. C'est la finale retour des playoffs d'Elite 2. Et Poitiers qui est si près, si loin de cet espoir de monter en Betclic Elite. Et la salle d'ailleurs, vous l'entendez, de l'Arena Futuroscope, un peu groggy par ses arrêts de jeu, un peu dans un temps faible. Allez, Thomas Corneli avec Sitraka. Corneli tout seul, il a bénéficié de l'écran, on met sur Sitraka, pas attaqué. Et voilà,
3: Sitraka qui met dedans,
2: à plus 2 points. 5. 65-70 là, Pau est reparti dans un temps fort et Poitiers a du mal. Amon avec Kevin. Ouais,
3: faute de Sitraka quand même. Parce que Ngoy, il n'est pas épargné. Hein.
2: Ah, on le sait hein, qu'il est visé. Effectivement, c'est sa deuxième à Sitraka. Quasiment tous les joueurs d'ailleurs de Pau sont à deux fautes. Allez, la remise en jeu ligne de fond pour Marcus Gomis. Avec Gomis,
3: 12 secondes sur la possession. Attention, il va falloir provoquer quelque chose.
2: Gomis,
3: et Gomis qui essaye de passer au milieu, mais la porte est fermée. Et c'est Fabio Milanese qui va essayer de dunker.
2: Voilà. Et il n'essaye pas, il le fait.
3: 65-72, 7 points. Et je crois que c'est le plus gros écart pour les Lambernais à nouveau.
2: Oui, effectivement. Et Poitiers qui est en train de laisser son adversaire un petit peu s'enflammer, même si Gomis vient de remettre à 3 points.
3: Il rallume la lumière encore une fois.
2: À moins 4, 68-72. Allez, il fait du bien ce tir primé de Marcus Gomis. Qui finalement, on vous le disait, boitillait, mais il est toujours là sur le parquet et ça va bien pour lui.
3: Ngoy Sitraka face à qui Sitraka. Va provoquer Ngoy et Sitraka avec sa patte gauche qui va marquer 2 points supplémentaires.
2: 74-68.
3: 6 points d'avance toujours pour Gomis. L'élan.
2: Il reste du temps. Tout peut se passer. Gomis face à Sitraka et à
3: la Milanaise. Défense. La défense de l'élan est étouffante.
2: Ouais. 9 secondes, 6 secondes. À 3 points.
3: Non, c'est raté. C'est raté. Il n'y a pas de faute de Fabio Milanaise en
2: le
3: plus.
2: Saut, dans le saut, on l'avait senti que c'était, ça partait pas bien. De Marcus Gomis. Et effectivement, à l'étouffer, ils sont en train d'essayer de les avoir, ces Poitevins, les joueurs de Pau, avec Corneli. Corneli qui ressort sur Ndiaye.
3: Ouais, faute de Kevin Harley. Kevin Harley avant le tir. Et Jordan Raton qui va prendre la place de Narcisse Ngoy. 5 minutes 13, 6 points d'avance. Il n'y a rien de perdu, William, hein, évidemment. Mais non. C'est vrai que sur la physionomie du match, les Lambernais pour l'instant est meilleur, est en phase ascensionnelle. Notamment défensivement, ils font des choses extrêmement intéressantes. Hein. C'est 5 points en 5 minutes le PB là. Hein.
2: Ah comme à un moment donné dans le troisième quart-temps, le PB est sevré sur le plan offensif.
3: Par contre,
2: c'est

0: Parce qu'il reste 4 minutes 51 et on a du mal à trouver les solutions. Alors on espère qu'Andy Thornton Jones, c'est bien lui qui est en train de griffonner au stabilo sur le tableau blanc pour demander à ses joueurs d'appliquer telle ou telle stratégie. Mais il va falloir essayer de sortir de l'étau béarnais.
1: Et pour l'instant, ils sont étouffés, les poids de vin, avec une défense extrêmement haute des béarnais. Ils viennent les chercher, hein, les béarnais, très très haut. Ils les empêchent de mettre la balle à l'intérieur, les obligeant à aller en bout de possession, à prendre des tirs compliqués. Et malheureusement, il n'y a pas la même adresse, hein, William, que vendredi dernier, parce que vendredi dernier, c'était comme dans un rêve. Et ce soir, c'est plus difficile, 9 sur 28 à 3 points, à 32% de réussite.
0: On le savait qu'il ne pourrait pas avoir cette adresse insolente deux fois de suite, mais voilà, là, on est en train de laisser certains joueurs de Pau un petit peu s'enflammer, à l'image de Citraca, 14 points. Joshua Mbaladi, point. Fabio Milanesi, point. Thomas Tornelli, 12 points. Voilà. Il ne faut pas leur donner trop de cartouches à ces Béarnais si on veut continuer d'exister.
1: Qui reprennent sur une zone presse tout-terrain. Donc, faut obliger le PB.
0: Trois joueurs sur nos deux poids de vin qui tentent de remonter cette balle. Et c'est compliqué. Hein. Allez, raton sur Marcus Amon. 9 secondes. Marcus Amon. C'est une guerre de défense. Eyango avec Kevin Arlet.
1: Il reste 3 secondes sur la possession. Il va pouvoir prendre un
0: tout
1: tir.
0: Seul à 3 points. Elle part bien.
1: C'est dedans.
0: Le capitaine qui sonne le réveil des troupes.
1: Ouais, qui galvanise ses partenaires. Avec un shoot, encore une fois, difficile. Hein.
0: Ouais, pas facile, mais ils ont encore un peu d'énergie.
1: Ils sont en vie. Et marcher de Sedou Ndiaye.
0: Oh là là, mais ça va tellement vite. Ça va tellement vite, le basket.
1: Et si ça tournait, William, et si ça tournait.
0: Et ben, en tout cas, une action et ça relance. Et là, on demande à tout le public de l'arena de se lever.
1: Et nous aussi, on va se lever parce que sinon, on ne voit
0: sinon,
1: plus
0: on
1: rien.
0: Voit rien. Allez, Kevin Harley pour l'engager depuis la ligne de côté avec Marcus Amon. L'arena Futuroscope qui pousse comme jamais depuis le début de la soirée. Jordan Raton. Raton face à Citraca, il va enfoncer, il va essayer d'y aller tout seul alors qu'il a deux Palois sur le dos. On remet sur Emmanuel Pro. Marcus Amon. Amon qui ressort sur Emmanuel Pro. Pas le temps à 3 points, il essaye quand même. Il restait que 2
1: secondes.
0: C'est
1: raté, malheureusement.
0: C'est récupéré par Clark.
1: C'était un shoot très compliqué, hein, pour Emmanuel Pro.
0: Waouh. 76-71. Et c'est Pau qui repart à l'attaque. C'est chaud cette fin de match. Avec Corneli pour Citraca.
1: Ouais, c'est Citraca.
0: Et là, les poids de vin n'ont rien pu faire. Allez, Marcus Amon. Amon pour Kevin Harley. Kevin Harley, il s'est battu.
1: C'est raté de la part de Kevin Harley.
0: Malheureusement.
1: Et là, tout le banc palois dit calmez, on est devant.
0: Plus
1: il faut manger
0: 7,
1: le chrono.
0: 78-71, si vous nous rejoignez, il reste 3 minutes 16. C'est Pau qui. Peut-être est en train de mettre les ingrédients pour aller chercher ce deuxième match égalisé un partout dans la série. Corneli, la planche.
1: C'est raté de la part de Corneli et ça va être une faute sifflée à Sedou Ndiaye. Sur Jordan Raton, au rebond, le PB est encore en vie, moins 7, 3 minutes 04 à jouer.
0: Quelle fin de match. Vous parliez d'atmosphère étouffante, elle l'est. On n'est même pas loin de la suffocation.
1: Et Narcisse Ngoy revient évidemment pour le Money Time. 3 minutes 04, je le disais à l'instant. Et 3 minutes 04 pour l'histoire ou alors pour aller disputer un match d'appui brûlant
0: jeudi.
1: Dans le Palais des Sports de Pau jeudi.
0: Allez, Kevin Harley pourrait engager cette balle depuis la ligne de fond, point de ligne, avec Gomis. Gomis. Avec, vous l'avez dit, le retour de Ngoy. Gomis avec Emmanuel Pro. Il reste du temps. Emmanuel Pro qui ressort pour Marcus Amon dans le corner.
1: C'est raté de la part de Marcus Amon et c'est Narcisse Ngoy qui sort ce ballon.
0: Sous les yeux de Michael Hay, le coach de Pau qui n'en demandait pas tant. Et on va faire revenir le capitaine Bastien Pinault.
1: Ouais.
0: C'est dur pour les poids de vin. Et ça va être une remise en jeu paloise pour Pinault justement avec Corneli.
1: Ouais.
0: Amon, balle régulière qui essaye de contester cette balle. Mais Corneli va pouvoir avancer. Corneli qui demande à ses coéquipiers de tenter de rentrer par la partie droite de la raquette avec Clark, c'est chose faite. C'est récupéré.
1: C'est raté de la part de Clark
0: par,
1: mais
0: Ngoy.
1: Mais ouais,
0: le
1: ballon va être rendu à Narcisse Ngoy au poids de vin. C'est Traka qui n'en revient pas parce qu'il pensait l'avoir. Mais le
0: il
1: malgache
0: a décroché au moins 5 ou 6 toiles d'araignée.
1: A sorti le ballon, il fait un très très bon match par ailleurs, hein, Citraca. Hein.
0: Ouais, vraiment. Mais Narcisse Ngoy aussi.
1: Ouais, Narcisse Ngoy aussi. Mais pour l'instant, ça suffit pas. Hein. Pour l'instant,

0: CA. Non, c'est Pau qui remporte ce match 2.
1: Qui est toujours devant alors qu'il reste 2 minutes 30, 78-71. Et Kevin Harlet qui va réengager, mais on n'arrive toujours pas à accéder au panier palois alors que ça discute entre les arbitres et le camp.
0: Ouais, je crois que c'est Mickaël
1: qui va demander
0: qui un challenge.
1: Une assistance vidéo sur la séquence précédente. Et ça, forcément, ça va casser le jeu. Le temps qu'on vérifie à la table de marque ce qu'il s'est passé et s'il y a eu une action litigieuse. Sans doute qu'il demande une faute. En tout cas, il estime qu'il n'y a pas de remise en jeu pour le PB86.
0: Ouais, ouais, c'est important, hein, de toute façon.
1: Ah, regardez, on est en train de voir au ralenti. Effectivement, c'est à nouveau le duel entre Mbala
0: et
1: Ndoye. Et au moment où on allait pouvoir checker nous aussi,
0: ça a coupé.
1: On nous a enlevé l'image.
0: Tout à fait.
1: Mais en tout cas, il y a eu ce duel qu'on vous a décrit entre les deux hommes. Et on n'a pas pu voir la fin de l'action, donc on ne pourra pas vous dire si cette balle doit être rendue à Poitiers.
0: Traca, 16 points, 8 rebonds, 2 contre, 21 d'évaluation. Pour l'instant, c'est l'un des grands bonhommes de ce match côté béarnais. Hein.
1: Ouais, le malgache qui avait été aussi une des rares petites satisfactions aussi vendredi à Pau. Hein. Il avait fait son match, il avait essayé de sonner la révolte, ouais, même si ça avait été compliqué.
0: Avec Thomas Corneli, hein, 12 points, 10 passes.
1: Voilà, c'est
0: 12
1: c'est
0: points, les... 10 passes, effectivement, c'est... et 3 interceptions pour 24 d'évaluation. Corneli, 3 sur 6 au tir, qui fait un sacré match.
1: Voilà, et l'assistance vidéo qui est toujours en cours mais qui va se terminer dans un petit instant. Et le jeu qui est arrêté ici. On est en train d'essayer de maintenir le public de l'aréna en haleine, avec notamment le speaker qui demande toujours aux supporters, aux 5000 spectateurs, de faire du bruit, de continuer à encourager l'équipe, parce que oui, il ne reste que 2 minutes 30.
0: Que vont décider messieurs Colin et Ceccarelli?
1: Visiblement, c'est difficile. Hein.
0: C'est très confus cette action. Est-ce qu'ils vont rendre la balle au Poitevin? Est-ce qu'ils vont la redonner au Béarnais? 2 minutes 30 à jouer.
1: Alors c'est pas la VAR au football, il n'y a pas le camion devant l'Arena Futuroscope, mais c'est tout aussi long.
0: Ouais, c'est les arbitres qui checkent directement l'action, qui regardent, mais c'est long, ils demandent tous les angles possibles pour être sûr de ne pas se tromper. Et là ils vont rendre leur décision.
1: Et les joueurs de Pau qui reviennent sur le parquet dans la moitié de terrain de Poitiers, et donc ça veut dire qu'ils sont relativement confiants. Ils espèrent bien récupérer cette remise en jeu sous le panier du PB86, puisque Thomas Corneli vient de s'installer. Mais Emmanuel Pro est là aussi. Qu'est-ce que vont décider les arbitres?
0: Ouais, ballon rendu bien au Béarnais.
1: Voilà.
0: Et ballon. C'est un challenge qu'il a eu raison de prendre, Mickaël.
1: Et oui, parce que derrière, c'est 14 secondes de possession pour les Palois devant le panier du PB86. On le rappelle, le PB qui est toujours mené dans ce quatrième quart-temps. 7 points de retard, 78-71. Si vous nous rejoignez sur ICI Poitou, c'est la finale retour d'Elite 2. Bastien Pinault qui engage avec Citraca. Citraca pour Corneli. Corneli face à Marcus Gomis. Il reste 9 secondes. Corneli qui demande un écran. On remet sur Pinault qui a écarté pour tirer au large.
0: C'est raté de Bastien Pinault.
1: Et c'est récupéré par Ndoy. Ndoy pour Marcus Gomis. Gomis qui va pouvoir transférer la diagonale pour Kevin Harlet. On a basculé côté droit. Et derrière Kevin Harlet qui essaye de se précipiter dans la peinture.
0: Qui provoque la faute de Bastien Pinault, qui s'est fait mal au doigt d'ailleurs en passant. Je crois que ça va être sa quatrième à Bastien Pinault. Ça va être a priori, si je ne m'abuse, ils sont dans la pénalité ou pas. Oui, ils sont dans la pénalité. Deux lancers francs pour Kevin Harlet, c'est le meilleur scénario pour revenir à 5 petits points à 2 minutes 06 de la fin.
1: Ouais, c'est pas mal, il faut quand même les rentrer. Le capitaine Kevin Harlet qui prend son temps, une bonne bouffée d'air, une respiration. Parce que le premier malheureusement n'est pas rentré. Lui aussi quand même, ça doit cogiter dans sa tête et il doit se dire que ces lancers francs, ils sont importantissimes. Malheureusement, le premier ne sera pas dedans, le deuxième c'est bon. Allez, 78-72, le PB à moins 6, 2 minutes 03. Allez,
0: ils sont à, peine 50% de réussite au lancer franc, hein. Ceci explique cela aussi. Hein.
1: Et oui, moins d'adresse sur les tirs primés, moins d'adresse au lancer franc.
0: Ouais, et faute de Kevin Harlet sur Thomas Corneli, mais le PB pouvait se permettre puisque ce n'est que la troisième faute des Poitevins.
1: Allez, Thomas Corneli qui va essayer depuis cette remise en jeu ligne de côté de trouver un partenaire. Ce sera Milanaise qui va se proposer. Milanaise, 11 secondes, il tente en tête de raquette, ça rentre dedans.
0: Ouais, c'est un panier très très fort qui vient de mettre
1: en reculant
0: Milanaise
1: sur le sur le reculoir, 72-80 et plus 8. Et là, à 1 minute 45, Pau a peut-être commencé à dessiner sa victoire ce soir, même si le PB ne veut pas abdiquer. Mais là, Idowu à 3 points, ça ne rentre pas. Et Kevin Harlay qui ne se saisit pas de cette deuxième chance. Et la balle qui revient dans les mains de Thomas Cornelli. Et là, l'adresse et l'insolence ne suffiront pas ce soir, elles ne seront pas au rendez-vous, même s'il n'est pas loin. Eh bien, là, c'est Sitraka qui a essayé de monter
0: sur.
1: Il s'est
0: fait mal au genou, Sitraka. Ah, c'est une action qu'on n'a pas envie de voir.
1: Ouais. Parce que derrière, on joue. Ah,
0: c'est raté de la part d'Imanol Pro.
1: Il faut arrêter le jeu. Parce
0: il s'est fait très mal au genou, Sitraka.
1: Ouais, il se tord de douleur. Ah,
0: c'est
1: le
0: terrible image. Terrible image. Il avait pris le rebond. Et je crains le pire pour lui, malheureusement. Ouais, il se tient le genou très fort.
1: Ça a sans doute peut-être tourné. Le genou droit, effectivement.
0: Sur un rebond, hein, il était à la lutte avec
1: Narcisse Ngoï. Sur le saut, il a voulu prendre le meilleur sur Narcisse Ngoï.
0: Ouais, on a l'impression que c'est en retombant.
1: Il est retombé sur le genou.
0: Ouais, est-ce que le genou a tourné? Est-ce que c'est.
1: En tout cas, il y a eu au niveau de l'articulation, ça a lâché. Ça a lâché et il se tord de douleur, 80-72. Et il va quitter ses partenaires en boitant et en sautillant sur la jambe gauche, épaulé par
0: Sous les applaudissements fair play de l'Arena Futuroscope
1: et de Clark. Et là, attention, parce que peut-être que les Palois vont aussi vouloir dans cette fin de match pour Sitraka terminer le boulot sans lui. En tout cas, ça va encore une fois, ça aussi, les décupler et faire en sorte qu'ils vont vouloir terminer très fort, parce que c'est l'information, alors qu'il reste 1 minute 08 à jouer et que Paula Cortez est à plus 8. L'intérieur de Paula Cortez, Sitraka, le malgache, et bien il s'est blessé, et très certainement que s'il y a un match 3, il n'en sera pas.
0: Ouais, il se tord de douleur.
1: La blessure a l'air grave. Il est en larmes, effondré. C'est reparti pour les Palois qui réengagent sous leur panier avec Bastien Pinot, Milanaise qui est dans son système. À voir si cette sortie sur blessure de Sitraka perturbera les Bernais, mais ils font tourner le chrono. Ils sont en position de l'emporter et c'est de bonne guerre. Milanaise pour Cornelli, 5 secondes, 3 secondes, Cornelli à 3 points. Elle part bien, mais c'est récupéré par Narcisse Ngoï.
0: Ouf. Et 40 secondes pour l'exploit.
1: 40 secondes pour essayer d'aller chercher 8 points. Ça paraît compliqué. Peut-être Gomis à 3 points. S'il rentre, on pourrait y croire. C'est pas dedans. C'est ressorti. C'est récupéré par Enze.
0: Faute d'Aurel Brenachemi. 30 secondes. Ça semble cuit.
1: Ouais, ça va être très compliqué. Très, très compliqué pour les Poitevin de réussir à renverser la vapeur. Et pourtant, ils l'ont démontré dans ces playoffs. Ils en sont parfois capables. Ils l'ont fait lors du match 2 contre Nantes. Mais ce serait vraiment un retournement encore plus incroyable qu'à la Trocardière si le PB arrivait sur ses 30 dernières secondes et 7 dixièmes à rattraper ses 8 derniers points, alors qu'on va réengager dans la moitié de terrain paloise, quasiment à hauteur de corner depuis la ligne de côté. CNZ avec Cornelli. Cornelli, Kevin Harlay qui va essayer de chipper cette balle. On
0: et
1: va
0: Cornelli,
1: transférer
0: vraiment, quel patron,
1: pour Bastien Pinot et il récupère la faute.
0: Ouais.
1: Et du lancer franc à venir. Et donc Bastien Pinot, le capitaine, ouais, qui a l'opportunité à 23 secondes de mettre son équipe à plus 10. Et autant dire que si c'est le cas, on pourra dire Arnaud qu'il y aura un match 3.
0: Ouais, je peux déjà vous dire qu'il y aura un match 3. Ouais, William, sans prendre
1: assez d'accord
0: beaucoup
1: avec
0: de risques. Ça va être.
1: On va quand même suivre cette fin de quatrième quart-temps, mais le PB qui effectivement a laissé filer dans les derniers instants, les dernières minutes de cette partie, la rencontre. Bastien Pinot, le premier, ne rentre pas.
0: Soirée difficile pour le capitaine de l'Élan Béarnais, qui, contrairement à ses coéquipiers, même si il a remis l'Élan dans le rythme, hein, en mettant ses deux paniers à 3 points juste après la mi-temps.
1: Le deuxième est dedans, plus 9, 72-80, 23 de seconde et temps mort. Peut-être demandé ou pas par Andy Thornton-Jones qui fait les 100 pas. Non, ça va réengager directement avec Guillaume Eyongo. Eyongo pour Gomis. Gomis qui est gêné dans son drive avec Enze, il tente à 3 points à nouveau, c'est pas dedans et c'est terminé. 15 secondes, c'est l'Élan qui va terminer sur cette dernière possession et le PB va s'incliner. Le score est de 81-72 et on va laisser filer les 4 dernières secondes. 3, 2, 1, c'est fini. Poitiers s'incline 80-72 dans ce match 2. Finale retour remporté par Paula Cortés qui égalise à un partout dans cette finale qui sera serrée jusqu'au bout. Rien n'aura été facile pour Poitiers dans ses playoffs. Chaque série se sera disputée en 3 matchs.
0: Ouais, ça va être un match chaud bouillant jeudi dans le Palais des Sports de Pau-Orthez. Cette équipe-là, elle a rien volé ce soir. Hein. Elle est venue chercher ce succès. On les annonçait revanchards, ils l'ont été. Ils ont vraiment très bien négocié ce match avec une défense assez incroyable en deuxième mi-temps. Rendez-vous compte, William, ils prennent que 27 points en deuxième mi-temps. Ouais. Donc voilà, ils ont vraiment haussé le ton. Ils en prennent 106 hein, au premier match. Donc là, il n'y a pas photo. Le PP a eu du mal à trouver des solutions, a eu du mal à tout simplement exister sur cette deuxième mi-temps.
1: Et le grand sourire de l'entraîneur de l'Élan Béarnais, Mickaël, et qui sait qu'il a fait, je ne sais pas s'il a fait le plus dur, mais en tout cas il a vraiment remis son équipe sur les rails.
0: Attention, parce que le meilleur joueur ou quasiment le meilleur joueur de son équipe s'est blessé ce soir. Est-ce que ce ne sera pas préjudiciable le match 3? Les deux équipes nous ont habitués en fait à des coups d'éclat. Je vais gagner chez toi en mettant 106 points, je reviens à l'Arena Futuroscope et je te prive de monter en Betclic Elite. Donc franchement,
1: tout est possible.
0: Ça va être compliqué de faire des pronostics. L'élan évidemment partira quand même avec les faveurs, mais attention, parce que le PV86 est une bête blessée et voudra peut-être faire la passe de 2 dans les Pyrénées-Atlantiques.
1: Mais forcément qu'il y aura un petit peu de déception ce soir, parce que voilà, on savait que les joueurs Poitevin avaient envie de terminer sur une bonne note ici face à cette marée bleue pour leur public, pour leurs supporters. Ça ne s'est pas fait.
0: Ouais, c'est une déception.
1: Il va falloir digérer rapidement parce que il y a déjà un match dans moins de 3 jours.
0: Ouais, mais c'est peut-être la meilleure chose. Ça veut dire qu'il y a de l'insouciance et que cette équipe-là, elle va devoir de toute façon enchaîner. Donc quelque part, c'est bien aussi de rejouer 3 jours après.
1: Et aussi, on sait que ces joueurs, ils voulaient absolument étirer au maximum, ne pas se quitter trop vite. Ils pouvaient pas faire plus.
0: Ils vont se retrouver.
1: Voilà, Florian, vous l'avez vécu en direct sur ICI Poitou. Poitiers qui s'incline 72-81, mais Poitiers qui a encore un match pour une deuxième balle de match pour aller chercher cette montée en Betclic. Mais ça va être un match de fou. Et d'ailleurs, vous viendrez avec moi à nouveau. On retournera à Pau. Je crois que ça, c'est quand même votre satisfaction de la soirée, on va dire.
2: Je veux dire qu'on va vivre un dernier match, même si on aurait préféré la victoire du PB86 ce soir. On va se consoler en disant que rien n'est perdu et que tout est encore possible en Béarn. Ils ont fait un véritable hold-up vendredi. Et on va peut-être pouvoir réitérer cet exploit dans quelques jours, William.
1: Effectivement, on va voir tout cela. On va aller recueillir les réactions d'après-match. Mais d'abord, on est en train de voir le capitaine Kevin Harlet qui a pris le micro pour remercier le public d'être venu encourager du début jusqu'à la fin ses coéquipiers. On voit que dans le regard de Kevin Harlet, il y a de l'abattement, il y a de la tristesse.
0: Et c'est beau parce que l'équipe paloise est venue saluer ses supporters, ce qui est tout à fait logique. Et derrière, la salle a entonné un Poitiers. Donc ça veut dire que le soutien, il ne s'arrête pas simplement à une défaite, même si elle est cruelle.
1: Effectivement. Et on voit les joueurs du PB86 qui vont quand même aller communier un petit peu avec leur public. Et on voit que les mines sont basses, qu'il y a de la déception. Ils savent que tout est à refaire. Tout va se jouer en fait finalement sur un match sec. Lors de la première montée en Pro A contre Limoges, il y a eu un match sec. Et là effectivement, c'est cette victoire à Pau et cette défaite à Poitiers font que les compteurs sont remis à zéro. Tout va se jouer sur une seule rencontre et ce sera donc jeudi prochain à vivre en direct et en intégralité sur ICI Poitou. Avant cela mon cher Florian, on va aller tout de suite récupérer les réactions d'après match. On va filer en salle de presse pour que très rapidement sur ICI.fr et également demain matin à partir de 6h dans les journaux d'information, vous puissiez entendre les réactions de l'entraîneur Andy Thornton-Jones, des joueurs du PV. Comment est-ce qu'ils ont vécu cette rencontre? Qu'est-ce qui n'a pas bien fonctionné? Comment ils envisagent la suite? Et je rappelle également que nous aurons le manager du PV86, Arnaud Marius, demain matin en invité d'ICI Poitou dans la matinale à 7h45. Donc voilà, on va continuer de vibrer basket car faut-il le rappeler, nous sommes la radio partenaire du PV86.
2: Merci de le rappeler, William. Très belle soirée, Arnaud Varane. Très belle soirée, William. Profitez bien de l'ambiance, en tout cas. Profitez bien de cette arena en fusion. On va essayer de garder cette ambiance et la ramener ensemble en Béarn jeudi. On va vous souhaiter une très belle soirée, puis on se dit à jeudi, William.
1: À jeudi, bonne soirée Florian, bonsoir à tous.
2: Quant à vous, merci de nous avoir suivis pour cette rencontre entre le PB86 et l'élan béarnais. La fougue du PB86 n'aura pas suffi à anéantir la bête blessée qu'était l'élan béarnais. 72 à 81, score de la rencontre ce soir. Dernier round, quoi qu'il en soit, ce sera jeudi en direct et en intégralité sur Ici Poitou. Vous pourrez le suivre depuis ici.fr ou Ici Poitou, vous en avez l'habitude. Et puis on vous partagera pas mal de petites choses tout au long de la journée. Les interviews, on l'a dit, dès demain à 6h dans les journaux de la rédaction aux côtés d'Aurélie Garcia. Vous aurez également la possibilité d'écouter Arnaud Marius qui sera notre invité à 7h45. Très très belle soirée et à jeudi pour une nouvelle soirée basket.

0: Au début des années 90, Alain Bachung relance sa carrière grâce à un séjour aux États-Unis.
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0: En 91, l'artiste est au bord du gouffre, page blanche, doute total. Pour se sauver, il décide de s'offrir un pèlerinage à Memphis, dans le Tennessee. Bachung s'installe dans le temple absolu, le mythique Sun Studio, la même où Elvis Presley a inventé le rock'n'roll. Pour enregistrer Osez Joséphine, il donne une consigne à ses musiciens américains. Jouez-moi ça comme si vous étiez dans une fête foraine qui déraille.

0: Ce titre va non seulement devenir un tube monumental, mais surtout sauver la carrière d'Alain Bachung.
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3: Je vous emmène dans un salon de thé andouillé qui a ouvert ses portes il y a quelques mois. C'était l'été dernier. Ça s'appelle Au coin de la tasse, un lieu tenu par Marie-Annick Vicard Coapé. Et comme dans tout bon salon de thé, on peut aussi boire du café. Ça tombe bien, Marie-Annick m'en offre un. Bon, ben merci pour le petit café, Marie-Annick.
4: Eh ben de rien, avec plaisir.
3: Oui, parce que vous aussi, vous buvez un café. Oui. Vous ne buvez pas de thé, alors?
4: Je bois les deux.
3: Quand on vend les deux, c'est bien de connaître les deux.
4: Exactement.
3: Pourquoi vous avez créé ce lieu?
4: Parce que j'avais envie d'ouvrir un salon thé depuis des années. Pour moi, la commune d'Andouillé, ça a été une opportunité. Je suis arrivée sur la commune il y a 2 ans. Et je voulais monter un lieu différent, qui me ressemble, et dans lequel on pouvait accueillir des ateliers, où ce soit aussi un lieu de rencontre intergénérationnelle.
3: Mais vous aviez déjà tenu un commerce avant?
4: J'ai été libraire pendant 10 ans.
3: Je propose qu'on se lève, Marie-Annick. Comme ça, on va pouvoir aller faire le tour de ce salon de thé. Bon, c'est pas si grand que ça, mais il y a quand même plusieurs pièces. Là, on est dans la pièce principale. C'est là où vous proposez le thé, les cafés, il y a quelques gâteaux. C'est vous qui avez fait la décoration de ce lieu, parce que c'est très très joli.
4: Merci beaucoup. Oui, c'est moi. Donc, toutes les tables et les chaises, ça a été chiné dans les différentes recycleries Emmaüs de la Mayenne. Le buffet qui me sert à présenter les cafés, je l'ai acheté chez une dame sur Andouillé aussi. Donc, le meuble 100% local.
3: Il y a aussi un coin librairie. Et puis, nous entrons dans l'autre pièce de ce salon de thé où je continue à parler de décoration avec Marie-Annick. Je vois qu'il y a des photos d'Andouillé, de vieilles cartes postales. Je ne sais pas si on voit d'ailleurs votre commerce sur ces cartes postales?
4: Alors, on voit le bâtiment, effectivement, sur toutes les cartes postales, puisque fin 19e, début 20e, le bâtiment accueillait donc un hôtel, le Lion d'Or, qui ensuite est devenu dans les années 50-60 la Poste, avant d'être le cabinet notarial dans les années 90, et donc depuis la fin de l'été, un salon de thé.
3: Et c'est dans cette petite salle du salon de thé que sont régulièrement proposés des ateliers. Alors ça peut être des ateliers d'écriture, de dessin. Je retourne ensuite dans la salle principale, où sur le comptoir j'observe de très très beaux gâteaux.
4: Je travaille avec la boulangerie d'Andouillé, qui est la Tendresse, qui me prépare cakes et tartes, et moi de mon côté je fais le cheesecake et je fais des scones. Donc des scones, c'est des petits pains anglais.
3: Bah moi je vous prendrais bien un petit bout de gâteau alors avant de partir. C'est cheesecake, vous faites le cheesecake?
4: Moi je fais le cheesecake, oui, je sers ça.
3: Marie-Annick, avant que vous alliez me préparer l'assiette avec du cheesecake, je vois quand même qu'il y a un nain au niveau de la caisse de votre salon de thé.
4: Oui, c'est un nain que m'a offert une amie pour l'inauguration et j'ai trouvé qu'il avait toute sa place dans la décoration du salon de thé.
3: Mais je pensais que c'était un endroit où, vous savez, comme le petit cochon, on peut mettre sa pièce, mais non, il y a pas, vous n'avez pas prévu ça.
4: Si, mais c'est pas le nain.
3: Ah, c'est pas dans le nain. Ah oui, c'est à côté, on peut mettre une petite pièce.
4: Exactement.
3: Mais attendez, c'est quoi ça?
4: Ça, c'est un personnage des films Ghibli, Voyage de Chihiro.
3: Ça fait du bruit?
4: Oui, tout à fait.
3: Mais c'est trop génial. Il fait un petit rototo à la fin.
4: Exactement, c'est parce qu'il a bien digéré le pourboire.
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5: Bonjour, je m'appelle Julien Patrick Escos, mais on me surnomme Papy Cocos. C'est un surnom qu'on m'a donné quand j'étais plus jeune, à l'époque j'avais 14 ans, et c'est une amie d'école qui m'avait donné ce surnom. Et j'ai mon fils qui s'appelle Cocos.
6: Cet homme d'une 60aine d'années est un médocain, amoureux de sa terre, de son phare. Il se souvient d'un monument laissé à l'abandon durant son enfance, la base du bâtiment, envahie par les ronces et les herbes. Aujourd'hui, le phare de Richard est restauré, il se visite, l'enfant du pays est même devenu le gardien du phare. Cocos, qui d'ailleurs a plus un look de corsaire que de gardien.
5: Oui, tout à fait, parce que bon, quand les enfants viennent, ils me voient avec mon bandana, je suis le pirate.
6: Alors justement, comme les gosses, comme les gamins, comme les drôles, ici, nous allons visiter ce phare.
5: Oui, mais bon, il est pas grand.
6: Il n'est pas grand, on le voit.
5: Oui, mais bon, j'avais ma collègue Aurélie, qui a travaillé avec moi cet été, comme elle disait, c'était son petit phare.
6: Quelles sont ses dimensions exactement?
5: 16 mètres de haut.
6: Et quelle est son histoire? Pourquoi a-t-il été construit ici, juste en bordure de l'estuaire de la Gironde?
5: Et apparemment, autrefois, il y avait un arbre qui est tombé. Les pêcheurs avaient se fier à l'arbre. Et après, ils n'avaient plus aucun repère. Ils ont fabriqué ce phare à la suite.
6: Tout est lié à un arbre, c'est fou quoi.
5: Voilà, au départ, c'est un arbre.
6: On va rentrer, vous avez un trousseau de clés qui vous sert à quoi? À ouvrir le phare, tout simplement?
5: À ouvrir le phare. Caline! Kaline.
0: Et Kaline, c'est votre chienne, donc.
5: Oui, oui, c'est ma chienne. Ça fait 3 ans, comme un mois, qu'elle vit ici.
0: Ah ouais, dans le phare, alors, du coup.
5: Ben, elle vit dans l'appartement à côté, oui, avec moi.
0: Elle garde bien le phare ou pas?
5: C'est plutôt la gamelle.
0: Où va-t-on, là?
5: Je vais vous faire visiter mon chez-moi, là où j'habite, là où je vis tous les jours, enfin, où je dors le soir. C'est là où je passe mes journées.
0: Un bâtiment qui est collé au phare. Ah oui, il y a la cuisine en face.
5: Et à côté, j'ai mon salon. J'ai même la télé, j'ai tout ce qu'il faut.
7: À 7 ans.
5: Je vais sur ICI, parce que bon, les autres chaînes ne me plaisent pas trop.
0: La 3.
5: Voilà, c'est ça.
0: Comment vit-on à l'intérieur d'un phare?
5: Mais non, après c'est une habitude. On m'appelle l'ermite un peu. J'aime bien la tranquillité, donc bon, l'hiver, moi, ça me dérange pas.
0: Aline. Nous quittons le local personnel du gardien. Il nous emmène à présent visiter le musée et le phare en lui-même.
8: Aline.
0: Changement d'ambiance, autant à l'extérieur, il fait très beau, autant quand on rentre à l'intérieur, ça résonne avec, pour commencer, la première pièce qui est un musée.
5: On a des pièces, que des photos, que des personnes du coin nous ont données. Enfin, on donnait à l'époque à l'association.
0: Ce phare avec la pièce d'à côté, votre local, c'est chez vous, c'est votre maison.
5: Mais c'est chez moi, et puis moi, je l'ai toujours connu. Donc après.
0: Quel est l'endroit que vous préférez?
5: Moi, le carrelet.
0: À proximité du phare.
5: À proximité du phare, même.
0: Et c'est pas le phare en lui-même?
5: Si, j'aime bien le phare, mais bon, je monte pas en haut, j'y monterai pas tous les jours.
0: On peut y aller, là?
5: Bien sûr, on peut y monter, oui.
0: Donc forcément, il y a un escalier en colimaçon. Il y a combien de marches au total?
5: 63.
0: Vous savez qu'il y a une légende qui dit qu'il y a plus de marches à l'aller qu'au retour. Et vous savez pourquoi? C'est parce que c'est plus facile à descendre qu'à monter.
5: Il y en a qui descendent et il y en a qui arrivent à nous trouver, 72 marches.
0: On a presque le tournis, hein?
5: Oui.
6: Cocos, gardien du phare de Jodignac et Loirac, va reprendre les visites à partir du mois

0: Sauf que nous, on a envie de par exemple, redevenir amis avec elle, mais elle voudra pas forcément, donc du coup, c'est dur de lui dire pardon.
1: Et ben, des fois, ça peut être compliqué, parce que ça dépend dans quelle situation tu es, et puis même, des fois, ça peut être dur de pardonner une personne, parce que ça se trouve, des fois, elle t'a fait beaucoup trop de peine, ou qu'elle t'a fait quelque chose que t'as vraiment pas aimé.
2: C'est facile de dire pardon, mais des fois, selon la situation, et ben, les autres, ils vont dire que c'est trop tard.
3: Local.

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1: Jolie bouteille, sacrée bouteille, veux-tu me laisser tranquille?
2: Je veux une petite révolution est en train de se jouer et elle ne pèse pas bien lourd, juste 55 grammes.

0: 55 grammes en moins par bouteille, autant dire même pas le poids du cassis que l'on met dans un kir royal.
1: Tu bois des kirs, toi ?
0: Bah oui, je bois des kirs avec modération, bien sûr. Mais revenons à notre bouteille. 55 grammes en moins, je disais.
2: Elle est légère, légère.
0: Ce régime minceur pourrait bien alléger sérieusement le bilan carbone de toute la filière, racontent nos confrères de Lyon Républicaine. Testé par les caves de Bailly-Lapierre à Saint-Brie et conçu par Veralia, le géant européen du verre, cette nouvelle bouteille passe de 775 à 720 grammes. Visuellement, rien ne change. À l'œil nu ou en main, on n'y voit que du feu. Mais derrière cet allègement invisible se cache un vrai coup de pouce pour la planète.
3: Eh bien, c'est une merveilleuse invention,
4: Merveilleuse invention.
0: Car aujourd'hui, le gros problème environnemental du vin, c'est la bouteille. Produire du verre, ça chauffe fort, des fours à 1800 degrés et beaucoup d'énergie. Alors forcément, chaque gramme économisé, c'est du CO2 en moins dans l'air. À grande échelle, le calcul est vite fait. 1 million de bouteilles allégées, c'est 18 tonnes de CO2 économisées.
5: Tu sens l'impact là ?
6: Ah oui, je sens l'impact.
0: Un gros impact, hein, mais il a fallu 2 ans de tests, de modélisation et d'essais en conditions réelles. Eh oui, encore raté. La bouteille devait tenir le choc, supporter la pression, le transport, le vieillissement en cave. Et les gens qui font de la musique avec. Maintenant, la transition va se faire en douceur. Chez Bailly-Lapierre, cette démarche s'inscrit naturellement dans une philosophie déjà bien ancrée, stocker, produire et avancer pas à pas vers un crément plus éco-responsable.
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8: Un curé en soutane et en charentaise. Un curé farfelu, hein, mais aussi romancier et brocanteur, est capable de faire venir Jacques Brel ou Pierre Dac à Tusson, ce village situé dans le Nord-Charente. Bienvenue dans la vie trépidante de l'abbé du curé. Roger Ducouré, il est ordonné prêtre en 1937. Il arrive à Tusson en 1942, il a alors 30 ans, et il restera près de 40 ans dans le village charentais. Très vite, il devient une figure incontournable de Tusson. Alors, bon, il faut dire que l'abbé Ducouré, c'est un sacré personnage. Alors, c'est un homme cultivé hein, qui vit avec ses chats et ses livres au milieu d'un énorme bric-à-brac installé dans le presbytère. Alors, il s'est aussi distingué hein, par les échanges réguliers et parfois musclés, avouons-le, hein, qu'il avait avec le maire, qui était un instituteur athée. Évidemment, difficile de ne pas faire le parallèle hein, avec le célèbre duo Don Camillo et Pépone. Et c'est d'ailleurs ce parallèle que faisaient les habitants de Tusson à ce moment-là. Et cette relation hein, eh bien, va inspirer un premier roman policier à notre curé en 1954. Le titre de ce roman, écoutez bien, On a assassiné Monsieur le maire, tout un programme. Mais l'abbé Ducouré ne se contente pas d'écrire. Pour financer l'école privée qu'il a fondée, eh bien, il organise des spectacles. Et il arrive à faire venir à Tusson des vedettes de l'époque. Pierre Dac, Fernand Reynaud ou encore Sacha Distel. Ce qui est quand même incroyable pour un village de cette taille dans les années 1950-1960. L'abbé Ducouré publie des contes pour enfants, des ouvrages historiques et même un livre intitulé « L'humour en soutane », salué à l'époque jusqu'au Vatican et le pape en personne. En 1970, il est élu membre de l'Académie d'Angoumois hein, en reconnaissance de son travail littéraire et surtout de la place accordée à la Charente dans ses écrits. À côté de ça, c'est aussi un rêveur. Hein. On raconte qu'un jour, il a oublié d'aller célébrer un mariage dans une commune voisine. Pourquoi ? Eh bien parce qu'il regardait un match de foot à la télé. À la fin de sa vie, l'abbé Ducouré entreprend une vaste monographie consacrée à l'histoire de Tusson. 2 volumes sont parus, le 3e n'a pas pu être édité en raison de son décès le 3 mars 1990. 36 ans après sa mort, l'abbé Ducouré demeure une figure singulière du paysage de Tusson, mais du paysage charentais, un prêtre écrivain profondément attaché à son village et dont l'empreinte dépasse largement les murs du presbytère de Tusson.
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1: Les petits bonheurs, généralement, ce sont des sourires qui se récoltent tous les jours au hasard des rencontres. Il suffit d'un micro ici, de ne surtout pas prendre de rendez-vous et de ne pas se présenter. Ça marche très bien à Megève, par exemple. Nous sommes donc en Haute-Savoie, sur les hauteurs de Megève, au Mont d'Arbois, pendant que des chevaux sont en train de monter dans une bétaillère.
5: Bonjour.
1: Matin de bonheur, venez vous occuper des bêtes.
5: C'est ça, on vient les mettre au chaud, ouais.
1: Ah, c'est-à-dire que là, ils quittent la montagne?
5: Ouais, ce coup-ci, ouais, c'est bon. Ce coup-ci, on va les ramener, on va les mettre en pension pour cet hiver, ouais. Ils ont passé tout l'été en montagne, donc ce coup-ci, ça y est. Ils vont aller se mettre au chaud pour l'hiver.
1: Ah oui, ils font toute la saison,
5: là,
1: ici?
5: Ouais, ceux-là, ils font toute la saison ici. Il y en a qui sont là pour la monte, il y en a qui sont là pour l'attelage, et puis vu que nous, on élevage, il y en a, ils sont juste là pour grandir.
1: Vous, c'est pas juste un loisir, c'est votre métier?
5: Ouais, moi, c'est mon métier, ouais. Je suis cocher palefrenier, ouais.
1: Quand vous dites pour l'attelage, c'est les calèches qu'on peut voir à Megève, par exemple?
5: Exactement, c'est ça.
1: Donc, les chevaux, quand ils sont pas attelés, on les voit ici, sur les hauteurs de Megève?
5: Ouais, c'est ça. Nous, on en a à l'Alpette, comme là en face, en haut de la côte 2000. On en a aussi au Mont d'Arbois, là, juste derrière. Et puis, après, au fur et à mesure de la saison, on les fait descendre petit à petit. Puis là, ils atteignent leur point le plus bas sur Megève. Puis après, on les change de département et puis voilà.
1: Donc là, ils montent dans le bus?
5: C'est ça, ouais. Ils montent dans le bus, là, je vais en mettre 4. Là, après, j'ai mon patron qui va arriver, il va prendre le reste. Et puis après, on va prendre un camion et une remorque. Puis on y charge tout dedans, puis lui, il part cet après-midi.
1: Et là, ils partent où, là, en résidence d'hiver?
5: Ils partent dans l'Allier, ceux-là. Ils partent dans l'Allier. Ils ont des gros champs de plusieurs hectares où c'est qu'ils ont du foin, des abris pour eux, de l'eau à volonté, puis voilà.
1: L'Allier, donc en Auvergne, si je ne m'abuse, il fait pas beaucoup plus chaud qu'ici l'hiver.
5: Non, il fait pas beaucoup plus chaud, mais par contre, ils auront plus d'herbe qu'ici, on va dire. Ils auront moins de neige, ils auront un peu plus de foin, un peu plus d'eau, parce que nous, ici, c'est qu'on est tout de suite dans la neige, et puis nous, on n'a pas assez de foin pour tous les nourrir l'hiver, donc on préfère les mettre en pension. C'est beaucoup plus agréable pour eux. Puis pour nous, l'hiver, on a déjà bien assez de boulot comme ça, donc au moins, ils sont un peu tranquilles aussi de leur côté.
1: Alors justement, vous faites quoi l'hiver si vous avez plus de chevaux?
5: Alors c'est pas qu'on en a plus, c'est qu'on en a moins. Toute la partie élevage en fait partout en pension, et en fait l'hiver nous on fait énormément de calèches sur Megève. On a des grosses calèches qui montent jusqu'à 12 personnes. C'est qu'on fait les fondus en calèche en soirée ou le midi, et on fait juste des balades en calèche.
1: Bon, vous, j'imagine que le cheval c'est une passion, on fait pas ce métier là par hasard.
5: Mon grand-père était déjà éleveur de chevaux. Là maintenant je bosse chez un ami de mon grand-père. Puis voilà, après on fait ça par passion. De toute façon c'est pas par l'argent qu'on va le faire, hein, comme dans tout métier agricole.
1: Même à Megève?
5: Même à Megève, l'agricole, ça reste l'agricole, à Megève ou pas.
1: Je peux vous demander votre prénom?
5: Moi, c'est Mathieu, moi.
1: Et c'est quoi le dernier petit bonheur de Mathieu, s'il vous plaît?
5: Mon dernier petit bonheur, c'est d'avoir fait un galop sur les crêtes de la côte 2000 en plein été avec le soleil couchant. Et ça, je pense que je m'en souviendrai jusqu'à ma mort.
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1: Taureau, je crois que c'est du 21. Ah non, je sais plus.
2: Savez-vous ce que c'est que l'astrologie ?
3: C'est les astronautes qui vont dans l'espace.
1: C'est l'espace et les constellations, le placement des étoiles.
2: Vous êtes de quel signe ?
3: Verseau. Moi, je crois que je suis taureau.
1: Moi, je suis taureau.
3: Ah si, je suis taureau.
2: Comment on a découvert que vous étiez de ce signe-là ? C'est grâce à quoi ?
1: Au mois de l'année, par exemple, le taureau, je crois que c'est du 21 mars jusqu'au 20... Ah non, je sais plus.
3: Moi, j'avais un petit carnet de jeu et il y avait un jeu. Si on réussit le jeu, on savait on était de quel signe.
4: C'est quand même magique, hein ?
5: Waouh, c'est fabuleux ! Et pourquoi on fait ça ?
3: Je suis un peu verso. C'est de quel temps à quel temps ? C'est de la fin de janvier au début de février. Et moi, vu que je suis née le 31 janvier, je suis verso, du coup. Ça s'appelle des signes astrologiques. Et l'astrologie, du coup, c'est des signes astrologiques.
2: T'es taureau, ça veut dire que tu rentres, t'as besoin d'une étable ?
1: Non, c'est sur les qualités. C'est quand on est, par exemple, taureau, dans le mois de où on est taureau, on n'est pas comme d'habitude.
2: Et vous êtes comment, messieurs les taureaux ?
1: J'en sais rien.
6: Il possède certainement des qualités, mais voilà. Lesquelles ?
3: Je sais pas, moi, je pense de l'émotion. Beaucoup d'émotions. Après, je sais pas.
7: Comment je peux te montrer que je peux être fort et sensible, noble et affectueux ?
3: Les taureaux, par exemple, ce sont des personnes qui sont nées pendant les mois de taureau.
8: C'est logique.
1: Quand on est taureau, on se contrarie plus, on est plus vexé, alors que d'habitude, non.
3: Taureau, vu que les taureaux, c'est costaud, je pense que les taureaux, ils sont costauds. Enfin, ceux qui ont les signes astrologiques taureaux, ils sont peut-être très forts.
2: Et les balances, alors ?
9: Quand on était le signe astrologique balance, c'est-à-dire que quand il y a quelqu'un qui nous dit quelque chose, on va le balancer.
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10: Là, on est vraiment dans l'ambiance. Hein.
11: Voilà.
10: Pour découvrir...
11: C'est par là.
10: Oh ! Bonjour ! Donc là, parmi les bruits que vous entendez, on est vraiment dans l'ambiance du début de vinification dans un domaine viticole en Bourgogne. Alors, Nathan Drouin, on est chez vous et on est un petit peu pas chez vous.
12: Exactement, ouais. On est chez Vincent Girardin, donc au 5 impasse des Lampennes, à Meursault. Et donc, j'ai la chance de pouvoir vinifier ici dans... cet espace chez du coup mon patron.
10: Toi, t'as été mis en tonneau déjà ?
12: Oui, tout à fait.
10: De ce millésime 2025 ?
12: Exactement. Pour l'instant, seuls les aligotés sont en fermentation. Et les Saint-Romains et les Haussé-du-Rest qui ont été récoltés un petit peu après, eux ne sont pas encore partis en fermentation. Ah. Ils sont en demi-mue en fait. Ah. C'est pas la pièce traditionnelle bourguignonne, mais c'est des fûts de 500 litres. Pour pas justement marquer trop le vin et donc avoir vraiment la fraîcheur de la ligotée sur ce que je recherche.
10: Le fait d'avoir son petit rond de serviette,
12: oui,
10: dans un domaine a priori assez gigantesque, hein, parce que là on est vraiment dans une forêt de tonneaux.
12: On est bien équipé et c'est ça la chance.
10: C'est ça en fait, voilà, parce que oui, le fait de démarrer une activité viticole aujourd'hui,
12: exactement,
10: en Bourgogne, ça vous aurait demandé des millions d'euros, j'imagine.
12: Oui. Beaucoup d'investisseurs, beaucoup d'investissements de ma part aussi. Et donc là, c'est vrai que j'ai la chance d'avoir les vignes et de me consacrer aux vignes et d'avoir cette partie-là pour vinifier. Donc oui, très chanceux et très reconnaissant aussi.
10: Parce que d'un point de vue organisation, ça ne doit pas forcément être facile non plus. Je me dis, vous partagez quoi ? Un calendrier, un tableau Excel sur « Attendez, je viens bosser tel jour pour moi, je viens bosser
12: non,
10: tel jour pour le domaine ?»
12: Non, je travaille au domaine et puis le soir, je fais mes petites cuvées ou le matin en arrivant, je m'organise comme ça. Ou entre midi et deux aussi.
10: Sur vos temps de pause.
12: Exactement.
8: vigneron pour son domaine en dehors de ses horaires de travail, dans un autre domaine viticole. C'est le quotidien de Nathan à Meursault. 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
13: Le carnaval de Nice, la fête du citron, la fête du mimosa aussi. Tiens, moi j'aimerais bien qu'on en parle avec le monsieur qui est à côté de moi. Salut Thomas Brice.
14: Salut, bonjour à tous.
13: Je suis sûr que t'as la fête du mimosa là dans tes mille raisons d'aimer la Côte d'Azur.
14: C'est une certitude.
13: Allez, ouvre-moi tout ça.
14: Raison 654, la fête du mimosa. Ah. Alors ce sont des petits soleils au cœur de l'hiver. Le mimosa est une fleur qui pousse massivement dans notre région. Chaque hiver, le massif de l'Estérel et des Tannerons se couvre d'un jaune flamboyant. Bref, c'est un véritable trésor et c'est en son honneur que la ville de Mandelieu organise chaque année la fête du mimosa.
13: Et parce que Mandelieu, c'est considéré comme la capitale du mimosa.
14: En effet, mais c'est plutôt récent, car le mimosa, désolé de vous décevoir, n'est pas originaire du sud de la France. Et oui, il a été importé d'Australie au 19e siècle. Alors cette fleur d'or décorait les jardins des somptueuses villas de la Riviera, mais ne supportant pas la captivité des enclos, la plante s'est enfuie pour coloniser les collines de la région. Bien aidée par le climat méditerranéen et des sols riches, le mimosa a conquis les paysages et nos esprits, car cette fleur couleur soleil est devenue un symbole de la Côte d'Azur.
13: Et c'est pour ça que Mandelieu organise la fête du mimosa.
14: Et oui, au début du XXe siècle, dis-toi que l'exportation du mimosa devient la principale activité de la commune. Des bouquets sont envoyés aux quatre coins de la France, voire de l'Europe, apportant un peu de notre soleil chez nos voisins au temps grisâtre. Et depuis 1931, Mandelieu organise chaque année une fête spectaculaire qui émerveille petits et grands. Cette tradition presque centenaire est devenue un moment phare de la ville, même si on se rappelle que malheureusement la fête a dû s'arrêter pendant une dizaine d'années à cause d'une mauvaise récolte et des incendies. C'est finalement en 1996 que Mandelieu a pu célébrer à nouveau le mimosa.
13: Reste assez récent. Et d'ailleurs, cette fleur ne sert pas qu'à faire des bouquets ou à décorer les chars de la fête.
14: Et on peut tout faire avec du mimosa. On le retrouve dans des parfums célèbres comme Givenchy, mais on le retrouve aussi dans nos assiettes. Vous connaissez tous l'œuf mimosa.
13: Oui.
14: Bon, là, c'est un mauvais exemple parce que là, c'est vraiment un œuf maillot saupoudré avec du jaune qui évoque un œuf mimosa. Par contre, vous pouvez vraiment en faire des beignets, voire des confiseries.
13: C'est vrai.
14: Bref, c'est un plaisir pour les yeux et les papilles. Et si vous voulez tout savoir sur cette fleur emblématique, ne loupez pas la fête du mimosa à Mandelieu, car c'est bien évidemment
13: une bonne raison d'aimer la Côte d'Azur.
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1: Monsieur le jardinier, ce nom vous dit peut-être quelque chose. Il donne de nombreux conseils sur les réseaux sociaux pour tenter de garder nos plantes en bonne santé et surtout en vie. Elle vient de publier un livre qui va vous intéresser si vous aimez le jardinage. Tout le monde peut jardiner. Bonjour monsieur le jardinier.
2: Et bonjour.
1: À quel moment vous avez compris que le jardinage allait devenir un petit peu plus qu'un loisir?
2: Dès que j'ai goûté mes premières récoltes, la qualité qui était incomparable et c'était vraiment des produits d'exception, j'ai été piqué.
1: Vous expliquez avoir commencé avec des échecs, comme tout bon jardinier qui se respecte. Qu'est-ce qui a changé dans votre approche entre vos premières frustrations et la méthode actuelle que vous avez pour jardiner?
2: Alors, je n'ai pas une méthode en particulier pour jardiner, et c'est pour ça que ce livre il est intéressant, parce qu'il y a plusieurs méthodes, et chacun va pouvoir utiliser les méthodes qui sont adaptées à sa situation, que ce soit un climat qui est différent, un sol qui est capricieux, peu importe, une exposition particulière. En fait, il n'y a pas une vérité, il y a des vérités, donc il n'y a pas une méthode, mais des méthodes à mettre en pratique en fonction de sa situation.
1: Vous parlez du jardinage comme d'un art de vivre. Ça veut dire quoi concrètement dans le quotidien?
2: Le jardinage, c'est vraiment un art de vivre. Pourquoi? Parce qu'on va récolter nos propres produits, on va consommer de saison, on va vivre en harmonie avec la nature. C'est pas juste cultiver des plantes, c'est un véritable art de vivre. Après, tout le monde peut jardiner, mais c'est vrai que tout le monde n'y parvient pas.
1: Vous avez grandi en Moselle, dans les jardins ouvriers. Ça vous a donné des sources d'inspiration?
2: Oui, on a tous en Lorraine une grand-mère ou une arrière-grand-mère qui cultivait son jardin et qui nous a nourris quand on était petits avec des bons petits plats faits maison.
1: Dans ce livre, vous affirmez que la main verte, justement, elle n'existe pas. C'est un mythe un peu qu'on essaye d'entretenir?
2: Oui, parce qu'en réalité, tout le monde peut jardiner. Du moment où on a les bonnes compétences. C'est pour ça que ce livre a été créé. Je l'ai découpé en deux parties. La première partie, c'est 7 règles qu'on doit respecter pour pouvoir jardiner en harmonie avec la nature. Et la deuxième partie, c'est un calendrier mois par mois que pour pouvoir suivre et savoir quoi faire.
1: Est-ce qu'on peut vraiment nourrir une famille toute l'année avec un potager, même ici en Moselle?
2: Si on prend par exemple mon arrière-grand-mère, elle nourrissait 9 enfants avec son potager. Donc nous, justement, on a une histoire culturelle où vraiment, je pense qu'on est les meilleurs jardiniers en France, parce que le climat, il est vraiment pas facile. Plus être sur les légumes du soleil, donc tout ce qui va être tomates, aubergines, melons, ça, on va avoir des difficultés. Mais pour le reste, au contraire, vu qu'on a quand même pas mal d'eau, on va pouvoir se nourrir plus facilement qu'à Marseille, par exemple.
1: Vous fédérez plus d'un million de personnes sur Instagram, c'est assez énorme. Qu'est-ce que ça change dans votre manière de transmettre?
2: Je me rends compte surtout qu'il y a de plus en plus de gens qui veulent se mettre au jardinage, qui veulent retrouver une nourriture qui a vraiment du goût. Et en fait, justement, c'est ce million d'abonnés qui m'a permis de savoir un peu les questions que les débutants se posent. Je suis passé par là aussi. Mais toutes les questions, toutes les semaines, j'ai des questions, et j'y ai répondu dans le livre.
1: Tout le monde peut jardiner, c'est le livre que vient de sortir Monsieur le Jardinier, notre star du potager ici en Moselle. Je vous conseille de vous le procurer, de l'offrir même à ceux qui n'ont pas la main verte. Ça pourra peut-être fonctionner. Merci à vous.
2: Merci, à vous aussi.
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3: Un début de conversation pour vous aider dans l'apprentissage de la langue bretonne aujourd'hui et puis après un nom de famille qui permet de faire front.
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3: Alors, c'est pas évident d'apprendre la langue à la radio. J'essaie de vous donner quelques clés chaque jour, mais pour ça encore faut-il être à l'heure pour écouter les chroniques. Donc, pour ne pas rater l'heure, il y a une question que vous devez connaître. Une phrase. Pédeuré. Je suis sympa, c'est une phrase courte. 3 mots. Pédeuré. Et, ou éo, si vous voulez. C'est facile à traduire, c'est quelle heure est-il? Péd, c'est un mot interrogatif qui signifie combien? Péd. À retenir, évidemment, ça sert dans plein d'utilisations. Pédeuré. Quelle heure? Et à la fin, éo, c'est une des formes du verbe être en breton conjugué. Pédeuréo, pédeuré, quelle heure est-il? Retenir cette phrase vous permettra de ne jamais rater vos rendez-vous de toutes sortes et surtout vos rendez-vous radiophoniques. Pédeuréo, quelle heure est-il? Alors pour répondre s'il est midi par exemple, vous répondrez Christeis éo. Midi, il est. Et on n'oublie pas le verbe à la phrase, on ne dit pas juste Christeis, on dit Christeis éo. Pédeuréo, quelle heure est-il? Christeis éo. Il est midi. Bon, dites pas ça une autre heure qu'à midi, ça marchera moins bien.
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3: Et un patronyme frontal aujourd'hui, ou un nom qui fait front, comme je vous le disais, ou même plusieurs, Taldir ou Talourne. Deux mots commençant avec le préfixe Tal, T-A-L. Et Tal, qui n'est pas la chanteuse en breton, a plusieurs sens. En premier, c'est le front humain, évidemment, Tal, Antal, le front, Tal, Antal et Begarpen, le front en haut de la tête. C'est mieux s'il est là, d'ailleurs. Et donc, si votre nom de famille est Taldir ou Talwarn, eh bien, mieux vaut ne pas donner de coup de tête au risque de casser celle d'en face, car Taldir veut littéralement dire front d'acier, rien que ça. Et Talwarn, c'est pas en reste non plus, Talwarn, c'est le front de fer. Alors, encore un nom ramenant une époque où les hommes se faisaient remarquer sur les champs de bataille ou dans les mêlées. Et les Taldir ou Talwarn étaient visiblement pas mauvais pour donner ou amortir les coups. Pas une raison pour faire pareil. Moi, je vous dis à demain, même heure.
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6: Saviez-vous qu'en France, une grande partie des voitures de police que vous voyez dans les séries n'ont jamais arrêté personne? Non, non, elles viennent parfois d'un hangar très discret en Alsace. Oui, oui, ici, entre deux zones industrielles, on fabrique l'illusion du cinéma avec plus de 90 000 objets différents. Aujourd'hui, je teste pour vous Ciné-Régie à Geispolsheim. Nous sommes dans une zone d'activité en périphérie de la ville. Assez classique, hein. Sauf que sur le parking, on peut apercevoir plusieurs voitures de police qui attendent tranquillement. Intriguant, hein. Et là-bas, j'y retrouve Mickaël. C'est le directeur fondateur de Ciné-Régie. C'est une compagnie d'ici, hein, qui propose à la location des uniformes, des costumes, des véhicules, des armes et même de la décoration pour le cinéma et la télévision. Mickaël m'accueille avec un super sourire et une phrase plutôt rassurante. Tu verras ici, tout est faux, mais tout doit paraître vrai. Et il n'a pas tort, hein. En poussant la porte de l'immense hangar, je comprends que je viens d'entrer dans un monde littéralement parallèle où se mêlent des uniformes à perte de vue. Police nationale, gendarmerie, pompiers, militaires, chaque uniforme correspond à une époque précise. Une couture, un écusson, une nuance de bleu, tout compte parce qu'un détail faux, eh bien, peut ruiner littéralement la crédibilité d'une scène. Alors, comme le veut la chronique, eh bien, j'ai évidemment tenté d'en porter un, mais je découvre immédiatement un problème. Ah ben oui, oui, marcher avec assurance quand on porte un uniforme officiel, ah ben ça ne s'improvise pas. Ah non, non, non, je ressemblais davantage à un agent de sécurité un peu paumé plutôt qu'au commissaire Boulin, si vous voyez ce que je vais dire. On poursuit en changement littéralement d'ambiance, hein. Place aux fusils, aux flingues et autres lance-roquettes. Méga impressionnant. Mais Mickaël insiste, hein. Toutes les armes sont neutralisées ou adaptées pour le cinéma. Ah oui, ici on rigole pas avec la sécurité, hein. Elle est maximale pour une illusion absolument totale. Et je vous le confirme, ici, on n'est pas avec des petits joujoux en plastoc. Non, non, non. Et Mickaël a déjà fourni des tournages de films assez balèzes, hein. Si je vous dis Fury avec Brad Pitt ou encore Sherlock Holmes avec Robert Downey Jr. Et même le film Les Rivières Pourpres. La classe quand même, hein. Ciné-Régie peut même livrer ses véhicules et ses équipements sur des tournages partout en France et même en Europe. Alors je vous laisse imaginer la scène, hein. Lorsqu'il y a un contrôle routier disons banal, la tête de l'agent quand il réalise que le véhicule de police n'est pas un officiel et qu'à l'intérieur on y trouve un bazooka, 10 mitraillettes et 12 fusils à pompe. Et heureusement, hein, avec l'attestation très spéciale que présente Mickaël, ah bah tout est réglé, hein. Mais il faut le dire, la scène reste quand même très cocasse. Comme quoi, à Geispolsheim, on peut vivre un polar sans même commettre de délit.
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1: Aujourd'hui, direction les Grands Mursins à Arcon. C'est un site qu'on connaît un petit peu pour ses arbres majestueux et ses panoramas, mais un petit peu moins pour son emblème animal. Avec nous, Marion Gilardon de l'Office du Tourisme de Roanne. Est-ce que vous pouvez nous en dire un petit peu plus ?
2: Effectivement, l'emblème de cet espace naturel sensible est l'écureuil. C'est un clin d'œil historique. Le domaine a appartenu pendant près de 80 ans à la Caisse d'épargne, de 1934 à 2011. Et comme vous le savez, leur emblème, c'était l'écureuil. Quand Roanne Agglomération a repris la gestion du site, ils ont conservé l'écureuil comme symbole du lieu pour deux raisons, à la fois par fidélité et parce qu'il y a de vrais écureuils qui y vivent, bien sûr.
1: Et puis l'écureuil, on le retrouve un peu partout, sur les panneaux et même sur un sentier de randonnée.
2: Oui, tout à fait. Le petit sentier balisé, une boucle très accessible, s'appelle la boucle de l'écureuil. Ce sentier est idéal pour les familles avec enfants. Il est en quelque sorte l'entrée en matière idéale pour découvrir la diversité des milieux qu'offre le domaine des Grands Mursins.
1: Revenons un petit peu en arrière. Racontez-nous l'histoire de ces lieux.
2: L'histoire commence en 1932 quand la Caisse d'épargne souhaite créer un centre de vacances au grand air pour les enfants et son personnel. Deux ans plus tard, les premières plantations forestières démarrent et en 1936, on aménage un arboretum pour étudier les essences forestières adaptées au reboisement local.
1: Il y a une essence prédominante dans cet arboretum ?
2: Globalement, au Grand Mursin, on retrouve une dominance impressionnante de résineux, mais le plus répandu est le douglas, qui couvre à lui seul la moitié du domaine. Ce sont des grands arbres élancés aux aiguilles persistantes. Et à leur côté, on retrouve les sapins pectinés, qu'on appelle ici les sapins noirs, qui donnent leur nom au bois noir.
1: Et ce lieu, géré par Roanne Agglomération, vit, bouge et accueille.
2: Cet espace naturel accueille des activités de pleine nature, notamment la course d'orientation et le VTT avec des sentiers balisés. Et un programme d'animation est également proposé chaque année et renouvelé d'avril à octobre, proposant ateliers, balades, cinéma en plein air, toujours dans un respect de l'environnement.
1: Voilà, ainsi tout l'on peut respirer, apprendre, se balader et même croiser quelques écureuils malicieux. À très bientôt, Marion Gilardon.
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3: Frédéric Roch a créé à Saint-Pavas un lieu divin et qui expose bien plus de 10 vins produits à consommer évidemment avec modération. Sa passion, les vins, les vieux millésimes. Frédéric Roch, légende ici.
4: Bonjour, je m'appelle Frédéric Roch, j'ai 51 ans. Je suis né à Alençon, dans l'Orne, mais je me considère manceau de cœur. Et ma particularité, c'est donc d'être un amateur de vieux millésimes de vin. Alors, quel a été mon parcours ? Je suis scientifique de formation, j'ai été statisticien dans des laboratoires pharmaceutiques. Ensuite, je suis devenu conseiller en gestion de patrimoine, où j'ai travaillé en banque, en assurance et à mon compte. Et depuis 2022, j'ai créé Boire du Bon, une cave bar à vin. Et cette cave bar à vin, elle est à Saint-Pavas. Alors cette passion pour les vieux millésimes, ça a commencé quand je me suis intéressé au vin, dès l'âge de 18 ans. Je me suis intéressé petit à petit aux vieux millésimes lors d'achats de vin en vente aux enchères. Un jour, je suis tombé sur une bouteille de ce type-là qui était vraiment exceptionnel et donc là a commencé mes achats de vieux millésimes et c'est devenu vraiment une passion et la majorité de mes bouteilles en cave sont des vieux millésimes maintenant. Est-ce que je suis alcoolique si je bois des vieux millésimes ? Non, au contraire, c'est vraiment dans des moments exceptionnels où je sors ce type de bouteille. Alors, quel est le plus vieux millésime que j'ai pu goûter ? Alors, j'ai bu un Sauternes de 1937 qui est une très grande année de Sauternes. Et récemment, pour mes 50 ans, je me suis ouvert une bouteille de ma cave personnelle, un quart de chaume 1933 du château de l'Écharderie. Et donc, c'était exceptionnel aussi. C'est le seul vin de la Loire qui a l'appellation Grand Cru. Ah, le meilleur vin du monde, ça c'est une question très difficile, parce qu'aujourd'hui, on fait du bon vin partout dans le monde. Mais c'est vrai que la France fait des vins exceptionnels. Et donc, voilà, il y a les amateurs de Bordeaux, les amateurs de Bourgogne. Donc, je veux pas rentrer dans ce match. Moi, je suis un amoureux des vins de la Loire. Voilà, c'est notre région. Hein, on est en Sarthe. On touche du doigt l'appellation de la Loire avec les Janières sur le sud Sarthe. La Loire, c'est immense. Hein, ça va de Muscadet jusqu'à Saint-Étienne avec les côtes du Forez. Et donc, entre ces deux appellations, il y a énormément, énormément de choses. Est-ce qu'en Sarthe, on fait des bons vins ? Oui, on fait des très bons vins. Le Janières est une appellation qui est de plus en plus réputée. Kurnonski, qui était surnommé le prince des gastronomes, disait que deux ou trois fois par siècle, le Janières peut être le meilleur vin du monde.
3: monde.
4: Voilà, c'était Frédéric Roch. J'étais très heureux de vous parler de ma passion et donc profiter de la vie parce que chaque année est un bon millésime.
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2: Nous l'avions déjà reçue dans Toujours à la page en tant que romancière. La romanaise Magali Milo est de retour dans les librairies, mais cette fois en tant que médecin. Le métier qu'elle a exercé passionnellement jusqu'à un burn-out en blouse blanche. C'est d'ailleurs le titre qu'elle a choisi pour ce témoignage qui paraît chez l'Archipel. Mon burn-out en blouse blanche. Un livre qui commence le jour où Magali échappe de peu à la mort au volant parce que son cœur déclenche au milieu de nulle part une crise de tachycardie. Et ce n'était pas le premier symptôme, il y avait eu des bronchites à répétition, l'eczéma et même l'apparition d'un foyer d'endométriose. Et bien sûr, la course contre le temps pour s'occuper de ses enfants, recevoir ses 40 patients par jour, les ruminations nocturnes, la boule au ventre le jour. Et il y a aussi eu le déni, un refus de voir qu'il était urgent qu'elle arrête. Même cet accident, évité de justesse, n'aura pas su lui mettre les points sur les i. Pourquoi, Magali Milo ?
5: Je ne sais pas exactement, mais c'est vrai que j'avais beaucoup de culpabilité à m'arrêter par rapport aux patients, par rapport à ma famille. Dans nos études, on ne nous apprend pas à prendre soin de nous. On nous apprend à toujours être là, toujours travailler, voilà, faire plus. Et puis, en tant que femme, j'allais dire, on est un peu des rocs, on est... Voilà, on est les piliers et oui, je me disais, il faut que je tienne, quoi. Il faut tenir.
2: Et vous aviez des reproches qui vous étaient faits dans le cadre familial, effectivement. Comment vous les expliquez ?
5: Je pense que c'est pas compris ce qu'on vit quand on est en burn-out. Et voilà, et peut-être que l'entourage a besoin de savoir que c'est pas quelque chose qu'on ne veut plus faire, c'est juste qu'on peut plus parce qu'on n'a pas assez d'énergie. Donc je pense que c'est pas compris.
2: Pas compris non plus par une partie du corps médical, parce que vous avez quelques consultations qui sont quand même assez violentes.
5: Oui, les médecins ne m'écoutaient pas vraiment. En tout cas, certains que j'ai vus. C'était assez compliqué, ça, pour moi.
2: Qui a été ou quelle a été la première personne ou le premier moment qui vous a autorisé à vous dire, là, je vis quelque chose et c'est légitime de dire stop ?
5: Alors, la première personne, ça a été quand même la psychologue qui m'a suivie. Mais au début, c'est pareil, je ne voulais pas croire à ce qu'elle me disait. Elle m'a vraiment dit, c'est un burn-out, etc. Il va falloir du temps. Mais moi, j'étais encore dans le déni en me disant, non, mais c'est trop long. Elle me parle d'un an et demi de repos, moi j'ai envie de reprendre et je vais reprendre bien plus vite.
2: Écrire ce livre, pour vous, c'était un bilan, c'était un message? Comment est-ce que vous l'avez abordé?
5: Pour moi, c'est plus un message en fait, c'est plus pour aider les gens qui sont en burn-out mais aussi les proches. Après, c'était aussi alerter parce qu'il y a beaucoup de burn-out en ce moment, dans toutes les professions, mais le milieu médical est quand même bien impacté. Le système médical actuellement, je vais dire, il est plus performant parce que chaque médecin a trop de patients, comme je le mets à la fin. La patientèle a augmenté de 1/5 par médecin. C'est très compliqué. Donc c'est pour ça qu'il y a des médecins qui tombent, j'allais dire, malade de plus en plus. Moi, je dirais ce qui est essentiel par rapport aux professions médicales, aux médecins, c'est prendre soin de soi pour pouvoir ensuite redonner aux autres. Et puis après, même pour la plupart des personnes, essayer toujours de se ramener un peu à soi et à quels sont mes besoins, quelles sont mes limites et j'ai le droit de dire non pour certaines choses pour pouvoir me préserver ma santé.
2: Magali Milo a vécu 3 ans de descente aux enfers et a mis 3 ans à se reconstruire grâce au repos, à la méditation, à la danse, à l'écriture. Grâce à un recentrage sur elle-même et une remise en question profonde de son mode de vie. Elle délivre un témoignage touchant et un message indispensable dans « Mon burn-out en blouse blanche » paru chez l'Archipel.

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3: Ils sont jeunes et ont un avis sur tout. Ici Picardie donne la parole au Tchopicard. Annick Bonhomme.
4: Pourquoi appelle-t-on l'eau l'or bleu?
5: En fait, l'eau, ça donne de l'énergie, ça peut donner aussi des bonnes vies aux animaux et ça peut donner des bons trucs à l'environnement. Ça sert à la vie de contenir de l'oxygène et sans l'eau, en fait, à la Terre, ça s'en fait une grosse boule de désert.
6: Bah, pour moi, on appelle l'eau l'or bleu parce que bah, l'eau, c'est précieux. Prends par exemple le pays, l'Afrique, au Sahara, bah, l'eau là-bas, c'est comme de l'or. Si t'en as, c'est magique. Parce que là-bas, ils n'ont pas beaucoup d'eau. Mais oui, l'eau, c'est précieux. Et c'est aussi important parce que quand il y a des réchauffements climatiques, il n'y a plus beaucoup d'eau.
7: C'est grâce à ça qu'on vit aujourd'hui, parce que si on ne boit pas, si on ne s'hydrate pas 3 jours, bah, on sera déjà mort. C'est vraiment précieux l'eau, faut qu'on en ait à l'infini.
5: Vous avez vu les usines comme Christine, tout ça? En fait, eux, ils gaspillent l'eau. Ils fabriquent de l'eau qui se périme, donc ça se fait pas.
8: Et aussi, l'eau, c'est censé pas d'être périmée, parce que l'eau, dès qu'il y avait personne dans ce monde, maman, il y avait déjà l'eau. Et cristalline, maintenant, c'est comme si leur but, c'était de construire de l'eau et après, de mettre des dates pour la périmation.
6: En fait, non, les usines cristallines, c'est en fait, ils récupèrent, je pense, de l'eau de mer et après, ils la filtrent, ils enlèvent le sel pour pouvoir en faire de l'eau minérale. De l'eau de source un peu. Pour
4: boire. Et alors chez vous, vous prenez l'eau du robinet ou vous avez des bouteilles d'eau?
7: Moi, je pense que je bois plus au robinet parce que en fait, on a 3 bouteilles et après, on remplit à l'infini.
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9: Je suis sûr que vous êtes déjà passé devant le château du Barou, sauf que le château du Barou, sans un homme, il serait aujourd'hui, inexistant, détruit, entièrement détruit.